0: dans vos régions, avec un invité qui arrive d'ici une poignée de secondes. C'est aussi l'occasion de retrouver Benoît Prospero chaque soir pour la Revue des Merveilles. Il s'intéresse au monde des vivants, on ira dans le Gard d'ici quelques minutes. On restera en région PACA pour découvrir également une expérimentation qui lutte contre le harcèlement scolaire. Enfin, les activités aquatiques font l'objet d'un coup de projecteur à Catherine Quicandon, ce sera en Occitanie. Jusqu'à 21h, on va donc se balader dans la France très personnelle de notre invité. Il est ingénieur, il est prévisionniste, il est météorologue, il est surtout un visage familier depuis quelques décennies de votre quotidien, les bulletins météo sur TF1, également la radio, concurrente et néanmoins amie sur RTL. C'est un sportif passionné de voile, d'aviation aussi. J'ai la chance ce soir, vous avez aussi ce plaisir de recevoir Louis Baudin. Bonsoir Louis Baudin.
1: Bonsoir.
0: Comment ça va?
1: Très bien, merci de me recevoir.
0: Je suis ravi de vous accueillir. Il est 20h. Qu'est-ce que vous faites à 20h généralement, la semaine, quand vous avez du temps pour vous?
1: 20h, c'est le moment où les modèles météo sont réactualisés. Ouais. Donc en général, je jette un œil sur les dernières cartes, les dernières réactualisations, ouais, pour voir si la prévision est bonne et puis déjà penser à celle du lendemain, parce que très vite, il va falloir se préparer pour ces prévisions-là. Donc ça ne s'arrête jamais.
0: C'est-à-dire vous travaillez tard et vous travaillez très tôt aussi.
1: C'est le lot de ce travail, de ce fil conducteur qu'est la météorologie.
0: Alors Louis, on va parler de la France, de votre France à vous, mais alors, vous qui présentez la météo, vous connaissez la France par cœur, moi j'ai presque l'impression que la carte de France, c'est un prolongement de vous-même.
1: C'est vrai, mais les deux sont liés, d'ailleurs. J'adore mon pays, j'adore la France, j'adore voyager dans ce pays qui est extraordinaire, qui offre une diversité. Alors quand on est météorologiste, on comprend vite pourquoi. Parce qu'en fait, ouais, en France, on a l'influence de plein de climatologies, entre guillemets, différentes. Mmh. On a l'Atlantique, on a le climat continental venant d'Allemagne, ouais, méditerranéen remontant du sud, montagne, on a quand même bien des reliefs un peu partout. Donc tout ça se mélange pour nous donner des paysages, des ambiances et des météos qui peuvent être très différentes parfois à quelques kilomètres près.
0: Alors vous nous aidez beaucoup parce que vous avez une vie extraordinaire, vous avez beaucoup voyagé en France. On va essayer de survoler, ça commence à Reims. Je crois que c'est un peu le fruit du hasard à Reims parce que votre papa était militaire.
1: C'est vrai.
0: Et il avait un stage, je crois, quelques mois là-bas à ce moment-là.
1: Exactement, et donc j'en profite pour naître à Reims. Bon, c'est pas désagréable comme ville,
0: non,
1: voilà, parce que j'ai découvert après, pas forcément dans ma jeunesse, puisqu'on est très vite reparti, comme vous l'avez dit.
0: On va continuer.
1: On en reparlera après, mais en tout cas,
0: c'est une ville qui compte malgré tout.
1: Ah, qui continue à compter, pourquoi? Parce que, alors bon, on va le dire avec modération, mais ouais, j'adore le champagne. Je suis assez épicurien. Avec modération, je le répète. Mais justement, avec modération, on peut vraiment se faire plaisir avec des flacons qui sont extraordinaires. Et puis, ça veut dire des paysages, ça veut dire un sol, ça veut dire une histoire, ça veut dire un patrimoine. Et Reims, c'est un peu déjà l'illustration de tout ça. En tout cas, ça correspond à beaucoup de valeurs autour de ça.
0: Louis Baudin, vous êtes le fruit aussi de voyages, et d'ailleurs, parce que votre papa était de Saint-Malo.
1: Ouais.
0: Donc là, on n'est pas du tout dans la Marne, on est déjà en Bretagne. Enfin, non, je crois qu'elle est née en Afrique.
1: Voilà, elle avait des origines au Sénégal, ouais, exactement. Mais sinon, elle avait alors plus compliqué ses origines, mais plutôt du Nord. Il y a peut-être une branche du côté de la Belgique, en tout cas plutôt dans
0: Ils
1: le Nord.
0: Ils se sont rencontrés où?
1: Ils se sont rencontrés en Afrique, au Maroc, puisque mon père a travaillé là-bas pendant ses premières années comme militaire. Ils se sont rencontrés, je pense, sur une base, puisque mon grand-père d'adoption était lui aussi militaire, donc j'imagine que c'est lors d'un déjeuner ou dîner sur une base.
0: Parler du Maroc, vous êtes parti aussi vivre au Maroc, je crois très vite après Reims, vous allez à Casablanca.
1: Exactement, j'ai à Casablanca 2 ans et demi ou 3 ans, et mon frère d'ailleurs, j'ai un frère qui a 2 ans de moins que moi, est né lui là à Casablanca effectivement.
0: Alors, vous n'avez pas resté très longtemps non plus, vous revenez en France et vous allez, je voudrais pas l'écorcher, à Châtelaillon-sur-Plage, c'est comme ça qu'on prononce.
1: Oui, Châtelaillon-sur-Plage, exactement, à côté de La Rochelle, toujours pareil, on suit les mutations, de mon papa, mais c'est déjà un moment important pour moi parce que Châtelaillon, c'est au bord de la mer, c'est donc un endroit où on va souvent vers la mer. Mon père adore pêcher, adore la mer, et donc très souvent on va jouer sur ces plages qui encore à l'époque, même en été, les quelques images que j'ai, parce que là, j'étais vraiment tout petit, montrent qu'il y avait encore de la place, on pouvait respirer, on pouvait courir, se promener, enfin il n'y avait aucun risque, il y avait quelque chose de beaucoup plus innocent qu'aujourd'hui, à découvrir des paysages, et probablement probablement une ambiance qui, moi, quand je cherche pourquoi est-ce qu'aujourd'hui je suis un épicurien, pourquoi je suis un contemplatif, pourquoi j'adore regarder les paysages, la nature, je pense que ça a déjà commencé là, sur ce bord de plage.
0: Pêche, vous venez de l'évoquer, Louis, je crois que vous avez des souvenirs extraordinaires de pêche avec votre papa, ça, c'est un ancrage très important dans la vie d'un homme.
1: Ah bah totalement, totalement. Pourquoi ? Parce que d'abord, bah oui, il y a cette idée d'aller pêcher. Alors on peut dire, ouais, ça peut être parfois difficile, ou ça peut être... mais en même temps, ça apprend la patience, ça apprend à savoir quand le faire, ça apprend la marée basse, marée haute, on le fait à marée montante parce qu'il y a un peu plus de courant, parce qu'on sait où il faut aller se mettre. Puis parfois, on pêche rien du tout. Donc voilà, on apprend déjà beaucoup de choses, la patience qu'on n'a plus aujourd'hui. Bah, moi, j'ai appris ça.
0: Alors, encore un lieu dans lequel vous n'allez malheureusement pas rester, puisque ça bouge beaucoup, vous déménagez.
1: Tous les trois ans.
0: Exactement. D'ailleurs, est-ce que c'est pas trop dur, justement, parce qu'on s'attache quand même en trois ans, et puis il y a quand même un déracinement, un arrachement très rapidement.
1: Quoi. Exactement. Alors là, il y a deux côtés. Il y a le bon côté parce qu'on découvre en permanence, ça crée une richesse, ça crée une envie, ça crée une remise en cause permanente. Et puis en même temps, c'est vrai que ça empêche d'avoir cet ancrage, d'avoir ces amis d'enfance. Je n'ai pas d'amis d'enfance, c'est vrai. Donc voilà,
0: c'est triste quand on entend la phrase, mais je pense pas que j'en suis totalement.
1: Non, j'en suis pas totalement. Mais en même temps, oui, je suis bien lucide par rapport.
0: De vie,
1: c'est le process de vie. Et voilà, dans la vie, tout est pas parfait, et donc il y a avantages, inconvénients. Mais moi, je retiens bien les avantages quand même.
0: Fermez les yeux, Louis Baudin, un instant.
1: Oui.
0: Nous sommes à Andernos-les-Bains. Mmh. Quelle est la carte postale qui arrive tout de suite dans votre mémoire ?
1: Oh bah là, ce sont les pins sur le bord du bassin d'Arcachon. Ce sont les pinasses.
0: Ah là.
1: C'est cette ambiance extraordinaire.
0: Que vous avez volé ?
1: Oui, c'est vrai. On parle.
0: J'ai des dossiers, Louis Baudin.
1: Vous avez raison.
0: Des petites embarcations, les pinasses.
1: Oui, oui, des toutes. Ouais. Mais oui, parce que déjà, ça attire d'aller sur l'eau.
0: Vous allez m'en vouloir d'avoir dit ça.
1: Non, absolument pas, parce que c'est totalement assumé. On était tout petits. Je pense que les pêcheurs propriétaires de ces pinasses savaient exactement ce qu'on faisait avec. On les ramenait. Je crois qu'il n'y a jamais eu d'accident. Il n'y a jamais eu de bateau abîmé ni rien, parce que on était juste passionnés, que c'était un moyen d'aller un peu plus loin, là, sur cette mer, que de rester sur le bord de plage.
0: Bon, on va rester en Andernos dans un instant, parce que c'est un endroit, encore une fois, très important. On va l'entendre, c'est là où vous allez apprendre à nager, c'est là où vous allez découvrir la voile. Évidemment, vous êtes sensible à l'environnement, Louis Baudin. Et chaque jour, Benoît Prospero passe en revue la merveille, finalement, de la nature. Aujourd'hui, pour la revue des merveilles, on s'apprête, Louis, à faire une grande migration.
2: Et vous savez, on a toutes et tous en tête l'image de ces oiseaux qui s'envolent tous les ans pour migrer vers d'autres contrées. Mais est-ce qu'une seule fois, on s'intéresse véritablement à ce phénomène que l'on peut qualifié d'extraordinaire, la migration. Pourquoi cela mérite qu'on s'y intéresse ? Eh bien parce que c'est l'histoire du vivant dont nous faisons partie. Avec ici Garlozère, on part à la rencontre de Benjamin Volo, naturaliste indépendant, et on pourrait se dire c'est simple, l'hiver arrive, les espèces migrent. Sauf que certains ne migrent pas. Alors pourquoi ? Eh bien en fait, c'est un vrai choix, migrer ou ne pas migrer. Et dans les deux cas, vous allez voir, il peut y avoir des avantages et des inconvénients.
3: C'est un choix stratégique en fait. Certaines espèces vont rester et hiverner, mais dès qu'on a des hivers un peu rigoureux, elles vont être sélectionnées, elles vont se retrouver diminuées, et les espèces migratrices favorisées. Et quand on a des hivers qui vont être un peu doux, ces espèces qui n'ont pas migré vont bénéficier, parce qu'elles seront les premières à rejoindre, elles seront déjà installées sur les sites de nidification, et les espèces migratrices vont arriver plus tard. Et donc, elles auront un peu plus de mal à trouver un territoire pour s'installer pour leur reproduction.
2: Et partant de là, on peut se poser une question toute simple. Pourquoi les espèces qui migrent ne restent pas tout simplement là où elles hivernent, avec des températures toujours clémentes ?
3: Si ils restaient sur les zones d'hivernage, il y aurait de la compétition avec les espèces locales. Là, si on prend des oiseaux européens, par exemple, c'est des oiseaux qui vont aller, pour certains, hiverner en Afrique tropicale. En Afrique tropicale, il y a aussi des espèces qui occupent l'espace.
2: Et donc, il se passerait quoi si les espèces migratrices restaient là-bas ?
3: Donc, pendant une période, ils ont la capacité, il y a suffisamment de ressources alimentaires, souvent la période des pluies là-bas, le système est inversé. Donc, quand nous, il fait froid dans le sud, c'est la saison des pluies, donc c'est une saison assez riche avec beaucoup de nourriture disponible. Donc, nos oiseaux qui vont hiverner là-bas trouvent de la nourriture et ne rentrent pas en compétition avec les espèces locales. Mais par contre, après, au bout d'un moment, il y a compétition. Et donc, nos oiseaux remontent pour nicher sous nos latitudes.
2: À noter aussi, quand elles voyagent, ne se fait généralement pas sans interruption. Pourquoi ? Parce que les oiseaux ont besoin de se poser, de se nourrir et de reconstituer leurs réserves d'énergie. Et c'est pour ça qu'il est essentiel de préserver les zones humides, les estuaires, les littoraux, les prairies ou encore les forêts. Parce que ce sont de véritables haltes migratoires. Et au-delà de ça, c'est une merveille. Merci, ici Garlozère et Benjamin Volo, naturaliste indépendant.
0: Merci beaucoup Benoît Prospero, je vous ai vu hocher de la tête positivement, Louis Baudin, vous prenez le temps, vous aussi, d'observer le ciel, la migration, des oiseaux comme ça, vous l'avez dit, vous êtes contemplatif en plus.
1: Exactement, de toute façon, quand on rentre à l'école de la météorologie, moi j'ai fait la dernière année à Bois d'Arcy, là, à côté de Paris, avant que l'école parte à Toulouse, et en fait, la première chose que l'on demande aux météorologistes, c'est de lever la tête et de savoir observer, reconnaître les nuages, l'état du ciel, changement de vent, donc être un véritable observateur, évidemment on peut le prolonger parce que les animaux nous donnent des indications.
0: Louis Baudin est votre invité depuis 20h, mais restez bien avec nous parce que vous allez voir que là ce n'est que le début, il a tellement voyagé, il a plein de choses à nous dire, vous allez découvrir ses passions aussi, et puis comment il est arrivé finalement à la météo, même si on comprend déjà un petit peu le cheminement, mais il y aura une hésitation entre plusieurs choses et plusieurs métiers, et comment il est arrivé à faire ce qu'il fait aujourd'hui, et bien vous le saurez en écoutant

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2: Avec votre invité Louis Baudin, qui est né à Reims, fruit d'un hasard au gré des mutations de son papa, il n'y est pas resté, il a beaucoup voyagé hein, durant son enfance, durant son adolescence. Louis Baudin, votre invité jusqu'à 21h, il n'y a pas franchement de pluie, mais que du soleil sur tous ces lieux de France où vous êtes arrêté. C'est vrai que j'ai l'impression que...
3: Forcément.
2: Non mais forcément, là je fais un espèce de mauvais jeu de mots. Enfin, mais j'ai l'impression que votre vie est très ensoleillée, sans blaguer. Vous êtes résolument positif, vous l'avez dit tout à l'heure. Il y a une joie de vivre permanente chez vous, on le voit dans votre œil.
3: Oui, c'est vrai, parce que j'ai eu beaucoup de chance d'avoir un certain nombre de valeurs qui me permettent justement d'être un acteur. Alors, avec parfois des grosses déceptions, des erreurs, de tout ce que l'on veut, la vie, exactement. Mais avec toujours cette idée de rester maître, ou en tout cas décider de ce que sera cette vie, qu'elle soit bien ou pas bien, mais en tout cas de pas être à la remorque derrière, parce que ce sont peut-être trop de personnes. Parce que là, à ce moment-là, effectivement, beaucoup de choses peuvent nous échapper. Non, j'ai toujours choisi de l'assumer complètement. Et donc ça, ça rend joyeux. Enfin, c'est ça la vie.
2: Vous étiez, nous étions en Dernot-les-Bains avec vous il y a encore quelques minutes. C'est un lieu de jeu sympa avec votre frère, je crois, dans la forêt. Vous allez vous balader en forêt.
3: J'ai 8-10 ans. C'est le moment où on commence à être un petit peu autonome. On peut commencer à sentir les choses. Quand vous êtes dans ce milieu-là, entre la forêt d'un côté et la mer, mais une mer confortable, pas très dangereuse, puisque c'est le bassin d'Arcachon. Ça permet d'appréhender tout ça, de découvrir, que ce soit la mer, marée basse, marée montante, ou encore la forêt, d'aller se promener, découvrir ce que sont les animaux, la protection, de grimper aux arbres. Voilà, c'est un apprentissage.
2: J'entends une cour d'école.
3: Ouais.
2: Bah oui, parce que la cour d'école, c'est forcément lié à notre enfance, en Dernot-les-Bains. Vous êtes à l'école du BT.
3: Oui.
2: BETAY, je dis pour ceux qui cherchent tous les lieux qu'on connaît. Quel souvenir vous avez, Louis Baudin, de l'école du BT?
3: Pareil, enfin l'école, moi j'ai le souvenir de mes instituteurs et institutrices. Et puis j'ai surtout, ce que je retiens aujourd'hui, c'est que j'ai eu la chance parfois d'aller à cette école-là en petit bateau à voile. Mon père avec un tout petit bateau.
2: Alors quand les conditions étaient bonnes.
3: Étaient bonnes, je sais pas, c'est pas arrivé souvent.
2: Mais s'il me vit rêver, qui n'a jamais rêvé d'aller en bateau à l'école?
3: Vous vous rendez compte de cette chance et en même temps de cet émerveillement et de ce que ça peut apporter chez un petit garçon qui va à son école avec un petit bateau à voile. Donc il faut apprendre le vent, la direction, savoir si c'est favorable. Enfin voilà, mon père me transmettait tout ça, j'en ai retenu plus ou moins de choses, mais en tout cas j'étais déjà dans la transmission et dans la découverte de quelque chose qui allait devenir une passion.
2: En plus de ce que Madame Boudet vous apprenait.
3: Voilà, Madame Boudet, vous en souvenez,
2: elle vous a marqué, Madame Boudet.
3: Oui, c'est vrai,
2: vous retournez dans cette école?
3: Non, Madame Boudet, pas retourné. Je sais pas, mais le fait d'en reparler, là, je me dis, pourquoi est-ce que je retournerais pas peu sur les traces?
2: Généralement,
3: on a envie. Je suis déjà retourné en Darnos parce que quand je faisais de la course avec Yves Parlier, qui était à Arcachon, j'en ai profité pour y retourner un peu, mais une bonne résolution. Merci.
2: On quitte à nouveau cette région, puisque c'est le fruit de votre vie, et on va à Apte. Encore une fois, on change totalement de décor, on est dans le Vaucluse cette fois. Quelle carte postale vous m'envoyez de Apte?
3: Celle-là.
2: Les cigales.
3: Les cigales. Premier élément, cigales, la chaleur. C'est chaud, dans les marrons. Et là, c'est une autre découverte. Je suis un petit peu plus grand. Donc, c'est le sport qui commence à apparaître. Je commence par du handball, curieusement.
2: Ça pousse à faire du handball, vous qui êtes à fond dans la voile?
3: Parce que je pense que, la voile, c'est un peu loin. C'est justement.
2: La mer est pas apte. Mais
3: pas à côté.
2: Pas très loin.
3: Mais c'est vrai que là, il y a une petite parenthèse. C'est-à-dire que, malheureusement, avec cette mutation, c'est compliqué d'aller au bord de l'eau, si ce n'est en vacances. Il y a moins de vagues. Mais là, je vais parti dans un autre milieu qui s'appelle l'aéronautique, puisque mon père qui était donc mécanicien, qui n'était pas pilote mais était passionné par l'aviation, et il va apprendre le planeur, donc le vol à voile.
2: Je vous ai mis un Cessna ou un Robin ou un DR400, un bimoteur, parce que évidemment vous levez les yeux au ciel, c'est lié à votre métier aujourd'hui. Vous avez parlé des vents, des nuages, c'est logique que l'aviation arrive dans votre vie, en plus avec votre papa qui était là-dedans. Donc
3: oui, mon papa, j'ai un oncle aussi qui était pilote professionnel, donc c'est clair que ça, c'est quelque chose que j'ai appréhendé très très rapidement. Je me souviens pas de la première fois que je suis monté dans un petit avion, comme sac de sable, c'est comme ça qu'on l'appelle quand il y a une place dans un avion et qu'on peut partir. Donc très vite, c'est vrai que comme mon père apprenait le vol à voile, qu'on le suivait évidemment, donc on a appris à Vinon-sur-Verdon, pour ceux qui connaissent, qui est une grande plateforme de vol à voile, et j'y étais tous les week-ends pendant cette phase où j'étais apte. Donc,
2: passez votre brevet de pilote, le début de la licence en fait, à 17 ans.
3: À 17 ans, oui, j'ai mon brevet de pilote planeur avant d'avoir mon permis, parce que à cette époque-là, je passais une chance, mais en tout cas ça l'était pour nous, mes parents n'auraient pas eu les moyens, mais on a eu des bourses aéronautiques qui permettaient d'apprendre à cette époque-là. se souvenait encore que la France était le pays de l'aviation. Hein. C'est quand même le pays qui a découvert, quoi qu'en disent les Américains. Moi, je pense qu'on est un peu à l'origine de cette aéronautique. Et c'était quelque chose que l'on poussait encore à cette époque-là. Donc, j'ai pu passer ce brevet de pilote planeur.
2: L'odeur du thym, le romarin, la lavande, c'est donc votre quotidien quand vous arrivez dans le Vaucluse. Vous avez parlé du sport et le handball, et aussi le cyclisme à Louis Baudin et l'athlétisme.
3: Ouais.
2: Et même à des niveaux pas mal un peu plus tard.
3: Oui, alors ça, c'est arrivé un petit peu après. Ouais, mais c'est vrai que voilà, quand on est arrivé dans les Yvelines, parce que mon père avait quitté l'armée à ce moment-là, et c'est vrai que petit à petit, le sport devient quelque chose dans lequel je me rends compte que je me débrouille pas trop mal. Donc c'est plutôt encourageant quand vous avez des bons résultats, quand vous voyez que vous êtes plutôt dans le coup, que vos entraîneurs vous regardez un peu en vous disant bah dis donc ouais tu te débrouilles bien voilà. Et puis de fil en aiguille, c'est vrai que entre apt où je commence à appréhender un peu ce corps, à le courir, à faire beaucoup d'activités, puis à passer petit à petit dans des clubs où là on vous remarque, dis tiens dis donc tu cours bien. Alors moi je voulais faire du football, mais quand je fais du football on dit tiens mais tu cours vachement vite, tu viens. Et puis là il y a un entraîneur d'athlétisme qui s'entraînait sur le terrain d'à côté qui dit dis donc ouais, tu vas venir faire une course avec nous. Et puis il se trouve que je fais 2e ou 3e de cette course le week-end d'après. Il dit bon bah t'as compris, tu vas venir t'entraîner avec nous, voilà. Ça se fait, mais comme la plupart, hein, quand on rentre dans ce milieu sportif, on trouve petit à petit sa voie. Quoi.
2: Et donc, ces deux lieux importants, on l'a dit, Vinon-sur-Verdon, vous l'avez cité, apt, évidemment. Il y a le lycée, vous allez où d'ailleurs au lycée?
3: Apt, c'est encore le collège. Enfin, oui, c'était déjà un lycée. Enfin, c'était la partie collège du lycée.
2: C'est le début de l'adolescence, quoi.
3: C'est le début de l'adolescence. Et, c'est le lycée qui est en bas de la colline où était justement la cité de l'air.
2: Mais c'est les lieux de vos premiers amours, Louis Baudin?
3: Non, je suis encore trop jeune, là. Non, je suis encore dans l'enfance avec tout ce que les premières lectures m'emmènent. C'est Jack London, c'est Cro-Blanc, c'est Moitessier, c'est tout ça.
2: Et encore un peu de
3: déjà
2: temps.
3: Tout ça. Et encore un peu de temps. Je suis plutôt là-dedans, oui.
2: Vous installez ensuite au Val-Fouré parce que votre papa quitte l'armée. Ouais. À ce moment-là, il trouve un emploi, donc on l'a compris, en région parisienne, à Mantes-la-Jolie, c'est là où le lycée arrive, le sport, vous l'avez évoqué. Champion des Yvelines 78, hein, dans les Yvelines. Ouais. En demi-fond, course d'athlétisme. Demi-fond, c'est,
3: c'est 1500, 3000 mètres à peu près.
2: C'est déjà énorme, vous gagnez plein de crosses.
3: C'est vrai. Maison Lafitte, Saint-Germain. Des belles courses, quand les cadets juniors, il y a quelques résultats. C'est satisfaisant parce que c'est, alors on gagne pas tout le temps, hein. J'étais pas le premier, j'étais pas le meilleur, mais voilà, de temps en temps c'était mon tour, donc ça aide, hein, ça forge, et puis là aussi ça permet de développer un certain nombre de qualités, je sais pas si c'est le bon terme, en tout cas aussi de qui permettent ensuite d'aborder et d'avancer dans la vie.
2: Alors on parle beaucoup de sport, de voile, d'eau, on va parler d'activités aquatiques, c'est sympa. Mais c'est dangereux. Et cet été, 300 personnes, comme chaque été, d'ailleurs il n'y a pas que l'été, sont mortes par noyade. Catherine Quicandon nous rejoint et nous propose une invention en France pour faire baisser ce chiffre.
4: À La Bège, au sud de Toulouse, les t-shirts flottent pour nous sauver la vie.
5: Je suis un flotteur.
6: Ouais, ça c'est vrai.
4: Bienvenue chez Flotty, une entreprise qui a créé un t-shirt anti-noyade. Philippe Rouvier, son président, nous explique son fonctionnement.
7: Il suffit de tirer sur une petite tirette qui est cachée de base et ça va se gonfler, nous remonter à la surface et nous mettre du coup dans une position de sécurité.
4: Il faut bien comprendre que ce t-shirt ne remplace pas une bouée et qu'il ne vous aidera pas à apprendre à nager. Il ne sert que si vous êtes immergé par accident, alors sortez tout de suite de cette piscine s'il vous plaît. En plus, ce t-shirt est composé avec une matière spécifique.
7: C'est une matière technique, effectivement, mais c'est plus léger, par exemple, que du néoprène qu'on utilise hors été lorsqu'on va nager ou faire des activités dans l'eau.
4: Le premier modèle, destiné aux enfants de 1 à 6 ans, est commercialisé en 2022. Médaille d'or au concours Lépine en 2023, la version adulte voit le jour l'année suivante, car eux aussi en ont bien besoin.
7: Là, on est à la fin de l'été, et maintenant, en fait, c'est plutôt les produits adultes qui vont être utilisés, ados-adultes. Pourquoi ? Parce que, en fait, les activités aquatiques continuent pendant l'hiver, notamment les surfeurs, les personnes qui vont nager en mer ou qui font du longe-côte, une activité qui se développe énormément et notamment chez les seniors, ils vont continuer à aller dans l'eau en hiver et donc ces activités-là sont particulièrement à risque.
4: L'histoire de Flotty commence en école d'ingénieur où les deux cofondateurs se rencontrent, mais le déclic arrive lorsque Philippe assiste à la noyade d'une petite fille. Les deux amis se lancent et créent une solution innovante pour l'époque. Le t-shirt se vend en France, bien sûr, mais aussi dans un magasin suédois qui touche également la Norvège et la Finlande. Depuis le début de l'aventure, Flotty a vendu plus de 50 000 produits. Le prix, les premiers modèles commencent à 149 € plus le coût de la recharge. Le t-shirt n'est pas à usage unique, il peut se réutiliser après un déclenchement et la partie technique se sépare de la partie textile qui peut être lavée en machine. Le modèle adulte offre le choix du déclenchement manuel ou automatique. Plus d'informations sur flotti.co, floatee.co. Merci à Ici Occitanie pour cette idée qui nous sauve la vie, littéralement. Ici, ça entreprend, Flotti, un t-shirt anti-noyade pour toujours garder la tête hors de l'eau.
2: Une très belle initiative. Hein. Merci à Ici Occitanie, à Catherine Quicandon et à Louis Baudin. On est parents tous les deux, nos enfants sont un peu grands, les vôtres un peu plus que les miens.
3: Ouais.
2: Mais c'est aussi un sujet qui vous inquiète, les gamins.
3: Pour eux. Enfin, c'est...
2: On a tous peur en tant que parents.
3: On a tous peur, et puis on sait très bien qu'il suffit de quelques secondes.
2: C'est pas que les enfants,
3: c'est clair. Mais les enfants, c'est vraiment, vraiment un sujet. Et donc, plus on peut les éduquer, plus on peut leur apprendre ce rapport à l'eau, justement, le danger et savoir le mesurer, plus évidemment, on peut éviter l'accident.
2: Louis Baudin, vous restez avec nous parce que vous avez passé votre bac. Parce qu'on va aller sur une prépa maths, parce qu'on va aller sur maths sup, maths spé. Et puis, la météo va arriver dans votre vie, on va tout vous dire. Il est votre invité, donc il n'y a pas que Paris dans la vie sur ici jusqu'à 21h.
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14: À cette heure-ci, généralement, c'est presque la fin du journal sur TF1 et vous pouvez le voir dans le bulletin Météo. Mais ce soir, il est là, c'est comme ça. C'est Louis Baudin, mon invité, votre invité. Il est né dans la Marne, formé à l'École nationale de la météorologie, journaliste, ingénieur, prévisionniste. Il présente donc vos bulletins à la télévision, à la radio aussi. Brevet de pilote, on en a parlé à l'âge de 17 ans. Il souhaitait devenir un pilote de chasse. Ouais. Le destin, on a décidé autrement. Et il va intégrer, on va l'entendre, une prépa à Rouen, Matsup, Matspé. Le voyage continue avec Louis Baudin jusqu'à 21h. Une heure. C'est vrai qu'il y a des pilotes de chasse.
15: Ouais. Ça, c'est la première grande déception. J'avais 12 ans et puis on se rend compte que je deviens myope quoi. Enfin voilà. Donc,
14: ah, c'est problème de vue.
15: C'est problème de vue.
14: Vous avez.
15: Ouais, c'est problème de vue qui en tout cas a été rédhibitoire dès le début. Puis à cette époque-là, ça l'était vraiment. Je sais qu'aujourd'hui il y a quelques pilotes de ligne qui arrivent à avoir des dérogations, des choses et comme ça.
14: Les avancées scientifiques.
15: Voilà. Mais à l'époque c'était rédhibitoire. Ouais, mais quand même, quand j'ai fait Matsup, Matspé, justement, j'ai été jusque devant l'école de l'air à Salon, en me disant si tu avais la visite médicale, tu rentrerais là.
14: Voilà. Ouais, c'est vrai, vous avez fait ça?
15: Ouais, j'ai fait ça. Je suis têtu, hein. Moi je suis.
14: Ouais, je vois ça, ouais.
15: Mais bon, voilà.
14: Vous avez loupé un autre concours, c'est Arts et Métiers.
15: Ouais.
14: Pourtant, vous avez un bon niveau scolaire. Finalement, c'est un bien pour un mal. Hein,
15: exactement. Mais c'est incroyable la vie, hein. Il y a des carrefours comme ça, je sais pas pour les auditeurs s'ils ressentent ça, mais moi dans ma vie je vois qu'il y a eu des moments, voilà, des moments clés, des moments où c'est une rencontre, c'est au contraire un échec, c'est un succès, c'est ouais. qui vont orienter un peu votre vie.
14: Parce que ça vous agace d'avoir loupé ce concours et vous partez ou vous levez les voiles quoi.
15: Voilà, exactement. Mais hein. Non, c'est le vrai mot.
14: Mais je sais dire que vous allez
15: je raccroche le téléphone et je dis à ma mère, bah non, je suis pas admis aux Arts et Métiers, donc je vais partir faire moniteur de voile, je vais faire cette passion et je pars effectivement, je me souviens, je crois que je suis parti le lendemain, donc c'est Quiberon, c'est Bénodet, c'est voilà, toute la côte où j'apprends le métier de moniteur de voile, c'est de dingue, marin, de ça dure à peu près un an, hein, où je me débrouille. Bon, faut essayer de gagner sa vie quand même, parce que voilà, moi je pars pas avec un bagage financier ni un patrimoine, donc ça c'est pas simple. Hein,
14: qu'est-ce que vous retenez, Louis, de ces années de moniteur de voile? Parce que vous avez fait ça quelques temps, enfin un an vous m'avez dit.
15: Oui, c'est d'abord le rapport à l'autre. Je pense que j'étais relativement handicapé dans la relation à l'autre.
14: Ah bon?
15: Oui, j'étais très timide. Ça peut paraître paradoxal aujourd'hui, mais je me rends compte, en tout cas, que j'avais beaucoup de difficultés dans cette relation à partir de cette timidité, trouver sa bonne place et autres. Et c'est vrai que d'être moniteur de voile, ça vous apprend à communiquer, à transmettre. Et là, j'ai commencé à trouver des choses intéressantes. C'est-à-dire que je me suis rendu compte que transmettre, partager, donc partager la voile, qui était une passion à travers l'apprentissage, à travers la transmission. Ça, c'était très valorisant, très agréable. J'ai très vite découvert que de former quelqu'un qui ne connaît rien à la voile et 15 jours jours, trois semaines après, il peut partir tout seul sur un bateau, voyez se diriger, ouais. Voyez la progression, et ça c'est extraordinaire.
14: C'est la liberté qui bronze, je parle de qui bronze, ça peut être Bénodet, c'est une Bretagne qui pour vous, voilà, vous apporte un nouveau souffle.
15: Ah ben oui, alors je vais pas être objectif, parce qu'on l'a vu à travers mon père, ben, je suis breton, et puis je le ressens profondément, donc voilà, de la vallée de la Rance, juste derrière Saint-Malo, c'est effectivement, pour ceux qui connaissent, ouais, oui c'est vrai, un corsaire, parce que c'était quand même au service du roi, un peu plus, c'est pas la même chose tout à fait. Bon, la limite était parfois entre les deux. Et bah oui, la Bretagne, c'est la liberté, c'est l'ouverture vers le large, sont les odeurs, sont des émotions incroyables. Voilà, quand vous rentrez dans le golfe du Morbihan, par exemple, à la voile, ceux qui ont eu la chance de faire ça, avec des conditions plutôt faciles. Pour peu que ce soit un petit peu le soir, donc il commence à y avoir un peu ces lumières rasantes qu'on connaît tous. Et là, c'est du sublime, quoi. C'est extraordinaire. Le mélange terre-mer, bah, pourquoi est-ce qu'on est attiré sur le littoral? C'est à cause de ça. C'est justement parce qu'il y a ce conflit en permanence, conflit dans le bon sens du terme, qui crée du relief, qui crée des différences, qui crée des couleurs, qui crée de parfois un spectacle hallucinant. Quand une tempête vient se déverser sur le littoral, ça crée de la houle, ça crée des embruns, ça crée une atmosphère.
14: Au sillon de Saint-Malo, on parlait de Saint-Malo,
15: par exemple,
14: quand ça tape un peu,
15: hein, tous ceux qui sont sur le littoral, c'est extraordinaire. Ouais. Donc oui, c'est la découverte de tout ça, c'est la découverte de la difficulté du danger que représente la mer, parce que voilà, on commence à partir un peu large, parfois on va naviguer parce qu'on est un peu prétentieux dans des conditions un peu limites, on se fait un peu peur, voilà, on apprend un peu ses limites. Bon, c'est l'apprentissage de la mer et du métier de marin.
14: Bon, vous réfléchissez, vous dites que vous pourriez être architecte, vous commencez un peu à dessiner, dessinateur de voile, vous y pensez aussi, et puis petit à petit, voilà, vous repartez pour vous mettre à niveau à Nantes, en fac de droit.
15: Exactement. Fac de sciences.
14: Donc là, ça se précise.
15: Ça se précise parce que, oui, quand je fais mon année là de voileux, en me disant comment tu vas faire pour monter sur les beaux bateaux que tu vois là, parce qu'il y a commencé à avoir quelques courses dans le sillage de Tabarly, et je me dis waouh, ça va pas le faire là. On est trop nombreux à vouloir aller sur ces bateaux-là. Faut que tu aies une compétence. Et en me disant bah t'as un petit bagage quand même. Quand t'as fait Mathieu, c'est un peu bête de le gâcher. Ouais. Donc effectivement, je fais une remise à niveau dans une fac de
14: Météo France.
15: Pour rentrer, passer les concours et rentrer à Météo France. Et là, j'ai cet examen, effectivement. Enfin, j'ai ce concours. Et donc, je rentre à Météo France pour apprendre le métier de météorologiste.
14: Ça y est, on y est. On est à Météo France. vous travaillez en région parisienne, mais pas seulement. Vous allez travailler en Corse, à Ajaccio. Et vous allez travailler à Marseille. Je m'arrête à Marseille parce que c'est une ville qui va énormément compter pour vous.
15: Exactement.
14: Qui est liée aussi à tout ce qu'on vient de se dire autour de la voile.
15: Deuxième carrefour.
14: Vous allez rencontrer des marins, les plus grands. Je vous laisse nous raconter. Peut-être un jour, vous êtes contacté par un skipper, je crois.
15: C'est ça. Alors en fait, ce qui se passe, c'est que effectivement, je parcours, je vais à Ajaccio, puis après, je reviens à Marseille, où là, ça y est, je peux investir ce qu'on appelle le milieu de la course au large. Donc, c'est Luc Lorenzato, c'est Jean-Paul Mourin, c'est Paul Ayas, voilà, qui étaient des champions locaux déjà de la voile. Et je finis avec cette compétence de météorologiste, de navigateur. Mmh. Ça les interpelle. Je suis pas encore un marin suffisamment aguerri, mais ce côté-là, il y a besoin sur un bateau. Donc, j'embarque. Je commence
14: c'est un routeur qu'on appelle ça.
15: Oui,
14: ça
15: routeur, le navigateur, routeur, c'est exactement ça. Et puis là, bah, de fil en aiguille, effectivement, j'en viens un jour, c'est sur le salon de Marseille, à voir ce stand où il y a un bateau qui était exposé, qui va être construit par la région Provence-Alpes-Côte d'Azur. Et puis là, avec encore beaucoup de timidité, je me dis, allez, je tente le coup. Et puis je dis, bah voilà, je suis un météorologiste, je commence, mais ça me passionne, ça m'intéresse, il prend mon nom, et puis finalement, trois ou quatre mois après, il me rappelle en disant, bah voilà, tu veux être de l'aventure, on y va. Et là, je rentre dans ce milieu-là, parce que je participe à la construction du bateau, à la mise au point, aux premières mises au point également de tout ce qui est appareil de navigation à bord. Et puis, bah voilà, je rentre dans ce milieu-là, sur ce bateau qui s'appelait Région Provence, à la Côte d'Azur, et avec lequel on fait quelques navigations, mais ça va pas aller très loin, parce que on va chavirer.
14: Dans quelques minutes, vous comprendrez pourquoi il a travaillé, rencontré Louis Perron, également Paul Vatine, et puis Florence Artaud également. Vous avez fait la route du Rhum, entre autres. Vous avez travaillé autour de la route du Rhum avec elle pendant plusieurs années. Ce sera l'occasion d'en parler. Vous qui rêvez d'avoir encore aujourd'hui un bateau, me dites pas le contraire, Louis. Je suis sûr que vous y pensez toujours. Depuis quelques jours, une nouvelle année scolaire a démarré, avec malheureusement aussi le retour de cas de harcèlement dans certaines salles de classe, les couloirs, des cours de récréation, mais aussi sur les réseaux sociaux. Alors pour aider les élèves à se confier, une expérimentation a été renouvelée en région PACA. Robin Bernot avec Philippe Bocara.
10: Dans les Bouches-du-Rhône, plusieurs établissements proposent aux élèves une boîte discrète pour recueillir des signalements de harcèlement.
11: Je trouve que c'est une super initiative et il faudrait que ça soit dans plus d'établissements, quoi.
10: Ça s'appelle la boîte à mots, M-A-U-X. Imaginez tout simplement une boîte aux lettres dans laquelle les collégiens peuvent anonymement déposer des messages en cas de mal-être ou encore de harcèlement, le tout de façon discrète. Laurence Angeletti, conseillère départementale en charge notamment du bien-être des collégiens, au micro de notre reporter Philippe Bocara.
16: L'idée, c'est que les collégiens puissent trouver la boîte facilement, mais que ça soit aussi un endroit un petit peu confidentiel où on ne voit pas forcément la personne qui va remettre le mot, parce que ce n'est pas toujours facile pour les collégiens.
10: Une idée qui semble plaire aux élèves, à l'image de Pauline, collégienne à Salon de Provence.
17: Ça peut aider les élèves qui n'ont pas forcément confiance à parler directement. Ils peuvent tout simplement écrire leurs problèmes.
10: Alors ici en Provence, ça marche, mais vous, qu'en pensez-vous? Quand j'ai expliqué le sujet du jour à Azida, elle s'est tout de suite sentie concernée.
17: Quand j'étais au collège, pendant une année, j'avais un peu souffert de ça, où on m'embêtait beaucoup et tout, et ça me faisait beaucoup de mal parce que j'osais pas aller voir la CPE parce que j'avais peur qu'on se moque de moi, etc. Et c'est vrai que j'aurais bien aimé qu'il y ait ça, cette possibilité-là, parce que c'est plus facile quoi, d'écrire.
10: Alors sur le papier, tout le monde salue l'idée de cette boîte à mots, y compris Johanna.
18: Mais je trouve que c'est bien déjà qu'il y ait des initiatives qui soient prises.
10: Mais pour elle, cette solution a quand même ses limites.
18: Personnellement, quand j'étais au collège, lycée, c'était des choses qui étaient déjà mises en place. Et ce qu'on voit, c'est que même si c'est censé être anonyme, les élèves, ils ont quand même un petit peu peur de faire le premier pas et de mettre les lettres dans les boîtes. Je pense qu'il y a d'autres solutions, notamment maintenant, plus en ligne, via les applications comme Pronote, École Directe, etc., où ils pourraient mettre en place des messageries qui seraient peut-être plus efficaces, plus anonymes, où les enfants se sentiraient plus en confiance.
10: Qui sait, peut-être que cette idée sera étudiée par les différentes académies dans les prochains mois. En attendant, aujourd'hui, les mots déposés dans les différentes boîtes sont pris en charge par les équipes éducatives de chaque collège, lancée en 2024 dans les Bouches-du-Rhône. L'opération se poursuit donc cette année dans une trentaine d'établissements du département.
14: Merci beaucoup aux équipes d'ici Provence, ça marche ici, qu'en pensez-vous? Avec Robin Bernot, on parlait de Marseille et de la Provence. Vous n'y échappez pas, hein. Vous avez démarré sur Allo Radio Provence.
15: Oui, c'est vrai.
14: C'était de radio, ça.
15: 92, c'était une radio.
14: Embarquement 92, c'est le nom de l'émission.
15: Oui. Je parlais de voile, évidemment.
14: Évidemment.
15: Évidemment.
14: Évidemment.
15: C'était les débuts.
14: Louis Baudin, votre invité encore pour quelques minutes. On est à Marseille, mais on a quitté Marseille. On continue de se balader. On s'approche de Météo France et on va évoquer les grands navigateurs avec qui il a eu l'occasion de travailler jusqu'à son quotidien aujourd'hui. Louis Baudin, que vous voyez sur TF1, évidemment, et que vous écoutez aussi à la radio ce soir. Sur ici, on est content d'avoir jusqu'à 21h.

0: jusqu'à 21h.
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2: Canal+, la chaîne météo, iTélé, RTL, LCI, TF1. Et ce soir, ICI est incontournable du petit écran. De toute façon, pour l'identifier, on écoute ça. Évidemment, tout de suite, on sait qui on va voir.
3: Exactement là.
2: C'est fou l'identification d'ailleurs du musique comme ça, que ce soit à la radio
3: c'est
2: ou à la
3: incroyable.
2: Télévision. Parce que moi, j'entends cette musique, je vous vois, je pense à Catherine Laborde, je vois à tous les autres, et puis Delia, évidemment, toute la bande. Merci d'être avec nous, Louis Baudin. Je rappelle que voilà, depuis 20h, on évoque votre parcours, déjà impressionnant et inattendu. Je suis sûr qu'il y a plein d'auditeurs qui ne savaient pas tout ça.
3: Oui, c'est un grand voyage à travers la France, c'est clair.
2: Je reviens juste sur ces navigateurs, on l'a évoqué il y a quelques minutes. Vous avez rencontré, ça va durer des années parce que vous travaillez à Météo France tout en faisant ça, on est bien d'accord.
3: Ah, exactement. D'ailleurs, c'est pas toujours très simple la relation entre Météo France et puis cette activité un peu externe. C'est normal parce que Météo France, c'est la fonction publique avec un cadre, avec un fonctionnement. Et c'est vrai, quand on sort un peu de ce cadre-là pour faire de la compétition accompagnée des marins, l'emploi du temps, la façon de faire est pas toujours très facile. Mais peu importe, l'idée c'était d'être efficace et Météo France c'est un service efficace qui donne de bonnes prévisions, qui forme bon prévisionniste. Ouais. Ça m'a aidé pour effectivement accompagner des marins et puis avoir de temps en temps un succès avec Florence. Ça a été le record de l'Atlantique, ça a été la route du Rhum avec Paul Vatine et puis en même temps avec Yves Parlier dans la Jacques Vabre. On a fait avec Yves un record de l'Atlantique sur entre les États-Unis et l'Europe. C'était des courses de l'Europe. Ça a été Québec-Saint-Malo. Là, j'ai gagné avec un équipage de Saint-Malo justement et Normand. C'est toute la vie du marin telle que, enfin. Quelqu'un comme moi le souhaitait et a pu le vivre pendant une quinzaine d'années.
2: Il y a un passionné de voile qui vous repère, c'est Philippe Gildas.
3: Ouais.
2: C'est lui qui vous met un peu le pied à l'étrier, parce qu'on a compris, vous travaillez avec des marins, vous êtes à Météo France, mais Philippe Gildas, il adore la voile, et il se dit, tiens, tu pourrais peut-être venir en parler chez nous sur Canal.
3: Sur Canal, dans lui par ailleurs.
2: Ben oui.
3: Effectivement, il dit, viens raconter les courses de voile et autres, et c'était avec l'aide de Marc Toresca. Et on parlait, j'expliquais pourquoi tel marin a pris telle trajectoire, avec l'idée de revenir avec des vents favorables. Enfin voilà, expliquer la course au large grâce à Philippe.
2: Ouais. Ouais. C'est vrai que vous faisiez du camping sauvage en Camargue?
3: Alors ça, c'était beaucoup plus tôt, mais c'est vrai.
2: Ah, mais je fais des allers-retours.
3: À la pointe de l'Espiguette.
2: Ah, non, ça c'est la plage du Gros du Roi, de Port-Camargue.
3: Exactement, du Gros de Port-Camargue. À une époque, c'était encore possible. Aujourd'hui, vous amusez pas à faire ça parce que ça va pas durer très longtemps, mais non. À l'époque, on pouvait encore le faire.
2: La Camargue, c'est une région qui aussi, vous étiez dans le Vaucluse, on a parlé de Hap, mais on est à deux pas, du coup.
3: Exactement. La Camargue, c'est et d'ailleurs ça l'est encore plus aujourd'hui, mais c'est un lieu emblématique de l'évolution que l'on doit avoir dans notre rapport à la nature. Pourquoi? Parce que c'est un estuaire, parce que c'est un delta pour être plus exact, parce que c'est un endroit où on voit la nature évoluer en fonction des températures, en fonction de l'impact, en fonction de la pollution, en fonction de l'occupation. Enfin voilà, et il y a beaucoup de choses à faire tout en respectant la nature et en même temps en permettant le développement de l'homme. Et c'est un bel endroit pour ça.
2: Louis, j'ai évoqué les différents médias dans lesquels vous allez travailler, votre carrière ensuite, on la connaît. Je vais profiter de ces dernières minutes pour encore me balader en France avec vous et j'aimerais aller faire un tour sur l'île aux Moines.
3: Ah.
2: C'est votre paradis sur Terre.
3: Ouais. Ouais, c'est en tout cas le paradis en France, c'est clair. C'est pour moi un endroit emblématique. Encore une fois, j'ai parlé du golfe du Morbihan, mais cet endroit, on est sur une île, donc je sais pas pourquoi ça. Je trouve qu'il y a un petit côté protecteur.
2: Toujours.
3: Et quand on est sur cette île, il y a des odeurs parce que comme on est sur une île, l'eau protège des températures extrêmes. Donc ça veut dire que des essences tropicales ramenées par des armateurs qui faisaient le tour du monde, qui sont venus s'installer ici parce que aussi avec compris que c'était un bel endroit. Et donc, ça crée une ambiance, des odeurs, et puis un spectacle. Enfin, aller voir le golfe du Morbihan, aller voir les courants, la mer qui monte, qui descend, les couchers de soleil correspondants. Voilà, on y est.
2: Ah, le lieu pour le plus beau coucher de soleil, ou celui qui vous a marqué dans votre vie?
3: Oh. Alors là, il est loin de la France, mais en France, aller voir un coucher de soleil, quand il y a une tempête sur le Ratzin, pour peu qu'il y a ce qu'on appelle le front froid qui passe, c'est-à-dire qu'il y a une éclaircie, que le soleil passe juste sous les nuages, dans une lumière hallucinante et avec la tempête, vous allez voir, c'est extraordinaire.
2: Le bassin d'Arcachon. C'est aussi un endroit qui vous a marqué,
3: le bassin d'Arcachon. Oui, le bassin d'Arcachon, c'est une mer fermée, c'est une mer où j'ai appris, c'est une mer qui, il y a la dune du Pilat pas très loin quand vous êtes à Arcachon. Donc c'est aussi un endroit où on peut s'apaiser, on peut se reposer, on peut laisser un peu courir les choses.
2: Ouais.
3: J'aime bien la nature, elle sait faire ça. Si on sait l'écouter, si on sait la regarder, on peut trouver des moments où waouh. va s'apaiser. Et le bassin d'Arcachon est un de ces endroits en France.
2: Alors, pour vous apaiser, vous aimez aussi aller prendre des photos en Afrique. Vous êtes un fan de safari photo.
3: Ben oui, exactement, parce que voilà, quand vous aimez le rapport à la nature, quand vous allez en Afrique, j'ai découvert ça il n'y a pas très longtemps, parce que voilà, malheureusement, les voyages coûtent cher, plus on va loin. Et là, j'ai la chance de pouvoir en faire quelques-uns en ce moment. Et là, je vais utiliser ce mot, j'essaie de parler français, mais là, ça ne va pas être français, on vous prenait un shoot. C'est un shoot émotionnel extraordinaire. Le rapport aux animaux, à la nature, avec là des guides qui ont une éthique, qui respectent, qui ont envie de partager, ouais. On vit des moments, c'est sublime, ça touche au sublime.
2: La boucle est bouclée, votre maman est née au Sénégal, je me dis que vous êtes, vous allez en Afrique.
3: Il y a peut-être des choses qui ressortent et qui à ce moment-là ont envie de vivre et de vibrer. Ouais.
2: C'est Louis Baudin qui est votre invité ce soir jusqu'à 21h dans Il n'y a pas que Paris dans la vie. Louis Baudin, comment prévoir sa météo quand la météo fait l'histoire? C'était chez Albin Michel, c'est sorti il y a déjà quelques années, mais je le dis parce que on peut toujours se les procurer. Nous sommes tous météo sensibles, ça c'est le plus récent également chez Albin Michel. Ouais. Vous pouvez les lire surtout avec ce qu'on vit aujourd'hui. C'est vrai, il faut s'inquiéter, la sécheresse, les incendies, la canicule.
3: Alors, il faut s'inquiéter, mais il faut surtout être résilient, c'est-à-dire se dire, waouh, on ne peut pas continuer comme ça. Moi, je ne suis pas là à rentrer dans les détails de plus 3, plus 4, mais non. Aujourd'hui, on est 8 milliards d'individus sur une planète qu'on ne va pas quitter tout de suite. Donc, ça veut dire qu'il faut vraiment qu'on s'y mette et qu'on soit juste un peu plus à l'écoute de ce que nous dit la nature. Donc, le retour du bon sens, la technologie, oui, mais au service de cette nature et de l'homme. Voilà, mais si on fait tout ça, pour ça que je reste optimiste, on va le faire. Et on va le faire.
2: Et qu'on vous entende, que les nuages et le soleil vous entendent. C'est parce que vous connaissez bien la France que vous êtes chevalier de la Légion d'honneur.
3: Ah, ça j'en parle pas parce que je sais pas si
2: j'ai la mérite. Oui, mais la France vous rend quand même la connaissance que vous avez de ce pays.
3: C'est vrai que ça oblige. Comme bien un sûr. Peu de notoriété, ça oblige effectivement à des comportements, à du partage, à essayer de transmettre un certain nombre de valeurs et être justement dans la transmission. Voilà, un peu d'expérience à transmettre. Je sais pas si je suis légitime, mais en tout cas. Je suis dans cette phase où aujourd'hui j'ai envie de partager et transmettre et puis de rappeler quand même qu'on est dans un pays extraordinaire. Je le disais en introduction, mais quand vous faites un peu de géographie, quand vous faites un peu de météorologie, vous dites, mais un pays comme la France, cherchez dans le monde, vous n'en trouverez pas un qui 1000 km sur 1000 km offre cette diversité de géographie. Pourquoi est-ce qu'on est le pays le plus visité au monde? Pourquoi est-ce qu'on est le pays de la gastronomie? Parce qu'on a des paysages, on a des sols, on a une géographie qui nous permet de développer des produits extraordinaires.
2: Parler de la gastronomie, ça tombe bien. On va où en France pour bien manger avec vous, Louis Baudin? Il y a des régions.
3: Mais on va partout. Mais c'est ça. J'allais dire, je sais pas, immédiatement vient d'aller en Champagne. Puis après, je me dis, non, on va en Saône-et-Loire. Là, il y a quelques petits restaurants qui savent très bien. Ouais. Puis après, on va aller, les produits de la mer. C'est bien aussi ça quand même du côté de Brest. Et puis on peut aller en Provence parce que là, d'un seul coup, on va découvrir une cuisine méditerranéenne qui en plus est très très bonne pour ce qu'on a. On vieillit un peu. Donc, c'est partout. Mais apprenons juste à nous arrêter, à écouter les locaux, à écouter ceux qui connaissent leur terrain, et puis à les respecter et de faire avec ce qu'ils nous disent. Et là, vous allez voir, vous allez vivre des moments incroyables.
2: Tout à l'heure, je vous ai demandé de fermer les yeux. Je vous ai laissé imaginer la carte de France que vous connaissez par cœur. Si on devait garder qu'un seul lieu, Louis Baudin, parce qu'on a évoqué plein, vous voyez le lieu central de votre vie?
3: Le lieu central, mais je dirais pourquoi pas aller justement dans le Massif central. Pourquoi pas aller se projeter du côté du Cantal, par exemple. J'y ai pas vécu, mais j'ai traversé le Salers, par exemple. Et là, j'ai aussi découvert quelque chose qui est loin de ce que moi j'aime dire. Quand je suis loin de la mer, je suis un peu trop loin de la mer.
2: Il y a plein de lacs en Auvergne.
3: Il y a plein de lacs, exactement. Oui. Et puis surtout, il y a là aussi des endroits à la fois d'une richesse en matière de paysage, de vision, de gastronomie. C'est un peu l'antithèse de ce que je suis et de ce que je recherche comme ça spontanément. Mais c'est peut-être là le centre pour repartir et retrouver l'origine.
2: Le centre de la Terre.
3: Ouais, le centre de la Terre. Il y a des volcans,
2: bien sûr.
3: Pas très loin.
2: Et puis ils peuvent se réveiller à tout moment.
3: Et puis qui peuvent se réveiller. Alors, puis Dôme, peut-être plus là, mais c'est sûr qu'ils se réveilleront un jour.
2: La chaîne des puits, si vous la survolez en avion, moi qui l'ai fait, je peux vous dire que c'est magnifique, Louis Baudin.
3: Exactement.
2: On s'est vraiment bien baladé dans toute la France. Il y a encore des lieux que vous connaissez pas. Il faut que je m'arrête là.
3: Oui, le Jura que j'ai un peu balayé, mais par exemple, je le connais pas assez. Je connais pas assez du côté de la Dordogne, par exemple, la vallée de la Garonne. C'est pas ce que je connais mieux, mais je connais un peu Toulouse, mais oui, les Pyrénées. Je connais assez bien les Alpes, mais je connais un peu moins bien les Pyrénées. Donc ouais. Il y en a encore d'endroits à découvrir.
2: Merci pour ce voyage, Louis.
3: Bah non, merci pour l'invitation.
2: C'est vraiment un plaisir. On aura partagé. Pour rester là très longtemps, je vais vous poser la question que tout le monde vous pose. Quel temps il fait demain? Quel temps il fait demain, Louis Baudin?
3: Écoutez, j'espère qu'il va pleuvoir.
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2: Salut à toutes, salut à tous et bienvenue sur votre radio ici. C'est Décibel et ce soir on avait prévu d'inviter Jen Ayash, la chanteuse de Superbus qu'on embrasse bien fort et qui viendra nous rendre visite très très bientôt évidemment. Mais voilà, ce soir évidemment changement de programme, on a appris à la mi-journée la mort de Catherine Ringer, voix d'Erita Mitsuko et puis voix de plein d'autres choses et puis pas qu'une voix aussi, une tête, un humour, une allure, une attitude, une grande gueule à qui on va rendre hommage ce soir. Catherine Ringer, elle était venue souvent nous voir, soit sur ici récemment, cette année, au mois de janvier, et puis avant, quand on s'appelait France Bleu. Et puis des fois, je lui posais une question, et puis au lieu de répondre, bah, elle chantait. Hello.

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1: C'était beau ça, c'était autour de son spectacle L'érotisme de vivre où elle lisait et chantait aussi sur scène les poèmes d'Alice Mendelssohn. On y reviendra tout à l'heure, mais là je voulais vous lire quand même le communiqué de Raoul, de Simone et de Ginger, les enfants de Catherine, qui ont dit ce matin... Excusez-moi. C'est avec une immense tristesse que la famille et les proches de Catherine Ringer annoncent son décès, emporté par un cancer foudroyant dans la nuit du 14 septembre 2026. Alors voilà, c'était la nuit dernière. À quelques jours donc d'une énorme boom que j'avais prévu moi dans l'émission, puis je pense que je suis pas la seule animatrice radio à y avoir pensé, c'était les 40 ans d'un album génial d'Erita Mitsuko, l'album The No Comprendo, sorti en 1986, il y a pile 40 ans. C'est l'album des histoires d'A, c'est l'album de C'est comme ça, c'est l'album d'Andy. Alors on va la faire cette boom, quoi qu'il arrive, parce que Catherine, elle adorait ça les booms. Andy.

0: Eh ben, dites-vous qu'en 1986, il y a 40 ans, des chansons où c'était une fille qui draguait un mec, voire qui le harcelait un petit peu dans les transports, eh bien, ça n'était pas si courant. Et ça fait partie donc de la triplette de tubes, Les Histoires d'A, Andy et C'est Comme Ça, de l'album The No Comprendo, qui aura 40 ans ce dimanche. Il était sorti le 20 septembre 1986. Alors, pour éviter de pleurer pendant une heure, les amis, je vous propose de participer à l'émission. C'est beaucoup mieux si vous venez pleurer avec moi. Je vous redonne le numéro du standard, 0810 055 056. Vous le savez, Décibel, c'est votre émission. La radio ici, c'est la radio qui est chez vous, au petit-déj, le soir, quand on rentre du boulot, quand on est en bagnole, et puis que, bah voilà, là, on a passé une journée pas terrible, on a perdu une des voix essentielles du rock, en particulier, mais même de la chanson française. Et mondial d'ailleurs, parce que le producteur de David Bowie, il a voulu bosser avec Lerita Mitsuko, Marc Platy. Les Sparks, ils ont voulu bosser avec Lerita Mitsuko. Donc voilà, c'est le monde entier qui perd quelqu'un d'hyper important. Et donc voilà, vous aussi. Donc venez partager vos souvenirs des Rita et de Catherine Ringer. 0810 055 056. On va écouter sa musique ce soir et puis aussi quelques petites archives savoureuses. Pour le moment, c'est Gwen qui est avec nous. Bonsoir Gwen.
1: Salut Émilie.
0: Comment ça va?
1: Oh bah écoute, ça pourrait aller mieux hein, avec des nouvelles comme ça, c'est une dure journée, voilà.
0: C'est, oui, voilà, je pense qu'on peut même dire que c'est une journée pourrie. Est-ce que tu as un souvenir que tu voulais partager avec nous autour des Rita Mitsuko, de Catherine Ringer, toi?
1: Ah bah moi, les Rita Mitsuko, ça a accompagné toute ma vie, parce que mon père, enfin mes parents avaient du vinyle, mon grand-père avait la cassette qu'on piquait et qu'on allait écouter avec ma sœur et les voisins et danser dessus. Donc au début, bah, quand on est môme, on écoute ça puis on danse, puis ado, bah, tu te rends compte que derrière, tu danses sur des textes qui sont un peu plus sombres, ouais. C'était sa force aussi. Et puis, quand tu grandis, t'apprends que derrière l'artiste que t'apprécies, il y a une femme que tu admires. Et pour sa liberté, ses engagements, sa créativité, son intelligence, sa curiosité, sa poésie, puis t'apprends que la poésie et le rock, ça peut bien vibrer ensemble. Et que faut pas non plus, en tant qu'être humain, s'excuser d'exister et de dire les choses et d'ouvrir sa gueule. Et voilà, donc on perd une des reines de la musique.
0: Merci Gwen. Bon, ça va pas nous faire nous arrêter de pleurer, mais non. C'était très beau de parler d'elle. Je te remercie beaucoup. Je te propose qu'on écoute. Je vous propose aussi à vous à la maison qu'on écoute une chanson du 7e et ultime album d'Rita Mitsuko après la mort de Fred Chichin en 2007. Elle a arrêté Catherine l'Rita Mitsuko, mais elle a continué en solo à soutenir cette musique-là. Mais voilà, l'ultime album d'Rita, du coup, c'est 2007, 7e album. Et dessus, il y a une chanson qui parle. Alors, quand vous écouterez les paroles, bah, vous déciderez si ça parle d'une histoire d'amour qui s'arrête ou de quelqu'un qui s'en va trop tôt. Ça s'appelle « Même si » et c'est une belle promesse d'être là pour toujours, pour les gens. Et finalement, c'est ce qu'elle fait, Catherine Ringer, puisqu'avec sa musique qui est éternelle, contrairement à elle, bah, elle sera toujours avec nous, même si. Merci Gwen, je t'embrasse. Merci beaucoup.

Je reviendrai, ben, j'y crois. Catherine Ringer nous a quittés aujourd'hui à l'âge de 68 ans. Décibel lui rend hommage. Vous êtes les bienvenus pour partager vos souvenirs d'Erita Mitsouko à l'antenne 0810 055 056. À tout de suite.

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1: Un décibel, ce soir, tout en émotion et en beaux souvenirs aussi. Catherine Ringer, autrice, compositrice, interprète, actrice et femme extraordinaire, nous a quittés ce matin. Elle avait 68 ans, emportée par un cancer foudroyant. On lui rend hommage ce soir dans Décibel et puis aussi sur ici.fr et sur l'application ici, l'application Radio France. Plein de jolies archives et de jolis moments où Catherine était venue dans l'émission. Les duos de Catherine Ringer, ça c'était une denrée rare, c'était un graal. Elle a très peu accepté de duo dans sa carrière. Mais attention, quand elle en a fait, ça rigolait pas.
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1: Avec Marc Lavoine, avec Bernard Lavilliers aussi.
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1: Une version acoustique de Idée Noire que Bernard aimait particulièrement. Dans un registre plus rigolo, les Rita Mitsouko ont invité Doc Gynéco à leur concert privé sur M6 en 96.
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0: évidemment, en battle de rap, Catherine Ringer a couché Doc Gynéco. Sachez-le, tout ça existe sur un album excellent qui est sorti en 96 et qui s'appelle Acoustique. Annie est avec nous au téléphone. Bonsoir Annie.
1: Bonsoir Sérénie. Alors, j'espère ne pas pleurer avec toi, mais ça va être compliqué.
0: Écoute, il ne faut pas qu'on pleure parce que tu as choisi une chanson géniale. C'est le duo entre les Rita Mitsouko et Johnny Hallyday. Et le concert à la Tour Eiffel en l'an 2000. Je voudrais que tu m'expliques, toi, en tant que fan de Johnny Hallyday, finalement, Catherine Ringer, elle est presque son alter ego en termes de puissance, de charisme, non ?
1: Mais moi, je dirais même que c'est Johnny au féminin, tout simplement.
0: Ouais.
1: C'est, voilà, c'est le miroir. Le miroir, Johnny, Rita, il ne pouvait pas y avoir mieux que ce duo. Parce qu'il faut savoir que Johnny, bon, quand il chantait déjà cette chanson, il était très interprète, il était presque acteur. On avait presque l'impression d'assister à une scène de théâtre. Et alors Catherine, c'était incroyable. Elle vivait tellement ses chansons. On a pleuré tout le temps de la chanson. On s'est dit, mais c'est hallucinant ce duo. On verra peut-être ça qu'une fois dans notre vie. Mais on est là. On est là. Ils l'ont fait. C'est merveilleux.
0: Mais écoute, on va repleurer un coup en l'écoutant tout du long, puisque grâce à toi, on l'écoute. Merci beaucoup, Annie.
1: Merci beaucoup, Annie.
0: Je t'embrasse fort et merci d'avoir participé ce soir.
1: Moi aussi, je t'embrasse très fort.
0: Il y a 26 ans, sous la Tour Eiffel, Johnny Hallyday et Rita Mitsouko, ma gueule.

0: Merci, véritable équipe, ça a dit ce soir pour vous et pour moi.
1: La belle gueule de Johnny. Et entendre Catherine Ringer là, c'est lâcher ce quoi ma gueule, ça dit aussi plein de choses. Ça dit aussi l'histoire de cette femme qui, au début des années 80, quand elle arrive devant le grand public sur des plateaux télé archi misogynes où on commente son physique, etc. Et on a beaucoup critiqué Catherine Ringer. Alors elle est trop si, elle est pas assez ça, trop apprêtée, trop machin. Combien de fois elle s'est traitée de pute. Et ce quoi ma gueule, je trouve, est aussi une belle revanche. Donc en l'an 2000. Sous la tour Eiffel. Et puis quel talent! C'est pas tout le monde qui peut chanter avec Johnny Hallyday. Au standard d'ici, Bérangère nous a appelé. Bonsoir Bérangère.
2: Bonsoir.
1: Bienvenue, merci beaucoup de prendre le temps de partager avec nous, Bérangère, votre souvenir de Catherine Ringer. Je crois que vous avez longtemps habité pas très loin de chez elle, c'est ça?
2: On habitait dans la même rue à Paris.
1: Ouais.
2: Et on se croisait très très souvent, même avec Fred Chichin, tout ouais. simplement quand il allait chercher son pain à la boulangerie. Catherine Ringer, je l'ai croisée pendant des années à Paris, et dans le métro, et dans la rue, parce qu'évidemment on prenait la même ligne de métro, et tout le monde la reconnaissait dans le métro, en tout cas plein de gens. Et ce qui était extraordinaire, c'est que personne ne l'embêtait jamais. Personne n'allait lui dire « J'adore ce que vous faites, je peux avoir un autographe ». En fait, dans le métro et dans la rue, les gens la regardaient et les gens souriaient. Et ce soir, c'est un petit peu tous ces sourires qui sont partis avec elle.
1: Oui.
2: Et il n'y a qu'une femme extraordinaire pour susciter ça chez les gens, le sourire. Parce qu'en fait, elle nous a donné tellement de bonheur qu'on pouvait que le sourire en la regardant.
1: Bérangère, c'est tellement vrai. Merci beaucoup pour,
2: Merci à vous.
1: Pour ces beaux souvenirs.
2: Merci à vous de nous avoir permis de lui rendre ce tout petit hommage à mon échelle. C'était une grande dame.
1: Merci beaucoup. Merci Bérangère. Ouais, Catherine Ringer, c'est vrai qu'on dit ah, c'est une artiste engagée. Un de ses grands engagements, c'était pas de vivre comme une star. C'était voilà, d'être avec les gens tout le temps. Je me souviens même d'une soirée où elle était invitée. On voulait lui coller un agent de sécurité. Alors ça l'avait un peu vexée. Pas besoin, Catherine Ringer, d'agent de sécurité, de garde du corps. Alors pour se venger, ben, elle avait passé la soirée avec les gars de la sécu à l'entrée. Elle est jamais rentrée dans cette soirée. Voilà le genre de femme qu'elle était. Le genre de femme que vous racontez à l'instant, Bérangère.

histoire d'art. Ça aussi, c'est une véritable petite pièce de théâtre. D'ailleurs, c'est un des derniers sujets de conversation que j'ai eu avec Catherine Ringer à ce micro dans les studios d'ici. Je lui disais, mais en fait, les histoires d'art, tous ces personnages, là, Michel, Gérard, Hector, eh ben, on pourrait en faire une pièce de théâtre. Elle avait dit, ah ouais, pourquoi pas? Elle aimait ça, hein, le théâtre. Catherine, elle était sur scène avec ce spectacle, L'érotisme de vivre, depuis 2021. Et puis les films aussi, elle adorait ça, Catherine Ringer. Elle avait même fait la BO de Tati Daniel, vous vous souvenez? Cette affreuse, méchante, horrible, terrible vieille dame indigne. C'est Catherine qui chantait son histoire. Oh Dieu!

culte de 1990, Tati Daniel. Cette chanson s'appelle La complainte de la vieille salope. À tout de suite.

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4: Fallait un jour poser les bases.
3: Originaire du Mans, Klemt porte cette énergie des terres de province. Force tranquille, humilité, texte fort, l'essence de son écriture, l'émotion, la sincérité et le mot juste.

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2: Et ça se bouscule au standard pour rendre hommage à Catherine Ringer. Merci les amis, je savais que vous étiez les meilleurs auditeurs et meilleures auditrices de la planète, mais en cas de coup dur, on voit que vous êtes là, vraiment c'est super. Vous pouvez continuer à appeler le standard 0810 055 056. Oui, on rend hommage à Catherine Ringer d'Erita Mitsuko. Chanteuse incroyable, interprète géniale, elle jouait comme une actrice les chansons autant qu'elle les chantait, et aussi autrice et compositrice, hein, on le dit moins, mais voilà, hein, elle touchait sa bille en paroles et en musique, Catherine Ringer, et puis elle avait des avis aussi très définitifs sur la production, et puis c'était aussi une artiste engagée, je vous le disais tout à l'heure, hein, malgré évidemment la fortune amassée par la musique d'Erita Mitsuko, elle vivait pas comme une star, elle payait ses impôts en France. Et puis, quand de temps en temps, il fallait descendre dans la rue pour soutenir telle cause ou telle autre, elle y allait. Moi, je l'ai vue, par exemple, faire une manif et faire barrage de son corps pour sauver un arbre. Voilà, c'était ce genre de personne, Catherine Ringer. Et puis, le 8 mars 2024, journée mondiale des droits des femmes, il y a eu une cérémonie en France qui a scellé l'IVG, le droit à l'IVG dans la Constitution. On a demandé à Catherine Ringer de venir chanter la Marseillaise. Ben, ce jour-là, elle a chanté ça. Version de la Marseillaise. Oserais-je dire, je vous embarque avec moi, notre version de la Marseillaise.
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0: Catherine Ringer, le 8 mars 2024. Alors oui, évidemment, elle était engagée. Puis bon, après, tout le monde avait parlé du fait qu'elle n'avait pas fait la bise au président Macron, qui s'était approché pour lui faire la bise, elle lui avait pas fait la bise. Alors moi, pour le coup, je vous raconte 2 secondes de ma vie. Moi, Catherine, je la connaissais très très bien. On se voyait pas mal depuis 5 ans. Et elle ne faisait pas la bise, c'est vrai, en fait. Catherine, elle faisait la bise aux gens qu'elle aimait, qu'elle connaissait, aux proches. Voilà, elle faisait pas la bise comme ça. Donc, ceux qui ont surinterprété ce geste, ont simplement surinterprété. N'empêche qu'il y a des gens qu'elle embrassait, évidemment, Catherine, ses enfants, évidemment, ses petits-enfants, ses amis, ses proches, pour qui elle était, voilà, une confidente, quelqu'un à qui on pouvait raconter plein de choses, qui écoutait, puis qui avait toujours un avis un petit peu en décalage par rapport à ce qu'on pourrait attendre. Elle nous faisait penser en dehors des petites boîtes dans lesquelles on est habitué à penser, et ça nous faisait du bien. Olivier est avec nous au téléphone, je crois. C'est David, pardon David. Bonsoir David.
1: Oui, bonsoir Émilie, je te confirme, je suis bien David et je te remercie infiniment pour ce vibrant hommage que tu rends à une artiste, tu l'as dit, à la fois militante et caméléon.
0: Oui.
1: Je suis, comme tout le monde, saisi par la soudaineté de sa disparition, qui est d'autant plus dure qu'elle créait toujours. Tu dois le savoir, elle chantait récemment en duo avec une jeune interprète.
0: Alice on the Roof. Oui, elle faisait ensemble une reprise d'Anne Sylvestre, une chanson qui s'appelle Ma chérie, un duo mère-fille. Et Alice Andelouf avait demandé à Catherine de le faire. Oui, elle était toujours. Elle a fait aussi avec son fils, le groupe de son fils, Raoul, Family Affair, une reprise du Jefferson Airplane qui s'appelle Somebody to Love. Et c'était une dernière fois où elle est montée sur scène, c'était pour chanter cette chanson avec le groupe de son fils, avec Family Affair. Écoutez ce que ça donnait, c'était très beau ça.

0: C'était tellement bien que ça a été enregistré, qu'ils en ont fait un EP Family Affair. Et il y a notamment donc cette chanson avec Catherine. Donc oui, t'as raison, elle était toujours pleine de créativité et d'envie de monter sur scène, c'est sûr. Il y a une chanson dont tu es fan, je crois, c'est Le Petit Train. Tu peux nous dire pourquoi ?
1: Oui, ben écoute, parce que je trouve que cette chanson est un petit peu décalée
0: oui.
1: du reste de son répertoire, mais ça rejoint ce que disait un ami auditeur tout à l'heure quand il parlait de sa poésie.
0: Oui, Gwen.
1: Complètement, et voilà, j'aimais sa liberté de parole et de ton, et je l'avais vu en concert quand j'étais alors encore étudiant dans les années 80.
0: Trop bien.
1: Ouais. Et tu vois, sa disparition me fait un peu le même effet que celle de Jane Birkin.
0: Mais oui.
1: Voilà, il y a quelques années.
0: Mais t'as tellement
1: parce
0: raison.
1: Elle aussi était très créative, ouais.
0: Ouais, oui, c'est vrai, et très généreuse artistiquement, mais après très sauvage dans la vie. En fait, c'est ce genre d'artiste, et puis qui a été tellement exposé, tellement commenté, et qui finalement, on s'en rend compte avec les années, sont des femmes absolument incroyables et dont on devrait tous et toutes s'inspirer. D'ailleurs, Le Petit Train. Alors oui, c'est une chanson qui a l'air comme ça toute sautillante, mais qui en fait parle de la Shoah, puisque le petit train en question, il part vers Auschwitz, vers les camps de la mort. C'est ce qu'avait vécu Sam Ringer, le papa de Catherine, qui était revenu, qui faisait partie des rescapés de la déportation nazie. Et elle était très fière de son père, Catherine, et aussi de ses peintures, parce qu'il était peintre, Sam Ringer, et elle était hyper fière quand ses peintures étaient montrées quelque part. Je ne sais pas si tu connaissais l'histoire de son papa.
1: Et non, pas précisément. Je te remercie beaucoup pour ce rappel et cette découverte pour moi.
0: Ah, tu vois, voilà, on n'a jamais fini de découvrir, redécouvrir le répertoire d'Erita Mitsouko. Le Petit Train, donc c'est une chanson absolument tragique dans ses paroles et absolument sautillante dans sa forme. Quant au clip, il a été tourné en Inde. Donc voilà, rien à voir avec rien et pourtant tout fait sens. C'était ça aussi dans le cerveau de Catherine Ringer, 2000 idées à la minute, et que des bonnes. Merci de nous avoir rappelés. Merci, à bientôt.

Petit Train d'Erita Mitsuko, c'était sur l'album Marc et Robert en 1988. Alors, je me rends compte que je ne vous ai pas encore parlé de Frecci, hein. Grand amour, grand coup de foudre à la fin des années 70. Grand amour, grand succès, grande musique, ensemble. Catherine Ringer, elle le kiffait, son Frecci, hein. Elle le trouvait beau et intéressant et intelligent et mieux que tous les autres, et elle avait sans doute raison. Ils ont eu 3 enfants ensemble. Ils ont eu Ginger, Simone et le plus jeune Raoul, qui est devenu guitariste et qui remplaçait d'ailleurs sur les solos son père dans la tournée Hommage. Catherine Ringer chante l'Erita Mitsuko. Alors, il faut que je vous dise qu'à la mort de Fred Chichin en 2007, donc il y a 19 ans, Catherine et lui étaient en tournée pour l'album Variety. Et en fait, dès l'année suivante, en 2008, elle est remontée sur scène, elle a fini la tournée et sans lui. Et puis après, c'est là qu'elle s'est dit qu'elle allait peut-être faire des albums solo. Il y en a eu 2 que je vous recommande, qui étaient magnifiques. Ring'n'Roll en 2011 et Chronique et Fantasy en 2017. Et en 2017, sur cet album... Il y a une chanson incroyable que j'avais envie de partager avec vous maintenant, qui s'appelle Tristessa. C'est un poème qu'elle avait écrit pour Fred. Et en fait, en la réécoutant, cette chanson, je me rends compte que là, on pourrait lui envoyer à elle toute cette beauté, tout cet amour, tout ce manque aussi, et un si bel hommage. Tristessa, chantait Catherine Ringer pour Fred Chichin. Je vous propose que nous, on l'écoute ce soir en hommage à Catherine Ringer.

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1: Et ce soir, on rend hommage à Catherine Ringer, dont on a appris la mort en milieu de journée. Catherine Ringer, emportée par un cancer foudroyant. Vous êtes tellement chouette. Merci pour tous les messages que vous envoyez. Et puis merci à celles et ceux aussi qui appellent le standard pour partager avec eux leurs souvenirs de Catherine Ringer. Il y en a qui ont des chansons préférées, qui font danser. On va accueillir Gérard. Lui, son kiff, c'est Marcia Baila.

0: Bienvenue dans Décibel. Merci beaucoup de participer, Gérard, et de rendre hommage à Catherine Ringer. Elle représente quoi, cette voix?
1: Oh là là, c'est beaucoup de choses à dire. Moi, j'ai eu la chance de vivre juste à côté de Catherine et de Fred dans Paris, du côté du 10e arrondissement, ouais. Où on fréquentait les mêmes commerces, le même bistrot, et c'était des gens exceptionnels. J'ai vécu plusieurs années à leur côté. On se côtoyait quasiment tous les jours, et d'une générosité, ils étaient d'une générosité Un petit exemple, par exemple. Ouais. Moi, je commençais à fumer des Davidoff et Fred m'achetait des Davidoff parce que j'avais pas d'argent. Et Catherine, il disait toujours, bah, tu peux quand même venir prendre une boîte à ce petit jeune homme. Oh. Et c'était que des souvenirs comme ça, merveilleux. Alors, je suis désolé d'avoir cité de marque, mais il fallait absolument que ce soit authentique par rapport à ce que je vivais. Et aujourd'hui, je suis extrêmement triste. Et d'ailleurs, je vous remercie de cette magnifique émission et de tous ces auditrices et auditeurs qui témoignent. Ça fait extrêmement chaud au cœur parce que c'était des gens du terrain, c'était des gens proches, c'était des gens qui, comme on dit vulgairement, qui se la pétaient pas et qui voulaient être simples.
0: Ouais. Mais d'ailleurs, c'est pour ça que le public ce soir leur rend hommage comme ça, hein, Gérard. C'est parce que voilà, tout le monde avait un lien hyper fort avec eux qui ne jouaient pas des stars. Tiens, Gérard, écoute ça. Nicolas est avec nous aussi. Bonsoir, Nicolas.
2: Bonsoir.
0: Bonsoir. Alors, Nicolas a une rencontre avec Catherine Ringer assez inoubliable. Tu nous racontes?
2: Ouais, exactement. Assez inoubliable et totalement. Enfin, c'est vraiment le hasard. J'étais donc avec des amis dans une pizzeria, vraiment une pizzeria de quartier. En train de fêter l'anniversaire d'une amie et tout d'un coup on a trois personnes qui rentrent, donc Catherine Ringer, son fils et un autre jeune homme, et là je vois la tête de mon ami qui est de la génération de Catherine Ringer, parce que moi je suis un petit peu plus jeune, je suis né en 83, qui commence à se décomposer. Moi j'avais pas trop reconnu le coup, et elle me je la vois encore me le dire, en fait elle me murmure comme ça, elle me fait c'est Catherine Ringer en serrant les dents comme ça. Moi, je dis, ah bon, Catherine Ringer, ok, puis là, je tilte, en fait. Et donc, voilà, rien ne se passe de spécial, il s'installe juste derrière nous. On était les seuls dans la pizzeria, hein. C'est vraiment une pizzeria où il y a 15 personnes. Et puis, donc, on prend notre repas aussi, voilà, tout se passe tranquillement. Elle était à 50 cm de moi, hein, quelque chose comme ça. Et puis vient l'anniversaire de, on y était allé pour l'anniversaire de mon ami, hein, j'ai oublié de le dire, et donc vient le dessert et on commence à chanter joyeux anniversaire, etc. Et là très naturellement, ils se sont mis tous les trois, et Catherine Ringer compris, à chanter également avec nous le joyeux anniversaire pour mon ami. Et je crois que c'est vraiment un souvenir assez inoubliable. On a des vidéos et c'était vraiment incroyable la façon dont ça s'est passé.
0: Merci Nicolas d'avoir partagé ça. C'est vrai que un joyeux anniversaire entonné comme ça par Catherine Ringer, ça doit être absolument inoubliable. Il y a Isabelle et Marie aussi qui nous ont appelé pour nous parler des concerts de Catherine avant ou après la mort de Fred Chichin. Elle a jamais arrêté de monter sur scène. Alors malheureusement, on n'a pas énormément de temps, mais je voulais quand même vous saluer, vous accueillir à l'antenne. Bonsoir Isabelle, bonsoir Marie. Ah, elles sont pas là. Bon, bah, bonsoir Isabelle, bonsoir Marie, et merci de m'avoir donné cette idée de terminer avec un concert, parce que oui, c'est hyper important quand on parle de Catherine Ringer de parler de sa présence sur scène. Il y a évidemment les concerts d'Erita Mitsouko, ses concerts solo, ses hommages au Rita aussi. Je vous recommande chaudement évidemment l'album Catherine Ringer chante l'Erita Mitsouko à la Philharmonie, sorti en 2020, parce que c'est pour moi un des meilleurs albums live du répertoire français, tout artiste confondu, où elle jouait évidemment les tubes, comme C'est comme ça. C'est comme ça. Les amants. Les plus récents comme Ding Dang Dong. Ding, ding, dong. Mais ce qu'il faut savoir, c'est que voilà, Catherine Ringer, sur scène, c'était aussi du théâtre, c'était aussi la comédie musicale Concha Bonita, tiens, de 2006, un truc en 5 actes où elle jouait une femme trans qui se rendait compte en France qu'elle avait un enfant à Buenos Aires. Voilà le genre d'histoire qu'elle pouvait raconter sur scène. Elle a fait aussi Plaza Francia avec Gotham Project. Donc voilà, fouillez, allez chercher tout ce que Catherine Ringer a fait sur scène, sur les planches. C'est là aussi qu'elle se révélait. On va l'écouter chanter C'est comme ça à la Philharmonie de Paris en 2020, une tournée hommage donc pour les 40 ans d'Erita Mitsuko. Et vous allez entendre à la fin, elle fait un truc très important. C'est comme ça. Très important pour elle, pour

0: Catherine Ringer chante les Rita Mitsouko à la Philharmonie de Paris en 2020. Donc, là, elle quitte la scène. C'est la dernière chanson du set. Vous allez voir, dans quelques secondes, elle va revenir. C'était son fils Raoul Chichin à la guitare, qui a fait le solo de C'est comme ça de manière magnifique. Mais ils vont revenir tous sur scène. Ils vont se mettre en randonnion.
1: Et cette fois, on fait une place vide pour Fred Chichin.
0: Voilà, ils étaient tous ensemble et puis au milieu, il y avait une place vide pour Fred Chichin. Fred Chichin qui nous a quittés en 2007. Catherine Ringer qui nous a quittés ce matin. C'est bien la seule chose réconfortante dans toute cette histoire, c'est de se dire que ces deux-là sont à nouveau réunis. Merci infiniment. Vous avez été super ce soir. Merci pour votre participation et merci à l'équipe qui a été héroïque aujourd'hui. Cindy, Alexandra, Iris, Thomas, Géraldine, Mélodie. Merci.
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0: Bonjour à tous, il est midi 5 sur votre radio ici. J'espère que vous allez bien, je suis ravie de vous accueillir dans ce nouveau rendez-vous. Ici on parle bon plan, vie quotidienne, arnaque à éviter, santé. Nous sommes là pour vous rendre service parce qu'on vous doit bien ça. Aujourd'hui avec Aude Razo, coucou Aude.
2: Coucou
0: Madame anti-arnaque, nous sommes en direct de Montpellier. Nous sommes dans les studios à Montpellier. Merci à Ici Héro pour cet accueil chaleureux. On est trop contente d'être là pendant que les petits camarades sont dans un autre studio à Paris. Je parle de Valère Coréard, monsieur Bonplan. Coucou Valère.
3: Salut Enora, bonjour à toutes et tous.
0: Monsieur Pierre Fabin, notre vétérinaire. Salut Pierre.
4: Bonjour, bonjour à tous.
0: Et mon rayon de soleil, Elsa Wolinski. Coucou Elsa.
5: Coucou, bonjour à tous.
0: Comment êtes-vous seule dans ce studio avec ces garçons?
5: Tu me manques beaucoup, vous me manquez Enora, énormément.
4: On dirait que c'est le supplice d'être avec nous. Mais...
0: oh là là, mon Dieu, quelle ambiance aujourd'hui. En tout cas aujourd'hui, on va parler shopping. Entre autres, hein, mais pas n'importe comment. Quoi acheter pas cher et qui soit éco-responsable, bien sûr. On a 1000 bons plans. Oui, carrément, pression pour vous les copains. Vous avez des questions, appelez-nous ou laissez-nous un vocal sur notre WhatsApp gratuit 0810 055 056. Nous sommes là pour vous, c'est votre émission. Et puis laissez-nous des messages vocaux comme Stéphanie l'a fait aujourd'hui.
6: Bonjour l'équipe, Stéphanie de Carré. En demandant un remboursement d'ostéopathe, j'ai découvert un remboursement de prothèse auditive sur mon compte. Alors que je n'en porte pas, j'ai...
0: Voilà, alors ça c'est une question pour vous, hein, Aude Razo.
2: Ça, ça s'appelle une arnaque, effectivement,
0: voilà,
2: qui est assez répandue, une fraude alors à la mutuelle ou à la sécu, je vais vous expliquer.

0: D'ailleurs, j'embrasse très fortement Carré, hein, tous les habitants de la ville de Carré-Plougère où j'ai grandi. Voilà. Message personnel. On répond en tout cas à Stéphanie dans une trentaine de minutes. Et puis, le meilleur pour la fin, tout au long de l'année, je vais booster votre pouvoir d'achat. 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Et on démarre l'émission avec vous, chère Aude, chère Valère, entre autres. On aime le shopping, on veut faire du shopping, mais pas n'importe comment, les amis.
1: Non, pas n'importe comment. Estelle, une auditrice, m'a envoyé un message et je la remercie parce qu'en fait, elle s'est fait avoir par un site pas très réglo, pas réglo du tout, même qui vend des maillots de bain. Il s'appelle monmaillotdebain.com et c'est bien qu'on en parle. Merci à Estelle parce que je suis très souvent interpellée sur ce genre d'arnaque. Je vous fais le topo. Estelle s'achète un maillot de bain sur le site. Ouais. Très, très joli site. Il est encore en ligne. Hein. Je suis allée le voir encore ce matin. Il y a un énorme choix. Vous avez des maillots de bain Enora pour 30, 40 euros. C'est quand même pas très cher pour un maillot neuf.
0: Ouais, tout à fait.
1: Estelle commande, elle paye, sauf que derrière, elle se retrouve avec des prélèvements. Alors 29 euros par-ci, 59 euros par-là, 89 euros encore. Donc, en fait, Estelle a dû faire carrément opposition. Elle s'est fait faire une nouvelle carte bleue. Ce genre de témoignage, j'en reçois vraiment beaucoup et on peut tous se faire piéger par ces sites qui sont très bien faits. Il y a deux choses à retenir de ça. C'est très important. C'est pas parce qu'un site est très joli que c'est un site fiable.
0: C'est comme les garçons. Voilà. Pardon. Excusez-moi. C'est sorti tout seul.
1: C'est très facile de faire un site très joli pour vous vendre des vêtements qui fait joli, qui fait sérieux, mais c'est pas un gage de sérieux. C'est toujours important de garder ça en tête. Deuxième chose, comment ne pas se faire avoir? Je me suis fait avoir, hein, je vous le dis, je suis humaine comme tout le monde. Un jour, j'ai flashé sur un haut, sur Instagram, il y avait un très joli t-shirt jaune que je trouvais magnifique. Je l'ai commandé, je connaissais pas du tout le site. Enfin, je me suis retrouvée avec une serpillière, un truc immonde. Voilà. Donc en fait, on peut tous se faire avoir. Je me suis fait avoir alors que je parle d'arnaque à longueur. Voilà, c'est ça, exactement. Comment ne pas se faire avoir? Quand on ne connaît pas la marque, le site, que vous êtes arrivé dessus un peu par hasard, avec une pub notamment sur les réseaux sociaux, mon conseil, c'est toujours de faire quelques recherches bien avant d'acheter. On prend quelques secondes, c'est 30 secondes. Donc je reviens au maillot de bain d'Estelle. Je tape dans Google monmaillotdebain.com, donc le site sur lequel elle est allée. Et donc rapidement je tombe sur des témoignages, mais beaucoup de témoignages de gens pas contents du tout. Donc je peux vous en lire quelques-uns. Produit de très mauvaise qualité, c'est censé être du made in France, mais il y a écrit made in China sur l'étiquette. J'ai été débité à n'en plus finir, etc. Donc en fait, si Estelle avait juste fait ça, tapé le nom du site dans Google, elle aurait vu tous ces commentaires et elle n'aurait pas acheté ce maillot. Alors les commentaires, évidemment, il y a à boire et à manger, mais quand vous avez des tonnes et des tonnes de mauvais commentaires, c'est qu'il y a quand même quelque chose qui cloche. Méfiez-vous des sites avec des méga promos, des -80%, -90%.
0: Ouais,
1: c'est rarement réglo. Ouais,
0: les gens ne sont pas généreux à ce point. Hein.
1: Voilà, et ne foncez pas tête baissée comme moi j'ai pu le faire, comme Estelle a pu le faire pour vous acheter un joli haut neuf pas cher. Il y a des moyens autres pour trouver des vêtements neufs et pas chers de manière sûre.
0: Si vous avez eu des déconvenus comme ça, hein, écrivez-nous, appelez-nous 0810 055 056 Valère. On a des petits bons plans là pour nous aider un peu? Comment ça se passe?
2: Évidemment qu'on a des bons plans. Alors c'est vrai que.
0: Ah bah forcément, notre Valère.
2: Le réflexe, plateforme, pas cher, made in China nécessairement, moi je le déconseille parce qu'il y a beaucoup de déconvenus, il y a des questions de sécurité, il y a des questions de qualité et à la fin ce qu'on croit économiser, en fait on le perd parce que tout simplement ce qu'on a acheté, ça vaut rien. Alors déjà, le premier conseil que je peux vous donner, c'est d'acheter hors saison. C'est tout bête, mais enfin, des manteaux et des pulls, c'est plutôt au printemps, et les maillots de bain, c'est maintenant qu'il faut les acheter.
0: Ouais, non
2: mais Elsa, on est d'accord,
3: Non, Elsa, elle est déjà sur les maillots.
2: C'est ça. Bon, donc ça c'est vraiment important. Au-delà des soldes, il y a des promos et il y a des fins de stock. Et vous avez aussi des enseignes à petit prix. Et ces enseignes, ce qui est intéressant, c'est qu'elles ont pignon sur rue. Donc il y a un SAV, on peut retourner. Je pense à Kaby, Gémeaux et j'en passe. C'est pas cher. C'est pas idéal d'un point de vue écologique, mais enfin, ça permet d'accéder à une offre à bas prix, avec derrière un minimum de qualité. Mmh. Et puis, il y a les magasins de déstockage. Et ça, c'est vachement bien parce que ces magasins écoulent des invendus, des fins de série, des surplus. Là, vous allez avoir des prix intéressants.
0: Mais Valère, est-ce qu'on n'a pas des mauvaises surprises avec ces déstockages? J'ai toujours peur de me retrouver avec un demi-string ou une culotte un peu douteuse. Non, alors, pas du tout. C'est une bêtise, évidemment, ce que je dis. mais enfin bon.
2: C'est-à-dire, là, je ne parle pas de vêtements qui ont des défauts, je parle de fins de série qui n'ont pas été vendues, ce sont des invendus. Donc, on déstocke des vêtements qui sont en parfaite qualité, enfin en parfait état, simplement, ils n'ont pas trouvé acheteur. Donc non, il n'y a pas ce risque, a priori, en tout cas, de demi-string, notamment. Est-ce que je comprends votre enjeu ?
0: J'aime vous l'entendre dire dans votre bouche, Valère, ça a beaucoup de saveur. Bon,
2: en deux mots juste, deux, trois autres conseils intéressants. Vous avez les villages de marques, ça c'est quand même assez connu. Et là, c'est pareil, on va souvent être sur des fins de série, mais il y a des choses intéressantes. Les ventes privées et les fins de série en ligne, bon, je vais citer VP et Showroom Privé, qui sont très connus. Mais enfin, ça permet de faire de belles affaires. Et puis, les rayons textiles des hypermarchés. Parce que oui, parfois dans son hypermarché, on va trouver des vêtements d'enfants, quelques sous-vêtements, des pyjamas. Et là, on est aussi sur des prix très bas. Et tout ça, ce sont des conseils pour du neuf, Enora.
0: Merci Valère Coréard. On continue à parler shopping. Écrivez-nous, appelez-nous 0810 055 056. On va parler marché de seconde main, évidemment, juste après Étienne Daho et Dany. Ce titre sublime comme un boomerang. On vous doit bien ça. C'est votre nouveau rendez-vous quotidien sur votre radio ici.
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0: Gang, Étienne Daou et Dany sur votre radio ici.
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0: On est ensemble jusqu'à 13h, c'est votre nouveau rendez-vous sur votre radio ICI. Ça s'appelle On vous doit bien ça, avec toute ma joyeuse bande de chroniqueurs, Audrazo, Madame Antiarnac, Valère Coréard, Elsa Wolinski, Pierre Fabin. On parlait shopping, comment mieux acheter, moins cher évidemment. On va aborder un sujet qui concerne beaucoup beaucoup de Françaises et de Français, le marché de seconde main, chers amis. Audrazo.
3: Oui, un Français sur deux déclare avoir acheté un produit de seconde main dans les 12 derniers mois. Mm-hmm. On est clairement sur une vraie tendance. Le truc, c'est que maintenant, on a aussi un marketing de la seconde main. Et donc, il faut aussi arriver à faire le tri quand on achète des vêtements qui ont déjà servi. Alors, c'est l'ONG Oxfam qui a publié une étude, elle est sortie la semaine dernière. Elle montre bien que les plateformes de vente en ligne, les grandes enseignes de fast fashion, c'est cette mode éphémère, les grandes marques, elles intègrent en fait les articles d'occasion dans leur rayon. Donc, vous avez des espaces dédiés maintenant avec des vestes et des robes qui ont déjà servi. C'est un marché juteux. Voilà, on va pas. C'est 30 milliards d'euros en Europe, selon Oxfam.
0: Wow, okay.
3: Le marché de la seconde occasion. Donc, si vous voulez vraiment faire des économies et faire un geste écolo, la seconde main, c'est bien, mais gardez en tête que quand vous achetez un vêtement qui a été déjà porté, mais que vous l'achetez dans une friperie solidaire du style Emmaüs, ça coûte 5 fois moins cher que dans un commerce classique. Donc ça, c'est important à savoir.
0: Alors, avant que Valère nous distille ses bons plans, Elsa Wolinski, Pierre Fabin, vous achetez seconde main, vous, les copains ?
4: Oui, moi, ça m'est arrivé. Et d'ailleurs, Aude, ce que vous racontiez, effectivement, aujourd'hui, il y a des enseignes très connues. Et ça, je ne savais pas, je l'ai découvert vraiment il y a quelques jours. Des enseignes très connues qui, effectivement, font de la seconde main. Et là, dernièrement, je me suis acheté un petit pull.
5: Voilà. Moi, j'achète énormément pour les enfants en seconde main. Parce qu'il s'agrandit tellement vite. Il les porte quelques semaines au maximum. Et donc, pour les enfants, j'en achète énormément.
0: Alors Pierre Fabin, d'ailleurs, vous allez nous parler aussi vêtements pour animaux tout à l'heure, un peu plus tard dans l'émission. Comment vous dire que je me réjouis. Ça va être ma passion.
5: Est-ce qu'il faut mettre des animaux, des habits, pardon. Est-ce qu'il ne faut pas en mettre.
0: Est-ce qu'il faut mettre des animaux dans les habits. Pas sûr, effectivement. Valère Coréard, alors, on a hâte d'avoir vos bons plans.
6: Mais d'abord, la seconde main, la difficulté, j'allais dire, c'est que quand on passe par Vinted ou Le Bon Coin, c'est vrai, ça, Aude est intarissable sur le sujet, on peut aussi se faire arnaquer. C'est-à-dire, on peut tomber sur des pièces qui sont insatisfaisantes, qui sont en fait des faux, tout simplement, des fausses marques. Donc, pour préparer cette émission, j'ai cherché les plateformes de seconde main de professionnels qui ne sont pas des mises en relation entre particuliers, mais qui nous proposent vraiment de la seconde main reconditionnée. Sachez qu'il n'y en a pas tant que ça. J'ai même c'est assez
0: incroyable. Vous avez galéré, dis donc pour une fois.
6: J'ai galéré, mais j'ai trouvé. Et donc, ça va, je serai là demain de nouveau. J'ai trouvé notamment, Enora, Momox Fashion. Momox, M-O-M-O-X.
0: Okay.
6: Pas mal, j'ai vu notamment, des chemises Zara avec encore l'étiquette. 5, 6 euros moins cher que le neuf. Moi, je prends, puisque
4: en
6: c'est
4: aussi
6: neuf, c'est pas mal.
4: En tout cas, sachez que c'est un sujet qui passionne Valère.
6: Absolument, les chemises notamment. autre site que je recommande, et là on est plutôt sur la seconde main solidaire, mais avec de très belles pièces, c'est Label Emmaüs. Label Emmaüs, c'est très bien, c'est en ligne, c'est vraiment une boutique en ligne, comme vous feriez vos courses en ligne, mais c'est Label Emmaüs qui est derrière, et c'est vraiment top. Ça, c'est pour, j'allais dire, le tout venant. Ensuite, il y a des plateformes qui sont plus orientées luxe ou haut de gamme, et là, vous avez Vestiaire Collective, qui est très connue, je vois que Elsa connaît.
4: Oui, mais c'est plus cher. Là, on est vraiment sur du plus cher.
6: Oui, mais on peut se faire plaisir sur des pièces moins chères.
4: Et parfois, la marque fait des braderies, tout ça. Donc,
6: voilà, vous avez aussi Paradigme ou encore Jaillot avec deux i. Et puis, un bon plan, c'est la location de vêtements. Parce que.
0: Moi, je fais ça. Pardon, je fais ça.
6: Voilà.
0: Les costumes. Ça n'a aucun intérêt, pardon. Mais quand je fais des soirées mondaines, juste des dîners avec des potes, parfois je loue des costumes, je suis très location, je trouve que c'est super, c'est hyper rentable.
6: Et ça marche aussi pour un mariage, ça marche pour un baptême, ça marche pour une grosse soirée pour le nouvel an. Vous allez juste louer la belle pièce pour la soirée et ensuite vous la rendez. Et d'un point de vue écologique, c'est pas mal parce qu'on est sur cette économie circulaire. Enfin, réparer plutôt que remplacer. Le bonus réparation marche aussi chez les couturières et les couturiers agréés, 6 à 25 euros, tout simplement pour faire réparer un accro, un zip, une doubleur complexe. Donc ça, c'est aussi un bon plan pour faire durer les vêtements. On est aussi dans les économies et dans l'écologie.
0: Merci, cher Valère Coréard. Alors, je voudrais vous dire quelque chose. On a une auditrice qui est venue nous voir de Béziers, qui s'appelle Sophie. Depuis tout à l'heure, elle boit vos paroles. Valère, je pense que vous avez une fan. En tout cas, je voudrais à nouveau remercier les copains de Montpellier qui nous accueillent chaleureusement ici à Ici Héros. D'ailleurs, je fais un gros bisou à tout le réseau, d'ailleurs. On espère qu'on va faire un tour de France, carrément. Allez vous embrasser physiquement, chers collègues, chers camarades. Mais pour l'heure, on va écouter Soprano. Ça s'appelle DJ. Bon, voilà, je crois qu'on a compris. À tout de suite dans On vous doit bien ça sur votre radio ici.

0: DJ Soprano sur votre radio ici.
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0: On est au cœur de votre nouveau rendez-vous sur votre radio ici. On est ensemble jusqu'à 13h. Continuez de réagir au 0810 055 056. On parle shopping, bon plan, comment payer moins cher en restant évidemment éco-responsable. Notre auditrice qui est venue vous faire un coucou dans le studio à ICI Euro nous parlait d'upcycling, évidemment, redonner une seconde vie ne serait-ce qu'un toile de jute. Ça aussi, c'est quand même un super méga bon plan. On a vraiment des auditeurs fantastiques. Et d'ailleurs, en parlant d'auditrices et d'auditeurs, du coup, on va accueillir Roselyne. Bonjour Roselyne.
3: Bonjour Nora, ça va?
0: Ouais, très bien. Bienvenue.
3: Bienvenue, oui, vous aussi.
0: Vous nous appelez d'où, Roselyne?
3: De Nantes, de Nantes.
0: Ah là là, ah là là, une
3: Radio
0: de mes villes préférées.
3: Océan.
0: Ah là là là là. Alors là, vraiment un gros bisou, un gros gros bisou. Et vive les Nantais, pardon, voilà, c'est très personnel.
3: Oui, c'est ça.
0: Voilà, on est d'accord. Chère Roselyne, dites-nous tout.
3: Eh ben moi, j'ai travaillé dans un grand magasin où il se passe toujours quelque chose, c'est facile, j'ai pas besoin de faire de pub. Et donc, j'ai travaillé 44 ans, donc il n'y a pas longtemps que je suis en retraite. Et donc, les soldes, ça fait partie de ma vie, je veux dire, les préparations et tout ce qui s'ensuit. Et donc, je suis devenue quand même une acheteuse assez, depuis longtemps, je fais très attention à ce que j'achète. Et moi, j'achetais toujours à la deuxième des marques. Et autrement, j'achetais en fin de solde quand on fait des tout-un. Après, il faut trouver la taille, il faut trouver le coloris, il faut trouver... Mais bon, dans des grands magasins comme ça, on a quand même de la qualité. Et quand c'était... J'ai toujours fait, même pour ma fille, j'avais des sacs entiers. Et après, je revendais ou je donnais dans des associations. Maintenant, comme je suis en retraite, j'ai fait du tri. Et j'ai été donnée dans des assos. Moi, je ne fais pas une tête, je ne bois pas. Donc, je vais donner. Et puis voilà, ça fait plaisir à d'autres gens. Et puis voilà. Quoi.
0: Mais évidemment. Mais dis donc, une magnifique élève. Alors ça doit plaire à notre Valère Coréard.
4: Alors ça me plaît. Et en plus, ça me faisait penser à une chose, Roselyne. Merci d'en parler. C'est qu'on peut également revendre ces vêtements, les revendre nouveaux. Il y a plein de bons plans là-dessus. Et je crois, compte tenu de ce doigt levé et des yeux grands ouverts, qu'Elsa Wolanski est un peu spécialiste du sujet.
0: Mais je ne vois pas le doigt levé, mais je l'imagine.
5: Non, mais je fais ça tout le temps. Effectivement, tout à l'heure, vous avez parlé de Jayo, de cette marque. Et il y a aussi la frange à l'envers. Moi, je revends mes vêtements.
0: La frange à l'envers, c'est
5: un endroit génial, effectivement. Ah, okay. Oui, alors c'est à Paris, mais je pense que... ils ont un site. Non, mais ils ont un site, donc on peut...
4: Non, mais de toute façon, il y en a plein sur tous ces sites où on achète, on peut revendre.
5: Oui, on peut revendre.
0: Merci beaucoup, chère Roselyne. On vous embrasse très chaleureusement. Faites comme Roselyne, appelez-nous au 0810 055 056. C'est votre émission, votre nouveau rendez-vous quotidien. On est ensemble jusqu'à 13h, donc on vous doit bien ça. Mais pour l'heure, nous allons accueillir un ou une gagnante. Parce que vous le savez, si vous ne le savez pas, je vous le redis, je booste toute l'année votre pouvoir d'achat. Vous inscrivez sur le site ici.fr, il y a une petite page dédiée. Et hop, ça repart avec 200 euros. Qui s'est inscrite aujourd'hui? Ou qui s'est inscrit aujourd'hui? Bonjour, c'est Laetitia, semble-t-il. Bonjour Laetitia.
6: C'est ça. Bonjour Enora. Bonjour Valère.
4: Bonjour.
0: Bonjour. Oh, dis donc, bonjour Valère. On sent tu.
4: C'est ma journée.
0: Dis donc, le chouchou de ces dames, apparemment.
6: N'est-ce pas?
0: Oh là là, j'adore. Elle me sent.
6: Surtout pour ses bons plans, déjà, d'une part.
0: Bah, c'est ça qu'on aime chez lui. Et vous savez, physiquement, il n'est pas vilain. Et ça,
6: c'est... C'est dommage, hein, dans le téléphone, on ne voit pas.
0: Oui, mais vous habitez où?
6: Alors, une petite commune dans le Nord Côte d'Or.
0: Eh ben écoutez, on va vous le ramener en chair et en os.
4: Non mais ça suffit.
6: Oui, c'est très bien là-bas.
0: Vous pourrez juger sur pièce, vous allez voir, il est de seconde main, mais il est très intéressant. Oh
6: oui,
0: mon Dieu.
6: L'avantage de la seconde main, c'est ce qu'on dit, les gros défauts sont déjà passés, après c'est le meilleur.
0: Bravo. Tout ce qui se passe, j'adore. En attendant, chère Roselyne, Laetitia, excusez-moi, j'en perds mon latin. Vous êtes inscrite sur le site d'ici.fr et vous avez bien fait. C'est gagné. C'est pas mal ça pour booster la rentrée, hein.
6: Ah oui, on en a tous besoin. Et en plus, j'ai le plaisir de vous parler. C'est génial. Bienvenue dans la famille d'ici.
0: Oh, merci beaucoup. Oh là là, attention, hein, je suis en préménopause, je vais me mettre à pleurer. Allez, je vous embrasse très fort. Je vous embrasse très très fort. Prenez soin de vous.
6: Moi aussi.

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2: Midi 32 sur votre radio, ici, bienvenue dans votre nouveau rendez-vous. Ici, on parle bon plan, vie quotidienne, arnaque à éviter, on parle santé et aussi de nos petits animaux. Nous sommes là pour vous rendre service, en gros, parce qu'on vous doit bien ça. C'est le titre de ce nouveau rendez-vous quotidien. Nous sommes ensemble jusqu'à 13h. Moi, je m'appelle Enora Malagré et je suis avec Aude Razo, Valère Coréard, Pierre Fabin, qui nous parlera vêtements pour animaux, que j'ai hâte, et notre Elsa Wolinski, qui nous dira qu'on peut tout envoyer valser en termes de dictat de la mode quand on a plus de 50 ans. Bref, un joli programme jusqu'à 13h. Mais pour l'heure, on va répondre au vocal d'une auditrice, Stéphanie, qui nous a appelé au 0810 055 056.
3: Bonjour l'équipe, Stéphanie de Carré. En demandant un remboursement d'ostéopathe, j'ai découvert un remboursement de prothèse auditive sur mon compte, alors que je n'en porte pas. J'ai contacté ma mutuelle qui m'a indiqué qu'il semble s'agir d'une fraude. Soyez vigilants, car ça pourrait bloquer certains remboursements. Je vous remercie beaucoup et bonne journée à vous.
2: Alors, bonne journée à vous aussi, chère Stéphanie. Merci beaucoup d'avoir appelé. Faites comme notre auditrice, 0810 055 056. Pendant la diffusion du vocal, Aude s'est redressée avec une suée de colère. C'est pour Aude Razo, madame
4: Antiarnac. Oui, Stéphanie, merci à vous aussi, parce que l'assurance maladie, on parle souvent de ces arnaques, ces fraudes. En fait, on parle de fraude là, à la prothèse auditive, avec un remboursement donc pour des prothèses auditives que vous n'avez jamais demandé ni reçu. Alors, c'est répandu. Voilà, l'assurance maladie le dit. D'ailleurs, elle a essayé de serrer la vis pour essayer de contrer ça. Vous avez carrément des fausses sociétés qui récupèrent nos données, nos informations, qui éditent des fausses factures et qui se font rembourser par la Sécu ou par la mutuelle dans votre cas. Et donc, il est probable en fait que les prothèses en question n'existent pas du tout. Alors, la première victime dans l'histoire, c'est plutôt votre mutuelle, la Stéphanie, puisqu'elle a remboursé quelque chose qu'elle n'était pas censée rembourser. Deuxième question quand même, qui vous concerne, comment ils ont fait pour avoir vos données? Parce que dans l'eau, il a bien fallu fournir à un moment donné, je sais pas, votre numéro de sécu, votre carte de tiers payant. C'est des données qui traînent, que les escrocs peuvent récupérer ici ou là. Alors, je pense pas, Stéphanie, que votre espace Amélie Sécu ou votre espace mutuel ait été piraté. Dans le doute. Dans le doute.
2: On check quand même, on vérifie. Voilà.
4: Je vous conseille de changer les mots de passe.
2: Ouais, voilà.
4: Les mots de passe, juste pour être sûr. Okay. Je pense pas qu'il y ait eu une intrusion, mais pour être sûr. Et puis nous aussi, c'est vrai, faut qu'on prenne l'habitude d'éplucher les remboursements dont on bénéficie pour détecter des anomalies et les signaler si besoin à la Sécu et à la mutuelle. J'en profite parce que on parle de fraude aux prothèses auditives. Il y a une autre arnaque, rien à voir, hein, une autre arnaque, mais qui là concerne beaucoup de monde, c'est le démarchage. En gros, vous avez une société d'audio-prothèse, comme ça qu'on dit, ouais, qui toque à la porte ou qui vous passe un petit coup de fil, ouais, c'est interdit, sachez-le, et qui vous propose un bilan auditif gratuit.
2: Ouais.
4: Donc ça, c'est très tentant. Souvent, c'est des arnaques. Vous vous retrouvez avec un appareil bas de gamme qui n'est pas réglementaire. Le démarchage comme ça pour les prothèses auditives, c'est interdit. Donc ne répondez pas. Seul un audio-prothésiste diplômé est autorisé à réaliser les tests nécessaires pour appareiller un patient. Donc c'est important de bien suivre le process et de ne pas se laisser tenter par l'appât d'un bilan auditif gratuit. Quelqu'un qui vous passe un petit coup de fil comme ça.
2: Merci Aude, vous êtes fait arnaquer. Vous avez des questions à nous poser. Vous avez envie de réagir. 0810 055 056. On est là pour vous, c'est votre émission parce qu'on vous doit bien ça. Je voudrais vous annoncer, vous êtes peut-être déjà au courant avec beaucoup d'émotion, Catherine Ringer, une figure incontournable du rock français, vient de nous quitter à l'âge de 69 ans avec Fred Chichin. Elle avait formé, vous le savez, l'un des duos les plus singuliers de la musique française, les Rita Mitsouko, et ensemble, en 1984, ils avaient écrit cette chanson, cette intro, vous la connaissez, Marcia Baila. Sur cette chanson, Catherine Ringer rendait hommage à Marcia Moreto, vous savez, cette danseuse argentine qu'elle avait rencontrée dans le milieu du théâtre et de la danse, qui était morte d'un cancer à seulement 32 ans. Alors on va l'écouter et on va penser très fort à notre

0: la douce voix de Catherine Ringer sur votre radio ici.
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0: Allez, on va ravaler notre émotion, on va continuer parce qu'on est là pour ça, parce qu'on vous doit bien ça, de vous donner des bons plans. Et puis on va respirer un peu avec notre vétérinaire Pierre Fabin. Ah, il me tardait de cette chronique qui va nous parler vêtements pour chiens, gadgets ou pas. Est-ce que je ridiculise mes animaux ou pas? Dites-moi tout, ben, cher Pierre.
3: Effectivement, c'est un sujet qui divise énormément. Alors, est-ce que c'est bien? Est-ce que c'est pas bien? Est-ce qu'on va pas parfois un peu trop loin avec nos boules de poils? Alors, en tant que vétérinaire, on s'attend souvent à ce que je tape du poing sur la table en disant arrêtez, c'est ridicule, il faut interdire tout ça. Mais en fait, ma position est très claire. Je suis pas vraiment pour, je suis pas vraiment contre. Ouais. La seule et unique règle, c'est le bien-être animal. Tant que votre animal n'en souffre pas, qu'il ne montre pas de signes de stress, on peut en discuter. Alors, on va déjà commencer par ce qui est utile. Le manteau ou le petit pull. Là, c'est un grand oui, mais sous condition. Alors, tous les chiens...
0: Ah, c'est un grand oui, mais ça n'empêche pas la peau de respirer?
3: Non, pas du tout. Alors, tous les chiens ne sont pas des huskies. Si vous avez un chihuahua, un lévrier très fin...
0: C'est pas faux, Pierre.
3: Un chien, un poil ras, l'hiver, ils ont froid. Ou bien même juste chien qui a de l'arthrose, ils peuvent avoir froid l'hiver. Donc, le manteau va lui faire du bien. Pensez aussi aux chats ou aux chiens nus. Les chats sphinx qui n'ont pas de poils, ils n'ont pas de protection contre le froid.
0: Ah, donc, c'est pas très joli, ça.
3: Moi, j'adore. Voilà, c'est ma passion. Franchement, j'adorerais en avoir un, mais ma femme a peur. Donc, pour eux, c'est vraiment une nécessité médicale. Et puis, tant qu'on est dans la garde-robe, on va parler des bottines pour chiens. Là aussi, on voit tout. Ah oui, il y a des bottines pour chiens qui existent. J'ai vu un chihuahua avec une paire de Nike l'autre jour. C'est un nom en temps normal. Alors, le chien, il a besoin de ses coussinets pour sentir le sol, pour trouver son équilibre, pour transpirer aussi, parce que c'est le seul endroit où il transpire. Donc, les chaussons, on les réserve uniquement pour des conditions extrêmes. Si votre chien part faire de la randonnée dans la neige pendant 3 heures et qu'il n'est pas habitué, oui, il lui faut des chaussons, sinon il va se blesser les pattes. L'été, sur le goudron brûlant, on oublie souvent que le goudron va monter à 50 à 70 degrés. Donc, quand on a besoin de vraiment sortir avec son chien, on peut lui mettre des chaussons. Et parfois, ça permet aussi tout simplement de protéger une petite blessure à la patte.
0: Audrazo a une petite bafouille à vous dire.
4: J'ai une question, Pierre, sur les réseaux sociaux. On voit pas mal de vidéos, des fois, avec des gens qui déguisent leur animal, qui déguisent leur chat.
0: Il allait y venir.
3: Justement. Alors, en dehors des cas précis pour confort, météo, si on habille nos animaux, c'est pour nous faire plaisir à nous. Eux, au mieux, ils sont habitués et ils s'en foutent complètement. Ils tolèrent le tissu, mais ils peuvent en souffrir dans certains cas. Et justement, là où c'est vraiment non, c'est les déguisements. Vos animaux n'y prennent aucun plaisir.
0: Voilà.
3: Les petits chiens qu'on voit se promener avec une petite épée et tout ça, là, qui s'agitent dans tous les sens, les tutus, les tenues de hot dog, ça peut même être dangereux au final.
5: Donc, vous voulez dire que moi, par exemple, qui déguise mon chat, mes chats à Noël avec le petit chapeau du Père Noël,
3: on va pas être copains sur ce gars-là. Il y a des animaux qui le tolèrent. Voilà. Votre chat, votre chien le tolère, il y a aucun problème pour moi. Il y a quand même deux trois choses où il va falloir faire attention. Déjà, comment savoir s'il le tolère? Il va falloir les regarder. Si votre animal se fige comme une statue, s'il marche en crabe, s'il est paralysé par terre, s'il se frotte sur les murs, s'il a les oreilles plaquées en arrière, ou même chez le chien, il y a un signe très discret, s'il baille en permanence, c'est qu'il est stressé.
0: Dans ce cas-là,
3: il vaut mieux retirer. Et pensez aussi que l'animal va communiquer avec son corps. À partir du moment où on met un déguisement, il n'arrive plus à communiquer avec les autres. Et du coup, pour les chiens, ne les sortez
0: pas. Comme quand Valère, il se déguise.
6: Il y avait longtemps. Tiens.
3: Et si vous sortez votre chien avec un déguisement, imaginez votre chien, vous le sortez à Halloween déguisé en hot dog, il croise un gros Rottweiler, et bien peut terminer en hot dog.
0: Non, mais c'est une réalité.
3: Parce que l'autre chien ne va pas comprendre ce qui se passe. Et là, justement, il va falloir faire attention.
0: Alors, excusez-moi, je crois que c'est ma chronique préférée depuis la rentrée. Si vous déguisez votre chien, si vous habillez votre chien, si vous avez des questions, 0810 055 056, on va écouter un peu de musique et juste après, Valère Correr a quand même un petit bon plan pour des vêtements pour chiens, pas cher, n'est-ce pas Valère?
6: Mais oui, pas cher, toujours pas cher avec
0: toujours
6: moi,
0: toujours pas cher, mais pour l'heure, c'est Indochine qu'on va écouter. J'ai demandé à la lune sur votre radio ici dans On vous doit bien ça, on est ensemble jusqu'à 13h, ça passe vite.

0: demander à la lune Indochine sur votre radio, ici, dans Vous doit bien ça.
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0: 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Et j'en profite, un coucou tout particulier à Oli de Sat, le guitariste d'Indochine qui, figurez-vous, nous écoute.
2: Oh, la classe.
0: Et oui, j'ai un petit peu le melon, j'ai des amis célèbres. Alors, plus sérieusement, nous allons parler dans un instant avec notre chère Elsa de comment on s'habille après 50 ans. Je la connais par cœur, elle va nous dire comme on veut, et c'est ça que j'aime. J'ai hâte. Mais pour l'heure, on va juste prendre rapidement notre chère Sylviane qui voulait réagir justement à la chronique de notre Pierre Fabin sur les vêtements et les animaux. Bonjour Sylviane.
3: Bonjour Enora, bonjour Monsieur Fabin, bonjour toute l'équipe.
0: Bonjour, bienvenue.
3: Très heureuse d'être avec vous. C'est toujours à Issy-Nord que je téléphone, donc ça change.
0: On les embrasse très fort à Issy-Nord, qui font un travail extraordinaire. Nous, aujourd'hui, on est à Montpellier. Bisous, ici Héro. On vous écoute, Sylviane.
3: J'ai déjà cherché ça depuis des années pour acheter des bottes pour chiens, des bottes ou des chaussures ou quelque chose pour protéger les coussinets, surtout l'été. Et en fait, j'ai jamais trouvé. Donc, je voulais demander à Monsieur Fabin si
0: Monsieur Fabin, où est-ce qu'on trouve des bottes pour petits chiens?
4: L'idéal, quand même, c'est d'essayer, parce que c'est comme nous, il y a des tailles. Donc, allez en animalerie ou chez votre vétérinaire, ils seront de bons conseils en général pour trouver le bon modèle qui aille à votre chien. Et justement, ça va dépendre de ce que vous voulez faire avec, parce que si c'est pour protéger de la neige ou bien pour protéger de l'été, c'est pas du tout la même bottine, parce qu'il y en a une qui doit être plus respirante que l'autre. Donc en fait, en général, en animalerie, ils sont vraiment de très bons conseils sur ça.
0: Très rapidement, Valère Coréard, le petit site pour les vêtements pas chers pour chiens.
2: Justement, je regardais sur Vinted les bottes pour chiens, j'en ai trouvé, vous voyez, 5 € les deux paires, hein, puisqu'il faut forcément deux paires pour les chiens, sinon il y a un petit problème. Mais n'hésitez pas à regarder.
4: Deux paires, oui, pardon.
2: Okay. N'hésitez pas à regarder sur Vinted, ça marche aussi pour ça.
0: Bien, Valère. Elsa, ma douce Elsa. Oui. Comment on s'habille après 50 ans? Vous nous racontez un peu.
5: Bien sûr, on s'habille comme on veut, évidemment. Ouais. Hier, je vous racontais qu'on avait toujours le droit de s'amuser après 50 ans. Et bien aujourd'hui, évidemment, j'ai une autre annonce à vous faire. Et oui, on a envie de s'habiller comme on le désire. Mais bizarrement, ça a l'air compliqué, figurez-vous, Elora. ça alors. Oui, parce qu'apparemment, à partir d'un certain âge, non, on ne peut pas. C'est pas possible. La jupe, elle est trop courte. Attention, le décolleté pas trop profond. Heureusement que j'en ai pas. Aujourd'hui, je suis avec deux hommes à la radio. Le jean pas trop moulant, les imprimés, ça on évite complètement. Les couleurs surtout pas trop voyantes, la transparence, compliquée. En fait, passé un certain âge, tout devient trop court, trop moulant, trop coloré, trop sexy, Valère, trop jeune. Et je ne l'invente pas, selon une enquête de l'ARP, c'est une grande association américaine consacrée justement aux femmes de plus de 50 ans, près d'une femme sur deux ressent une pression à s'habiller selon son âge, pardon. Une autre étude fixe, même à 56 ans, l'âge où on se sentirait trop vieux, en fait, pour suivre la mode. Mais c'est pas possible, pas vrai. Alors moi, vous me connaissez, Nora. Plus on me dit, à votre âge, il faut éviter, évidemment, plus ça me donne envie de le faire, parce que je m'habille pas pour avoir l'air plus jeune, je m'habille pour me sentir bien, pour être heureuse, pour être libre, c'est surtout ça.
0: Bravo.
5: Alors, arrêtez de nous disséquer, arrêtez de penser à notre place. Je vous répète, vous avez 50 ans, 60 ans, 70 ans, vous voulez mettre du rose fluo, mettez du rose fluo. Un décolleté, mettez un décolleté. Faites-le parce que vous avez envie de le faire. En revanche, puisqu'on parle shopping aujourd'hui, moi j'ai décidé de donner des petits conseils. Valère, votre jean moulant, non. Je vais vous en parler après l'émission.
2: C'est totalement faux, c'est absolument
5: vrai,
2: pas faux.
5: Un petit jean moulant aujourd'hui, ça va pas. Non, ça va pas. Voilà mon Enora.
0: D'accord, merci les mots libérateurs et très justes de notre Elsa Wolinski. Vous avez envie de réagir à l'émission. 0810 055 056. Vous êtes ici, chez vous. C'est votre nouveau rendez-vous sur votre radio ici. Ça s'appelle On vous doit bien ça. De la bonne humeur, des bons plans et aussi un peu de sérieux. C'est la recette de votre émission. À tout de suite sur votre radio ici.
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0: 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On est êtes ensemble encore pour quelques minutes sur votre radio ici. Aujourd'hui, on fait l'émission avec Aude en direct de Montpellier. Je voudrais vraiment encore chaleureusement remercier ICI Héros pour l'accueil. C'est assez chouette. Et les copains, eux, sont à Paris dans une belle ambiance. Vraiment. Et vous êtes très, très nombreuses et très nombreux à réagir au 0810 055 056. Comme notre auditrice, bonjour. J'ai oublié son prénom, mais oh là là, quelle blonde je suis. Geneviève, bien sûr. Geneviève,
6: Geneviève, oui, c'est ça. Bonjour, Enora.
0: Bonjour, Geneviève, vous nous appelez d'où?
6: Alors, actuellement, je vous appelle de Matasse-Longrange. Nous sommes en vacances dans un camping, mais nous venons d'Alsace.
0: Ah, bah coucou, ici Alsace, du coup.
6: Voilà.
0: Geneviève, on vous écoute.
6: Voilà, nous avons un cavalier King Charles, c'est notre troisième d'ailleurs.
0: Trop beau, j'adore.
6: Ouais, n'est-ce pas, hein?
0: Ah ouais, passion cette race.
6: Alors, le dernier s'appelle Arthur. Et j'ai confectionné déjà avec le précédent que je mets actuellement au dernier,
0: ouais,
6: un snood en genre dentelle rideau.
0: Mais c'est quoi un snood?
6: Un snood, vous savez, un tour de cou pour les humains.
0: Ah oui,
6: d'accord,
0: ok. Donc lui, alors, il a une petite écharpe, quoi, un snood, ok.
6: Voilà, mais par contre, pour le chien, ça a une autre fonction. Je le mets seulement quand on est en balade dans des endroits secs où il y a des herbes sèches.
2: Pour éviter les épis.
6: Parce que avec ces, voilà.
2: Exactement,
0: c'est notre vétérinaire. Idée, vous
2: parce que l'été, on a énormément de problèmes, notamment avec les cavaliers King Charles qui ont le poil un petit peu long. Il y a ces petits morceaux végétaux là qui ressemblent à des petits harpons. Des pointes végétales qui vont rentrer dans les oreilles. Donc le snood va permettre d'éviter que ça rentre dans les oreilles, mais faites quand même attention parce que ça peut rentrer dans les pattes.
0: Mais vous lui mettez d'autres vêtements?
6: Non, à part en hiver un petit manteau parce que quand il fait très froid ou des choses comme ça, mais pas plus que ça, hein. Et mais surtout le plus important pour nous, c'est le snood pour les oreilles, hein, parce que tout le monde nous regarde de travers quand on le voit avec le snood autour des oreilles, mais bon, quand on leur explique, ah oui, vous avez raison, c'est vrai, mais d'accord, les gens n'y pensent pas à ça.
0: Eh non,
6: parce que c'est quand même une intervention, c'est une anesthésie.
0: Bien sûr madame.
6: C'est compliqué.
0: Bien sûr, Geneviève. On vous embrasse très fort. Merci, Geneviève.
6: Bon, bisous à tous.
0: On essaie de prendre un maximum d'auditeurs, parce qu'il y a beaucoup, beaucoup d'appels au 0810 055 056. On va recevoir Sylvie, qui est avec nous, qui nous appelle de Malakoff. Coucou, ici Paris-Île-de-France, d'ailleurs. Bonjour, chère Sylvie.
7: Oui, bonjour Enora et bonjour à toute l'équipe. Bonjour.
0: Alors vous, c'est un tout autre sujet qu'on a abordé au début de l'émission. L'émission est très riche, hein, vous le voyez, voilà, une arnaque pour Aude Razo. On vous écoute, chère Sylvie.
7: Voilà, alors pour faire vite, je vends un petit appareil à raclette et quelqu'un me propose plus cher. Donc déjà, je me dis, oulala.
5: Plus cher, ah oui.
7: Oui, il veut payer plus cher que ce que je... Voilà. Et puis il me dit oui, moi je passe pas par le bon coin, je veux passer par Wiro. Vous comprenez, j'ai eu des problèmes jusque là, pourquoi pas. Il me donne son numéro, je lui demande et en fin de journée quand même il me dit oui, alors moi j'ai un conseiller Wiro qui va vous appeler. Je lui dis mais il n'y a pas de conseiller Wiro. Il m'avait demandé ma banque et j'ai un monsieur qui m'appelle à 21h, très agressif et qui me dit mais madame, il faut, si vous voulez être payée, il faut donner vos coordonnées.
5: Alors Sylvie, on va juste rappeler Wiro parce que tout le monde ne connaît pas forcément, et c'est bien de connaître parce que c'est un système de paiement qui est très très tendance.
0: Ah oui, moi je le fais beaucoup.
5: Sur les plateformes. Donc en fait, c'est un système de paiement instantané. Ça vous permet d'envoyer de l'argent via un simple numéro de téléphone sans avoir à donner de RIB. Et donc Sylvie, vous avez eu le très bon réflexe. On ne donne pas son RIB. Hein, tout se passe via l'appli Wiro ou via votre appli bancaire qui est connectée à Wiro. Mais surtout, très bon réflexe Sylvie, on donne jamais ses coordonnées bancaires. Dans ce cas-là, restez sur les plateformes quand vous êtes sur Vinted, le bon coin pour payer. Franchement, restez sur les plateformes. C'est le plus sûr, c'est sécurisé, c'est prévu.
0: D'accord, merci Aude Razo. Faites comme nos auditeurs, hein, nos auditrices, 0810 055 056, c'est votre émission, chers amis. Vous êtes ici chez vous, on vous doit bien ça. 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Et aujourd'hui, c'est Sébastien qui s'est inscrit. Bonjour Sébastien.
8: Bonjour Enora, bonjour toute l'équipe.
0: Bonjour. Eh bien, on va vous prouver que ça fonctionne, cher Sébastien. Vous nous appelez d'où d'ailleurs?
8: De Tours.
0: De Tours, on embrasse tous les habitants de Tours et pour vous, c'est gagné.
5: Bravo.
2: Bravo.
0: Oui. mais c'est tout simple, vous avez vu Sébastien, on s'inscrit, on gagne, c'est pas mal hein. C'est la magie de la radio comme on dit. Ça c'est une très vieille expression que j'aime bien. On vous embrasse très très fort cher Sébastien. Je voudrais à nouveau remercier chaleureusement ici Héro. On est dans les super studios de Montpellier, très très beau, joliment rénové comme on dit. Gros bisous à toute mon équipe et puis nous, on se retrouve demain.

0: Véronique Sanson sur ICI. Excellent réveil avec nous. Véronique Sanson qui repart en tournée dès cet automne. Elle passera notamment par Vichy, Marseille, Saint-Etienne, Orléans, Nice, avant de terminer sa tournée à Paris en décembre. Et bonne nouvelle, il reste encore quelques places.
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0: Bonjour tout le monde, bonjour Valentine.
2: Bonjour Louis, bonjour à tous.
0: Nous sommes le mardi 22 septembre et ce matin j'avais envie de vous titiller un petit peu. Vous passez à l'antenne tous les jours à 5h55 avec notre rendez-vous Je recherche un auditeur qui. Alors ce matin avec Valentine, on recherche un auditeur qui.
2: Qui possède un talent caché, le genre de choses qui impressionne la famille ou les collègues et qui est prêt surtout à nous le faire découvrir en direct.
0: Imiter le cri d'un animal, la voix d'une célébrité ou d'un personnage, partagez-nous votre talent caché en nous appelant dès maintenant au 0810 055 056.
2: On entendra aussi votre colère face à l'explosion des prix du carburant. Certains se demandent où sont passés les gilets jaunes. C'est l'info du jour dans une demi-heure. Quand le gouvernement, à la recherche de solutions, annonce de nouvelles mesures de soutien en fin de journée, explication dès 5h.
0: Et pour vous accompagner jusqu'à 6h, Saveria au standard. C'est Sarah à la technique, Charline à la rédaction en chef, ici, dès 5h, ça commence maintenant.
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0: Mardi 22 septembre, excellent réveil, il est 5h. Le tour de l'actualité à vos côtés, Valentine, et à la une, les solutions du gouvernement face à l'explosion des prix à la pompe.
2: Six ministres, rien que ça, les présenteront en fin de journée, 17h. Et on a déjà quelques pistes ce matin, Audrey Tison, sur le contenu de ces annonces.
3: Certaines vont concerner le grand public, ceux qui travaillent et font beaucoup de kilomètres. Le dispositif gros rouleur pourrait être revu et corrigé, voire changé de nom. Mais le gouvernement va aller plus loin et dégainer d'autres aides à destination des entreprises et des secteurs d'activité en difficulté parce qu'ils consomment beaucoup de carburant. On pense notamment au personnel médical ou paramédical. En témoigne la présence de la ministre Stéphanie Rist à la conférence de presse ce soir. La ministre de la Mer, quant à elle, en dira plus sur les aides aux pêcheurs à l'issue de plusieurs jours de blocage par cette profession. Et puis ce soir, on attend des précisions sur le financement de ces mesures, à l'heure où le gouvernement cherche plutôt à réduire le déficit de l'État.
2: L'avenir des prix à la station se joue aussi bien loin de chez nous. La France se dit prête à sécuriser les infrastructures énergétiques de l'Arabie Saoudite, grand producteur de pétrole, attaqué par les rebelles houthis du Yémen, des alliés de l'Iran. Quand Emmanuel Macron en appelle à la Commission européenne pour assouplir les règles sur la qualité des carburants et augmenter leur production, près d'une station-service sur 6 manque au moins d'un carburant. Ajoutez à ça la sécheresse et des récoltes catastrophiques. Et c'est une vague de cessation d'activité et peut-être même de suicide qui s'annonce chez les agriculteurs. C'est la mise en garde ce matin de la coordination rurale. Le syndicat est reçu ce mardi par le Premier ministre pour préparer un plan de relance de l'agriculture.
0: Et justement, Valentine, la France brûle encore.
2: Les deux incendies démarrés hier dans le sud de la France sont fixés. L'autoroute A9 coupée dans les deux sens hier après-midi entre Béziers et Narbonne a rouvert. Hier soir, 200 pompiers mobilisés, 120 dans le Gard où le propriétaire d'un mât est en garde à vue, soupçonné d'avoir démarré l'incendie hier au cours de travaux avec une disqueuse. Quelques dizaines d'hectares brûlés à chaque fois. On est bien loin des 42 000 hectares réduits en cendres cet été entre les Landes et la Gironde. Le méga-feu de Somos et du Porge a démarré il y a tout juste 2 mois aujourd'hui pendant une opération de débrouillage.

0: broussaillage. 240 familles ont perdu leur maison, les touristes ont déserté. Aujourd'hui, la vie a repris, mais les conséquences, Clément Carmentier, se font toujours sentir dans les commerces du Porge.
1: Derrière son étal, tablier autour du cou, Christelle, la boulangère du village, essaye de garder le sourire.
2: Ça passe et ça va de mieux en mieux. Et bon, on sent que c'est encore compliqué.
1: Et pourtant, jusqu'à maintenant, il y a eu...
3: la solidarité nationale, on peut dire.
1: Sébastien, le patron du bar-restaurant L'Avenue.
3: Les gens sont là, ils viennent de partout pour nous soutenir et tout ça. Donc c'est un truc plutôt extraordinaire.
1: Sauf que les chiffres font mal. Les commerçants parlent de 30 à 40% de pertes sur juillet et août. Avec la rentrée, ça ne va pas s'arranger. Eliane en veut terriblement à la préfète qui avait incité les gens à ne pas se rendre en Gironde lors de l'incendie.
4: Toute cette belle arrière-saison avec ce temps magnifique, normalement on est censé avoir les Bordelais qui viennent. Et je pense que tout le monde a pris peur et s'est dit bah, jusqu'à l'océan ça a cramé, il n'existe plus de Porge. Or c'est pas vrai, il y a un bourg, il y a encore des commerçants debout. Elle a foutu les jetons à tout le monde et aujourd'hui on en paye les pots cassés et c'est la double peine.
1: Avec son mari Vincent, ils essayent donc tant bien que mal de faire tourner leur coffee shop.
5: Heureusement, les Porgeais sont là, ils jouent le jeu et on les accueille avec plaisir pour leur donner un petit peu de bien-être et de sortir un petit peu de la léthargie dans laquelle on est.
1: Et qui risque malheureusement de durer, car comme le rappelle Vincent, la commune a perdu 183 foyers avec les maisons détruites. Et ça aussi, ça va être un énorme manque à gagner pour les commerçants dans les prochains mois.
0: Deux mois après des sinistrés du port, je dorme toujours dans des campings de Gironde.
6: 5h04 sur ICI, la révérence d'une légende du basketball.
0: Dans le milieu, on l'appelle Batman. Le français Nicolas Batum, ailier des Clippers de Los Angeles, se retire des parquets. Il prend sa retraite, Fabrice Abgral.
7: Nicolas Batum, c'était l'un des tauliers de l'équipe de France pour laquelle il a joué à 177 reprises de 2009 à 2024. Cet ailier de 2m02 en a même été le capitaine, valeureux exemple. Il appartenait à la même génération que les Tony Parker, Boris Diaw, Florent Pietrus et Michael Gelabal, tous sacrés champions d'Europe en 2013. C'est là le titre le plus prestigieux de Nicolas Batum. Mais dire cela, ce serait oublier de mettre en valeur les deux médailles d'argent décrochées aux Jeux de 2021 à Tokyo et 2024 à Paris. Nicolas Batum a aujourd'hui 37 ans, il a joué 3 saisons au Mans avant de partir en NBA en 2008. Il y restera 18 ans pour un total de 1205 apparitions sur les parquets américains. Il a défendu les couleurs de Portland, Charlotte, Philadelphie et les Clippers de Los Angeles. C'est dans une vidéo tournée à Pont-l'Évêque dans le gymnase où il a débuté que Nicolas Batum a annoncé sa retraite.
8: Je pense que j'ai fait mon temps. L'équipe de France est terminée depuis 2 ans et la NBA c'est fini. Il faut savoir s'arrêter. Qui va me manquer le plus ? Les entraînements, c'est les matchs, la compétition, c'est les matchs, c'est une vie que tu as depuis 25 ans. C'est fini, on passe à autre chose.
7: Et autre chose, ce sera forcément dans le basket. Nicolas Batum ne sait pas encore ce qu'il veut faire, mais il ne lâchera pas un sport qu'il aime tant, dit-il.
0: Nicolas Batum, alias Batman, puisqu'il a plusieurs fois sauvé les Bleus, notamment en demi-finale des Jeux de Tokyo en 2021. La météo, Louis.
6: Du soleil ce mardi pour le dernier jour de l'été. Pas de nuages à l'horizon, il faut en profiter pour les températures. Si vous sortez tout de suite de bonne heure, il fait frais, 13 degrés actuellement. Puis les températures vont monter doucement en milieu de matinée. À Lille et Amiens, on relèvera 14 degrés à 10h. À Paris, 15 degrés. Limoges et Bordeaux, 16 degrés. Perpignan, 18 degrés ce matin. Puis cet après-midi, pas de changement dans le ciel. Tout le monde va pouvoir profiter d'un ciel à lui dégagé et du soleil avec tout de même l'arrivée d'un léger vent, un petit peu de mistral et d'intramontagne. Pour les maximales, ce mardi, 26 dans le nord à Nantes. Dans le sud, on aura 26 degrés également à Nice, puis 29 degrés à Ajaccio.
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6: Pour cette dernière journée de l'été, on souhaite une bonne fête aux Maurice et aux Mauricettes qui se réveillent avec nous ce mardi matin. Ce soir, ça y est, on basculera officiellement en automne. C'est passé vite, ça met même un petit coup de blues, j'ai envie de vous dire, Valentine.
0: Ce n'est qu'officiel, parce que la météo, elle, c'est toujours très estivale.
6: Elle nous remonte le moral avec ce joli soleil. Et j'ai même une deuxième solution pour commencer cette journée du bon pied. Et celle-ci est en musique. Avec les Blues Brothers, tout de suite, c'est à l'écoute d'ici. Excellent réveil, bon café avec nous. On commence la journée avec Everybody, Everybody Needs Somebody to Love.

0: Les Blues Brothers sur ici pour commencer ce mardi à 5h10. Excellent réveil avec nous, soyez les bienvenus.
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0: Chaque jour, une histoire avec Stéphane Bern et sa chronique Voyage dans le temps. Ce matin, on s'intéresse à un incontournable du sud-ouest, le pruneau d'Agen. Sauf que Valentine, eh bien à l'origine, sa prune ne vient pas du tout d'Agen.
2: Mais de beaucoup, beaucoup plus loin, au Proche-Orient, à des milliers de kilomètres.
0: Comment ce fruit est arrivé en France il y a plusieurs siècles? Réponse à 5h25.
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0: Et ici, ça entreprend, c'est votre rendez-vous avec Catherine Quicandon.
2: Quand les théories du complot les plus folles inspirent deux Franc-Comtois à l'imagination débordante, eh bien ça donne un nouveau jeu de société, Catherine.
4: À Villers-Excel, en Haute-Saône, entre Vesoul et Montbéliard, on aime les théories du complot.
5: Laquelle ? Celle qui pensait que la Terre était plate ?
4: Celle-ci ou une autre. Deux passionnés de jeux franc-comtois, Jordan Demurger, 34 ans, et Elian Mercier, 25 ans, ont décidé de s'en amuser en créant un jeu de cartes complètement illuminé, Complotix, dont le but est hyper simple, comme nous l'explique Jordan.
6: Vous assemblez des cartes pour former des théories du complot toujours absurdes, toujours drôles. À côté de ça, vous avez des petites cartes actions déjantées qui vous permettent d'aller embêter les collègues. Passe ton tour, détruis ta théorie, et puis une petite carte duel qui vous permet de rentrer en débat absurde avec un adversaire. Et là, les poids de la mauvaise foi priment sur la victoire.
4: Ah bah si la mauvaise foi est de rigueur, on ne va pas s'en priver. 3 joueurs minimum, 134 cartes, une partie dure au moins 20 minutes. Sens critique et du débat, bienvenue. Il faut assembler une carte agent à une carte objectif, plus une carte cible et une carte lieu. Ça donne quelque chose du genre, les Illuminati veulent espionner les smartphones des centenaires à Fukushima. Voilà, voilà. À noter que les théories du complot proposées existent réellement. Jordan et Elian ont passé un temps fou à les compulser et à les transformer en jeu. Dans la vie, l'un est artisan décorateur à Villers-Excel, l'autre est paysagiste à Besançon et ils se sont beaucoup investis pour concrétiser ce projet.
6: Ça a pris 2 ans et demi de la mécanique de base, de la thématique, des prototypes qui se sont enchaînés, les premières parties d'abord dans l'entourage, puis ensuite en partie test dans tous les boutiques de jeux et bars à jeux de la région, jusqu'à aujourd'hui son arrivée dans les meilleures boutiques de la région Franche-Comté.
4: Pour se lancer, ils ont fait une campagne de financement participatif au début de l'année qui a très bien marché. Ils avaient besoin de 150 préventes, ils en ont eu plus de 200. Ils ont donc commencé à produire 1000 exemplaires que l'on retrouve depuis peu en boutique.
6: À Vesoul au jeu du troll, à Luxeuil à la Comté ludique, sur Besançon les jeux de la Comté ou la grande librairie, les trois koalas à Mèche,
4: et ailleurs, mais aussi en ligne pour 29,90€. Plus d'infos sur jojoba-shop.com. Merci à ICI Besançon pour cette idée complotiste. ICI s'entreprend en Franche-Comté avec Complotix, un jeu de cartes pour se jouer des fausses informations.
0: Et sans complot, Catherine, on vous retrouve demain avec une idée cette fois-ci qui encourage les enfants à faire leurs devoirs.
2: Direction la cantine d'abord, dans les universités. Face au succès du repas à 1€ pour tous les étudiants, les personnels du Crous débordés sont appelés à la grève ce mardi.
0: Reportage à l'université d'Amiens dans moins d'une minute.
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0: Soyez les bienvenus ce mardi matin sur ICI, 5h15, quand le succès d'un dispositif entraîne une grève.
2: En l'occurrence, le repas à 1€ pour tous les étudiants. Depuis mai dernier, la formule n'est plus seulement réservée aux boursiers. Dans un contexte général de hausse des prix, les restaurants universitaires sont pris d'assaut et le personnel des Crous en charge des repas n'arrive plus à suivre. Agathe Maduet, comme à l'université d'Amiens.
4: Ils sont des dizaines à attendre, dessinant même un S dans le couloir et les escaliers du restaurant universitaire.
7: Cette année, c'est vraiment stressant. Déjà, en quelques secondes, on voit un troupeau arriver.
4: Nina, en bout de fil, prend son mal en patience.
8: Enfin, il est 12h40, vous savez à quelle heure vous allez manger?
7: J'espère dans 25 minutes.
4: La jeune femme est en troisième année, licence de sciences, et ne veut pas manquer le début de son cours d'immunologie.
7: Sachant qu'on n'a qu'une heure pour manger, après le temps d'arriver en cours, sans être en retard, on se dépêche sans cesse.
4: Résultat, la semaine dernière, elle en a raté un repas.
7: J'ai voulu attendre de revenir par exemple à 13h, mais il y en avait encore trop de monde, et du coup j'ai pas mangé.
4: 1200 couverts en ce moment, rien que pour le déjeuner, c'est un quart de plus que l'an dernier ici. Et de fait, Mazarine, en master de ressources humaines, vient désormais tous les jours.
9: Depuis le repas à 1€, on y vient beaucoup plus souvent, on y va même le soir. C'est super abordable et ça nous évite de faire des courses.
4: D'autant que ses enseignants, elles, ont compris le nouvel enjeu.
9: La file s'est allongée, oui, effectivement, mais les profs nous laissent sortir parfois plus tôt.
4: Tout le monde s'adapte, en cuisine également.
10: Épinards, gnocchi à la crème avec du fromage.
4: Mais la cadence est devenue trop forte, dit Malik, l'un des agents du Crous.
10: On est à l'usine, hein, vraiment, plus qu'avant.
4: Vous allez vous mobiliser ?
10: Bien sûr. Comme la majorité ici.
4: Car personne ici ne remet en question le bien fondé de ces repas à 1€ face à la précarité étudiante. Mais encore faut-il s'en donner les moyens. À Amiens, la direction a rapidement tenté d'apporter une solution, reconnaît Cédric, le second de cuisine.
11: Bah, par exemple, pour les personnes qui travaillent le soir, on a un ou deux contrats étudiants en plus qui viennent travailler 2 heures en plonge. Mais ça reste insuffisant en fait. On se dit que là, déjà au rythme où on est parti, il va certainement y avoir des gens qui vont être en arrêt maladie par fatigue, par épuisement.
4: Les syndicats réclament donc des bras et du matériel supplémentaire, en plus d'une revalorisation des salaires.
12: Semoule, cordon bleu.
4: Et les jeunes rencontrés sur le point de déjeuner enfin soutiennent ce combat des agents du Crous.
13: C'est bien pour les étudiants, mais forcément derrière, il faut que ça sue. Ça reste plus de travail.
4: Je vous laisse manger chaud.
14: Merci beaucoup. Bon appétit et bon courage à vous.
15: Au revoir.
2: Le ministre de l'Enseignement supérieur se dit conscient du défi à relever pour les personnels du Crous et prévoit une enveloppe de 143 millions d'euros pour assurer le service en 2027 contre 50 millions cette année, à condition bien sûr que le budget soit voté par l'Assemblée nationale.
0: Merci Valentine. Dans les coulisses TV ce mardi, plongé dans les coulisses du narcotrafic, la série documentaire Narcorama cartonne sur France TV et décrypte les rouages de ce business criminel. Son réalisateur Vincent Hérissé nous raconte comment il a enquêté avec Patrice Gascoin dans 5 minutes sur ICI. À 5h17, eux ne sont pas du tout dangereux et vous replonge à l'heure du petit déjeuner dans la comédie musicale Notre-Dame de Paris. Avec entre autres Garou, Daniel Lavoie et Patrick Fiori pour vous chanter Sa raison d'être.

0: Le collectif Ensemble, chanson écrite par Pascal Obispo pour le site d'Action sur ICI, avec sa raison d'être. 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Une question, votre réponse, à vous d'être le meilleur pour gagner votre radio ICI, Valentine.
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0: Il est 5h23, on retrouve Patrice Gascoin avec ses coulisses TV. Et aujourd'hui, Patrice, vous êtes parti à la rencontre du réalisateur d'une série documentaire qui cartonne sur France Télé, Narcorama.
4: Avec Narcorama, c'est une plongée sans concession dans l'écosystème de la drogue à Marseille que je vous propose.
5: Il me semble que cette ville a basculé comme aucune autre dans le narcotrafic.
6: Ces nouvelles formes de mafia commencent à peser en fait sur les institutions marseillaises, dans l'économie, chez les politiques. Ça devient quasiment impossible de la détruire.
7: Tu touches une fois au réseau et jamais il te laisse partir.
4: La saison 1 de Narcorama, Il était une fois Marseille, est disponible gratuitement sur la plateforme de France Télévisions. France.tv nous raconte une ville sous emprise. Et cela sans voix off, juste en donnant la parole aux témoins de ce siècle de narcotrafic. C'est une vraie fresque sociale et historique qui raconte comment la drogue irrigue la ville, toute la ville, à quel point elle exerce un pouvoir invisible. Ce travail remarquable, on le doit à l'auteur et réalisateur Vincent Hérissé. Je lui ai demandé s'il lui était arrivé lors du tournage et de la fabrication de Narcorama, s'il lui était arrivé de se sentir en danger ou de subir des pressions. Écoutez la réponse de Vincent Hérissé.
8: Alors des précautions pour tourner, oui, on en a prises évidemment, mais principalement parce que il y a certains endroits dans certaines cités dans les quartiers nord où on peut pas débarquer comme ça avec une caméra et il faut être introduit, il faut se faire annoncer et généralement quand c'est comme ça, ça se passe bien. Donc c'est voilà, d'une certaine manière, c'est ça les précautions qu'on a pu prendre pour le tournage. Après, à aucun moment on s'est senti en insécurité, à aucun moment on a eu peur, mais aussi peut-être parce qu'on a fait les choses dans l'ordre et que qu'il faut s'organiser pour accéder à certains endroits. Voilà, mais globalement le tournage s'est plutôt déroulé dans une ambiance je peux dire assez sereine.
4: Voilà concernant les conditions de tournage de cette série documentaire passionnante signée Vincent Hérissé. La qualité de Narcorama, Il était une fois Marseille, ne repose pas que sur le contenu, mais également sur la forme. Vincent Hérissé signe une réalisation quasi cinématographique avec des ralentis soignés, une belle lumière, de beaux plans en drone. Bref, tout ce qui fait de Marseille, non pas un simple décor de ce plongeon dans le narcotrafic, mais un personnage à part entière de cette série documentaire. Les 6 premiers épisodes de Narcorama, Il était une fois Marseille, sont disponibles gratuitement sur la plateforme France.tv.
0: Patrice Gascoin pour la recommandation du jour. 18 degrés à Marseille ce matin pour vous qui nous écoutez dans les Bouches-du-Rhône. Je vous souhaite à tous un excellent réveil à l'écoute d'ICI. On est ensemble jusqu'à 6h. Dans 3 minutes, Stéphane Bern et tout de suite le nouveau single de Zazie avec Peu importe.

0: Zazie, peu importe, sur ICI, nous sommes le mardi 22 septembre, avant les infos de 5h30, un petit peu d'histoire avant l'actu, aux côtés de Stéphane Bern. Et ce matin, on voyage dans le sud-ouest de la France, au temps des marchés moyenâgeux, avec un fruit que l'on connaît bien, Stéphane.
1: Il peut être à la fois la star des étals de marché et aussi le meilleur allié des sportifs. Et pourtant, ce fruit aurait pu ne jamais arriver en France. Nous sommes au XIIe siècle. De retour des croisades, des moines et des seigneurs rapportent en Europe des pruniers venus du Proche-Orient, notamment le prunier de Damas. Il faut dire que quand on passe autant de temps sur les routes, c'est pas rare de se prendre une prune. Dans le sud-ouest, celui-ci est croisé avec des variétés locales. De cette union naît la prune d'Ante, ancêtre du futur pruneau d'Agen.
2: Va te faire un bon soin de pruneau au spa en attendant, ça va te faire du bien.
3: Les Gigi est arrivé ?
2: Non, ils sont pas là encore.
1: Très vite, les paysans comprennent qu'en faisant sécher des fruits dans des fours à basse température, ils peuvent les conserver pendant des mois sans perdre leur qualité nutritive.
4: Ah, alors ça, on le fait sécher et puis alors il devient tout fin. Alors il rentre.
1: Rapidement, les marchands agenais expédient leurs pruneaux sur les routes commerciales et jusqu'au port de Bordeaux. Le produit voyage bien, nourrit les marins et résiste autant mieux que beaucoup d'autres denrées. C'est sûr que sur un bateau au Moyen-Âge, les produits laitiers n'étaient pas vos amis pour la vie. Au XIXe siècle, le développement du chemin de fer donne un nouvel essor à la filière. Et en 2002, le pruneau d'Agen obtient l'IGP, indication géographique protégée, consacrant un savoir-faire plusieurs fois centenaire. D'ailleurs, vu son âge, on comprend mieux pourquoi le pruneau d'Agen est tout fripé.
5: Ils ont enlevé quelques rides, implanté des cheveux, ils ont changé mon sang et ils m'ont ajouté 30 ou 40 ans d'espérance de vie.
1: Le pruneau d'Agen vient du Proche-Orient, a voyagé partout, en bateau, en train. C'est normal qu'il soit bon pour la digestion, on a l'impression qu'il a toujours été en transit.
0: Attention à ne pas rater la correspondance. Prochain arrêt, les infos. Et après, je vous parlerai d'un défi incroyable qu'a relevé une Française dans le Pas-de-Calais qui a relié les deux plus hauts terrils d'Europe en marchant sur un fil, sans attache, sans filet. Il ne faut pas avoir le vertige. Rendez-vous à 5h40, puisque tout de suite, il est 5h30. Voici l'actualité en France et dans le monde en 90 secondes. C'est avec vous, Valentine Lottès.
6: Qui et de combien de nouvelles aides carburant annoncées à 17h par 6 ministres différents, et notamment ceux de la pêche, de la santé et des petites et moyennes entreprises. Chacun présentera un dispositif relevant de son secteur. Dans les exploitations, une vague de cessation d'activité et peut-être même de suicide redoutée par la coordination rurale. Le syndicat alerte sur le cocktail mortel de la sécheresse et des prix du carburant pour les exploitants avant d'être reçu par le Premier ministre ce mardi. Un enfant de 2 ans et demi quitte son école maternelle et se retrouve seul dans les rues de Paris. La scène surréaliste dans le très chic 16e arrondissement la semaine dernière. La ville annonce la suspension de 3 agents du périscolaire. Les parents du petit garçon ont porté plainte. Surnommé le médecin des stars, le docteur Sidney Ohana est mis en examen dans 3 nouvelles affaires de violences sexuelles. Le chirurgien esthétique de 75 ans est également placé sous le statut de témoin assisté dans 2 autres dossiers. Au total, 10 femmes l'accusent de viol, d'agression ou de harcèlement. L'autoroute A9, rouverte dans les 2 sens depuis hier soir entre Béziers et Narbonne, fermée à cause d'un incendie hier après-midi, il est désormais fixé grâce à la mobilisation de 200 pompiers. Près d'1 million d'euros pour la fondation Brigitte Bardot. 954 000 euros précisément, c'est le montant total de la vente aux enchères hier à Paris des objets de la star, des chapeaux, des meubles et parfois quelques briquets seulement vendus pour près de 20 fois leur estimation.
0: L'info du jour, c'est la colère qui monte avec les prix du carburant.
6: De nouvelles mesures, je vous le disais, sont annoncées pour ce soir, mais seront-elles suffisantes pour calmer les Français quand certains se demandent désormais, Aurélie Jacquan, où sont passés les gilets jaunes?
7: C'est honteux, c'est du vol. Décomptant le micro, on a les mêmes réactions.
8: Je trouve que c'est abusé quand même.
7: Angelito vient de payer 53 euros pour 21 litres.
8: Ils sont où les gilets jaunes? Quand ils étaient à 1,80, tout le monde les fêtait. Maintenant qu'il est à 2,50 pratiquement, Il n'y a plus personne, tout le monde se couche.
7: Lui était dans les ronds-points et il est prêt à y retourner.
3: Choisir du gazole pour moteur diesel.
7: En tout cas, ici, plus personne ne fait le plein.
9: Ben non, on ne peut plus. Hein. Moi, un plein, je suis à 102 euros.
7: La conséquence, c'est que Séverine a réduit sa charge de travail pour limiter ses déplacements.
9: Je fais de la formation dans des établissements, mais ben, je vais moins loin. Quoi.
10: Et du coup, ça joue sur votre salaire ?
9: Oui, ouais, complètement. Mais je refuse de mettre autant dans l'essence. Quoi. C'est pas normal.
7: Charlène, elle, n'a pas vraiment le choix.
11: Je viens à la pompe presque tous les jours.
7: Elle travaille dans un garage qui prête des véhicules à ses clients.
11: Sur notre budget habituel, facilement à 200 euros par mois en plus.
12: C'est pas nous qui nous en foutons plein les poches. Non, c'est pas nous.
7: Et voici Virginie, patronne d'une station-service dans le centre de Roanne. Elle me montre ses comptes.
12: Gasoil, je l'ai payé 2,40 euros.
7: Plus une taxe à 20%, sa marge à elle est de 6 centimes le litre, quoi qu'il arrive.
12: Nous, ce qui fait qu'on est censé gagner de l'argent aujourd'hui, c'est le volume qu'on vend. Aujourd'hui, on va en vendre moins forcément parce que les gens sont plus réticents.
7: Alors elle non plus ne remplit plus ses cuves, elle n'achète que ce qu'elle est sûre de vendre.
6: Tout le monde dans la même galère, mais seuls les plus touchés auront le droit à des aides. Les nouveaux dispositifs seront présentés en fin d'après-midi, 17h, par 6 ministres du gouvernement.
0: Et pour trouver la station-service la moins chère, près de chez vous, vous retrouvez sur ici.fr notre carte interactive. 5h34, tout de suite, la météo de ce mardi 22 septembre, avec du soleil pour le dernier jour de l'été. Pas de nuages à l'horizon, il faut en profiter pour les températures. À 5h34, par contre, il fait encore frais. Hein. Couvrez-vous si vous sortez de bonne 13 degrés tout de suite, puis en milieu de matinée, ça va grimper doucement à Lille et Amiens, 14 degrés, à Paris, 15 degrés, pour Limoges et Bordeaux, 16 degrés, et à Perpignan, 18 degrés. Cet après-midi, pas de bouleversement dans le ciel, on conserve ce joli soleil, avec tout de même l'arrivée d'un vent, un vent léger, avec un petit peu de mistral et d'un tramontagne au cours de l'après-midi, puis pour les maximales, 26 degrés attendus dans le nord à Nantes, dans le sud, 26 également à Nice, 29 degrés à Ajaccio.
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0: Si vous regardez derrière vous, il y a...
6: Derrière moi ?
0: Oui, derrière vous. Mais alors, il faut bien regarder, puisque c'était il y a pile 45 ans.
6: Ah, d'accord.
0: En France, le premier TGV était inauguré par François Mitterrand entre Paris et Lyon. 260 km pour un trajet de 2h40 contre 4 heures auparavant. Et le trajet que je vous propose de réaliser maintenant, tenez-vous bien. Là, par contre, vous pouvez accrocher votre ceinture.
6: D'accord.
0: C'est beaucoup plus rapide.
6: Je suis prête.
0: 3 minutes 50.
6: Ça va très très vite. Hein.
0: En musique, pour vous réveiller, sur ici avec Jean-Jacques Goldman, Je marche seul. Bon début de journée avec nous.
6: Il n'y a pas de TGV là alors.
0: Non, il n'y a pas de TGV. On reste en sécurité ce matin.

0: Je marche seul, 5h39, c'était Jean-Jacques Goldman à l'écoute d'ici. Soyez les bienvenus si vous nous rejoignez à l'instant. Il est à 5h39, dans quelques instants, c'est votre rendez-vous anti-arnaque. On va parler d'un sujet, d'ailleurs qui m'énerve beaucoup, ce sont les appels qui nous promettent une grosse réduction sur notre facture d'électricité.
1: Et le piège est bien ficelé. Au téléphone, une voix générée par intelligence artificielle vous promet des centaines d'euros d'aide, vous tient la jambe et peut même tenir toute une conversation avec vous.
0: Alors justement, tiens, qui se cache derrière ces appels et quels sont les bons réflexes à adopter? Aude Razo nous expliquera tout à l'heure.
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0: Tout de suite, c'est à l'heure du duel des auditeurs, le duel autour de l'actualité. Valentine est à la clé, encore une fois, un joli cadeau.
1: Un poste radio multifonction de votre radio. Ici, il est équipé du Bluetooth, il affiche l'heure et il a même une lampe intégrée pour chercher, par exemple, vos boucles d'oreilles sous le canapé.
0: On a Patrick qui est avec nous.
1: C'est du vécu, oui.
0: C'est du vécu ?
1: Tout à fait.
0: Bonjour Patrick.
1: Bonjour Patrick.
4: Bonjour. Bonjour.
0: Patrick, vous nous passez un coup de fil des Vosges. Oh là là.
1: Des Vosges.
0: Oui. C'est moi qui délire ce matin. Des Vosges, c'est nettement mieux. Vous êtes un lève-tôt.
4: Oui.
0: Pourquoi vous levez si tôt, Patrick?
4: Alors, c'est l'habitude, parce que j'ai travaillé avant. Je suis en retraite.
0: Ok.
4: Mais j'ai toujours l'habitude, voilà.
0: C'est le plus beau métier du monde. Ne changez rien. On dit bonjour à Alain aussi, Valentine. Bonjour Alain.
1: Bonjour Alain.
5: Oui, bonjour.
0: Alain qui nous passe un coup de fil du Doubs cette fois-ci. Vous n'êtes pas loin non plus et vous êtes un lève-tôt, Alain. 2h45. Aujourd'hui, vous ne bossez pas. En revanche, quand vous bossez, vous livrez des journaux.
5: Voilà, c'est ça.
0: C'est génial, vous livrez la presse locale?
5: Oui, l'Est républicain.
0: Ah, l'Est républicain.
1: Alors... J'adore votre accent, Alain. J'adore l'accent de Franche-Comté.
0: C'est l'accent franco-comtois.
5: Ah, il est beau, hein.
1: Il est très, très beau.
0: Alain et Patrick. On va jouer ensemble ce matin, comme d'habitude, une question autour de l'actualité. Et celle-ci en lien avec une performance relativement spectaculaire relayée par nos confrères d'ici Nord. On est dimanche, on est à Los Angeles, dans le Pas-de-Calais. La funambuliste Tatiana a relié les deux plus hauts terrils d'Europe. Les terrils, ce sont ces grandes collines noires formées par la roche extraite des anciennes mines de charbon. Elle a marché sur un fil, sans attache, sans filet. Mais selon vous, quelle distance a-t-elle parcouru en équilibre dans le vide? Patrick, il me faut un chiffre.
1: En mètres?
4: En mètres, c'est 850 mètres.
0: Avec plein d'assurance, Patrick. Et Alain, vous en pensez quoi?
5: Oui, je pense que c'est ça, oui.
1: Il faut nous donner un chiffre, Alain.
5: Je vais dire 800 mètres.
1: 800 mètres
0: pour Alain. À la clé, votre radio ici. Et la réponse à vos côtés, Valentine?
1: 400 mètres, c'est donc Alain qui remporte la radio ce matin.
0: Bravo Alain.
5: Ah ben je vous remercie.
1: Vous avez eu du nez Alain?
5: Oui, un petit peu.
1: Un petit peu, grâce un peu à Patrick qui vous a aiguillé.
5: Ah, oui.
1: Bon, vous
5: oui,
1: avez vu double quand même, c'était deux fois moins 400 mètres parcourus, c'est déjà énorme.
5: Voilà,
1: elle a mis 36 minutes et 15 secondes, Tatiana, pour parcourir la distance sur un fil.
0: Sur un fil de 16 millimètres de diamètre seulement et à environ 80 mètres au-dessus du sol.
1: Vous avez les images sur ici.fr.
0: Alain?
5: Oui.
0: Bravo, on vous envoie votre poste radio directement à la maison. Profitez bien de cette journée de repos.
5: Oui, vous avez mon adresse?
0: Bien sûr, c'est Saveria qui s'occupe de tout de suite. À bientôt Alain, Patrick. Belle journée à vous, au plaisir de rejouer avec vous très bientôt, puisque le duel des auditeurs, c'est du lundi au vendredi à 5h38 sur ICI.
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0: Avant vos infos locales de 6h, on va découvrir une initiative qui marche quelque part en France, comme chaque jour. Zoom ce matin sur nos sapeurs-pompiers. Après un été encore marqué par les incendies, eh bien, ils continuent de se former, et parfois de façon assez étonnante, Valentine.
1: Oui, dans le Grand Est, la formation consiste à conduire des camions de 14 tonnes dans des pentes avec un dénivelé extraordinaire, 50% de dénivelé.
0: Cet énorme reportage sur place à suivre aux côtés de Robin Bernot à 5h55. Quelques notes pour vous souhaiter un excellent réveil à l'écoute d'ici. Il est 5h44, tout de suite, une chanson d'abord écrite par Robert Smith de The Cure, évidemment en 79, mais qui sortira en single tel qu'on la connaît aujourd'hui, quelques années plus tard. On vous souhaite un bon mardi, c'est le dernier jour de l'été, et vous vous réveillez ici.

0: Boys Don't Cry. The Cure, évidemment. À l'écoute d'ici, soyez les bienvenus si vous nous rejoignez à l'instant. Tout de suite, c'est pas vrai, votre rendez-vous anti-arnaque.
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0: Aux côtés de Aude Razo, on se méfie ce mardi des appels téléphoniques qui nous promettent d'énormes ristournes sur nos factures d'électricité.
2: Oui, je vous en parle parce que c'est le grand retour en cette rentrée de ce coup de fil bien pénible et bien piégeux et que beaucoup d'entre vous ont reçu.
3: Guillaume à l'appareil, je vous appelle concernant votre compteur Linky. Donc on a reçu un récap de consommation trimestrielle. Donc, ça vous ouvre des droits à l'aide régionale du mois de septembre et ça va vous permettre de réduire considérablement votre facture d'électricité. Est-ce qu'on peut voir ça ensemble ?
2: Alors, est-ce qu'on peut voir ça ensemble ? La réponse est non. Et je vous conseille même de raccrocher là directement sans rien dire. Votre interlocuteur, je vous rassure, ne va pas se vexer. C'est un robot. Et oui, la voix est générée par intelligence artificielle. C'est plutôt très bien fait. Et elle est programmée pour mener toute une discussion avec vous. Elle va vous demander si vous êtes propriétaire. Elle va vous parler d'isolation, de pompe à chaleur, etc. Il y a d'ailleurs des vidéos assez drôles sur les réseaux sociaux où des gens s'amusent à répondre à ce Guillaume et à lui dire absolument n'importe quoi. Le résultat est assez cocasse.
0: Mais Aude, qui se cache derrière ce robot ?
2: C'est un démarcheur et c'est un menteur. Déjà, le coup de fil qui commence par « Bonjour, c'est Guillaume », c'est suspect. À aucun moment, Guillaume ne nous dit qui il est, ni pour qui il travaille. Si vous mordez à l'hameçon, l'appel est transféré à un escroc. C'est un humain, cette fois un vrai, et il va vous vendre un faux contrat. Ou alors il va tenter de vous soutirer des informations bancaires. Une chose importante à savoir, ni la région, ni Enedis ne vous contacteront comme ça spontanément pour vous proposer des chèques ou des aides miraculeuses pour réduire vos factures.
0: Merci Aude Razo, que vous retrouvez tous les midis d'ailleurs en compagnie d'Enora de Malagré dans votre nouvelle émission On vous doit bien ça. 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Dans votre rendez-vous quotidien, je recherche un auditeur qui, chaque jour, une thématique différente. Ce mardi 22 septembre, on avait envie de vous titiller un petit peu avec Valentine en faisant appel justement à votre talent caché, quelque chose du quotidien. On recherche une chose qui peut impressionner la famille, les collègues et surtout un défi que vous êtes prêt à nous partager en direct ce matin.
4: Voilà, vous savez très bien imiter le cochon.
0: Par exemple, ou la voix d'une célébrité, la voix aussi d'un personnage.
4: Pourquoi j'ai dit le cochon ?
0: Tout
4: qui marche. Que vous voulez, une oie, un canard, le cri de la mouette.
0: Vous nous appelez tout de suite au 0810 055 056 5h49. Ils sont deux, c'est Pascal Obispo et Francis Cabrel pour vous chanter « Il faudrait que pleuve l'amour ».

0: Il faudrait que pleuve l'amour, Pascal Obispo et Francis Cabrel à l'écoute d'ici. Soyez les bienvenus. Chaque matin, on découvre ensemble une initiative qui marche quelque part en France. Et ce matin, direction le Grand Est. Zoom sur nos sapeurs-pompiers en première ligne face aux incendies qui ont marqué le pays cet été, Valentine.
1: Vous imaginez l'étendue de leur formation, vu les risques auxquels ils sont confrontés. On apprend aux pompiers à conduire leur camion en toute situation, Robin Bernot.
2: En Moselle, les sapeurs-pompiers s'entraînent à conduire des camions de 14 tonnes sur des pentes à 50%.
3: Peut-être qu'ils sont moins sollicités dans leur région et du coup ça permet à ce qu'ils aident les autres qui s'entraînent entre eux, quoi, en fait.
2: Parce que oui, combattre le feu, ça s'apprend, mais conduire un camion de pompiers dans un milieu périlleux aussi. Et c'est ce à quoi se sont attelés 190 pompiers du SDIS de la Moselle depuis le début du mois de septembre. Le lieutenant Michael Stefano, référent départemental conduite au SDIS de la Moselle, insiste auprès de notre reporter Théo Baucher sur l'importance de cette formation.
4: La spécialité de conduite, elle est présente sur toutes les interventions. J'aime à dire que c'est la seule spécialité qui est présente sur 100% des interventions. On dit que des fois les pompiers roulent vite. Le but n'est pas de rouler vite, le but est d'anticiper de façon à arriver dans le meilleur état pour nos équipes. Sur les lieux d'intervention pour la meilleure prise en charge de la victime.
2: Ces formations sont utiles aux sapeurs-pompiers mosellans, notamment lorsqu'ils sont envoyés en renfort sur des interventions dans toute la France, comme cet été par exemple, lorsqu'ils sont partis en renfort dans le Var ou en Gironde. Être formé à la conduite tout terrain pour pouvoir intervenir sur un feu de forêt ou dans des milieux périlleux, ici en Moselle, ça marche, mais vous, qu'en pensez-vous? On va en discuter avec Karina.
5: Je pense que les pompiers, un peu comme toute la fonction publique, manquent de moyens certainement. Donc les formations, c'est super, mais il faudrait aussi peut-être rajouter des effectifs et embaucher peut-être plus de monde et plus de pompiers. Parce qu'il y a des pompiers volontaires, c'est très bien, mais peut-être aussi plus de pompiers professionnels.
2: Puis je me suis aussi demandé si cet été, avec la multiplication des incendies, il n'y avait pas eu une prise de conscience collective sur l'importance d'avoir suffisamment de pompiers et surtout des pompiers suffisamment formés.
5: Non, mais je pense que déjà les gens, je pense qu'ils savent qu'on a besoin des pompiers. Enfin voilà, on sait tous qu'on a besoin des pompiers. Tout n'est pas perdu. On voit que la solidarité est là. Donc je pense que oui, en effet, je pense que les gens, ils veulent s'investir, quoi, pour la collectivité, pour le collectif.
2: Chaque année en Moselle, une trentaine de sapeurs-pompiers sont formés à la conduite en milieu périlleux pour être prêts à intervenir dans les situations les plus difficiles.
0: Robin Bernot et Théo Baucher, pour vivre cette formation en immersion à l'intérieur même des camions de pompiers, rendez-vous sur les réseaux d'ici. On vous a partagé une vidéo de ce reportage de Théo Baucher, 5h55. Une première note, puis vous allez voir un sourire rapidement et l'énergie qui suit, c'est une réaction en chaîne. Ce sont les Bee Gees qui lui ont écrit ce petit bijou dans les années 80. Voici pour vous Diana Ross à l'écoute d'ici. Excellent mardi avec nous.

0: Non, mais bon, on n'a personne ce matin. Je suis sûre que vous avez un talent particulier, vous, Louis.
1: Non, pas si particulier que ça.
0: Bien sûr que si.
1: Je chante un petit peu sous la douche, comme tout le monde, mais je ne vais pas vous faire la démonstration. On a du soleil, c'est une belle journée. En plus, c'est la dernière de l'été, donc on va rester sur cette dynamique-là.
0: Très bien. N'hésitez pas à nous appeler si vous avez bien imité la mouette, cheval, le cochon.
1: On la retentera très prochainement. Merci à tous d'avoir été là à 6h. Bien entendu, vous avez rendez-vous avec l'actualité de vos régions. À 6h30, vous retrouvez Valentine Notes.
0: Pour l'info, en France et dans le monde, en 90 secondes.
1: Et tout de suite, voici les équipes d'ici matin qui sont là ce mardi. Je vous souhaite à tous une belle journée qui commence ici.
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4: 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Bonjour et bon réveil dans le département de l'Hérault. Alors, je vous le dis d'avance, vous n'allez pas vraiment sentir la différence, mais effectivement, Sébastien Garnier, bonjour.
5: Bonjour Arthur, bonjour à tous.
4: Vous étiez en train de me susurrer à l'oreille juste avant qu'on prenne l'antenne que c'était le dernier jour de l'été.
5: Eh oui, sniff, sniff.
4: Ça y est, l'été s'en va. Alors,
5: même si on ne va pas regretter la canicule.
4: Ah oui, et puis on est quand même sur un 33 degrés cet après-midi, donc on peut encore en profiter. Mais ça y est, l'équinoxe arrive, ce sera demain l'équinoxe, et donc on profite de ce dernier mardi 22 septembre avec votre radio locale.
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4: Bon réveil avec Ici Hérault, il est 6h.
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4: Très content de débuter la journée avec vous. L'actu locale, Sébastien Garnier, en ce 22 septembre. Des automobilistes coincés sur l'autoroute A9 hier après-midi.
5: Oui, un feu a démarré aux alentours de 15h entre Béziers et Narbonne et il s'est propagé au terre-plein central, aux accotements, parcourant plusieurs hectares. 200 pompiers ont été mobilisés avec l'appui des moyens aériens. L'autoroute a dû être coupée pendant plus de 3 heures dans les deux sens. Annick et Laurent, qui faisaient le trajet entre Perpignan et Poussant, près de 7, ont été pris au piège à une centaine de mètres du feu. Alors, ils nous ont envoyé un message WhatsApp, pas affolé. Hein.
6: Nous, on a regardé si on avait de l'eau, parce que c'est ça quand même qui est important. On a la chance d'avoir fait quelques courses donc avant de rentrer, donc on a de quoi boire au cas où, mais c'est vrai que bon, on aurait de quoi en donner autour de nous. Mais non, après, l'ambiance est sympa, les gens ne sont pas énervés. De toute façon, c'est comme ça, hein. Il faut prendre son mal en patience. Le thermomètre dans ma voiture, ça faisait 32, je crois, quand on a coupé. Ouais, ça va, hein. C'est pas la canicule de cet été, hein. Mais c'est vrai qu'en s'arrêtant, vous voyez, au milieu de l'autoroute, on se rend compte de tous les mégots qui ont été jetés là. Je vois dans le terre-plein central, là, je me dis, mon Dieu, il y a du fenouil là, donc je me dis, en fait, c'est des incendies en puissance, quoi.
5: La circulation a repris en direction de Lyon vers 17h30, un petit peu avant 19h, en direction de l'Espagne. D'autres départs de feu ont été signalés dans notre département sur la commune de Colombier. 1,5 hectare parcouru, 2000 mètres carrés à Cossé-Véran, 400 mètres carrés à Tourbes. Les pompiers rappellent que l'incinération des végétaux et l'écobuage sont interdits jusqu'au 30 septembre. Le risque incendie reste élevé ce mardi dans notre département. Une femme de 88 ans est morte hier à Palavas. Elle se baignait avenue Saint-Maurice. Elle a été déclarée décédée après avoir été sortie de l'eau et après une tentative de réanimation.
4: Tous les pêcheurs reprennent la mer après la rencontre avec leur ministre hier.
5: Catherine Chabot, qui est d'abord venue à 7 le matin, puis au Gros-du-Roi l'après-midi, elle a confirmé les aides sur le carburant, échangé avec eux sur la question des normes administratives. Il a aussi été question du plan Westmed qui vise à gérer la pêche, quitte à la limiter. Sur ces deux points, la ministre promet de rediscuter avec l'Union européenne. Il est donc grand temps de reprendre le travail, car une semaine à caisse sans argent qui rentre dans les caisses, c'est intenable pour Brice Rousseau.
7: C'est une perte énorme, oui. Oui, surtout en ce moment pour les petits métiers, par exemple, c'est le moment où on travaille le plus. Oui, c'est une perte, oui. Pour des gros bateaux, ça va représenter, 20 000 euros de perte. Et pour des petits bateaux, ça va représenter entre 2 000 et 5 000 et 6 000. Économiquement, pour le moment, ce n'est pas beaucoup plus viable. C'est sûr de sortir ce mardi que la semaine dernière. Mais bon, il y a des promesses qui ont été faites par Madame la Ministre qui vont être actées et qui devraient nous aider. Elle est là à notre écoute. Alors, sur les prix des carburants, oui, il y a des promesses qui ont été faites et des aides qui vont être faites, qu'on verra sur papier après qui sont sorties. Et oui, on a eu des avancées quand même. Oui, elle a été très à l'écoute de ce qu'on y a dit. Ouais. Après, avec les capacités qu'elle a et les capacités qu'elle n'a pas. Elle n'a pas toutes les réponses parce qu'elle est les mains liées par rapport à l'Europe.
5: Les parents de Kim Lavaux reprennent espoir d'un jour connaître la vérité sur la mort de leur fille, cette Montpelliéraine de 24 ans, victime du paludisme il y a 5 ans.

0: En Angola, elle travaillait à l'ambassade de France. Sa famille est persuadée qu'elle n'a pas été prise en charge correctement. La justice saisie avait prononcé un non-lieu. Les parents de Kim ont fait appel et ils viennent d'obtenir gain de cause, Guillaume Roulant.
1: Le décès de Kim remonte au 12 juin 2021. Elle exerçait alors comme économiste au sein de l'ambassade de France en Angola. Une jeune fille radieuse, pleine d'avenir, mais fauchée par une crise violente de paludisme dont l'issue pour ses parents aurait pu être évitée si elle avait été correctement soignée. Or, disent-ils, les services de l'ambassade n'ont rien fait pour l'aider et l'auraient même laissé mourir, seule, à 6000 km de sa famille montpelliéraine. Depuis ce jour, c'est devenu le combat de leur vie. Ils ont même été reçus en personne par Bruno Le Maire, un des deux ministres de tutelle de leur fille, mais malgré cela, il y a quelques mois, la juge montpelliéraine chargée de l'enquête a prononcé un non-lieu. À leur initiative, la cour d'appel de Montpellier vient donc de donner tort à la magistrate et a nommé un second juge chargé de reprendre le dossier et de poursuivre l'instruction. Une victoire pour la famille Lavaux qui reste convaincue que l'État a tragiquement failli dans cette affaire, notamment en ne procédant pas à un rapatriement sanitaire d'urgence. Un nouveau marathon judiciaire commence donc pour les parents de Kim, mais il leur redonne l'espoir de connaître enfin la vérité et que les responsables de la mort de leur fille soit identifiée et sanctionnée.
0: À Saint-Georges-d'Orc, près de Montpellier, le conseil départemental a acheté une maison dans une zone pavillonnaire. Elle doit accueillir 6 jeunes enfants en attente de placement. Une pétition a été lancée pour s'opposer au projet. On en reparle dans le journal de 7h.
2: Les habitants de la métropole de Montpellier reçoivent petit à petit leur petite poubelle marron.
0: Un seau, en fait, qui va servir à mettre les biodéchets. Ce qui ne va pas dans la poubelle jaune, ce qui ne va pas dans la poubelle grise. La distribution se fait en ce moment dans 8 communes, avec également un stock de sacs en papier craft. Il n'y aura pas de ramassage. Il faudra aller jeter son sac craft rempli de biodéchets soi-même dans une poubelle installée près de chez soi. Mais qu'est-ce qu'on y met précisément ? Réponse de Pierre-Marie Carvajal, maire de Castries et chargé de la collecte et du tri des déchets à la métropole.
3: Dans une borne biodéchets, on met tout ce qui vient de notre cuisine en fait, tout ce qui peut se décomposer, les épluchures, les restes de repas, le marc de café, les coquilles d'œufs, le pain, les petits restes d'os, la viande et le poisson, les petits déchets alimentaires. Par contre, il faut surtout pas d'emballage, pas de plastique. Même des fois, quand on veut écrire biodégradable, ça peut pas aller dans les biodéchets. Alors, finalement, la collecte en point d'apport volontaire, c'est rapide, c'est disponible à toute heure. Donc, ça veut dire qu'on peut y aller quand on veut. C'est pas comme une collecte en porte-à-porte où le jour est imposé. Là, on peut sortir son bac à le laver et ça évite la présence de soit d'asticots, soit d'odeurs, parce qu'on peut faire le geste dès que besoin.
0: À 6h30, nous irons à Villeneuve-les-Maglones, près de Montpellier, l'une des communes où la distribution des petits seaux marrons se fait en ce moment. La météo, Arthur de Plante, pour le dernier jour de l'été.
2: Le soleil brille sans partage. L'été est encore bien là, très clairement, avec un ciel bleu azur sur l'ensemble du département. La chaleur va se maintenir encore, mais le mercure sera en baisse un peu, hein, rapport à la veille, et ça va faire du bien. Catherine, ce matin, est à la Grande Motte. Elle nous dit qu'il fait seulement 18 degrés ce matin après la fournaise d'hier. Cela fait du bien. Un petit déjeuner et hop, au boulot. Bon courage, Catherine. Merci pour votre message sur la page Facebook d'Issiron. On embrasse également Jean avec 17 degrés à Péguérol. Et puis Luc, qui nous écrit Pézenas sur WhatsApp au 04 67 58 6000, où il fait là aussi 16 degrés ce matin. Merci pour vos messages. Cet après-midi, il fera 30 sur le littoral, 31 à Béziers, 32 ce sera pour Montpellier, l'Aude et Véganges, et puis 33 à la maximale, encore une fois en cœur d'Hérault, à nouveau pour Clermont-l'Hérault. Hier, on avait 35 à l'ombre, aujourd'hui ce sera 33 à l'ombre. Le risque incendie reste élevé, encore une vigilance orange comme hier. On a vu ce que ça a donné hier avec l'incendie sur l'autoroute A9 entre Béziers et Narbonne, donc on continue d'adopter les bons gestes, évidemment, en ce mardi.
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2: C'est quand la dernière fois que vous êtes baigné, Sébastien Garnier ?
0: Dimanche.
2: À la mer ?
0: Oui.
2: Fraîche, hein ?
0: Oui.
6: Ça a baissé.
0: Oui, ça a baissé. Mais ça fait du bien.
2: 21 à 23 degrés aujourd'hui sur notre littoral, dans l'eau.
0: J'ai pas mis la tête.
2: Hein. Ah oui, donc d'accord. Il faut préciser. Les plages d'aujourd'hui, Aubert.
0: Ah si, j'ai mis la tête.
2: Ah si, vous êtes sûr ?
0: Oui, j'ai mis la tête. J'ai hésité, mais j'ai mis la tête.
2: Bravo, Sébastien. Jean-Louis Aubert pour débuter la journée avec toute l'équipe d'ici matin, 6h08. Bon réveil, les amis.

0: Jusqu'au bout pour commencer la journée et sortir du lit avec votre radio locale ici Héro. Il est 6h12, bon mardi matin, bon réveil.
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0: Eh ben bonne fête Maurice, voilà, Maurice, on vous embrasse. Momo pour les intimes, gros bisous.
3: Je n'en connais pas.
0: Vous connaissez pas Maurice?
3: Non.
0: Je crois que mon voisin s'appelle Maurice, je lui ferai un bisou si je le croise. Je suis pas sûr qu'il ait envie que je lui fasse un bisou, je le saluerai, ce sera déjà très très bien. Si vous connaissez un Maurice, si vous vous appelez Maurice, on vous embrasse, on vous souhaite une bonne fête évidemment. C'est l'occasion de faire le petit SMS qui va bien. Dans quelques instants, Virginie et vous, votre reportage en immersion avec un éducateur spécialisé à Montpellier. Un parcours de vie vraiment étonnant, poignant et touchant, celui de Nasser Benhamar, éducateur avec une asso qui gère 12 jeunes de 18 à 25 ans en décrochage scolaire, au chômage ou juste en panne d'orientation. Comment les choisir, comment les accompagner? Il vous raconte son parcours toute la semaine pour la musique d'ici Héro. Billy Joel pour débuter la journée arrive dans quelques instants sur votre radio locale.
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0: Ça, c'est le générique de Koh-Lanta, ouais, fait à la bouche.
3: Connu.
0: C'est pas excellent. Merci d'avoir.
3: C'est ce soir, non?
0: C'est ce soir, effectivement, Koh-Lanta, ce soir sur TF1. Alors, forcément, ça inspire Vivian Cugy hier. Y a-t-il des sportifs aventuriers dans l'Hérault? La question qu'il vous pose ce matin.
6: Y a-t-il des sportifs aventuriers dans l'Hérault? Oui, apparemment. Jean-Marc de la Grande Motte, bonjour.
7: Oui, bonjour Vivian.
6: Sportif alors?
7: Oui, j'aime ça. Et j'ai fait le Tour du Mont Blanc. J'ai fait le chemin de Stevenson l'an dernier. Je suis adepte à ça. Et mon projet majeur, c'est faire le chemin de Compostelle quand je serai à la retraite.
6: Ah, d'accord. Vous avez quel âge là, Jean-Marc? Je vous pose la question, c'est pas indiscret.
7: 64 ans.
6: Ah ouais, bah voilà, franchement, en pleine forme et tout, c'est bien quoi, c'est cool, c'est bien.
7: Tout à fait, mais oui, je cours depuis l'âge de 13 ans, je fais des trails, je fais des grandes courses et tout ce qui est nature, j'adore ça.
6: Alors quand vous partez là comme ça, vous partez en solitaire, vous partez à plusieurs, comment vous faites?
7: Alors je pars toujours en solitaire, c'est comme j'aime sortir de ma zone de confort, donc je gère ça quoi, à ma convenance. Quoi. C'est-à-dire si j'ai envie de m'arrêter, je m'arrête, si j'ai envie de planter la tente à un endroit, je la plante, je suis pas dépendant de quelqu'un. Quoi.
6: Qu'est-ce qui est vraiment utile? Qu'est-ce qu'il vous faut impérativement?
7: Moi j'ai un sac à dos, en principe il tourne entre 14 et 16 kilos.
6: Ouais, quand même.
7: J'ai tout mon nécessaire, j'ai de quoi me nourrir si j'ai un problème et que je peux pas arriver au ravitaillement que j'avais prévu. J'ai tout ce qu'il faut, une tente, mais tout est minimisé. Quoi. C'est-à-dire c'est des trucs ultra légers, j'ai tout mon confort. Donc,
6: bravo, bah écoutez Jean-Marc. Hein. Et puis bonnes prochaines aventures alors, merci beaucoup.
0: Impressionnant. Hein,
3: j'ai connu, c'est pas Jean-Marc. Hein. C'est Mike Horn.
0: Ah oui, c'est... C'est vrai que l'accent, il arrive à le gommer à force avec le temps. Impressionnant.
3: Chapeau.
0: Je sais pas si c'est ce Jean-Marc-là, mais ce matin, on vous a partagé une photo, comme tous les matins sur la page Facebook d'ici Héro, photo d'une journée pêche au départ de Carnon par Jean-Marc. Je pense que c'est un autre Jean-Marc. Ça me ferait très plaisir si vous alliez faire un tour sur la page Facebook d'ici Héro et que vous nous laissiez un commentaire sous cette publication, comme Christophe ce matin à Saint-Drézéry. On vous fait des dédicaces tout au long de la matinée sur ici Héro.

0: Bon mardi matin, bon réveil avec Ici Hero, il est 6h20. Virginie Vives est en reportage chaque semaine. Elle passe une semaine à un endroit avec une personne qu'elle nous rencontre chaque jour. Un épisode différent pour apprendre à faire connaissance. Elle est au Domaine d'eau à Montpellier avec un éducateur spécialisé. Chaque année, pendant 3 semaines, il fait travailler des jeunes pour les remettre dans la vie active à l'occasion du démontage du festival Arabesque à Montpellier.
1: Moi, je suis éducateur spécialisé.
2: On m'a scotché à un bureau alors que moi, j'étais mieux sur le terrain.
1: Moi, je crois en deux choses, à l'éducation entre pairs et au réseau. Parce que chacun est la solution au problème d'un autre.
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5: Nasser Benhamar travaille avec les jeunes en difficulté depuis 35 ans. Pour ce projet, dans les coulisses du festival d'Arabesque, restrictions budgétaires obligent, il ne pouvait en prendre que 12. Comment tu choisis entre un jeune et un autre? C'est hyper dur.
1: J'essaye de savoir un petit peu les motivations, mais je ne les attends pas sur les motivations.
5: Ouais.
1: Ouais, je sais pas, c'est pas ça l'idée. C'est de savoir, j'essaye de réfléchir à en quoi ça va pouvoir leur être utile.
5: Oui, d'accord.
1: Qu'est-ce que moi je vais pouvoir leur envoyer, comment je vais me servir de ce festival pour les aider dans leur parcours.
5: Oui. Tu te dis, lui, ça va pouvoir déclencher un truc maintenant, voilà, c'est le moment pour lui, c'est vrai.
1: Et après, bon, il y a des jeunes, par exemple, je ne dis pas qu'ils passent à entre les mailles du filet, mais c'est pas dit que, par exemple, la mission locale ou d'autres structures qui les accueillent, ils puissent se rendre compte de certaines problématiques qui pourraient même les empêcher de rentrer dans la vie active. Un entretien à Pôle emploi ou autre, c'est une demi-heure, une fois par mois. Moi, je suis avec moi 8 heures.
5: Oui, bien sûr.
1: Tu vois? Donc, ils sont
5: toi, tu comprends vite les choses.
1: De suite. Là, le gamin qui arrive trop souvent en retard, le gamin qui se change pas. Tu vois, c'est des petits détails, ça a l'air de rien. Mais de suite, tu comprends que. Et après, bon, voilà, on lit une relation de confiance qui fait que, voilà, il y a des confidences qui se font et tout ça. Ouais. Et il y a des situations. Tu vois, par exemple, il y a une jeune fille avec qui on n'a pas pu continuer.
5: Ah, mince.
1: Et regarde, le comble du comble, par quoi on a commencé. On a commencé par les foyers de l'enfance. Elle est originaire d'un foyer de l'enfance.
5: Okay.
1: Donc des problématiques beaucoup plus complexes.
5: Trop complexe.
1: Voilà, que je savais au départ. Mais tu vois, l'idée, c'est moi, je ferme pas. C'est mon métier, je suis
5: éducateur. Oui, bien sûr.
1: L'idée, c'est si je prenais que 12 jeunes avec profil culture et tout ça, limite, je m'enlève, quoi. Tu vois, je le laisse.
5: Oui, bien sûr.
1: L'idée, c'est pas ça. Tu sais, nous, on est là parce que, voilà, la société, elle veut que, voilà, on ait un parcours. Et après, la scolarité, l'idéal, ça serait d'intégrer la vie active. Et après, bon. Rentrer dans le cursus, sauf que c'est pas comme ça.
5: Oui,
1: le jeune, il est rattrapé par des problématiques qui sont les siennes au moment où il est. Et ben, des fois,
5: c'est facile d'avoir le parcours de tout le monde quand t'as la petite enfance de tout le monde, mais quand dès le départ t'as le truc, on t'a coupé une jambe ou un truc.
1: Exactement,
5: c'est
1: tu
5: compliqué,
1: vois.
5: Quoi.
1: Au-delà, voilà, il y a l'enthousiasme, il y a du sourire, hein, mais derrière, il y a des problématiques de logement. Nous, tous les matins, par exemple, on les accueille, on a un battement, tu vois, d'une demi-heure sur lequel le petit déjeuner est toujours à disposition. On mange ensemble à midi. Le soir, c'est prévu.
5: C'est sûr que comme ça, ils ont mangé.
1: T'es sûr?
5: Par exemple.
1: Parce que c'est des détails. Ouais. Mais tu te rends compte. Là, tu vois déjà que, voilà.
5: Ouais, bien
1: tout
5: sûr.
1: Le monde ne se lève pas le matin avec le ventre plein.
5: Bien sûr.
1: Et voilà, donc c'est ça, c'est notre quotidien.
5: T'as été duxpé pendant toute ta vie?
1: Ouais.
5: Tu dis que ça, ce truc-là, tu m'as dit, c'est une des meilleures formules que
1: c'est
5: j'ai.
1: C'est un accélérateur éducatif.
5: Ah, c'est génial.
1: Parce que ça ment pas.
5: Ouais.
1: Ça ment pas. Tu sais, tout à l'heure, je te disais un entretien pour l'emploi, mission locale ou autre, tu peux laisser paraître. Pendant une demi-heure, tu peux jouer
5: sûr,
1: le jeu.
5: Bien sûr.
1: Après, t'es rattrapé. T'es rattrapé par la réalité. La réalité, c'est ça. Là. Moi, j'ai eu des sessions où d'eux-mêmes, ils viennent te dire, ils te disent, bon, je vois que vous essayez, mais je préfère arrêter. Ouais. Je suis pas prêt.
5: Ouais.
1: C'est d'eux-mêmes. Et de se l'avouer, en vérité, je trouve que c'est une bonne chose. Parce que c'est lui renvoyer où il en est, là, maintenant.
5: Oui.
1: Et se dire, ben ouais, il y a encore un peu de chemin. Karim.
5: Justement, arrive le directeur général du Nisson, Habib Deshraoui. Il connaît les jeunes par leur prénom et s'adresse à eux directement.
6: Vous y allez avec Tito? Hein? Faites une opération là-bas pour voir si vous trouvez les tours de bâche. C'est hyper, hyper urgent, extrêmement urgent, parce que si on ne les trouve pas, il faut les refabriquer et c'est 3 jours de fabrication.
5: La plus grande récompense pour Nasser est de voir revenir les jeunes comme simples bénévoles pendant le festival les années suivantes.
0: Une belle rencontre ce matin avec Ici Hero. Voici le nouveau Pierre de Mars, 6h24.

0: Pierre Demar, l'horoscope arrive juste avant les infos sur Ici Héros.
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0: L'horoscope Catherine Viguier, des natifs doivent prendre leur temps aujourd'hui.
4: Vous, natifs du Verseau et du Lion surtout.
5: Bélier, une relation évolue positivement et vous y serez pour quelque chose.
6: Taureau, journée délicate, mais grâce à votre équipe de supporters, eh bien ça ira.
7: Gémeaux, d'une manière ou d'une autre, vous vous envolez pour ailleurs, profitez-en.
8: Cancer, un rendez-vous psy ou une séance de zen attitude vous fera le plus grand bien.
9: Alors les lions, malgré les désaccords, vous trouvez un terrain d'entente.
10: Vierge, vous serez proche des êtres seuls ou souffrants, car à une journée chargée.
11: Balance, vous faites preuve d'ingéniosité, de curiosité, on a besoin de vous et de vos idées.
12: Scorpion, le charme fait beaucoup et il fera son bel effet en public comme au foyer.
13: Sagittaire, vous aurez l'esprit de conquête et vous saurez convaincre, bravo.
14: Capricorne, une transaction est en vue et vous avez toutes les chances de gagner la partie.
15: Verseau, toujours sous le feu des projecteurs, vous faites preuve de courage.
16: Poisson, restez au calme et acceptez de ne pas être trop en forme aujourd'hui.
17: Et pour nous tous, on se pose des questions en douceur.
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0: Bonjour, bon réveil, c'est mardi, dernier jour de l'été avant l'équinoxe demain. Ici matin à la radio 6h-9h, également en vidéo, on est filmé chaque matin en simultané à la télévision sur la 3 et sur l'application Ici si vous êtes en mouvement et que vous avez envie de nous voir. Bonjour Sébastien Garnier.
19: Bonjour Arthur, bonjour tout le monde.
0: L'actu avec vous dans un instant et puis au programme d'ici matin, on a vos messages Facebook et WhatsApp, les bons plans aussi de ces prochains jours. N'hésitez pas à nous écrire sur la page Facebook d'Ici Héros ou bien via WhatsApp au 04 67 58 6000. On a également des cadeaux pour vous. 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
19: C'est pas le même que pour le championnat.
0: C'est pas le même, non. 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Vous restez branchés sur Ici Héros. Il est 6h30. L'essentiel de l'actu local, Sébastien Garnier.
19: Un projet contesté à Saint-Georges-d'Orque, près de Montpellier. Le département a acheté une villa avec piscine pour y installer 6 enfants de l'ASE, l'aide sociale à l'enfance. Les voisins ont lancé une pétition contre leur venue. Les pêcheurs reprennent la mer après la rencontre avec leur ministre hier à 7, puis au Gros-du-Roi. Catherine Chabot a confirmé les aides sur le carburant. Elle a promis de rediscuter avec l'Europe des normes administratives et du plan Ouest qui concerne la gestion de la pêche. Une noyade hier à Palavas, une femme de 88 ans. Elle se baignait avenue Saint-Maurice, elle n'a pas pu être réanimée. Le tri des biodéchets avance doucement mais sûrement dans la métropole. Les habitants de 8 communes reçoivent en ce moment un petit seau marron en plastique avec un stock de sacs en papier craft. Reportage à Villeneuve-les-Maglones dans un instant. Après le 90 secondes, le tour de l'actualité en France et dans le monde. Valentine Lottès, on attend les annonces du gouvernement.
6: À 17h, on connaîtra les nouvelles aides carburant présentées par 6 ministres, ceux de la pêche, des petites et moyennes entreprises et de la santé notamment. Chacun annoncera les mesures pour son secteur. À condition d'avoir suffisamment d'essence et de gazole en stock. Près d'une station-service sur 6 manque d'au moins un carburant. L'État s'apprête donc à autoriser les distributeurs à vendre du gazole d'été jusqu'au 15 novembre. Un carburant capable de résister jusqu'à moins 15 degrés maximum. Une scène à peine croyable et trois agents du périscolaire suspendus à Paris où un petit garçon de 2 ans et demi a échappé aux surveillants de sa maternelle avant d'être retrouvé seul à plus de 500 mètres sur la place du Trocadéro par une touriste. Les céréales Lyon, les biscottes Oisa, des bouteilles de Lactel ou encore une salade de pâtes Carrefour, tous ces aliments vendus comme protéinés ont tous les atouts de la malbouffe selon Foodwatch. L'association épingle 10 produits protéinés mais ultra transformés à l'étiquetage trompeur. La sortie d'un livre équivalent à une bombe au Royaume-Uni ce mardi, celui de Charles Spencer sur sa sœur, la princesse Diana, décédée il y a près de 30 ans. Il accuse notamment le roi Charles d'avoir reçu la nouvelle de sa mort comme s'il avait gagné au loto. Batman prend sa retraite, pas celui avec son costume de chauve-souris, mais le justicier de l'équipe de France de basket. Nicolas Batum, ailier des Clippers de Los Angeles, quitte les parquets à 37 ans.
19: L'info d'ici dans l'Hérault s'intéresse donc au tri des déchets dans la métropole de Montpellier. Vous avez une grande poubelle jaune, une grande grise, et bien voici la petite marron. Les habitants de 8 communes reçoivent actuellement une sorte de petit seau en plastique avec un stock de sacs en papier craft à l'intérieur. Un kit qui va servir à jeter les déchets alimentaires, les biodéchets. Reportage à Villeneuve-les-Maglones, c'est l'une des communes concernées, avec Salam Daoui.
20: Daniel et Françoise viennent de terminer leur marché et elles prennent le temps de papoter un peu.
21: On a eu un seau, une brochure explicative. Une
22: sorte de compost, j'ai cru comprendre.
21: Oui, c'est bien. Oui.
20: À deux pas, Thierry, assis sur un banc, a reçu son kit, lui aussi.
23: Après, aucune indication pour le ramassage. Je ne sais pas quand est-ce qu'on le sort.
24: Pour le ramassage, je ne sais pas comment faire.
23: On ne sait pas, on ne sait rien du tout.
20: Il n'y aura pas de ramassage. Il faudra aller vider ou bien jeter son sac craft plein de biodéchets soi-même. Pas évident pour Mounir.
25: Il faut le faire, mais il faut l'amener à la déchetterie. C'est ça qui est compliqué pour nous. Si on n'est pas véhiculé, si on n'est pas, comment on fait pour aller à la déchetterie?
20: Patience, 21 points de collecte vont être installés dans la commune et ce ne sera pas un luxe, selon Estelle.
26: Je comprends que pour certains ce soit compliqué parce que bon, de suite il y a des espèces de drosophiles qui sortent, des petites mouches. Après il y a la chaleur, il y a plein de verre de partout. Bon, un appartement, clairement, je ne l'aurais pas fait, quoi.
20: Pour elle, le kit n'est pas essentiel. Elle trie ses biodéchets depuis 10 ans. Elle a un jardin, tout comme Ronald.
27: Servirait pas, quoi. Donc ce truc, ça l'a coûté cher, hein. Je pense, pour la collectivité.
20: Au contraire, plus la poubelle grise s'allège, ce qui est le but, plus la métropole fait des économies. Fin 2027, les 31 communes devraient être équipées.
19: Alors, que mettons dans ce petit seau marron? Épluchures, coquilles d'œufs, les restes de repas, le marc de café. Charge à vous ensuite d'aller jeter votre sac en papier rempli de biodéchets dans une des poubelles collectives. Les précisions de Pierre-Marie Carvajal, c'est le maire de Castries et il est en charge de la collecte et du tri des déchets à la métropole.
28: Le déploiement des points d'apport volontaire sur les biodéchets a commencé en 2023. Alors modestement, avec 75 points d'apport volontaire la première année, puis après on est monté en puissance pour arriver en fin d'année 2026. Nous serons à peu près à 980 points d'apport volontaire sur l'ensemble du territoire métropolitain. Le déploiement, lui, se terminera fin 2027 avec la couverture de l'Est de Montpellier, du centre de Montpellier. Le but du jeu, c'est de mailler le plus densément possible. Si on ne donne pas le moyen aux habitants de faire ce tri-là, forcément, le geste sera moins facile et nous, on ratera notre objectif. Sur les 8 premiers mois de l'année 2026, la collecte a progressé de 11,5% par rapport à 2025 et c'est une excellente chose. L'objectif qui serait à atteindre en 2035, c'est celui d'arriver à 10 000 tonnes.
19: Voilà, donc le tri des biodéchets qui se met en place progressivement dans la métropole de Montpellier. La météo, Arthur.
0: Didier, ce matin, nous écrit depuis Valras avec 18 degrés sur WhatsApp au 04 67 58 000. Merci beaucoup pour votre message. Le soleil va briller à nouveau aujourd'hui dans un ciel bleu azur sur l'ensemble du département. La chaleur qui va se maintenir, mais le mercure sera en baisse un petit peu.
19: Faut pas laisser le sac à biodéchets dehors. Hein.
0: Non, là, effectivement, ça
19: va sentir.
0: Ça va chmouter, effectivement, si vous faites ça. 30 degrés cet après-midi pour le littoral à Agde, à Palavas, à 7. Il fera 30 degrés aussi à Saint-Pons de Thomières, un petit peu plus dans les terres. Comptez 31 pour Béziers et Lunel, 32 pour Lodève, Ganges, Montpellier, 33 à nouveau la maximale aujourd'hui pour Clermont-Léraud, comme hier où il faisait 35 degrés. Le vent est assez faible et variable selon les endroits, mais le risque incendie reste élevé. Encore une fois, vigilance orange. Un feu a démarré hier après-midi entre Béziers et Narbonne. L'autoroute A9 a été coupée. Il s'est propagé au terre-plein central puis aux accotements avec plus de 200 pompiers mobilisés. Donc quand on est en risque incendie élevé comme c'était le cas hier et comme ça l'est aujourd'hui, on adopte évidemment les bons réflexes pour préserver notre environnement.
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0: Il est 6h36, nous sommes mardi, bon début de journée avec votre radio locale et la musique de Genesis.

0: Bon réveil avec Ici Héro, il est 6h40.
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0: Et l'équipe d'Ici Matin pour vous accompagner. Sébastien Garnier est là pour vous informer. Le retour de l'actu, c'est dans 20 minutes. Et puis elle se prépare. Elle sera là dans 10 minutes avec nous. Éléonore Sozo, elle surveille vos messages sur WhatsApp au 04 67 58 6000. Également ceux que vous nous laissez sur la page Facebook d'Ici Héro. Et puis elle vous partage plein de bons plans chaque matin. Les fiertés aussi dans le département de l'Héro. Donc n'hésitez pas dès maintenant à lui laisser un petit message. Elle sera ravie de le lire à l'antenne, de vous passer la dédicace. Dites-nous la météo qu'il fait à la maison, votre ressenti aussi, peut-être le programme de ce mardi matin. Ce que vous avez petit déjeuner, bref, on est toujours content d'avoir de vos nouvelles et de les partager ensemble chaque matin. Avant ça, on va faire un petit cours de droit de bon matin à 6h41, c'est la petite histoire de l'Héro de Léopoldine Dufour.
3: Sortez vos manuels de droit administratif. Aujourd'hui, je vais vous parler de la jurisprudence Béziers et je vais essayer de faire simple. Au départ, une bisbille entre deux communes voisines, Béziers et Villeneuve-les-Béziers. On est en 1969 lorsqu'elles décident de travailler ensemble pour étendre la zone industrielle du Capiscole et elles créent un syndicat intercommunal, un CIVOM.
4: Mes chers administrés, levons nos verres à la prospérité de notre vaillante petite commune.
3: L'opération est lancée, mais il y a un petit détail à régler. L'extension étant située à Villeneuve-les-Béziers, forcément les entreprises qui quittent Béziers pour s'installer dans cette nouvelle zone vont désormais payer leurs taxes professionnelles à Villeneuve. Béziers va perdre des recettes que sa voisine va gagner. Qu'à cela ne tienne, on trouve un arrangement et en 1986, une convention fiscale est signée. Elle précise que Villeneuve reversera à Béziers une partie de sa TP. Pendant plusieurs années, ça roule. Tout le monde est content. Mais en 1996, Michel Solans, le maire de Villeneuve-les-Béziers, annonce à son homologue biterrois, Raymond Coudert, qu'il va résilier la convention. Et là, Béziers, évidemment, n'est pas d'accord. Et oh, oh, on avait un contrat. Alors ça part en justice. La commune réclame 591 103 euros, somme qu'elle aurait dû percevoir, estime-t-elle. Mais Villeneuve-les-Béziers argumente. La convention de 1986 n'aurait pas été correctement conclue, car certaines délibérations des conseils municipaux n'ont été transmises au préfet qu'après la signature du contrat. Bim ! La cour administrative d'appel lui donne raison. Pour elle, cette erreur suffit à remettre en cause le contrat. Mais Béziers ne lâche pas l'affaire et monte jusqu'au Conseil d'État.
5: Monsieur le Président, Mesdames, Messieurs, on vous demande de rejeter la demande présentée par ce dernier devant le tribunal administratif.
6: Monsieur le Commissaire du gouvernement.
3: Coup de théâtre. Le 28 décembre 2009, le Conseil d'État casse la décision précédente. Les juges vont poser une règle très importante qui dit en substance « On ne peut pas faire disparaître un contrat simplement parce qu'une formalité a été mal faite. » C'est la loyauté des relations contractuelles. Eh ben non, on ne peut pas profiter d'une erreur de paperasse pour prétendre que l'accord qu'on a appliqué pendant des années n'a jamais existé. C'est ça, la jurisprudence Béziers, que les étudiants en droit apprennent encore aujourd'hui. Quand on signe un contrat, il faut respecter sa parole. Ce sera même une trilogie. Béziers 2, en 2011, qui dira que dans certaines situations, on peut demander que le contrat continue. Et Béziers 3, en 2015, qui affirme qu'on ne peut pas simplement rompre un accord parce qu'il est devenu moins avantageux. Voilà comment cette querelle entre Béziers et Villeneuve-les-Béziers est à l'origine d'une règle essentielle du droit administratif français.
0: Merci beaucoup Léopoldine. Après le droit, la médecine animale, c'est une question que je me suis souvent posée. Pourquoi on donne de la pâtée aux chats en plus des croquettes? Et ben en fait, il y a une vraie raison médicale que je ne connaissais pas. Le veto nous explique tout ça dans moins d'une minute.
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0: Bon réveil, il est 6h45. Beaucoup de propriétaires s'inquiètent de voir leur chat bouder la gamelle d'eau fraîche. Docteur Pierre Fabin, veto d'ici héros, pourquoi notre félin refuse-t-il souvent de boire l'eau qu'on lui sert ?
6: Alors c'est un héritage direct de ses ancêtres. En fait, le chat qui dort sur votre canapé descend du chat sauvage du désert. C'est un petit buveur qui, dans la nature, va trouver la majeure partie de son hydratation directement dans les proies qu'il chasse. Et il ne ressent la soif que lorsque son corps est déjà en forte déshydratation. Le problème, c'est qu'aujourd'hui, on le nourrit avec des croquettes qui sont très sèches, qui ne contiennent que 10% d'eau. Et s'il ne compense pas en buvant énormément à côté, ses reins vont s'abîmer très vite, il va fabriquer des calculs urinaires, ce qui est extrêmement douloureux et finit souvent en urgence sur la table d'opération.
0: Et puisqu'il n'a pas ce réflexe de boire, comment peut-on tricher au quotidien pour lui faire avaler de l'eau sans qu'il ne s'en rende compte ?
6: Alors oubliez les petites triches, la seule méthode vraiment efficace et prouvée scientifiquement, c'est l'alimentation humide, la pâtée ou les sachets fraîcheurs. C'est le seul moyen fiable de préserver ses reins. Il faut mettre en place ce qu'on appelle la binutrition. Tous les jours, remplacer un tiers ou plus de sa ration de croquettes par de la pâtée en boîte. La pâtée est composée à 80% d'eau, c'est l'équivalent en humidité de la souris qu'il chasserait dehors. Vous pouvez même l'écraser avec une cuillère à soupe d'eau tiède pour en faire une petite soupe. Et l'autre astuce géniale et très bon marché, c'est d'ajouter des petits cubes de courgettes cuites à l'eau. Ce sont de véritables éponges gorgées d'humidité dont les chats raffolent si on les mélange à leur repas.
0: Et au-delà de la nourriture, comment doit-on aménager ces points d'eau dans la maison pour le stimuler au maximum et l'inciter à napper ?
6: Alors la première erreur, c'est de placer l'eau juste à côté des croquettes. Dans la nature, un point d'eau proche d'une carcasse est considéré comme contaminé par des bactéries. Séparez la nourriture et l'eau d'au moins 2 mètres. Et ensuite, vous jetez immédiatement vos gamelles en plastique. Le plastique, ça donne un petit goût à l'eau que les chats détestent et qui retient les bactéries. Vous préférez des larges bols en verre ou en céramique bien remplis pour que ces moustaches ne touchent pas les bords. Et enfin, certains chats adorent l'eau en mouvement, synonyme d'eau pure pour eux. Investir dans une petite fontaine à eau électrique avec un filtre est parfois une solution miracle pour certains chats.
0: Bah c'est vrai que l'eau en mouvement, ils adorent ça. Moi, j'ai le chat de mon meilleur pote qui prend sa gamelle, un grand saladier, et qui la fait tourner sur elle-même pour faire bouger l'eau avant de la boire. C'est trop mignon, on dirait un DJ un peu, c'est très drôle. Ouais. C'est le chat de mon pote. Donc. Zaz, si jamais j'oublie, merci beaucoup en tout cas, docteur Pierre Fabin. À demain pour d'autres conseils et pour la musique d'ici Hero. Vous montez le son, il est 6h47.

0: Zaz, si j'oublie pour débuter la journée avec votre radio locale ici Hérault, il est 6h51.
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0: Elle est arrivée, Éléonore Sozo, ses idées chaque matin, surtout ses bons plans, vos messages aussi qu'elle surveille. Bonjour.
3: Et bonjour, voilà, je vous ai manqué, mais oui. Ça y est, c'est bon, 6h51, je suis là. J'arrive avec un vrai gros bon plan qui n'est pas nouveau, mais qui n'est quand même pas hyper connu, donc j'en reparle. Mot-clé, le prix de l'essence.
0: Ah.
3: La dame a un bon plan par rapport au prix de l'essence. Voilà, là d'un coup, ça tend l'oreille. Deuxième mot-clé, Blablacar Daily. C'est donc le nom de cette application que vous pouvez télécharger sur votre téléphone, soit en tant que conducteur, soit en tant que passager. Et si vous partagez un trajet qui part ou qui va vers l'une des communes de la métropole de Montpellier, donc il y en a quand même beaucoup, il est en partie remboursé par la métropole automatiquement. Ah. Ça peut être un trajet ponctuel, une fois comme ça, pour aller faire le shopping le week-end. Ça peut être des trajets quotidiens pour aller et revenir du travail. Ça peut être avec des membres de votre famille, ou bien sûr de parfaits inconnus, ou des amis, ou des collègues. La seule règle, c'est qu'un des points de départ ou d'arrivée soit une commune de la métropole. Pour vous donner une idée au niveau financier, bon, c'est juste un exemple parce que je pourrais en donner plein, mais pour le conducteur, c'est minimum 1,50€ par trajet et par passager pour les 15 premiers kilomètres parcourus, maximum 150€ par mois. L'application s'appelle Blablacar Daily.
0: Ah, c'est excellent, ça marche même donc avec en plus la famille, si on doit faire un trajet le week-end avec la famille, qu'on est plusieurs en voiture, qu'on doit prendre la route pour aller, je sais pas moi, faire des courses à Odysseum, et qu'on a roulé un petit peu, c'est pas mal ça.
3: Exactement, excellent. À partir du premier passager. Donc
4: Et 1,50€, ça paye quoi, un demi-litre d'essence?
0: Franchement, c'est déjà...
3: Oui, oui, mais si on finit par 150€ par mois, c'est toujours ça de prix, disons.
0: Absolument.
3: Alors maintenant qu'on a économisé 150€ tous les mois, on peut se payer un ciné à 4€ à Saint-André-de-Sangonis, jeudi soir à la salle des fêtes à 18h, emmener les enfants, ils vont projeter Toy Story 5. Vous l'avez vu, Arthur?
0: Absolument, il est très bien, je recommande.
3: Et puis la dernière idée sortie, c'est pas moi qui vous la donne, c'est Hélène.
5: Bonjour, ici Hérault. C'est Hélène de Clermont-Lérault. Je voudrais signaler aux amateurs et amatrices d'histoire des familles que le samedi 3 octobre, le Cercle généalogique de Languedoc et ses sections locales d'Hérault et du Gard organiseront Salle Georges Brassens à Clermont-Lérault une journée pour partager les recherches, les méthodes, les documents grâce auxquels chacun et chacune d'entre nous peut reconstituer l'histoire de sa famille, retrouver des ancêtres parfois bien surprenants, découvrir la diversité de leur lieu de vie, de leur profession et plein d'autres choses. Bref, c'est un jeu de piste qui est le plus souvent ludique, mais qui réclame parfois de l'entêtement et qui se pratique dans le partage et l'amitié.
3: Moi, je pense que Hélène, elle est un petit peu entêtée, mais que ça lui va bien.
0: Merci beaucoup Hélène pour votre vocal 04 67 58 6000. Vous enregistrez le numéro dans vos contacts. Hein, c'est la radio ici Hérault. Vous pouvez nous appeler et aussi, du coup, maintenant, nous contacter via WhatsApp et nous laisser un vocal comme l'a fait Hélène ce matin. Bon réveil.

0: pour débuter cette journée avec Isiro. Dans un instant, c'est le retour de l'actu à 7h. Vous ne bougez pas.
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0: 2 minutes d'humour avec nos humoristes préférés autour d'un sujet, celui du pouvoir d'achat qu'on a perdu juste avant l'actu.
5: Après la Wii Sport, après la Wii Fit, découvrez le nouveau jeu de simulation sur Wii, Wii Pouvoir d'achat.
6: Mais bien sûr, il fallait juste y penser, les guignols avaient trouvé.

0: bâtards qui augmentent les prix. Ils veulent nous faire croire que c'est un peu une force de la nature. Le soleil se lève, le vent souffle et les prix augmentent. L'artichaut dans sa cagette, il doit arriver, il se chauffe d'un coup. D'où tu me touches, toi? Sur la vie de ma mère, je m'augmente. Qu'est-ce que tu vas faire?
1: C'est pas l'artichaut Kaira qui choisit son prix de vente, hein, mais c'est bien Naïm qui arrive à nous faire marrer avec des vannes sur l'oseille, même quand on n'a plus un radis. Donc en attendant de retrouver notre pouvoir d'achat, eh ben boostons notre pouvoir d'en rire.
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3: Bon réveil en ce mardi matin avec Ici Hérault, il est 7h.
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3: Ravi de vous accompagner jusqu'à 9h. L'actu locale, Sébastien Garnier, c'est une belle et grande villa avec piscine. Elle doit accueillir des enfants qui ont été retirés à leur famille. Ça se passe à Saint-Georges-d'Orc, près de Montpellier.
5: Oui, la maison située dans un quartier pavillonnaire a été achetée un peu plus de 600 000 euros par le département. Il est prévu que 6 enfants âgés de 6 à 10 ans s'y installent avec, bien sûr, des adultes pour les encadrer. 3 animateurs qui vont se relayer, un gardien de nuit et une personne pour le ménage et la cuisine. Sauf que le projet n'est pas vu d'un bon œil par tout le monde. Une pétition a été lancée. Sébastien habite dans le quartier, il fait partie de ceux qui sont contre.
6: Pour des enfants comme ça, c'est déjà arrivé que les parents viennent les chercher, il n'y a pas de place de stationnement, donc ça va créer une gêne dans le quartier. Et ensuite, bon, quand ce sont des jeunes avec deux éducateurs qui pètent un plomb parce qu'ils ont des problèmes d'éducation et c'est très compliqué chez eux et c'est pas de leur faute, le problème c'est que ça part vraiment vite en vrille et ça détruit tout à l'extérieur. J'ai de pierres sur des voitures, j'ai d'objets, etc. quoi. Donc on peut tout à fait accueillir ce genre d'enfants dans le village, il n'y a aucun souci, mais l'implanter en plein milieu d'une zone pavillonnaire, je pense que c'est pas le meilleur endroit pour eux.
5: Ce sont des propos qui ont le don de mettre en colère Véronique Kalueba, vice-présidente du département en charge de l'enfance.
7: D'abord, ce sont des enfants qui sont victimes, hein. Ce sont pas des petits délinquants, ce sont des enfants qui viennent de tous les milieux. Alors effectivement, il peut y avoir des milieux plus fragiles socialement qui sont peut-être un peu plus impactés, mais on sait tous que les violences sexuelles, on sait tous que l'inceste, on sait tous que la maltraitance, on peut le trouver dans tous les milieux sociaux. Donc déjà, c'est une espèce de préjugé extrêmement négatif qu'on balance sur 6 enfants de 6 à 10 ans qui vont jeter des cailloux. Non mais je rêve.
5: Le maire de Saint-Georges-d'Orc a déposé un recours auprès du tribunal administratif. Il explique qu'il n'a rien contre la venue de ses enfants, mais aurait aimé être averti en amont. Plus de 3 heures de fermeture hier sur l'A9 entre Béziers et Narbonne. Vous vous êtes peut-être retrouvé pris au piège à cause donc d'un incendie qui s'est propagé au terre-plein central et aux accotements. Incendie qui a parcouru plusieurs hectares. 200 pompiers ont été mobilisés avec l'appui des moyens aériens. Cette nuit à Béziers, autre incendie qui a touché une entreprise de vente de matériel électrique rue Henri Moissan. Le feu est parti de 4 véhicules. 40 pompiers ont été mobilisés pour l'éteindre. Et puis une femme de 88 ans est morte hier à Palavas. Elle se baignait avenue Saint-Maurice. Elle a été déclarée décédée après avoir été sortie de l'eau et une tentative de réanimation vaine.
3: Ici Roy, il est 7h03. Les pêcheurs sont plutôt contents de leur rencontre avec Catherine Chabot hier à 7 et au Gros du Roi.
5: Selon eux, la ministre de la Mer connaît ses dossiers. Ça, c'est déjà un point important. Elle a confirmé les aides sur le carburant. Sur la question des normes administratives qui s'accumulent et le plan Westmed qui vise à gérer la pêche, la ministre promet de rediscuter du sujet avec l'Union européenne. Et quoi qu'il arrive, elle dit vouloir bâtir aux côtés des pêcheurs.
8: Ce plan Westmed, il n'est pas adapté. Donc ce mercredi, j'ai un comité État-Région et on va mettre le sujet à l'ordre du jour parce que la région Occitanie fait une proposition. Il faut qu'on regarde comment cette proposition de la région peut être éligible dans le droit européen ou alors trouver une autre solution. Mardi prochain, je suis au Conseil Pêche à Bruxelles. Je vais m'entretenir avec le commissaire européen. Je me suis déjà entretenue avec lui sur le sujet. Pendant tout l'été, il connaît la problématique et il faut lui dire qu'aujourd'hui, ce plan n'est pas adapté, mais qu'il y a une urgence, dans le contexte géopolitique que l'on connaît, à accélérer, à trouver des solutions aussi pour aider les pêcheurs.
5: Affaire à suivre, comme on dit. En attendant, les pêcheurs ont donc décidé de repartir en mer après une semaine à quai, hein, qui n'a pas été sans conséquences. Vous l'entendrez à 7h30 dans l'info d'ici. 4 refus d'obtempérer le week-end dernier dans la métropole de Montpellier. À chaque fois, de jeunes conducteurs. Le premier, samedi, 17 ans, pas de permis. Il a pris un sens interdit. Il

0: Il est monté sur un trottoir et a fini sa course dans un pylône électrique. Et puis le dernier, c'était dans la nuit de dimanche à lundi. Les policiers ont été alertés par des bruits de disqueuses. Ils ont trouvé deux hommes en train de voler un scooter et de s'enfuir sur ce scooter. Ils ont foncé sur les policiers qui tentaient de leur barrer la route. Le conducteur s'est enfui à pied. Il n'a pas été retrouvé pour l'instant. Le passager, âgé de 18 ans, défavorablement connu, est toujours en garde à vue.
1: C'est une décision importante qui vient d'être prise par la justice dans l'enquête sur la mort de la Montpelliéraine Kim Lavaux.
0: Elle est morte du paludisme il y a 5 ans, alors qu'elle travaillait en Angola, à l'ambassade de France. Ses parents affirment que leur fille, âgée de 24 ans à l'époque, n'a pas été prise en charge correctement par les services de l'ambassade. Que si elle l'avait été, eh bien, elle serait encore en vie aujourd'hui. Alors, la première instruction en charge de ce dossier avait prononcé un non-lieu, la première juge d'instruction. Mais la cour d'appel de Montpellier vient de décider de reprendre le dossier, de poursuivre l'enquête avec un nouveau juge. Et ça, c'est une immense victoire pour Christelle Lavaux, la maman de Kim.
2: C'est du soulagement, car on n'a aucun doute sur notre dossier, mais on n'était pas serein par rapport à cette omerta de la justice. On était persuadés que les investigations seraient faites, des personnes seraient entendues, et en fait, la juge ne s'est basée que sur l'enquête administrative qui avait été diligentée par le ministère des Affaires étrangères et le ministère de l'Économie. Et au final, elle ne nous a pas entendus, en fait. Elle n'a entendu aucune personne qui devait être entendue. Alors, effectivement, on a été reçus par Bruno Le Maire, mais au final, rien. Rien. On ira jusqu'au bout pour que soit reconnue la faute. On est persuadé que si les choses avaient été faites comme il faut, elle serait encore présente. Elle serait là. On a toujours l'impression qu'en se lançant dans ce marathon, on va peut-être la voir revenir. Qu'elle est là-haut, qu'elle nous entend, et puis qu'elle va redescendre, et puis qu'elle va dire « Je suis là, ne vous inquiétez pas, je suis là, quoi ».
0: Un nouveau marathon judiciaire commence donc pour les parents de Kim, mais il leur redonne l'espoir de connaître enfin la vérité. Si vous habitez à Bédarieux, que vous avez récemment constaté des fissures sur votre maison, c'est le moment de le signaler à la mairie. La commune centralise les signalements pour faire une demande de reconnaissance de l'état de catastrophe naturelle auprès de la préfecture, ce qui permet ensuite, si c'est accepté, que les assurances prennent en charge les travaux. Le dossier est à déposer au service urbanisme de la mairie de Bédarieux. Bédarieux, où il va faire chaud aujourd'hui, Arthur.
1: Absolument. 32 degrés cet après-midi à Bédarieux. Il fera 32 également pour Montpellier et Lodève. On est encore une fois sur une journée bien chaude en ce mardi 22 septembre avec un grand soleil qui brille tout au long de cette journée. La chaleur se maintient bien au-dessus des valeurs habituelles de saison. On est en légère baisse comparé à hier. Hier, c'était clairement la journée la plus chaude de la semaine. Il fera quand même 33. Ce sera la maximale du jour à Clermont-l'Hérault. Et toutes ces températures que l'on vous annonce à chaque fois, sachez-le dans les médias, quand vous entendez des températures donner la météo, c'est des températures sous abri, donc au soleil, en voiture, si vous êtes retrouvé bloqué, peut-être hier malheureusement sur l'autoroute A9 pris dans cet incendie, votre compteur a dû afficher plus que 33 degrés pour la température, puisque quand on est au soleil, ça grimpe bien plus, évidemment. Ce matin, on a un petit peu de fraîcheur et ça fait du bien, Éléonore Sozo.
3: Oui, on a Mamilette qui nous dit que Grogdagd, il fait 15 degrés, elle continue de surveiller les goélands, comme hier d'ailleurs, donc là, ils étaient encore endormis, et puis on a également un petit mot de Yvonne qui nous dit qu'il fait 14 degrés à Metz ce matin.
1: Merci beaucoup à toutes les deux. N'hésitez pas à faire comme elle. Rendez-vous sur la page Facebook d'ici Héros sous la publication du matin. Une belle photo prise en mer au large de Carnon avec le soleil qui vous éblouit. Ou bien via WhatsApp au 04 67 58 6000.
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1: Bon mardi matin, bon réveil, il est 7h08 et pour débuter cette journée, on réécoute Vianney, ça faisait longtemps. Voici N'attendons pas sur votre radio locale, ici Héros, à la radio, à la télé.
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1: Vianney sur votre radio locale, ici Héro.
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1: 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C'est mardi, bon courage en direction du boulot peut-être, ou alors tout juste sorti du lit, il est 7h12, vous écoutez ici Héro, ici Matin jusqu'à 9h, toute l'équipe pour vous accompagner, Sébastien Garnier pour l'actu, et aussi pouvoir d'achat et essence dans un instant.
4: Et oui, vous savez que ce soir, le gouvernement doit annoncer de nouvelles aides, alors plutôt pour les gros rouleurs, pour tous les autres, ceux qui roulent un peu moins, c'est quand même cher, et vous entendrez dans un instant qu'il y a des pompistes qui font de la résistance et qui ne veulent plus remplir les cuves, on va vous expliquer pourquoi.
1: On a également des places à vous offrir pour un super spectacle, l'humoriste Élodie Arnoux, elle sera samedi au Quorum de Montpellier.
5: En plus, ce qui est chiant quand t'es enceinte, c'est qu'on te demande tout le temps « Alors, t'accouches quand ?» Moi, j'étais là, début novembre. Ah, ça va être un scorpion. Mais non, ça va être un bébé. Ils sont cons, les gens.
1: Elle est les scorpions, en tout cas. C'est Eleonore Sozo qui vous accompagne et qui vous partage des bons plans. On va parler kit de premier secours.
6: Oui, Arthur, quelle mémoire, je suis impressionnée. Effectivement, oui. Des kits de secours sous forme de canettes, donc bien sûr pour donner l'idée qu'ils sont facilement transportables, okay. Et ils sont adaptés en fait à certaines situations. Kit de secours pour aller en rando, kit de premier secours pour prendre la voiture.
1: Voilà un beau programme pour cette prochaine demi-heure sur notre radio ici. Au bon réveil.
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1: Bon réveil, il est 7h15, c'est l'heure de mon œil, le regard de David Ossieu sur l'actualité, Sébastien Garnier.
4: Le gouvernement va présenter aujourd'hui, je vous le disais, de nouvelles aides pour les Français les plus touchés par la hausse des prix des carburants. En attendant, David, certains pompistes ont décidé de faire de la résistance.
14: Il y en a même une qui a décidé de ne plus vendre du tout d'essence à Mercy-le-Bas en Meurthe-et-Moselle. La gérante d'une petite station a prévenu ses clients sur les réseaux sociaux. Quand ses cuves seront vides, elle ne les remplira pas. Je refuse de vous proposer du gazole à 3 euros le litre. 3 euros, ça ferait 150 euros pour un plein de 50 litres. Évidemment, elle fait ça parce que si les prix retombent, elle risque de devoir revendre à perte. Mais elle n'est pas la seule à résister. Quand Total Énergie continue de plafonner ses prix, ça provoque des ruptures et les autres distributeurs vendent moins de carburant. C'est logique. En Corse, des stations indépendantes ont donc baissé le rideau. Elles disent ne pas pouvoir s'aligner sans vendre à perte. Alors résister, d'accord, mais à qui? Aux producteurs? Au raffineur, à l'État, à la pompe, tout le monde se renvoie un peu le bidon. Le pétrole a flambé avec la crise au Moyen-Orient, le raffinage coûte beaucoup plus cher et l'État continue de prélever ses taxes. Bercy nous jure qu'il ne gagne pas plus. La TVA rapporte plus sur chaque litre, mais nous achetons moins de carburant. Et ça, pour le coup, c'est vrai. Les ventes ont baissé de 5% depuis le début de l'année, rien qu'en août, moins 6,6%. Alors finalement, on devient tous un peu résistants en passant moins souvent à la pompe. Bon, pas seulement à cause du prix, parce qu'il y a davantage de voitures électriques et surtout l'activité économique ralentit. Mais pour la première fois, la France est en train d'atteindre ses objectifs de baisse de consommation de carburant. Oui, ça ne change rien à votre portefeuille, mais c'est déjà ça.
3: Résiste.
4: savez ce que disait Raymond DeVos, pour que ça coûte pas plus cher, il dit moi j'ai trouvé la solution, je mets toujours 100 francs.
1: C'est vrai effectivement, mais on va aller moins loin si on suit effectivement cette stratégie. On voit bien les files d'attente en ce moment sur les stations Total avec ce prix fixe du carburant, qui sont aussi d'ailleurs parfois à court de carburant assez rapidement. C'est très très complexe, bon courage, on sait que c'est compliqué en ce moment. On vous offre une carte cadeau d'une valeur de 100 € pour vous aider à avoir des petits plaisirs à côté. 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Ici, c'est vous et Vivian Cuguillère. 7h17, la météo de ce mardi, dernier jour d'été, c'est un ciel bleu azur, encore une fois, une belle journée, bien au-delà des valeurs habituelles de saison. Ça fait pas du bien à la nature. Hein. 32 degrés cet après-midi pour Montpellier et Lodève, il fera 31 à Béziers, à Lunel, 33 à la maximale à Clermont-Léraud. Bon, on peut se réconforter avec un joli ciel le matin et le soir, Éléonore Sozo.
6: Absolument. Alors, hier soir, c'était chez moi, il était complètement délirant, rose, bleu, vert, c'était incroyable. Et là, on a une photo de Laurent qui nous a envoyé une photo hier soir aussi de chez lui, où pareil, il y a des nuages roses, vraiment c'est magnifique, on dirait une peinture.
1: Merci beaucoup Laurent pour votre message sur le WhatsApp d'ici Hero au 04 67 58 6000. Il y aura un petit peu de vent aujourd'hui et le risque incendie est élevé encore. Hein. Vigilance orange, risque élevé. On a vu ce qui s'est passé hier sur l'autoroute A9 avec l'autoroute coupée pendant plus de 3 heures à cause de cet incendie qui est désormais fixé. Donc grande prudence, adopter les bons comportements, Sébastien.
4: Oui, les pompiers nous rappellent encore ce matin qu'il est interdit de brûler des végétaux et de faire de l'écobuage jusqu'au 30 septembre. Encore un peu de patience.
1: 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Elle sera sur scène ce samedi à 20h à la salle Pasteur du Corum de Montpellier.
6: Elle va venir présenter son tout nouveau troisième spectacle, Bijoux de famille, un seul en scène où elle aborde les thèmes de la famille, du couple et de sa grossesse, évidemment avec humour et évidemment avec dérision.
0: On a fait l'échographie et ma gynéco, il m'a dit un truc bizarre pendant l'échographie, il m'a dit... Il y a les selles qui bloquent la vue. Pourquoi il me dit ça? À part me gêner, ça sert à quoi de faire ça? Je peux rien faire. C'est horrible. Moi, j'étais morte de honte. 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Je ne peux pas intervenir. Je ne peux pas péter pour lui faire un panorama. C'est énervant. C'est super énervant.
1: 04 67 58 6000. Vous allez passer une bonne soirée samedi grâce à Ici Hero. Vous nous appelez tout de suite. On vous offre deux places pour aller voir Élodie Arnoux à Montpellier et vous allez vous régaler. 04 67 58 6000. Le temps d'écouter Michael Jackson et Billie Jean sur votre radio Ici Hero. Molly vous accueille. 04 67 58 6000.

0: Michael Jackson pour débuter la journée, ça fait du bien. Vous écoutez ici Hero, il est 7h23. 04 67 58 6000, c'est le numéro pour nous appeler. C'est ce qu'a fait ce matin Patrick à Alignan-du-Vent. Bonjour Patrick.
1: Oui, bonjour.
0: Patrick, quelle est la radio locale qui vous offre les plus belles places pour les plus beaux spectacles du département?
1: Eh bien, ici Hero, bien sûr.
0: Bravo. Vous irez voir Elodie Arnoux, ce sera samedi soir au Corum à Montpellier pour cette humoriste. On vous offre deux places, régalez-vous bien Patrick.
1: Eh bien, je vous remercie, bonne journée à tous et merci encore.
0: Avec plaisir, dites-moi deux secondes, je vous garde encore deux secondes. Patrick, vous êtes un ancien facteur, c'est ça?
1: Oui, absolument.
0: Et est-ce que vous leviez à quelle heure déjà quand vous étiez au boulot à l'époque?
1: 4h30.
0: Vous avez encore le rythme ou vous avez réussi un petit peu à décaler l'horloge biologique? C'est pour un ami. Hein.
1: Non, je garde le rythme.
2: Ah, bon Arthur, désolé.
1: C'est pour ça que je m'octroie une petite sieste l'après-midi.
0: Ah oui, je vous comprends. Bah, moi aussi, je m'octroie une petite sieste l'après-midi. Sébastien, une petite sieste l'après-midi, vous aussi?
3: Bien sûr.
0: Vous levez quoi?
3: Obligatoire.
0: 12h30, vous?
3: Ouais,
0: bah oui, on n'a pas le choix. Bon, et bah, merci pour ces bonnes nouvelles, Patrick. On vous offre en tout cas ces deux places.
3: Nous aussi, on apporte les nouvelles. Pas de la même façon.
0: Voilà, on les met pas dans la boîte aux lettres, on les met directement dans vos oreilles. À bientôt Patrick, bonne journée. Ici Hero, 7h24, et ici ça marche, ce sont les chouettes initiatives dans le département de l'Hérault, chaque matin avec vous, Éléonore Sozo.
2: Oui, là c'est un géotrouve-tout qu'on a rencontré, il s'appelle Tony Buche, il a créé son entreprise Émotion avec un H, entreprise montpelliéraine qui fabrique des kits de premiers secours adaptés à des situations particulières. Donc vous allez avoir le kit rando, le kit automobile, et ces kits, ils sont emballés dans des canettes, donc vraiment comme une canette de soda. Alors, première question évidemment, qu'est-ce qu'on trouve dedans? Parce qu'il faut quand même que tout ça rentre dans une canette, attention.
4: On va trouver des objets qui sont spécifiques à l'environnement. Dans le kit sécurité routière, on aura un brise-vitre, un coupe-ceinture. Dans le kit randonnée, on aura une couverture de survie, un sifflet pour se signaler et même de quoi soigner ses pieds.
2: Et après, je me suis dit, ok, top, super, très bien, mais ça n'existait pas déjà?
4: Sur les kits de secours, on a un QR code qui envoie vers une application mobile, gratuite et de suivi pour ne plus jamais oublier les gestes de secours que vous auriez déjà vus ou que vous voudriez apprendre avec nous. Du style, quoi dire au secours et quel numéro appeler lorsque il se passe quelque chose de grave? Comment réagir à un étouffement total? Comment est-ce qu'on reconnaît un étouffement partiel? De quel côté est-ce qu'on met en PLS la femme enceinte? C'est des questions que vous pourriez vous poser. Vous avez les réponses gratuites sur l'application.
2: Donc ça, c'est ce qu'il y a de plus par rapport aux autres kits qui peuvent exister. Et puis, j'ai eu aussi envie d'en savoir un petit peu plus sur cette idée de la canette, qui est un emballage un petit peu loufoque. Mais en même temps, pourquoi pas, malin, ça capte l'attention.
4: Le choix de cette gamme de kits de premier secours, qui est notre gamme d'entrée, est dans une canette parce que je voulais casser l'image anxiogène, stressante des premiers secours. J'aime beaucoup la façon dont Red Bull communique et je me suis dit, si Red Bull donne des ailes, Émotion les protège. Je ne pourrais pas le dire, c'est copyrighté. Mais en tout cas, c'était le fond de ma réflexion et je suis totalement honnête avec vous. Et lorsque l'on met ces kits de secours dans ces conditionnements, eh bien, on obtient des sourires sur le visage des personnes à qui on les présente et c'est bien là la mission.
2: Évidemment, une canette, c'est aussi clairement hyper compact. Donc là, tu te dis, ah ouais, bonne idée, puisque quand on part en rando, en voyage, quand même, un des buts, c'est de voyager léger. J'ai pensé que le premier frein, c'était hésiter à prendre plein de petites choses de premier secours. Ça va prendre de la place, ça se trouve, j'en aurais pas besoin. En fait, il y a un autre frein.
4: Lorsque j'ai fait mon étude de marché, comme on dit dans l'entrepreneuriat auprès de mes amis, deux choses étaient les freins à l'équipement. Un, ça m'angoisse, ça va me porter la poisse. Deux, ça prend de la place.
2: Il y a vraiment des gens qui pensent que ça va me porter la poisse?
4: Bien sûr.
0: Ah bah oui, ouais, c'est vrai.
2: J'étais pas prête à cet argument. Et ensuite, Tony m'a raconté pourquoi il avait eu cette idée des kits de premier secours.
4: J'ai passé 10 années au sein des forces spéciales de la Marine nationale, où j'ai cumulé beaucoup de qualifications en lien avec les premiers secours. À un moment, je me suis dit, je devrais faire savoir comment est-ce qu'on réagit à l'entièreté des Français. Et donc, je me suis dit, je vais mettre mes qualifications au service du grand public. Et après avoir suivi toutes ces formations qui étaient ponctuées d'un PPT, une présentation qui était un peu poussive parfois, je me suis dit, on va dynamiter le marché, le sujet. Et on va faire des choses nouvelles, parce que lorsqu'une personne se blesse, un ami, un proche, on est 100% à vouloir être utile. Pourtant, on n'est que 35% en France à être formé aux gestes de premier secours. Cet été, un membre de ma famille s'est étouffé avec un bout de viande lors d'un barbecue. En 25 secondes, on est passé d'un moment de joie à un moment dramatique. Sans les gestes connus, il serait sans doute tombé inconscient et peut-être pire. Grâce aux gestes qu'on avait en connaissance autour de la table, mon frère et moi, il a été sauvé.
0: Bah, chapeau. Émotion, donc, avec un H comme un
2: exactement.
0: Peu. Hémoglobine.
2: Voilà.
0: Tout ça, j'ai bien compris. Très sympa, donc, hein, ce kit des premiers secours, format canette, fait donc à Montpellier. Ici, ça marche. Les chouettes initiatives héraultaises, on vous les présente chaque matin à 7h20 sur votre radio, ici, Héro. On a une info à vous partager, ce sera jeudi. C'est l'Agence régionale de santé qui organise une journée prévention des chutes. Ça va se passer à Montpellier, journée régionale de sensibilisation des seniors aux mesures de prévention des chutes. Donc vous pourrez profiter de plusieurs tests et puis de prévention avec un indicateur préoccupant en France. Les chutes chez les 65 ans et plus entraînent chaque année plus de 20 000 décès tout de même. Donc vous pourrez tester gratuitement votre équilibre et des évaluations gratuites et personnalisées qui sont proposées dans tout le département. Et vous avez donc cette journée spéciale prévention des chutes à Montpellier. Vous retrouvez tout ça sur le site de l'ARS, l'Agence régionale de santé. Dans un instant, ici Héro, c'est le retour de l'actu.
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0: Bon réveil, vous écoutez ici Héro, il est 7h30, l'essentiel de l'actu local, Sébastien Garnier.
3: Les pêcheurs reprennent la mer après la rencontre avec leur ministre hier à 7, puis au Gros du Roi, Catherine Chabot a confirmé les aides sur le carburant. Elle a promis de rediscuter avec l'Europe des normes administratives et du plan Westmed sur la gestion de la pêche. Reportage dans l'info d'ici dans un instant. Un nouveau marathon judiciaire pour la famille de Kim Lavaux, cette Montpelliéraine morte du paludisme il y a 5 ans en Angola. Ses parents affirment qu'elle n'a pas été prise en charge correctement par les services de l'ambassade. L'affaire avait été classée, mais la cour d'appel de Montpellier vient de décider de reprendre le dossier avec un nouveau juge. Plus de 3 heures de fermeture hier sur l'A9 entre Béziers et Narbonne à cause d'un incendie. 200 pompiers ont été mobilisés. Il est 7h31, l'heure de retrouver Valentine Lethès pour le tour de l'actu en France et dans le monde en 90 secondes.
10: Des aides carburants, mais pour qui et de combien? Le gouvernement donne rendez-vous à 17h pour le détail de ces nouvelles aides. Pas moins de 6 ministres les présenteront, chacun pour leur secteur. L'avenir des prix à la pompe se joue aussi bien loin de chez nous. À New York, Emmanuel Macron discute avec le président américain du détroit d'Ormuz, notamment par lequel transitent les pétroliers du monde. Quand la France se dit prête à aider l'Arabie Saoudite face aux rebelles Houthis qui attaquent ses usines pétrolières. Des exploitations en dépôt de bilan et peut-être même une vague de suicides chez les agriculteurs. La coordination rurale redoute le pire face aux cocktails, sécheresses, récoltes, catastrophes et prix du carburant. Le syndicat prépare un plan de relance de l'agriculture avec le Premier ministre aujourd'hui. À 2 ans et demi, un petit garçon se retrouve seul dans les rues de Paris après avoir échappé à la surveillance de son école maternelle. 3 agents du périscolaire sont suspendus. C'est une touriste qui a retrouvé l'enfant en place du Trocadéro. Les parents portent plainte. L'autoroute A9 est rouverte ce matin entre Béziers et Narbonne. Fermée hier après-midi à cause d'un nouvel incendie à la veille de l'automne. 200 pompiers mobilisés sur ce feu désormais fixé. Pour les animaux qu'elle aimait tant, près d'1 million d'euros. 954 000 euros précisément, rapportés par la vente aux enchères des souvenirs de Brigitte Bardot, soit environ 20 fois l'estimation des chapeaux, meubles et peluches de la star au bénéfice de sa fondation.
3: L'info d'ici, c'est le retour à la normale dans les ports. Alors, les pêcheurs reprennent la mer après leur rencontre hier avec la ministre de la mer. Une visite qui a eu du bon, disent les pêcheurs. Oui, ils auront des aides pour le carburant. Oui, la ministre promet de renégocier avec l'Europe certaines normes administratives qui encadrent leur métier. Mais ce n'est qu'un pansement, regrette Laurent Tolentino. Il est patron pêcheur depuis 26 ans au Gros-du-Roi. Il pêche principalement du thon rouge et fait partie de ceux qui ont rencontré Catherine Chabot, à qui il a confié sa détresse.
11: Je pense qu'en 26 ans, et je peux le prouver sur papier, ça sera ma plus mauvaise année. Oh, je pense que je serai à au moins moins 40%. Le mois d'août, je ne me suis pas tiré de salaire. Le problème, c'est qu'on reçoit un ministre ou une ministre quand ils sont toujours sur leur fin de leur mandat. Mais après, malheureusement, ce n'est pas des magiciens non plus. À l'avenir, il faut, quand il y aura un nouveau ministre ou une ministre de la pêche, il faut qu'elle vienne nous voir de suite.
3: L'activité reprend donc, mais l'arrêt a eu des conséquences. De nombreux restaurants du Gros-du-Roi ont dû adapter leurs cartes, même si les gérants, comme les clients d'ailleurs, se disent tous solidaires, Xavier Ponroy.
12: Olivier est attablé en terrasse dans un restaurant du Gros-du-Roi. Poisson dans l'assiette, alors que...
13: Je suis pas fan de poisson, ça n'empêche pas de soutenir.
12: Comme lui, beaucoup de clients se disent solidaires des pêcheurs et mangent du poisson que les restaurateurs avaient en stock.
14: On le savait que cette grève allait venir, donc on avait fait attention à bien acheter le poisson avant l'arrêt des bateaux.
12: Dominique Bresciano est le gérant depuis 40 ans du restaurant Le Palangre sur la rive droite du canal.
14: Et jusqu'à aujourd'hui, ça va, on tient. Maintenant, on va être obligé de prendre du poisson des océans s'il continue. Bien qu'on travaille le poisson de Méditerranée, mais si ça continue, on va être obligé de se retourner sur le poisson des océans.
12: Car l'arrêt des bateaux pendant une semaine a nécessairement perturbé la carte, constate Iman Amiri, gérant du patio, restaurant situé un peu plus loin sur la rive.
15: À partir de cette semaine, j'aurai plus de poisson à proposer à mes clients.
16: Pas question d'aller acheter du poisson qui vient d'ailleurs.
15: Ah ben non, nous on travaille justement avec les pêcheurs pour pouvoir avoir cette solidarité et travailler les produits locaux aussi. On est ambassadeur de la cuisine locale, donc on doit travailler les produits locaux.
12: Perturbation qui donc devrait se terminer. Du poisson frais est attendu au menu avec le retour en mer des pêcheurs.
0: Température de la mer aujourd'hui 21 à 23 degrés sur le littoral héraultais. Et c'est un pêcheur du dimanche, ou plutôt un pêcheur du lundi, qui nous a signé la photo du jour. Jean-Marc est parti pêcher depuis Carnon. Il nous a mis une très très belle photo qu'on vous a partagée sur la page Facebook d'ICI Héro et sous laquelle vous nous laissez vos messages pour faire la météo et aussi vos revendications ce matin.
2: Oui, Maglone qui nous dit effectivement 16 degrés à Jacou, mais toujours pas de pluie. Je vais lancer une pétition. Je la signe, moi, Maglone. Envoyez-la à nous, il n'y a pas de problème, je suis là.
0: Et oui, parce qu'il y a encore du soleil aujourd'hui, dernière journée d'été. Grand soleil, la chaleur qui se maintient, le mercure qui est en baisse un petit peu par rapport à hier, mais qui reste quand même bien au-dessus des valeurs habituelles de saison. Il fera 33 degrés, ce sera la maximale du jour en cœur d'Hérault à Clermont-l'Hérault. Comptez 32 pour Montpellier, pour Lodève, Ganges, Bédarieux, 31 degrés à Béziers, 30 degrés sur le littoral à Palavas ou encore à Valras-Plage cet après-midi.
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0: Il est 7h36, bon mardi matin, on prend notre chewing-gum et on fait des bulles avec. Voici Laurent Voulzy, Bubble Star, sur votre radio locale. Bon courage en direction du boulot.

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2: Eh ben, il est déjà 8h20, bon début de journée, bon courage avec votre radio locale ici. On vous accompagne au saut du lit en direction du boulot avec toute l'actu locale près de chez vous. Sébastien Garny, dans un instant, votre invité. On a une école de journalisme qui est très sympa à Montpellier.
3: Oui, l'ESJ Pro qui inaugure ce soir ses nouveaux locaux. Sa directrice, Sophie Merle, est notre invitée dans un instant. On va lui demander s'il y a encore beaucoup de jeunes qui rêvent de devenir journaliste aujourd'hui. Parce que c'est un métier quand même qui est pas mal critiqué, décrié. Il y a une certaine défiance du public. On va la chercher, elle est derrière la porte, on va rentrer dans le studio.
2: Vous avez inspiré combien de vocations, vous?
3: Je ne sais pas.
2: Ah, déjà la mienne, Sébastien.
3: C'est vrai.
2: Absolument, c'est un regard. L'actu télé du département, chaque matin avec Vivian Cuguière. Là, encore une fois, un reportage qui va faire parler.
4: Dans les écrans d'ici aujourd'hui, alors pour commencer, prenons un bon shoot de speed.
5: Alerte, alerte, alerte.
6: Ah ben voilà,
7: ah, ben voilà.
8: C'est un clown, ça suffit là.
9: On se fout de la gueule des gens.
8: Le dernier SMS de monsieur, c'était « Va te faire enculer ».
10: C'est pas moi, c'est votre fils.
8: Pourquoi vous êtes pas excusé alors?
10: Parce qu'il a raison.
11: T'es bête à manger du foin.
4: Parce qu'aujourd'hui, on va regarder Météo à la carte, l'émission de France 3. Et on sait que c'est jamais violent, hein. 12h55, tous les jours, des reportages à vous couper le souffle.
12: Ok, ça tourne.
13: Action!
14: Bonjour à tous, bonjour Marine.
15: Bonjour Laurent, bonjour tout le monde.
4: Et bonjour Vincent.
16: Bonjour.
4: Vincent, il est de chez nous.
16: Et melon, ça te suffit en taille là comme ça?
4: Il est maraîcher et il fait les marchés.
16: Ça nous fait 16,20€ s'il vous plaît ce matin.
4: On est à Agde.
16: Ça, une feuille de basilic avec?
17: Un melon bon ou un melon pas bon, madame?
18: Un melon pas bon.
17: Un melon pas bon, avec plaisir.
16: Allez, je vous rapporte un peu le prix, hein. Voilà les abricots, et avec ceci?
19: Sur le marché d'Agde, dans l'Hérault, un stand est incontournable, celui de Vincent.
16: Et de melon. Bon, ça va tous les deux? Ouais. Toujours amoureux?
4: C'est pas stressant, hein.
16: À nectarine, j'ai que de la blanche, pêchée, j'ai jaune et blanche, les deux.
4: Alors ça, c'est pas facile à dire, hein, vas-y.
16: À nectarine, j'ai que de la blanche, pêchée, j'ai jaune et blanche, les deux.
4: À nectarine, j'ai que de...
16: Les marchés, pour moi, c'est... Ouais, je sais pas, c'est ma vie, quelque part. Je suis né sur les marchés, j'ai grandi sur les marchés, et ça fait presque 20 ans que je suis à mon compte. Et aujourd'hui, c'est agréable. Je veux dire, il fait beau, il y a un peu d'air, il y a du monde.
4: Ouais.
16: Qu'est-ce qu'on pourrait vouloir de plus?
4: Un peu d'action, non?
8: Il a essayé de m'écraser en voiture.
2: Ça tombe au ridicule.
3: Et toi, là, tu viens de faire du fric?
16: Un melon, pour qu'il soit bien choisi, tu vois, il faut qu'il soit bien brodé comme ça, avec un petit duvet, là.
4: Ah, j'en ai pris deux, moi.
16: Ça vous suffit, ces deux petits melons, là?
4: Oui, oui, c'est parfait.
16: Ouais, je vous les fais 3€ les deux.
4: Hein. Et les aubergines?
8: L'aubergine sous abri, c'est pratique parce qu'on est moins tributaire à des conditions météorologiques.
4: Hein. Et combien je vous dois, alors?
16: Allez, ça nous fait 9,90€, s'il vous plaît, ce matin.
4: Voilà. Merci.
16: Merci à vous. Avec une belle journée?
4: Oui. Vincent, maraîcher chez nous, a grandi sur les marchés et a même poussé comme une salade, dit de lui sa mère. Il est adoré et connu comme le loup blanc. C'était dans Météo à la carte et c'est dispo sur France.tv. Allez, je le retente.
16: À nectarine, j'ai que de la blanche, pêche, j'ai jaune et blanche, les deux.
4: À nectarine, j'ai que de la blanche, pêche, j'ai jaune et blanche, les deux.
2: Bravo Vivian, parce qu'effectivement c'était pas simple à dire. Félicitations. 7h43 ici Hérault, on a des bons plans à vous partager chaque matin avec Éléonore Sozo. On file à Cazoul d'Hérault.
6: Oui, j'ai trouvé une visite guidée hyper chou qui a lieu ce jeudi donc à Cazoul d'Hérault. Vous allez visiter déjà la commanderie des Templiers, l'ancienne commanderie des Templiers qui est Cazoul d'Hérault. Et après, vous allez aller visiter l'atelier de Suzanne Linzer. Elle est experte doreuse. Son atelier s'appelle la Pie Dorée. Et elle va vous montrer toutes les dorures, toutes les restaurations qu'elle fait de cadres, de miroirs anciens. Ça se passe donc ce jeudi à 14h30 à Cazoul d'Hérault. C'est gratuit. On vous donne rendez-vous devant la mairie. Vous pouvez vous inscrire auprès de l'office de tourisme.
2: Merci beaucoup pour ce bon plan. Si vous aussi vous organisez un événement, faites-le nous savoir sur WhatsApp au 04 67 58 6000. Bon réveil avec Ici Matin.
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2: En début de journée, il est 8h moins le quart, vous écoutez Ici Héro. Le SJ Pro, l'école de journalisme de Montpellier, inaugure ce soir ses nouveaux locaux. Ils sont situés au cœur de la cité créative, près du parc Montcalm. L'école propose des formations web, presse, écrite, et radio et télévision. Et la directrice est votre invitée ce matin, Sébastien Garnier.
3: Sophie Merle, bonjour.
10: Bonjour.
3: Il y a toujours beaucoup de jeunes qui rêvent de devenir journaliste en 2026.
10: Eh bien oui, ce métier effectivement est attaqué de partout en effet. Il y a une crise de confiance, hein, bien sûr, de la part des citoyens. Mais oui, on a, eh bien, ça toque aux portes en effet. Je pense que les journalistes et les jeunes étudiants ont envie de franchir nos portes pour transmettre, pour raconter. Ils sentent c'est un besoin citoyen, mais c'est aussi une mission. Et on n'entre pas par hasard dans une école de journalisme. Quand on franchit ces portes, c'est qu'on a quelque chose à y faire. Donc oui, en effet, on a du monde.
3: Vous refusez des candidats ?
10: On refuse des candidats, pas, oui, enfin, quand ils ne passent pas nos tests, quand ils n'arrivent pas à venir, à réussir nos tests, oui, tout à fait.
3: Est-ce qu'ils sont plutôt attirés par le web, la télé, la radio ? Est-ce qu'il y en a encore qui sont intéressés par la radio ?
10: Eh ben oui, alors ça, effectivement, ça peut être une surprise, mais c'est un média nomade. Ils ont les oreillettes dans leur fichées dans les oreilles toute la journée. Et oui, ils écoutent. Ils écoutent des podcasts. Ils vous écoutent, certes, peut-être pas en direct là ce matin, mais vous êtes en podcast et ils écoutent.
3: Ouais, c'est une autre manière de consommer.
10: C'est une autre manière de consommer, des usages différents, mais puis des nouvelles écritures que vous proposez aussi, qui les intéressent, du long par exemple, du long format où on va profondément explorer un sujet. Oui, ça les intéresse.
2: 7h47, vous écoutez Ici Matin, notre invité est Sophie Merle, directrice de l'école de journalisme de Montpellier, l'ESJ Pro, qui inaugure ses nouveaux locaux ce soir.
3: Alors, nouveau campus, toujours au même endroit, mais vous avez quoi ? Vous avez tout changé, vous avez adapté le lieu à l'époque avec des nouvelles façons de travailler ?
10: Alors oui, on a des nouvelles façons de travailler, bien sûr. On parlait là tout à l'heure de nouveaux usages, ce qui induit évidemment de nouvelles façons de travailler, mais nous revenons aussi aux fondamentaux. Face à cette crise que traverse la presse et les journalistes, face aux ingérences étrangères, hein, le métier est attaqué aussi par des puissances étrangères qui attaquent la démocratie par la presse. Eh bien, nous, ESJ Pro à Montpellier, on revient aux fondamentaux. C'est-à-dire que on forme des journalistes solides sur la déontologie, solides sur l'éthique, solides face à l'IA. Il faut qu'ils réfléchissent par eux-mêmes. Alors évidemment, on explore l'IA avec eux, mais on leur apprend avant tout à réfléchir par eux-mêmes. Donc des journalistes solides, des journalistes qui écoutent, qui vont sur le terrain. En fait, c'est ça. C'est le journaliste de l'autre, de l'altérité, qui va à leur rencontre. On parle jamais mieux des gens quand on les rencontre. Et vous le savez, vous le faites tous les jours. Donc ça, ce sont nos fondamentaux.
3: Vous parlez de l'intelligence artificielle. Alors, on pourrait se dire, elle va nous piquer nos métiers, l'IA. Est-ce que les étudiants que vous accueillez aujourd'hui travaillent avec l'IA ?
10: Alors oui, c'est ce que je vous disais, on explore l'IA, forcément. Il peut, effectivement, les jeunes qui arrivent chez nous peuvent être tentés, puisque déjà, au bac, sans doute, maintenant, malheureusement, les bacheliers commencent à écrire via l'IA. Nous, on déconstruit ça. On déconstruit parce qu'on leur demande, on leur montre les aléas de l'IA, finalement, les hallucinations. Il y en aura sans doute de moins en moins, mais il y en a. Donc on leur apprend, bien sûr, à explorer l'IA, à voir comment ils peuvent s'en servir, mais à revenir aux fondamentaux. L'idée, c'est de ne pas la subir, d'apprendre à réfléchir, d'apprendre à se poser la question. Tiens, l'IA me dit ça, ok, pourquoi pas ? Mais moi, je vais aller voir autrement. Voilà. Donc, on est bien sûr avec l'IA, on ne peut pas faire autrement, mais on est aussi critique et on garde une réserve.
3: les journalistes aujourd'hui sont un peu des couteaux suisses. Hein. Faut tout faire. Moi, quand j'ai commencé, je faisais que de la radio. Et puis maintenant, on fait de la télé en même temps, du web. Il y a les podcasts, vous l'évoquiez. Faut tout aimer, quelque part.
10: Je pense que quand on est journaliste, ce qui nous intéresse, c'est de raconter des histoires. Après, sont les supports qui changent. Donc, ça peut être en effet du podcast pour du plus long, ça peut être du web. L'important, c'est l'histoire qu'on raconte. C'est ce qu'on transmet aux gens. Donc ça, c'est la base et ça ne change pas. C'est seulement le support. Vous savez, il y a 20 ans, j'étais ici et je faisais du 6 minutes Montpellier. C'était un format de JT très très court. Mais après, j'ai été à Zone Interdite où c'était du très très long. Et puis après, de la story à M6 Info. Mais je racontais des histoires. Et c'est ça qu'on montre, c'est ça qu'on apprend à nos étudiants.
3: Et maintenant, vous êtes dans la formation, vous dirigez donc cette école depuis quelques mois. Inauguration des nouveaux locaux ce soir avec une petite fête.
10: Ah oui, je vais dire que c'est Happy September chez nous, hein, c'est tout le mois de septembre. On a eu la journée porte ouverte, ce soir on a l'inauguration, on a eu aussi la soirée du club de la presse. Jeudi, le directeur de l'information d'M6 vient rencontrer nos étudiants pour évoquer la couverture de la présidentielle. Donc oui, et puis surtout aussi, on a deux rendez-vous importants qui sont samedi. On sera dans les kiosques, notamment au kiosque de l'Écusson. Il y a une opération à vos kiosques citoyens pour parler, pour aller à la rencontre du public et parler de la liberté de la presse, parler de l'information et de comment on fabrique l'info. Et puis, si vous voulez venir nous voir, on a une exposition. On propose une exposition dans nos locaux, une exposition de Visa pour l'image, le festival de photojournalisme à Perpignan, qui se tient en ce moment et qui est chez nous jusqu'au 3 octobre. Donc ouais, c'est vraiment un septembre de fête.
3: Et j'ajoute que dans quelques semaines, les auditeurs d'ICI Hérault pourront entendre une de vos élèves qui va venir travailler ici en alternance chez nous et qui va apprendre le métier. Sana.
10: Hein, Sana Edibi, une formidable personne. Vraiment, on est ravis qu'elle vienne vous rejoindre.
3: Et on est ravis de l'accueillir. Merci beaucoup Sophie Merle, directrice de l'ESJ Pro, l'école de journalisme de Montpellier. Bonne journée.
10: Merci.
2: 7h51, bon début de journée avec ICI Hérault. Dans quelques instants, on va retrouver Stéphane Bern chaque matin. Il voyage haut dans le temps et nous raconte des histoires. Il va nous parler du pruneau, le pruneau d'Agen. Tiens, voilà, ça arrivera après Sia, Gimme Love, pour réveil avec ICI Hérault.

0: C'est Yagmelov sur votre radio locale ici, Hiro, 7h55. Dans moins de 5 minutes, on fait un point complet sur l'actu du jour avec le journal de 8h. Avant ça, la météo de ce mardi 22 septembre, dernier jour d'été avant l'équinoxe demain. Le soleil va briller encore une fois, sans partage. Hein. Ça reste à l'image de ce que l'on a connu. Alors, on n'est pas sur des moments de canicule, puisque vu que les nuits sont longues, la température chute bien la nuit, ça fait du bien. Mais la chaleur, elle va se maintenir, elle sera bien au-dessus des valeurs habituelles de saison, encore une fois aujourd'hui. 33 degrés, ce sera la maximale attendue à Londres, à Clermont-l'Hérault, en cœur d'Hérault cet après-midi. Il fera 32 pour Montpellier, Lodève, Ganges, 31 à Béziers et Lunel. Et la fraîcheur matinale, elle fait du bien, c'est ce que l'on lit sur vos messages chaque matin, Éléonore Sozo.
1: Oui, Liliane à Fabregue nous dit qu'il a, il fait 12 degrés, il fait frais, quel bonheur avant la grosse chaleur, 12 degrés, il fait frais, pardon, quel bonheur avant la grosse chaleur de cet après-midi. Et elle en profite pour nous envoyer une belle photo de la bambouseraie, c'est ici, qui lui avait envoyé ses places pour aller visiter la bambouseraie. Et la photo aussi, elle fait frais.
0: Ouais. Effectivement, à l'ombre des bambous à Anduze. Bah, merci beaucoup, Liliane, pour votre message. On est ravis d'avoir pu vous offrir ce cadeau. Autre cadeau dans quelques minutes, on va vous offrir votre maillot de volleyball. Un maillot aux couleurs du club de volley de Montpellier. Et s'il vous plaît, c'est le maillot spécial Ligue des Champions qu'on va avoir.
2: C'est quelle taille vous. Parce qu'ils sont grands, les volleyeurs.
0: Ouais.
2: C'est du XXXL.
0: Du M ou du L. J'ai pas la taille, à vrai dire. Je sais en tout cas que c'est un très beau maillot, qu'il coûte assez cher. On a plus de 70€ le maillot et qu'on est ravis de pouvoir vous l'offrir ce matin. Donc vous restez branchés. On aura ça pour vous dans quelques instants. Et puis on vous rappelle également un événement sportif très important cette semaine. C'est pour Béziers que ça va se passer. La SBH qui va recevoir Narbonne. Ce sera le derby vendredi soir en Pro D2. Ils se sont affrontés lors d'un match amical. C'était le 11 août. C'était le match d'ouverture de la Feria. Béziers avait gagné 29-27. Un match très très serré. Et le stade Raoul Barrière était plein à craquer. Il y avait plus de 13 600 spectateurs pour un stade qui a 18 000 de capacité. C'était quand même très impressionnant. Donc on espère que le match de vendredi, il y aura à nouveau du monde pour supporter comme ça les rouge et bleu de Béziers, la SBH. C'est 10€ la place si vous le souhaitez. Coup d'envoi à 19h vendredi. Et je suis certain qu'ici, Hiro aura des invitations à vous offrir.
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0: 2 minutes d'histoire avant l'actu de 8h sur Ici Héro avec Stéphane Bern.
7: Il peut être à la fois la star des étals de marché et aussi le meilleur allié des sportifs. Et pourtant, ce fruit aurait pu ne jamais arriver en France. Nous sommes au XIIe siècle. De retour des croisades, des moines et des seigneurs rapportent en Europe des pruniers venus du Proche-Orient, notamment le prunier de Damas. Il faut dire que quand on passe autant de temps sur les routes, c'est pas rare de se prendre une prune. Dans le sud-ouest, celui-ci est croisé avec des variétés locales. De cette union naît la prune d'Ante, ancêtre du futur pruneau d'Agen.
8: Va te faire un bon soin de pruneau au spa en attendant, ça va te faire du bien.
9: Le Gigi est arrivé ?
8: Non, ils sont pas là encore.
7: Très vite, les paysans comprennent qu'en faisant sécher les fruits dans des fours à basse température, ils peuvent les conserver pendant des mois sans perdre leur qualité nutritive.
10: Ah, alors ça, on le fait sécher et puis alors il devient tout fin. Alors il rentre.
7: Rapidement, les marchands agenais expédient leurs pruneaux sur les routes commerciales et jusqu'au port de Bordeaux. Le produit voyage bien, nourrit les marins et résiste autant mieux que beaucoup d'autres denrées. C'est sûr que sur un bateau au Moyen-Âge, les produits laitiers n'étaient pas vos amis pour la vie. Au XIXe siècle, le développement du chemin de fer donne un nouvel essor à la filière. Et en 2002, le pruneau d'Agen obtient l'IGP, indication géographique protégée, consacrant un savoir-faire plusieurs fois centenaire. D'ailleurs, vu son âge, on comprend mieux pourquoi le pruneau d'Agen est tout fripé.
11: Ils ont enlevé quelques rides, implanté des cheveux, ils ont changé mon sang et ils m'ont ajouté 30 ou 40 ans d'espérance de vie.
7: Le pruneau d'Agen vient du Proche-Orient, a voyagé partout, en bateau, en train. C'est normal qu'il soit bon pour la digestion, on a l'impression qu'il a toujours été en transit.
0: Très bon, Stéphane.

0: L'essai de Kim remonte au 12 juin 2021. Elle exerçait alors comme économiste au sein de l'ambassade de France en Angola. Une jeune fille radieuse, pleine d'avenir, mais fauchée par une crise violente de paludisme dont l'issue pour ses parents aurait pu être évitée si elle avait été correctement soignée. Or, disent-ils, les services de l'ambassade n'ont rien fait pour l'aider et l'auraient même laissé mourir, seule, à 6000 km de sa famille montpelliéraine. Depuis ce jour, c'est devenu le combat de leur vie. Ils ont même été reçus en personne par Bruno Le Maire, un des deux ministres de tutelle de leur fille, mais malgré cela, il y a quelques mois, la juge montpelliéraine chargée de l'enquête a prononcé un non-lieu. À leur initiative, la cour d'appel de Montpellier vient donc de donner tort à la magistrate et a nommé un second juge chargé de reprendre le dossier et de poursuivre l'instruction. Une victoire pour la famille Lavaux qui reste convaincue que l'État a tragiquement failli dans cette affaire, notamment en ne procédant pas à un rapatriement sanitaire d'urgence. Un nouveau marathon judiciaire commence donc pour les parents de Kim, mais il leur redonne l'espoir de connaître enfin la vérité et que les responsables de la mort de leur fille soit identifiée et sanctionnée.
1: Des automobilistes coincés sur l'autoroute A9 hier après-midi. Un feu a démarré aux alentours de 15h entre Béziers et Narbonne. Il s'est propagé au terre-plein central et aux accotements parcourant plusieurs hectares. 200 pompiers ont été mobilisés avec l'appui des moyens aériens. L'autoroute a dû être coupée pendant plus de 3 heures dans les deux sens. Annick et Laurent, qui faisaient le trajet entre Perpignan et Poussan, près de 7, ont été pris au piège à une centaine de mètres du feu. Alors ils nous ont envoyé un petit message WhatsApp, pas affolé, vous allez l'entendre.
2: Nous, on a regardé si on avait de l'eau, parce que c'est ça quand même qui est important. On a la chance d'avoir fait quelques courses avant de rentrer, donc on a de quoi boire au cas où, mais c'est vrai que bon, on aurait de quoi en donner autour de nous. Mais non, après, l'ambiance est sympa, les gens ne sont pas énervés. De toute façon, c'est comme ça, hein. Il faut prendre son mal en patience. Le thermomètre dans ma voiture, il faisait 32, je crois, quand on a coupé. Ouais, ça va, hein. C'est pas la canicule de cet été, hein. Mais c'est vrai qu'en s'arrêtant, vous voyez, au milieu de l'autoroute, on se rend compte de tous les mégots qui ont été jetés là. Je vois dans le terre-plein central, là, je me dis, mon Dieu, il y a du fenouil là, donc je me dis, en fait, c'est des incendies en puissance, quoi.
1: Je crois qu'il va falloir remettre les cendriers dans les voitures. La circulation a repris en direction de Lyon vers 17h30 et puis un peu avant 19h en direction de l'Espagne. D'autres départs de feu signalés dans le département, sur la commune de Colombier, 1,5 hectare parcouru, 2000 m² à Cossé-Véran, 400 m² à Tourbe. Les pompiers nous rappellent ce matin que l'incinération des végétaux et l'écobuage sont interdits jusqu'au 30 septembre. Le risque incendie reste élevé ce mardi dans notre département. Les pompiers mobilisés cette nuit à Béziers pour un incendie qui a touché une entreprise de vente de matériel électrique Eco-Elec, située rue Henri Moissan. Le feu est parti de 4 véhicules. 40 pompiers se sont rendus sur place pour éteindre cet incendie.
3: Tous les pêcheurs reprennent la mer après la rencontre avec leur ministre hier.
1: Et Catherine Chabot, qui est d'abord venue à 7 le matin et puis au Gros du Roi dans le Gard l'après-midi, elle a confirmé les aides sur le carburant, échangé avec eux sur la question des normes administratives. Il a aussi été question du plan Westmed qui vise à gérer la pêche, quitte à la limiter. Sur ces deux points, la ministre promet de rediscuter avec l'Union européenne. Il est donc grand temps de reprendre le travail, car une semaine à quai sans argent qui rentre dans les caisses, eh bien c'est intenable pour Brice Rousseau.
4: C'est une perte énorme, oui. Oui, surtout en ce moment pour les petits métiers, par exemple, c'est le moment où on travaille le plus. Oui, c'est une perte, oui. Pour des gros bateaux, ça va représenter, 20 000 euros de perte. Et pour des petits bateaux, ça va représenter entre 2 000 et 5 000 et 6 000. Économiquement, pour le moment, ce n'est pas beaucoup plus viable, c'est sûr, de sortir ce mardi que la semaine dernière. Mais bon, il y a des promesses qui ont été faites par Madame la Ministre qui vont être actées et qui devraient nous aider à aller à notre écoute. Alors, sur les prix des carburants, oui, il y a des promesses qui ont été faites et des aides qui vont être faites, qu'on verra sur papier après qui sont sorties. Et oui, on a eu des avancées quand même. Oui, elle a été très à l'écoute de ce qu'on y a dit. Oui. Après, avec les capacités qu'elle a et les capacités qu'elle n'a pas. Elle n'a pas toutes les réponses parce qu'elle est les mains liées par rapport à l'Europe.
1: Voilà un pêcheur du Gros du Roi qui reprend la mer. Une femme de 88 ans est morte hier à Palavas. Elle se baignait avenue Saint-Maurice et elle n'a pas pu être réanimée. À Saint-Georges-d'Orc, près de Montpellier, le conseil départemental vient d'acheter une maison dans une zone pavillonnaire, une belle maison avec une piscine. Elle doit accueillir 6 jeunes enfants en attente de placement, des enfants de l'ASE, l'aide sociale à l'enfance. Une pétition a été lancée pour s'opposer au projet. On va en reparler dans le journal de 9h.
3: Pour l'heure, il est 8h05. Les habitants de la métropole de Montpellier reçoivent petit à petit leur petite poubelle marron.
1: Un seau, en fait, qui va servir à mettre les biodéchets. Ce qui ne va pas dans la grande poubelle jaune, ce qui ne va pas dans la grande poubelle grise. La distribution se fait en ce moment dans 8 communes. Avec

0: avec également un stock de sacs en papier craft. Il n'y aura pas de ramassage, il faudra aller jeter ce sac rempli de biodéchets dans une des poubelles installées près de chez vous. Alors, qu'est-ce qu'on y met précisément? Réponse de Pierre-Marie Carvajal, c'est le maire de Castries, c'est lui qui s'occupe de la collecte et du tri des déchets à la métropole.
1: Dans une borne biodéchets, on met tout ce qui vient de notre cuisine en fait, tout ce qui peut se décomposer, les épluchures, les restes de repas, le marc de café, les coquilles d'œufs, le pain, les petits restes d'os, la viande et le poisson, les petits déchets alimentaires. Par contre, il faut surtout pas d'emballage, pas de plastique. Même des fois, quand on veut écrire biodégradable, ça peut pas aller dans les biodéchets. Alors, finalement, la collecte en point d'apport volontaire, c'est rapide, c'est disponible à toute heure. Donc, ça veut dire qu'on peut y aller quand on veut. C'est pas comme une collecte en porte-à-porte où le jour est imposé. Là, on peut sortir son bac à le laver et ça évite la présence de soit d'asticots, soit d'odeurs, parce qu'on peut faire le geste dès que besoin.
0: À 8h30, nous irons à Villeneuve-les-Maglones, l'une des communes où la distribution des petits seaux marrons se fait actuellement. Enfin, si vous habitez à Bédarieux et que vous avez récemment constaté des fissures sur votre maison, c'est le moment de le signaler à la mairie. La commune centralise les signalements pour faire une demande de reconnaissance de l'état de catastrophe naturelle auprès de la préfecture. Ce qui permet ensuite, si c'est accepté, que les assurances prennent en charge les travaux. Le dossier est à déposer au service urbanisme de la mairie de Bédarieux. La météo, Arthur de Plante, pour ce dernier jour de l'été, même si on n'a pas l'impression.
2: Non, effectivement, c'est encore l'été du coup. Hein. 33 degrés, ce sera la maximale cet après-midi pour Clermont-Lérault sous un grand soleil. 32 à Montpellier, Lodève-Ganges. 31 pour Béziers-Lunel. 29 degrés au Caylar, voilà pour la minimale de cet après-midi. Heureusement qu'il fait frais le matin, Eleonore Sozo.
3: Oui, Thérèse nous dit qu'il fait 18 degrés chez elle à Pézenas ce matin, mais justement, elle remarque aussi qu'hier, il a fait jusqu'à 36 degrés. C'est pas vraiment normal, ça continue.
2: Gros bazar sur la route ce matin si vous êtes dans le secteur de Castries, entre le Leclerc de Saint-Aunès et puis après le Aldi de Castries au niveau du rond-point. Il y a eu un accrochage, je pense. En tout cas, c'est très très compliqué. Et puis vous avez également des bouchons sur la 75 dans le sens de la descente. Il y a des travaux en ce moment dans le secteur de Pézenas. Vous allez rencontrer un bouchon à partir de la sortie 59 Pézenas Nord depuis l'Odève en direction de Béziers. Bouchon qui devrait se terminer au niveau de la sortie 61 Pézenas Sud. 7 minutes de difficulté. Merci à Gérard de nous avoir appelé au 04 67 58 6000 pour nous signaler ce bouchon.
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6: Salut everybody, tout le monde, ça y est, c'est mardi, c'est bientôt le week-end.
2: Mais oui, c'est ça qu'on a envie de se dire, Eleonore Sozo. J'adore ce son du film Fatal. Voilà, mardi 8
3: janvier. C'est bientôt le week-end, c'est clairement comme
2: c'est
3: ça
2: qu'il faut parler. C'est bientôt le week-end, c'est comme ça qu'il faut le prendre. On vous souhaite un bon début de journée, un bon réveil avec Ici Héros et Texas pour la musique sur votre radio locale. Bienvenue.

0: Le groupe Texas pour débuter ce mardi avec votre radio locale ici, Hiro. Bon réveil, il est 8h13, ici Hiro, c'est la radio qui décrypte la météo chez vous chaque matin avec son spécialiste Loïc Spadafora. Bonjour Loïc.
1: Bonjour Arthur, bonjour à tous.
0: Spécialiste météo, spécialiste route également, pris dans les bouchons hier sur la 9, Loïc, ça va bien ?
1: Oui, effectivement, ouais, un incendie qui a causé malheureusement quelques dommages sur l'autoroute A9. Mais bon, on s'en est bien sorti au final. Hein.
0: Bon, vous avez réussi à être. Vous avez été évacué, non, c'est ça, l'autoroute a été évacuée le temps de l'incendie, puis vous avez pris l'itinéraire bis, quoi.
1: Ouais, c'est ça, 1h30 quand même, hein, bloqué sur l'autoroute. Et puis après, effectivement, il y a eu un portail de sécurité qui a été ouvert. On a pu être évacué par le réseau secondaire, mais bon, c'était quand même un petit peu limite. Hein, la route n'était pas très praticable.
0: Et puis, ça devait être assez impressionnant. Bon, feu maîtrisé en tout cas, ça, c'est effectivement la bonne nouvelle de ce matin. Le soleil est au rendez-vous, hein, vous qui nous parlez de la météo chaque matin. On a encore un cocktail parfait, malheureusement, pour un risque incendie élevé aujourd'hui.
1: Oui, effectivement, parce que les températures vont rester assez élevées. Alors, ça va baisser par rapport à hier. On a atteint jusqu'à 35 degrés hier après-midi dans les plaines du département. Cet après-midi, jusqu'à 33 degrés. Bon, on a toujours la tramontane qui souffle ce matin autour des 30 à 40 km en rafale. Donc, ça maintient effectivement un risque incendie assez élevé ce mardi.
0: Ce qui est sympa quand même en ce moment, c'est que quand on regarde le ciel le soir, et Léonore Sozo, on reçoit plein de messages là-dessus.
2: Oui, plein de photos, plein de descriptions.
0: Le ciel est d'une couleur un peu rose, presque un peu vert.
2: Même très rose.
0: Ouais, c'est super.
2: Rose orangé.
0: Comment ça se fait, ça, Loïc, qu'on a un ciel comme ça en ce moment ?
1: Oui, rose et orangé même, hein, parce que hier soir, effectivement, on a reçu pas mal de photos aussi hein, sur Info Occitanie, où on avait de très belles photos d'ailleurs hein, du côté de Pérol. Et en fait, c'est dû notamment à la tramontane qui souffle, hein, parce que du coup, quand on a la tramontane qui souffle, on a souvent le matin ou même le soir hein, des cirrus en fait. Hein, donc, c'est des passages nuageux d'altitude et ça donne ces couleurs un petit peu rosâtres, orangées au ciel. Ça sera sans doute encore le cas d'ailleurs ce soir.
0: D'accord, ce sont les nuages en altitude avec le vent qui donne cette couleur. Ben voilà, merci pour l'explication. En tout cas, Loïc Spadafora, belle journée. À demain à nouveau, à la même heure, pour analyser la météo.
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0: 8h15, Arabesque, le festival des arts méditerranéens vient de se terminer à Montpellier. Mais quand les artistes s'en vont, il faut démonter. Et ce sont des jeunes de l'association Unisson qui s'y collent, histoire de se remettre dans la vie active pendant 3 semaines. Il y a un éducateur à l'asso qui gère ces 12 jeunes de 18 à 25 ans en décrochage scolaire ou au chômage. On l'a rencontré, cet éducateur. C'est notre reportage en immersion, Virginie et vous, qui arrive dans moins de 10 minutes sur Ici Hiro.
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0: C'est pas vrai, le rendez-vous en Tiernac d'Ici Hiro chaque matin, Sébastien Garnier.
11: Aude Razo, vous le savez, se méfie de tout. Et ce matin, elle se méfie des appels téléphoniques qui nous promettent d'énormes ristournes sur nos factures d'électricité.
12: Oui, je vous en parle parce que c'est le grand retour en cette rentrée de ce coup de fil bien pénible et bien piégeux et que beaucoup d'entre vous ont reçu.
13: Guillaume à l'appareil. Je vous appelle concernant votre compteur Linky. Donc on a reçu un récap de consommation trimestrielle. Donc, ça vous ouvre des droits à l'aide régionale du mois de septembre et ça va vous permettre de réduire considérablement votre facture d'électricité. Du coup, est-ce qu'on peut voir ça ensemble ?
12: Alors, est-ce qu'on peut voir ça ensemble ? La réponse est non. Et je vous conseille même de raccrocher là directement sans rien dire. Votre interlocuteur, je vous rassure, ne va pas se vexer. C'est un robot. Et oui, la voix est générée par intelligence artificielle, c'est plutôt très bien fait. Et elle est programmée pour mener toute une discussion avec vous. Elle va vous demander si vous êtes propriétaire, elle va vous parler d'isolation, de pompe à chaleur, etc. Il y a d'ailleurs des vidéos assez assez drôle sur les réseaux sociaux où des gens s'amusent à répondre à ce Guillaume et à lui dire absolument n'importe quoi. Le résultat est assez cocasse.
11: Aude, qui se cache derrière ce robot ?
12: C'est un démarcheur et c'est un menteur. Déjà, le coup de fil qui commence par « Bonjour, c'est Guillaume », c'est suspect. À aucun moment, Guillaume ne nous dit qui il est, ni pour qui il travaille. Si vous mordez à l'hameçon, l'appel est transféré à un escroc. C'est un humain, cette fois un vrai, et il va vous vendre un faux contrat. Ou alors il va tenter de vous soutirer des informations bancaires. Une chose importante à savoir, ni la région, ni Enedis ne vous contacteront comme ça spontanément pour vous proposer des chèques ou des aides miraculeuses pour réduire vos factures.
0: Merci pour ces explications. Aude, il y a Molly au standard qui nous a dit qu'elle avait reçu cet appel là, du fameux Guillaume robot. Déjà trois fois hier, et c'est vrai que l'Occitanie est la troisième région de France la plus exposée au risque d'escroquerie en ligne. Les experts en courtage en ligne de Broker Chooser ont analysé des données relatives aux fraudes et aux paiements et aux escroqueries dans les 13 régions de France métropolitaine. Il y a plus de 42 824 incidents qui ont été enregistrés en 2025 en Occitanie. Ça fait quand même 7 incidents pour 1000 habitants, et en fait on est la troisième région la plus exposée au risque d'escroquerie en ligne, derrière l'Auvergne-Rhône-Alpes et la Nouvelle-Aquitaine. Donc soyons évidemment très prudent chez nous dans l'Hérault. 8h19, vous nous appelez au 04 67 58 6000. On vous offre un maillot de volleyball ce matin.
2: Un beau maillot Ligue des Champions pour aller supporter les Montpelliérains. Les prochains matchs de préparation qui sont ouverts au public au Palais des Sports Jacques Chaban-Delmas, c'est jeudi. Ce jeudi, le 24 septembre, Montpellier-Narbonne. Et puis le prochain, ce sera le vendredi 9 octobre à 16h, Montpellier-Nice. Pour récupérer votre maillot,
0: et ben vous pourrez justement vous rendre à Sportissime. Vous allez faire un tour ce week-end au lac du Crest dans les métropoles de Montpellier. Il y a plus de 80 disciplines sportives, des démonstrations, des cours collectifs. Vous avez les sportifs qui sont là et c'est gratuit en plus. Donc c'est vraiment très très sympa. Et vous repartez avec votre maillot aux couleurs de Montpellier, maillot de volley de Ligue des Champions. 04 67 58 6000. 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Très très beau cadeau. Voici la liste rose sur Ici Hérault.

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1: Pas mal ça pour commencer la journée en douceur à la radio, à la télé. C'était Rose sur votre radio ici, Rose. 04 67 58 6000, numéro que vous pouvez composer pour nous appeler à tout moment, comme l'a fait Christophe de Montpellier ce matin. Bonjour Christophe.
2: Bonjour Arthur.
1: Christophe, quelle est la radio locale qui vous offre les plus beaux cadeaux chaque matin?
2: Ici, oh, bien sûr.
1: Bien
2: sûr.
1: Bravo, un maillot de volleyball. Voilà ce que l'on vous offre aux couleurs de Montpellier. Maillot spécial Ligue des Champions en plus. Vous allez les voir souvent, les Montpelliérains?
2: Au volley, c'est assez rare, effectivement. Mais bon, ce serait plus le football, le rugby, mais bon, c'est pas grave.
1: Bah écoutez, vous irez maintenant voir un match de volley, et puis vous aurez le maillot comme ça, directement sur les épaules, pour supporter les Montpelliérains, vous serez pas mal.
2: Ouais, c'est super.
1: Rendez-vous à Sportissime hein, ce week-end au lac du Crest pour profiter justement de cette belle animation gratuite. Si vous pouvez emmener les enfants et tout, vous allez vous régaler et vous repartirez avec ce maillot. À bientôt Christophe, bonne journée.
2: Merci, au revoir.
1: Il est 8h24, Virginie Vives est en reportage chaque jour, dans un même lieu, avec une personne que l'on découvre au fil de la semaine, chaque matin un épisode différent. Elle est au Domaine d'eau, à Montpellier, avec un éducateur spécialisé, puisque pendant 3 semaines chaque année, cet éducateur fait travailler des jeunes pour les remettre dans la vie active, à l'occasion de la fin du festival Arabesque lors du démontage.
3: Moi je suis éducateur spécialisé.
4: On scotchait un bureau alors que moi j'étais mieux sur le terrain.
3: Moi je crois en deux choses, à l'éducation entre pairs et au réseau. Parce que chacun est la solution au problème d'un autre.
5: Virginie et vous.
6: Et à la radio, vous faites semblant de travailler.
7: Nasser Benhamar travaille avec les jeunes en difficulté depuis 35 ans. Pour ce projet, dans les coulisses du festival d'Arabesque, restrictions budgétaires obligent, il ne pouvait en prendre que 12. Comment tu choisis entre un jeune et un autre? C'est hyper dur.
3: J'essaye de savoir un petit peu les motivations, mais je ne les attends pas sur les motivations.
7: Ouais.
3: Ouais, c'est pas ça l'idée. C'est de savoir, j'essaye de réfléchir à en quoi ça va pouvoir leur être utile.
7: Oui, d'accord.
3: Qu'est-ce que moi je vais pouvoir leur envoyer? Comment je vais me servir de ce festival pour les aider dans leur parcours?
7: Ouais. Tu te dis, lui, ça va pouvoir déclencher un truc maintenant, voilà, c'est le moment pour lui, c'est vrai.
3: Et après, bon, il y a des jeunes, par exemple, je ne dis pas qu'ils passent à entre les mailles du filet, mais ce n'est pas dit que, par exemple, la mission locale ou d'autres structures qui les accueillent, ils puissent se rendre compte de certaines problématiques qui pourraient même les empêcher de rentrer dans la vie active. Un entretien à Pôle emploi ou autre, c'est une demi-heure, une fois par mois. Moi, je suis avec moi 8 heures.
7: Oui, bien sûr.
3: Tu vois? Donc, ils sont
7: Tu comprends vite les choses.
3: De suite. Là, le gamin qui arrive trop souvent en retard, le gamin qui se change pas. Tu vois, c'est des petits détails, ça a l'air de rien. Mais de suite, tu comprends que. Et après, bon, voilà, on lit une relation de confiance qui fait que, voilà, il y a des confidences qui se font et tout ça. Ouais. Et il y a des situations. Tu vois, par exemple, il y a une jeune fille avec qui on n'a pas pu continuer.
7: Ah, mince.
3: Et regarde le comble du comble par quoi on a commencé. On a commencé par les foyers de l'enfance. Elle est originaire d'un foyer de l'enfance.
7: Okay.
3: Donc des problématiques beaucoup plus complexes.
7: Trop complexes.
3: Voilà, que je savais au départ. Mais tu vois, l'idée, c'est moi, je ferme pas. C'est mon métier, je suis éducateur.
7: Oui, bien sûr.
3: L'idée, c'est si je prenais que 12 jeunes avec profil culture et tout ça, limite, je m'enlève, quoi. Tu vois, je le laisse.
7: Oui, bien sûr.
3: L'idée, c'est pas ça. Tu sais, loin de là, parce que voilà, la société, elle veut que, voilà, on ait un parcours. Et après, la scolarité, l'idéal, ça serait d'intégrer la vie active. Et après, bon. Rentrer dans le cursus, sauf que c'est pas comme ça.
7: Oui,
3: bien sûr. Le jeune, il est rattrapé par des problématiques qui sont les siennes au moment où il est. Et ben, des fois.
7: Oui, c'est facile d'avoir le parcours de tout le monde quand t'as la petite enfance de tout le monde, mais quand dès le départ, t'as le truc, on t'a coupé une jambe ou un truc.
3: Exactement,
7: c'est compliqué, quoi.
3: Au-delà, voilà, il y a l'enthousiasme, il y a du sourire, hein, mais derrière, il y a des problématiques de logement. Nous, tous les matins, par exemple, on les accueille. On a un battement, tu vois, d'une demi-heure sur lequel le petit déjeuner est toujours à disposition. On mange ensemble à midi. Le soir, c'est prévu.
7: C'est sûr que comme ça, ils ont mangé.
3: Et sûr.
7: Par exemple,
3: même ça, c'est des détails. Ouais. Mais tu te rends compte, là, tu vois déjà que voilà.
7: Ouais, bien
3: tout
7: sûr.
3: Le monde ne se lève pas le matin avec le ventre plein.
7: Bien sûr.
3: Et voilà, donc c'est ça, c'est notre quotidien.
7: T'as été DUXP pendant toute ta vie?
3: Ouais.
7: Tu dis que ça, ce truc-là, tu m'as dit, c'est une des meilleures formules que
3: c'est
7: j'ai.
3: C'est un accélérateur éducatif.
7: Ah, c'est génial.
3: Parce que ça ment pas.
7: Ouais.
3: Ça ment pas. Tu sais, tout à l'heure, tu disais un entretien pour l'emploi, mission locale ou autre, tu peux laisser paraître. Pendant une demi-heure, tu peux jouer le jeu.
7: Bien sûr.
3: Après, t'es rattrapé. T'es rattrapé par la réalité. La réalité, c'est ça. Là. Moi, j'ai eu des sessions où d'eux-mêmes, ils viennent te dire, ils te disent, bon, je vois que vous essayez, mais je préfère arrêter. Ouais. Je suis pas prêt.
7: Ouais.
3: C'est d'eux-mêmes. Et de se l'avouer, en vérité, je trouve que c'est une bonne chose. Parce que c'est lui renvoyer où il en est, là, maintenant.
7: Oui.
3: Et se dire, ben ouais, il y a encore un peu de chemin. Karim.
7: Justement, arrive le directeur général d'Unisson, Habib Deshraoui. Il connaît les jeunes par leur prénom et s'adresse à eux directement.
8: Vous y allez avec Tito? Hein? Faites une opération là-bas pour voir si vous trouvez les tours de bâche.
0: C'est hyper, hyper urgent, extrêmement urgent, parce que si on ne les trouve pas, il faut les refabriquer, c'est 3 jours de fabrication.
7: La plus grande récompense pour Nasser est de voir revenir les jeunes comme simples bénévoles pendant le festival les années suivantes.
0: Pour moi, j'ai même pas le temps.
1: On n'est pas éducateur par hasard. Demain, Nasser expliquera à Virginie ce qu'il motive depuis 35 ans et comment est née sa vocation. Justement, des vocations et l'orientation. Il va y avoir de quoi faire ce week-end à Montpellier, Léonore Sozo.
5: Oui, ce samedi au Parc des Expos, il y a le salon de l'orientation Studirama qui commence donc à 10h samedi avec toutes sortes de formations représentées, plus de 500 formations qui sont représentées, un espace pour les parents qu'il faut parfois rassurer peut-être et puis une dizaine de conférences, donc voilà, tout réuni en un même lieu pour aider les lycéens dans leur choix d'orientation. Les invitations, elles sont gratuites, mais il faut quand même les retirer, il faut s'inscrire en fait sur le site de Studirama qui organise donc ce salon d'orientation qui a lieu samedi au Parc des Expos de Montpellier à partir de 10h.
1: Merci beaucoup Éléonore. Dans un instant, c'est le retour de l'actu locale d'ici Euro. Bon réveil en ce mardi matin.
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1: Nous sommes le 22 septembre. Bonne fête, Maurice. L'actu locale d'Ici Hérault à 8h30, Sébastien Garnier.
10: Un projet contesté à Saint-Georges-d'Orque, près de Montpellier. Le département a acheté une villa avec piscine pour y installer 6 enfants de l'ASE. Les voisins ont lancé une pétition contre leur venue. Dans le journal de 9h, vous entendrez les deux parties. Les pêcheurs ont repris la mer ce matin après la rencontre avec leur ministre hier à 7, puis au Gros-du-Roi. Catherine Chabot a confirmé les aides sur le carburant. Elle a promis de rediscuter avec l'Europe des normes administratives et du plan Westmed sur la gestion de la pêche. Le tri des biodéchets avance doucement mais sûrement dans la métropole de Montpellier. Les habitants de 8 communes reçoivent en ce moment un petit seau marron en plastique avec un stock de sacs en papier kraft. Reportage à Villeneuve-les-Maglones dans un instant. C'est l'une des 8 communes concernées. Plus de 3 heures de fermeture hier sur l'A9 entre Béziers et Narbonne à cause d'un incendie. 200 pompiers ont été mobilisés avec l'appui des moyens aériens. Tout de suite, le 90 secondes, le tour de l'actu en France et dans le monde avec Valentine Lottès.
11: Remplir le réservoir des Français, mais à quel prix? Les nouvelles aides carburant annoncées à 17h. 6 ministres les présenteront, ceux de la pêche, des petites et moyennes entreprises et de la santé notamment. Chacun fera le détail du dispositif pour son secteur. À condition d'avoir suffisamment de stock à la pompe, Emmanuel Macron presse l'Union européenne d'augmenter la production, quitte à assouplir les normes de qualité. Près d'une station-service sur 6 manque d'au moins un carburant. Une scène à peine croyable et 3 agents du périscolaire suspendus à Paris où un petit garçon de 2 ans et demi a échappé à la surveillance de son école maternelle et s'est retrouvé seul à plus de 500 mètres sur la place du Trocadéro jusqu'à l'intervention d'une touriste. Les céréales Lyon, les biscottes Waza, des bouteilles de Lactel ou encore une salade de pâtes Carrefour, tous ces aliments vendus comme protéinés ont tous les atouts de la malbouffe selon Foodwatch. L'association épingle 10 produits protéinés mais ultra transformé au risque important pour la santé. Le flegme britannique à l'épreuve d'un livre disponible dès aujourd'hui. Il est écrit par le frère de la princesse Diana, décédée il y a près de 30 ans. Il accuse notamment le roi Charles d'avoir reçu la nouvelle de sa mort comme s'il avait gagné au loto. Et puis le Batman débarque et prend sa retraite. Alias Nicolas Batum, le justicier de l'équipe de France de basket. À 37 ans, l'ailier des Clippers de Los Angeles tire sa révérence après 18 saisons en NBA, le championnat américain.
10: L'info d'ici dans l'Hérault s'intéresse donc au tri des déchets. Dans la métropole de Montpellier, vous avez une grande poubelle jaune, une grande poubelle grise et bien voici la petite marron. Les habitants de 8 communes reçoivent en ce moment une sorte de petit seau en plastique marron, donc avec un stock de sacs en papier craft, un kit qui va servir à jeter les déchets alimentaires, les biodéchets. Reportage à Villeneuve-les-Maglones de Salah Hamdaoui.
12: Daniel et Françoise viennent de terminer leur marché et elles prennent le temps de papoter un peu.
13: On a eu un seau, une brochure explicative. Une
14: sorte de compost, j'ai cru comprendre.
13: Oui, c'est bien. Oui.
12: À deux pas, Thierry, assis sur un banc, a reçu son kit, lui aussi.
15: Après, aucune indication pour le ramassage. Je ne sais pas quand est-ce qu'on le sort.
16: Pour le ramassage, je ne sais pas comment faire.
15: On ne sait pas, on ne sait rien du tout.
12: Il n'y aura pas de ramassage. Il faudra aller vider ou bien jeter son sac craft plein de biodéchets soi-même. Pas évident pour Mounir.
17: Il faut le faire, mais il faut l'amener à la déchetterie. C'est ça qui est compliqué pour nous. Si on n'est pas véhiculé, si on n'est pas, comment on fait pour aller à la déchetterie?
12: Patience, 21 points de collecte vont être installés dans la commune et ce ne sera pas un luxe, selon Estelle.
18: Je comprends que pour certains ce soit compliqué parce que bon, de suite il y a des espèces de drosophiles qui sortent, des petites mouches. Après, il y a la chaleur, il y a plein de verre de partout. Bon, un appartement, clairement, je ne l'aurais pas fait, quoi.
12: Pour elle, le kit n'est pas essentiel. Elle trie ses biodéchets depuis 10 ans. Elle a un jardin, tout comme Ronald.
19: Ça servirait pas, quoi. Donc ce truc, ça l'a coûté cher, hein, je pense, pour la collectivité.
12: Au contraire, plus la poubelle grise s'allège, ce qui est le but, plus la métropole fait des économies. Fin 2027, les 31 communes devraient être équipées.
10: Alors, c'est important de faire un peu de pédagogie. Qu'est-ce qu'on met précisément dans ce seau? Épluchure, bien sûr, coquilles d'œufs, les restes de repas, les petits os, le marc de café. Charge ensuite, vous l'avez compris, d'aller jeter le sac en papier rempli de déchets dans une des poubelles collectives. Les précisions de Pierre-Marie Carvajal, il est maire de Castries, c'est lui qui s'occupe de la collecte et du tri à la métropole.
20: Le déploiement des points d'apport volontaires sur les biodéchets a commencé en 2023. Alors modestement, avec 75 points d'apport volontaires la première année, puis après on est monté en puissance pour arriver en fin d'année 2026. Nous serons à peu près à 980 points d'apport volontaires sur l'ensemble du territoire métropolitain. Le déploiement, lui, se terminera fin 2027 avec la couverture de l'Est de Montpellier, du centre de Montpellier. Le but du jeu, c'est de mailler le plus densément possible. Si on ne donne pas le moyen aux habitants de faire ce tri-là, forcément, le geste sera moins facile et nous, on ratera notre objectif. Sur les 8 premiers mois de l'année 2026, la collecte a progressé de 11,5% par rapport à 2025 et c'est une excellente chose. L'objectif qui serait à atteindre en 2035, c'est celui d'arriver à 10 000 tonnes.
10: Voilà, donc le tri des biodéchets qui se met en place progressivement dans la métropole de Montpellier. Je crois qu'il y a encore 50% des habitants qui jettent le verre dans la poubelle grise.
21: Oh là là.
10: Ça, c'est scandaleux quand même, c'est, non c'est... Le verre, on peut isoler le verre, au moins.
22: Moi, je retiens aussi qu'un conducteur sur quatre jette ses déchets par la fenêtre de sa voiture, et ça me scandalise.
10: C'est incompréhensible.
22: 36, la météo. Il fait chaud. Alors, encore une fois, donc c'est effectivement pour la poubelle du compost.
10: Il fallait l'acheter tout de suite.
22: Ouais, l'odeur, ça m'a fait
10: fou. Fallait laisser dehors.
22: La chaleur se maintient. Le mercure est en baisse un peu par rapport à hier quand même, parce que c'était la journée la plus chaude de la semaine hier. On a eu 35 degrés à Clermont-l'Hérault. C'est encore une fois sur cette commune qu'il fera le plus chaud aujourd'hui, avec 33 degrés. Comptez 32 pour Bédarieux, Montpellier, Lodève, 31 à Béziers, 30 degrés sur le littoral à Palavas, à la Grande Motte ou encore à Valras-Plage et Agde cet après-midi sous un grand soleil. Heureusement qu'on a les nuits qui sont plus longues et qu'on peut avoir un peu de fraîcheur matinale, Éléonore Sozo.
5: Oui, Michel nous dit qu'à Saint-Tibéry, il fait 16 degrés ce matin avec un léger vent de nord-ouest. Et puis, on en profite aussi pour avoir plein de photos. Là, donc, Michel nous a envoyé une photo l'étang de Thau, mais on a aussi Martine qui nous a envoyé une photo incroyable du ciel hier soir à Fabrègues. Alors là, vous avez toutes les couleurs de l'arc-en-ciel. Je vous encourage vivement à aller la regarder. Elle est vraiment très, très belle.
22: 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Et puis, soit la publication du matin, tous les jours, on publie une photo que vous nous avez envoyée. Et vous pouvez ainsi commenter ou bien via WhatsApp au 04 67 58 6000, comme l'a fait Gérard pour nous signaler ce bouchon toujours en cours sur l'autoroute A75 dans le sens de la descente depuis Clermont-l'Hérault en direction de Béziers. C'est la traversée de Pézenas qui est compliquée et les travaux. En ce moment, vous circulez que sur une voie au lieu de deux. Entre les sorties 59 Pézenas Nord et 61 Pézenas Sud, c'est environ 10 minutes en plus sur votre trajet. Bon courage pris dans les bouchons ce matin en direction du boulot.
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22: Bon début de journée, il est 8h37, c'est mardi, on est sur un début de semaine qui a déjà bien commencé, on est le 22 septembre, la fin de l'été. Ici, Auro est là pour vous accompagner avec Daniel Balavoine, Sauver l'amour.

0: On vous a mis de belles images vues du ciel de Riols ce matin à la télévision, puisque ici, matin, 6h-9h à la radio en direct sur Ici Héros, également à la télé sur la 3 et pendant les musiques, on a des images de drones de notre département. On vous recommande d'aller jeter un œil si vous avez le temps un jour.
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0: Et Léonore Souzeau également vous accompagne chaque matin. C'est la journée mondiale aujourd'hui, Léonore. Du rhinocéros.
3: Ah, ça me fait plaisir. J'aime bien les rhinocéros.
0: Bah oui, moi j'adore aussi. On a une pensée pour Sicu.
3: Oui, c'est vrai, le bébé qui ne doit plus être trop bébé maintenant.
0: Bah, il est né le 20 juillet 2024, Sicu. C'est le bébé rhinocéros blanc du zoo du Lunaret. Mais surtout qu'il était encore un petit peu bébé la dernière fois que je l'ai vu. Mais là, quand on va le revoir, vu que le zoo est fermé jusqu'en deuxième semestre 2028, il va être gros, il va être grand. On va plus le reconnaître.
3: Il va pas être gros, il a les os lourds. C'est tout. C'est un rhinocéros. On arrête de faire comme ça, de la grossophobie par rapport au rhinocéros.
0: J'ai hâte de le revoir.
3: Moi aussi.
0: 8h42, jurisprudence en droit, Éléonore. Vous nous rappelez ce que c'est la jurisprudence? Parce que moi, j'ai pas tous mes cours de droit en tête. Hein.
3: Et oui, la jurisprudence, c'est quand une décision juridique inédite sert de référence pour la suite, va influencer le jugement des cas similaires à venir.
0: Et il existe une jurisprudence Bézier. Mais qu'est-ce donc, Léopoldine Dufour?
4: Sortez vos manuels de droit administratif. Aujourd'hui, je vais vous parler de la jurisprudence Bézier et je vais essayer de faire simple. Au départ, une bisbille entre deux communes voisines, Bézier et Villeneuve-les-Béziers. On est en 1969 lorsqu'elles décident de travailler ensemble pour étendre la zone industrielle du Capiscole et elles créent un syndicat intercommunal, un CIVOM.
5: Mes chers administrés, levons nos verres à la prospérité de notre vaillante petite commune.
4: L'opération est lancée, mais il y a un petit détail à régler. L'extension étant située à Villeneuve-les-Béziers, forcément les entreprises qui quittent Béziers pour s'installer dans cette nouvelle zone vont désormais payer leurs taxes professionnelles à Villeneuve. Béziers va perdre des recettes que sa voisine va gagner. Qu'à cela ne tienne, on trouve un arrangement et en 1986, une convention fiscale est signée. Elle précise que Villeneuve reversera à Béziers une partie de sa TP. Pendant plusieurs années, ça roule. Tout le monde est content. Mais en 1996, Michel Solance, le maire de Villeneuve-les-Béziers, annonce à son homologue bitérois, Raymond Coudert, qu'il va résilier la convention. Et là, Béziers, évidemment, n'est pas d'accord. Et on avait un contrat. Alors ça part en justice. La commune réclame 591 103 euros, somme qu'elle aurait dû percevoir, estime-t-elle. Mais Villeneuve-les-Béziers argumente. La convention de 1986 n'aurait pas été correctement conclue, car certaines délibérations des conseils municipaux n'ont été transmises au préfet qu'après la signature du contrat. Bim, la cour administrative d'appel lui donne raison. Pour elle, cette erreur suffit à remettre en cause le contrat. Mais Béziers ne lâche pas l'affaire et monte jusqu'au Conseil d'État.
6: Monsieur le Président, Mesdames, Messieurs, on vous demande de rejeter la demande présentée par ce dernier devant le tribunal administratif.
7: Monsieur le Commissaire du gouvernement.
4: Coup de théâtre. Le 28 décembre 2009, le Conseil d'État casse la décision précédente. Les juges vont poser une règle très importante qui dit en substance « On ne peut pas faire disparaître un contrat simplement parce qu'une formalité a été mal faite. » C'est la loyauté des relations contractuelles. Eh ben non, on ne peut pas profiter d'une erreur de paperasse pour prétendre que l'accord qu'on a appliqué pendant des années n'a jamais existé. C'est ça, la jurisprudence Béziers, que les étudiants en droit apprennent encore aujourd'hui. Quand on signe un contrat, il faut respecter sa parole. Ce sera même une trilogie. Béziers 2, en 2011, qui dira que dans certaines situations, on peut demander que le contrat continue. Et Béziers 3, en 2015, qui affirme qu'on ne peut pas simplement rompre un accord parce qu'il est devenu moins avantageux. Voilà comment cette querelle entre Béziers et Villeneuve-les-Béziers est à l'origine d'une règle essentielle du droit administratif français.
0: Merci beaucoup Léopoldine Dufour. Quel lien peut-il bien y avoir entre Pif le chien et le camp d'internement d'Agde? Eh bien, réponse demain, ce sera la petite histoire à la même heure demain matin.
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0: Bon mardi matin, il est 8h46, dans moins d'un quart d'heure les infos, et puis juste après, Vivian Cuguillère et vous, bonjour Vivian.
8: Bonjour Arthur, bonjour Sébastien, bonjour Éléonore, bonjour à tous ceux qui nous écoutent et qui nous regardent. Bonjour. Alors vous savez quoi, ça fait un petit moment déjà qu'on écoute cette chanson en se disant « Hey !» Ça c'est en général au mois d'avril, au mois de mai, quand l'été va commencer à s'installer, on écoute Eric Chardin en se disant « L'été sera chaud, ça va être cool,
0: on
8: ça va être trop bien. »
0: Bon. Froid évidemment.
8: Voilà. Ouais. Donc là aujourd'hui c'est le dernier jour de l'été, un été qui a commencé donc il y a 6 mois à peu près maintenant. On est encore à 33 degrés aujourd'hui, j'exagère un peu, mais la canicule c'était quand même fin mai, hein, donc ça commence à faire un petit moment. Et là on arrive à un moment où on se retrouve avec deux équipes, à la fois les « c'est trop cool » et les gens peuvent plus. Et là, je veux savoir dans quelle équipe vous êtes vous. Est-ce que vous êtes en train de vous dire, bon là l'été ça commence à faire un petit peu trop. Voyez, il est temps que ça s'arrête. Ou alors c'est trop cool, on peut mettre encore des shorts. Vous êtes plutôt dans quelle team vous?
12: Clairement la première équipe. Moi j'en peux plus.
8: Ah vous en pouvez plus. Vous êtes trop chaud.
12: Moi j'ai envie que ce soit l'automne. J'ai envie qu'il pleuve. J'ai envie que les arbres soient oranges. Et qu'on ait froid.
8: Alors on en reparlera avec l'épisode de Seven.
12: Oui, alors oui.
8: Il arrivera. Donc Sébastien, vous êtes plutôt quoi vous? Quelle équipe?
13: Moi je serai entre les deux. Au mois d'août, j'en avais un peu marre.
8: Ouais.
13: Mais là, je trouve que c'est pas désagréable quand même. Parce que
8: 33 degrés quand même encore, hein.
13: Oui, mais en bord de mer, ça va, c'est acceptable. Et puis la nuit, il fait quand même plus frais, donc c'est supportable.
8: Éléonore?
14: Non, alors moi, j'en peux plus. Je peux même vous donner une date exacte. Juin 2019, je me suis fadée une semaine à 44 degrés. J'étais pas à Montpellier, j'étais à Arles, mais enfin, c'est quand même pas bien loin. Et ce jour-là, j'ai dit que plus jamais je ne me plaindrais de la pluie et du froid. Et c'est ce que j'ai fait l'hiver dernier. Il a plu tous les week-ends ici, dans l'Hérault. Et je n'ai rien dit, je ne me suis pas lamenté.
8: Ah ben c'est bien, voilà. Ben voilà, je veux savoir dans quelle équipe vous
12: et
8: êtes. Ben moi, c'est-à-dire que j'aime plutôt la chaleur, mais de voir tous ces gens en short et pieds nus, ça me rend fou. Je déteste les shorts et je déteste et voir les pieds des gens. Donc une fois sur deux, ils sont moches, donc c'est pas possible. Donc rien que pour ça, remettez des moon boots, s'il vous plaît. Donc 04 67 58 6000, on va parler de tout ça juste après les infos de 9h, bien sûr, avec une carte cadeau de 100 euros à gagner. C'est-à-dire que vous appelez, la question n'est pas compliquée, hein. Ben, peut-être qu'en plus vous gagnez 100 euros pour
12: ça
8: vous acheter des chaussures.
12: Oui.
8: Fermées. Des chaussures fermées. Merci.
0: 04 67 58 6000, commencez dès maintenant à nous appeler pour vous inscrire à l'émission. Elle commence dans 10 minutes à peine. Marc Lavoine et Patrick Fiori, voici Occupés en nouveauté sur votre radio.
8: Non, parce qu'il y a des gens dans ce studio qui sont en short. Ça se voit pas, mais ils sont en short certains. Voilà, je n'en dis pas plus.
12: Moi, il a vu pour le voir.

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1: L'Occitania Cup, 8e édition, ça se déroule ce week-end à 7 autour de la Société Nautique de 7. C'est la grande fête régionale de la voile habitable de vendredi à dimanche. La rencontre régionale des régatiers amateurs pendant 2 jours. 70 bateaux, 300 marins venus des clubs de voile d'Occitanie qui se retrouvent pour plusieurs formats de compétition. Régate longue, distance de 24 heures, habitable, bonotype, régate anti-valide également. On est en compagnie du président de la Fédération de voile de l'Hérault, Bruno Gutiérrez. Bonjour Bruno.
4: Bonjour à tous.
1: Très heureux de vous. Pardon. Très heureux. J'ai pas pris le vent. Très heureux de vous accueillir ce matin. C'est une des premières courses de la saison en fait. Ça ouvre un peu cette saison d'ailleurs de la voile.
4: Oui, c'est ça. On a un peu les saisons comme les scolaires. On commence en septembre. Et donc l'Occitania Cup, c'est un peu le début de l'année pour toutes les compétitions sportives régionales amateurs.
1: Et comment s'est passé cet été pour les régatiers amateurs? Qu'est-ce qu'ils ont fait? Irer par le bateau?
4: Alors l'été, c'est plutôt consacré d'abord aux croisières pour les gens qui ont des bateaux et qui se baladent, qui vont en Corse, qui vont en Sardaigne, au Baléares, en Catalogne, etc., en Italie. Et puis après, il y a aussi les championnats de France pour toutes les catégories jeunes. Là, on fait les grands championnats, etc.
1: Pourquoi choisir 7 pour organiser cette compétition?
4: Alors c'est une bonne question. 7, c'est parce que c'est un peu le milieu de la région pour nous. En plus, c'est le plus grand port de Méditerranée qu'on a en Occitanie. Et donc, on avait envie. Et puis, la voile avait un peu disparu en compétition depuis les grands projets de l'époque de l'America's Cup, etc. C'était un peu tombé à l'eau. Et là, on a depuis une dizaine d'années, on a voulu relancer justement une rencontre, quelque chose de fort compétition de voile à 7.
1: Sébastien Garnier, passionné de voile.
5: Oui, vous parliez des amateurs qui effectivement partent en croisière l'été, mais ils aiment aussi le côté compétition.
4: Absolument, il se chauffe même autour des bouées, on va dire, et c'est très intéressant à voir. C'est difficile à montrer, effectivement, parce que ils s'en vont du port, ils quittent le port, ils vont en mer et ils reviennent. Il faut des jumelles. Donc sur l'Occitania Cup, on a du mal à la valoriser. Et cette année, on a trouvé une nouvelle direction, c'est qu'on fait avec les clubs de voile de Sète et des environs des activités pour le grand public.
1: Avec par exemple les radios télécommandées, c'est ça?
4: Oui, alors on a mis radio. Et là, il y a même une compétition de radio commandée qu'on peut voir, mais on peut aller le samedi les essayer.
1: Ok.
4: Oh, il y a aussi les gens qui ont envie de faire du kata, voir ce que c'est, les petits kata de sport et tout ça. Donc ils sont accueillis au club de voile de kata de Sète. On fait aussi pour ceux qui ont envie de découvrir de la planche sur l'eau. Et puis on fait essayer les cerfs-volants de traction pour les kites.
1: Excellent.
4: On fait aussi des sorties en mer. Là, on fait visiter le bateau de la SNSM qui nous a accueillis sur son bateau, les sauveteurs en mer. Là, on fait vraiment quelque chose de grand public pour essayer de montrer aux gens qui on est, ce qu'on fait, etc.
1: Presque une grande porte ouverte donc du monde de la voile à l'occasion de cette Occitania Cup 8e édition. Ça se passe tout ce week-end à 7, 70 bateaux, 300 marins et plein d'activités ouvertes au grand public. Merci beaucoup Bruno Gutiérrez d'être passé nous voir.
4: Peut-être un mot, ouais, on peut trouver le programme d'activités grand public sur simplement le site internet Comité départemental de voile 34.
1: Très bien, c'est noté. Merci beaucoup et bonne édition donc de cette Occitania Cup ce week-end. Merci. 8h56 ici matin avec le docteur Kirzek sur notre radio pour les conseils du bon matin. On rappelle une habitude qu'on oublie souvent en vieillissant, entraîner son cerveau. Quoi neuf docteur?
6: Bonjour à toutes et à tous, c'est un point très important parce qu'au moment de la retraite, quand on vieillit, il peut y avoir un immense malentendu dans l'entreprise cerveau et associés. En fait, vous prenez votre retraite, mais les neurones comprennent parfois que la mesure les concerne également et j'allais dire c'est un peu l'inverse. Donc les neurones, ils vont s'organiser immédiatement avec un petit pot de départ, rendre leur badge, récupérer la plante verte et annoncent merci pour ces 40 année de collaboration. Dorénavant, pour toute demande concernant la mémoire, veuillez vous adresser au canapé. C'est exactement ce qu'il ne faut pas faire. En fait, pendant la vie active, notre cerveau est sollicité en permanence. On respecte des horaires, on résout des problèmes, on organise des journées, on retient des informations. Et la mémoire, l'attention, le raisonnement enchaînent les réunions. À la retraite, une partie de ces stimulations va disparaître brutalement et les journées deviennent parfois plus régulières, plus prévisibles, moins exigeantes pour le cerveau. Ce qui est agréable pour l'emploi du temps ne l'est pas toujours pour les neurones, car le cerveau ressemble un peu à Michel Drucker. Si on le laisse trop longtemps éloigné du plateau, il finit probablement par en reconstruire un dans son salon. Donc il a besoin de continuer à travailler et on est très heureux de ça. L'entraînement cognitif, c'est ça le nom, l'entraînement cognitif régulier, permet d'entretenir ce que l'on appelle la réserve cognitive. C'est un capital de connexion accumulé au fil des années qui aide le cerveau à mieux résister au vieillissement et à certaines lésions. Autrement dit, nos neurones possèdent eux aussi une caisse de retraite, mais contrairement à la nôtre, elle ne se remplit pas uniquement avec des années de cotisation, elle se nourrit de lectures, d'apprentissages, de rencontres, de problèmes à résoudre, et chaque nouvelle activité vient faire et verser quelques connexions supplémentaires.
0: Merci beaucoup pour ces explications, docteur Kerzek, chaque matin avec nous, pour nous conseiller, chaque matin aussi, on est ravis de vous accompagner sur Ici Héros. Merci beaucoup, Éléonore Sozo.
7: Mais bonne journée à tous, et puis à demain.
0: À demain, on se retrouve à partir de 6h50, Éléonore, pour lire les messages de nos auditeurs et les bons plans. Merci également Sébastien, on se retrouve dès 6h demain matin, nous.
5: Ouais, profitez bien de l'été, ça se termine. Hein.
0: Effectivement, et puis le journal de 9h arrive dans un instant sur votre radio locale. Ici Héros, belle journée.
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0: Marre de l'été ou hâte que ça se termine, que vous profitez encore peut-être de ces quelques journées? C'est la question qu'on vous pose ce matin, Vivien Cuillier.
6: Oui, au 04 67 58 6000, vous prenez la parole juste après les infos de 9h. Comme chaque jour entre 9h et 10h, la question est assez simple. Effectivement, est-ce que vous êtes plutôt dans l'équipe des « j'en peux plus » là, il faut que ça s'arrête vivement, que l'automne arrive et c'est prévu pour demain. Pour autant, les températures seront encore élevées demain, hein, ça ne va pas changer tout de suite. Mais bon, psychologiquement, on se dit que ça y est, l'été est officiellement terminé. Ou est-ce qu'au contraire, non, c'est trop cool. Franchement, on peut continuer à mettre des petits shorts, des petits débardeurs, enfin tout ce que moi perso je n'aime pas. Et j'aurais pas dû dire ça tout à l'heure, je peux vous dire que ça a créé à la radio tout un débat.
0: Il y a une émeute là.
6: Mais juste derrière cette porte là, voilà. C'est en train de se battre. Les gens se battent.
5: À coups de tongs.
6: Certains ont enlevé leurs shorts. Qu'est-ce qu'il a mon short? Remets ton short s'il te plaît. Bon, bref.
0: Le village d'Astérix.
6: Ah non, mais à un niveau, je pensais pas faire polémique avec cette question. On vous attend juste après les infos de 9h. Vous êtes en short vous ou pas, Arthur?
0: Mais non, je vais mentir.
6: Aujourd'hui, parce que... Hein? Bon, voilà.
0: Oui, c'est, ça peut m'arriver.
6: Très bien.
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0: Georges a déposé, lui, un recours auprès du tribunal administratif. Alors, il n'a rien contre la venue de ses enfants, mais il aurait aimé être averti en amont.
1: Bienvenue aux enfants qui ont besoin d'être placés et à Saint-Georges. Ça, pour ça, il n'y a aucun souci. Et c'est pas le débat. Le simple débat est le suivant. C'est que nous apprenons que cette maison va être achetée alors que le processus a été engagé 2 à 3 mois avant pour gérer cette action sociale. D'autant plus que il me paraît évident, quand on a vu qu'il en était, que c'était pas obligatoirement la maison qu'il aurait fallu choisir. Elle est loin des écoles, dans un endroit qui est peu accessible. Donc, je le redis, l'action sociale, aucun souci. Mais, je dénonce le fait qu'on ait la possibilité comme ça de s'installer dans une commune sans en avertir le maire.
0: Et cette polémique n'a vraiment pas lieu d'être, répond Véronique Kalueba, la vice-présidente du département en charge de l'enfance.
2: Je pense que si c'était un couple de médecins avec 5 enfants qui achetaient une maison, il n'aurait pas eu la même réaction et pourtant il y aurait eu 5 enfants qui arriveraient. Donc, je répète, 6 enfants maximum de 6 à 10 ans quand même. 6 enfants qui peut-être empêcheront l'année prochaine une fermeture de classe, qui pourront aussi peut-être venir renforcer l'équipe de foot locale ou l'associatif de danse ou de poterie ou Dieu sait quoi que nous pouvons trouver à Saint-Georges-d'Orque. Voyons les choses par un côté optimiste et positif, donc accueillons.
0: Un incendie cette nuit à Béziers, il a touché une entreprise de vente de matériel électrique, Ecoelec, située rue Henri Moisan. Le feu est parti de 4 véhicules, 40 pompiers ont été mobilisés pour l'éteindre. Une femme de 88 ans est morte hier à Palavas. Elle se baignait avenue Saint-Maurice. Elle a été déclarée décédée après avoir été sortie de l'eau et après une tentative de réanimation. Les pêcheurs sont plutôt contents de leur rencontre avec Catherine Chabot hier à Sète et au Gros-du-Roi. Selon eux, la ministre de la Mer connaît ces dossiers. C'est déjà un point important. Elle a confirmé les aides sur le carburant, sur la question des normes administratives qui s'accumulent et le plan Westmed, qui vise à gérer la pêche, quitte à la limiter. La ministre promet de rediscuter du sujet avec l'Union européenne. Et quoi qu'il arrive, elle dit vouloir bâtir aux côtés des pêcheurs. 4 refus d'obtempérer le week-end dernier dans la métropole de Montpellier, à chaque fois de jeunes conducteurs. Le premier, c'était samedi, 17 ans, pas de permis, il a pris un sens interdit. Il est monté sur un trottoir et a fini sa course dans un pylône. Le dernier, dans la nuit de dimanche à lundi, les policiers sont alertés par des bruits de disqueuses. 2 hommes s'enfuient sur un scooter qu'ils viennent de voler et foncent sur les policiers qui tentent de leur barrer la route. Le conducteur s'enfuit ensuite à pied, il n'a pas été retrouvé. Le passager, âgé de 18 ans, défavorablement connu, était toujours en garde à vue hier soir. C'est une décision importante qui vient d'être prise par la justice dans l'enquête sur la mort de la Montpelliéraine Kim Lavaux. Elle est décédée du paludisme il y a 5 ans, alors qu'elle travaillait en Angola à l'ambassade de France. Ses parents affirment que leur fille, âgée de 24 ans à l'époque, n'a pas été prise en charge correctement par les services de l'ambassade, que si elle l'avait été, eh bien elle serait encore en vie aujourd'hui. Alors, la première juge d'instruction en charge du dossier avait prononcé un non-lieu, mais la cour d'appel de Montpellier vient de décider de reprendre le dossier, de poursuivre l'instruction avec un nouveau juge. C'est une grande victoire pour François Lavaux, le papa de Kim, qui reprend espoir après une première enquête bâclée, dit-il.
3: Il n'y a eu aucune instruction de fait, personne n'a été entendu, même les gens qui demandaient à être entendus n'ont pas été entendus. Le peu de travaux qui ont été effectués, ça a été fait sur la base de cette enquête administrative, qui a été faite par des amis des mis en cause, faut quand même pas l'oublier. Dans notre esprit, c'est forcément les responsables hiérarchiques de notre fille. Ils n'ont pas été capables de prendre des décisions qui s'imposaient, à savoir l'évacuation de notre fille. En début de semaine, c'était trop tôt, elle n'était pas assez malade, et le soir, en fin de semaine, c'était trop tard, elle allait mourir. Donc rien n'a été fait, et on connaît l'issue. Il faut qu'ils nous expliquent le pourquoi du comment. Comment ils n'ont pas pris de décision, justement. On a besoin de savoir ce qui s'est passé exactement dans le détail. La chronologie, on a une idée assez précise, mais on voudrait en savoir plus, c'est sûr.
0: Un nouveau marathon judiciaire commence donc pour les parents de Kim, mais il leur redonne l'espoir de connaître enfin la vérité et que les responsables de la mort de leur fille soient identifiés et punis. Si vous habitez à Bédarieux et que vous avez récemment constaté des fissures sur votre maison, c'est le moment de le signaler à la mairie. La commune centralise les signalements pour faire une demande de reconnaissance de l'état de catastrophe naturelle auprès de la préfecture, ce qui permet ensuite, si c'est accepté, que les assurances prennent en charge les travaux. Le dossier est à déposer au service urbanisme de la mairie de Bédarieux en ce moment. 9h06, un point météo, Vivian Cuguière pour ce qui

0: Et donc, le dernier jour de l'été.
1: Ouais. Le soleil brille, le vent est faible et il fait chaud, un tout petit peu moins qu'hier. Les températures maximales sont comprises entre 29 et 33 pour un 22 septembre. Hein ? Alors, 29 degrés au Quélard sur le plateau du Larzac, 30 degrés à Saint-Pons-de-Thomières, au Cap d'Agde, à Sète et Palavas, 31 degrés dans le Biterrois, à Lunel aussi il va faire 31 degrés, et pareil à Marciargues du coup, 32 à Olonzac, à Bédarieux, en Pays Gangeois, à Lodève, à Montpellier, et même 33 degrés si vous êtes vers Clermont-Léron, Pézenas, à Dissan, au bord du lac du Salagou, au cirque de Mourez. Il va faire encore très chaud aujourd'hui. Si vous devez prendre le train, attention. Alors là, il y a des perturbations à la SNCF. Déjà, les trains intercités sont supprimés. Celui de 9h06, là, il passera pas pour Bordeaux-Saint-Jean. D'autres sont largement en retard, avec 50 minutes de retard, par exemple, pour l'intercité pour Marseille-Saint-Charles. 20 minutes pour le train Lyon pour Nîmes au départ de Montpellier-Saint-Roch à 9h12. 40 minutes pour le TGV Renfe pour Madrid à 9h34. Normalement, il est annoncé là pareil, 40 minutes de retard. Bon, bref, voilà. Si vous devez prendre le train, je vous conseille d'aller sur le site de la SNCF parce que sinon, vous allez avoir de mauvaises surprises. Et si vous êtes en voiture, on est sur une journée normale pour l'instant, en tout cas, avec des embouteillages de 9h07. C'est tout à fait normal, mais rien d'exceptionnel. Tant mieux. 04 67 58 6000, une fois partagé, faut pas hésiter. Hein.
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1: En espérant que vous êtes en pleine forme aujourd'hui. Nous sommes donc mardi, deuxième jour de la semaine, le 22 septembre. Et vous allez prendre comme chaque jour la parole entre 9h et 10h. 9h, 10h, vous prenez votre téléphone, vous intervenez. On fait connaissance pour ceux qui n'ont encore jamais appelé. Oh, il y a des habitués aussi, il n'y a pas de problème. Vous prenez le téléphone 04 67 58 6000. En prenant la parole dans cette émission, vous pouvez repartir en plus avec un joli cadeau. C'est une carte cadeau cette semaine. Voilà, on s'est dit, tiens, allez vous faire plaisir avec le cadeau qui vous plaît. 100€ de carte cadeau. Voilà ce que vous pouvez gagner en prenant la parole.
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1: Alors, quelle est la question ? Eh bien, puisque nous sommes aujourd'hui le dernier jour de l'été et qu'il nous annonce encore une belle petite chaleur, là, 33 degrés au programme de ce mardi, un été qui a commencé il y a bien longtemps, eh bien, on peut se poser la question, dans quelle équipe êtes-vous ? Parce que ça commence quand même, pour certains, à grogner un peu, hein, disons que les gens ne peuvent plus, l'équipe des gens ne peut plus, j'aime autant vous dire qu'elle est de plus en plus grande. Effectivement, vous êtes assez nombreux à attendre avec impatience l'arrivée, en tout cas, c'est peut-être pas de l'automne, mais en tout cas, des températures un petit peu plus basses. Et puis, il y a ceux qui adorent ça, c'est trop cool, on profite encore de la plage, on va du côté de la mer, on sort les tongs, encore les shorts. Vous êtes dans quelle équipe, vous ? Les plutôt, c'est trop cool, les j'en peux plus. Vous nous appelez au 04 67 58 6000, parce que bon, l'été sera chaud, d'accord, mais enfin, hein ? Ça commence à faire un petit moment, là, hein ? Ça fait quasiment 6 mois qu'on est en été. Donc je peux comprendre que pour certains, ce soit un peu compliqué. On a une pensée pour ceux qui travaillent à l'extérieur, ceux qui n'ont pas de climatisation, et oh, ça commence à faire un petit peu long, non, Sébastien ?
4: Et vous savez qu'il y a plus que 2 saisons maintenant, la saison chaude et la saison des pluies.
1: Ah ben, de toute façon, je vois bien ce qui va se passer. Un jour, ça va s'arrêter. Et on sera en épisode 7-0, et puis ensuite il va pleuvoir.
4: Voilà, juste au mois d'avril.
1: Je vois le truc arriver. Vous êtes dans les j'en peux plus ou les c'est trop cool ? Dans quelle équipe ? Qu'est-ce que vous préférez, vous ? 04 67 58 6000, prenez la parole donc dans quelques instants. Vous serez là juste après Florent Pagny avec la chanson Savoir aimer. Merci de l'écouter, ici Héro. On est ensemble toute cette matinée, là, tiens, jusqu'à midi. On va faire plein de choses ensemble.

0: Florent Pagny avec son tube Savoir Aimer. Il sera en concert chez nous à la fin de l'année à la Sud de France Arena.
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0: Oui, vous avez la parole. Nous sommes aujourd'hui le 22 septembre. C'est le dernier jour de l'été. La question est toute simple. Est-ce que vous trouvez qu'il est trop long cet été et vous aimeriez bien un petit peu plus de fraîcheur et l'arrivée de l'automne, là, demain, vous réjouit, même s'il faudra peut-être pas, un temps d'automne dès demain. Mais enfin, voilà, ça vous fait plaisir de voir qu'on en sort de cet été, ou est-ce que vous profitez au maximum? Au contraire, vous aimez ça. Vous aimez l'été. Vous aimez être en short, en petite jupe. Vous aimez avoir les tongs, aller à la plage, profiter encore du soleil, même si ça commence à faire un peu long. Vous préférez le soleil. Dites-moi ce que vous préférez, si vous êtes plutôt été, si vous êtes plutôt automne, si vous trouvez ça trop long. 04 67 58 6000, 04 67 58 6000. À la clé en plus, si vous êtes un petit peu chanceux, une carte cadeau de 100 euros pour vous faire plaisir. Elle est valable partout, cette carte de 100 euros, donc vous allez pouvoir choisir le cadeau qui vous fait plaisir. Appelez-nous tout de suite, on vous attend. 04 67 58 6000.
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0: Merci d'écouter Ici Héros. Vous prenez la parole chaque jour. 04 67 58 6000. Marianne de La Malou-les-Bains est avec nous. Bonjour Marianne.
9: Bonjour Lilian.
0: Comment ça va Marianne? Est-ce que vous allez bien? Est-ce que vous êtes en forme?
9: Oui, très très en forme, mais je le serai plus quand arrivera enfin l'automne.
0: Ah voilà, c'est ça. Vous, au niveau chaleur, là c'est bon, vous en avez eu assez quoi.
9: Ah oui, j'ai ma dose et en fait moi je préfère franchement les quatre saisons, voilà.
0: D'accord.
9: Je trouve que c'est bien sympa. Si on peut encore les avoir, en profiter pleinement, parce que en plus c'est vrai que nous on habite dans une région où il y a des montagnes,
0: ouais.
9: Donc on est entouré de et donc on ramasse pas mal. Mais quand même, avec cette sécheresse, on en ramasse de moins en moins.
0: Oui, voilà. Ouais, je comprends très bien. Et encore aujourd'hui, la Malou, on annonce 32 degrés cet après-midi. Et j'imagine qu'en plus, vous, au niveau ressenti, ça doit être encore plus, quoi. Donc, ça va être horrible.
9: C'est ça. Ouais. C'est ça. Ouais. Et en plus, je travaille dans un collège dans les montagnes, encore un peu plus loin, dans un trou, en fait.
0: Ouais.
9: Mais très joli, à Saint-Gervais. Et dans les écoles, il fait super chaud.
0: Ah ouais, à Saint-Gervais-sur-Marne, c'est ça, à Saint-Gervais-sur-Marne?
9: Oui.
0: Ouais, d'accord.
9: Ouais, tout
0: okay.
9: À fait.
0: Ah ouais. Oui, donc là, voilà, s'il fait un petit peu plus frais, ça ne va pas vous déranger, quoi.
9: Oui, c'est clair. Moi, j'attends même la pluie avec impatience.
0: Oui, mais vous savez très bien, Marianne, qu'après, on va en avoir trop, quoi. Ça va être d'un coup, et voilà, comme à chaque fois.
9: Oui, c'est vrai.
0: Voilà,
9: de toute façon, c'est bien français de se plaindre tout le temps du temps.
0: Hein. Non, mais objectivement, c'est plutôt cool de se dire que voilà, il fait bon, il y a du soleil et tout, mais c'est vrai que ça commence à être long, quoi. Il est long cet été. Hein. On était déjà en canicule au début du mois de. À la fin du mois de mai, c'était déjà la canicule. Ça,
9: oui,
0: c'est incroyable.
9: Oui, c'est ça. C'est ça, c'est la folie. C'est pour ça que ça suffit, le soleil. Merci d'avoir été là. Mais maintenant, on peut passer à la saison suivante.
0: Voilà. À ceux qui ont des panneaux solaires, ils sont contents. Les panneaux solaires, là, ça va bien, ça. En ce moment, ça marche bien, ça, y a pas de problème.
9: Ah, ça, c'est sûr.
0: Bon, d'accord. Donc,
9: c'est certain.
0: Je vous mets plutôt dans l'équipe, j'en peux plus, quoi. Voilà, si ça...
9: Voilà,
0: d'accord avec ça.
9: Je vais dans cette équipe-là.
0: Voilà. Mais alors, attendez, dites-moi, là, il est 9h19, il n'y a pas cours, là, aujourd'hui?
9: Si, j'y vais, là.
0: Ah, d'accord.
9: Je commence à 9h30 pour une fois.
0: Voilà. Ah, ben d'accord. Ouais. Bon, mais il est temps d'y aller, alors. Je vous laisse travailler. À bientôt, Marianne.
9: Bon, super, à bientôt. Merci encore pour votre radio et pour tout ce que vous faites.
0: Il n'y a pas de problème. Et peut-être à dimanche, à 10h moins le quart, si le téléphone sonne, c'est peut-être pour la carte cadeau. C'est Maëlle qui va vous appeler. Décrochez. Allez. Voilà. Vous achèterez, je ne sais pas, ce qui vous fait plaisir, une gourde pour vous rafraîchir.
9: Oui.
0: J'en sais rien. Génial. Ce que vous voulez.
9: Peut-être même 4.
0: Oui, bah à ce prix, oui, vous pouvez, oui. Bon, je vous embrasse, à bientôt, Marianne. Merci de nous avoir appelés.
9: Moi aussi, je vous embrasse, ouais. Bonne journée, au revoir.
0: 04 67 58 6000. Et vous, est-ce que vous êtes plutôt dans la même équipe que Marianne, c'est-à-dire j'en peux plus de l'été, là, si l'automne pouvait arriver et les températures baissaient un peu, ça nous ferait le plus grand bien? Ou est-ce qu'au contraire, non, que ça dure comme ça, là, vous adorez ça, le soleil et tout, là. Ça, vous êtes bien bronzé. Il n'y a pas de problème. Mais bon, voilà, vous n'avez pas du tout envie de passer à l'automne et aux températures un petit peu plus fraîches. Vous prenez la parole, 04 67 58 6000. Christophe Mahé, il n'y a que de l'amour chez toi.
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0: Il n'y a que de l'amour chez toi, la chanson de Christophe Maé sur votre radio, ici Héro à 9h24.
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0: La question est assez simple aujourd'hui, mais disons que comme c'est le dernier jour de l'été, je me suis dit tiens, est-ce que vous êtes plutôt dans l'équipe, ça tombe bien que ce soit la fin parce que là on n'en peut plus de ce soleil et de cette chaleur, ou est-ce qu'au contraire, non, c'est dommage parce que vous aimez bien le soleil justement et profitez au maximum de notre beau département ensoleillé, ça c'est cool, mais c'est vrai que ça fait longtemps qu'il fait chaud quand même. Il y a Sandrine qui est à Poussan, elle est avec nous, bonjour Sandrine.
3: Bonjour.
0: Comment va Sandrine? J'ai l'impression que ça a l'air d'aller bien, hein?
3: Oui, il fait beau. C'est parfait.
0: Ah, donc vous êtes plutôt team soleil que l'été continue, quoi, alors?
3: Oui. Beau soleil, mais bon, quand il fait trop chaud, c'est pas très agréable non plus, comme ouais. A eu canicule, voilà. Mais bon, il faudrait que ça reste comme ça, juillet et août, ça serait parfait.
0: Ah, ce serait pas mal. Alors vous êtes à Poussan, donc peut-être un tout petit peu moins chaud que tout à l'heure dans les Hauts-Cantons, donc peut-être on le ressent un peu moins,
3: oui,
0: on a peut-être
3: bon,
0: un peu plus d'air.
3: Quand même chaud. Ouais. C'est quand même très chaud ici.
0: Ouais.
3: Aussi,
0: ouais. Mais vous n'en avez pas marre, quoi. Vous n'avez pas envie de remettre un petit pull?
3: Non, ça va pour l'instant. C'est vrai que je suis en petite jupe, donc l'été, c'est vrai que je suis beaucoup en jupe, mais l'hiver en pantalon, donc ça serait bien, voilà.
0: Alors vous en profitez, vous avez fait quoi? Vous allez à la plage, vous sortez, vous mangez encore dehors? Qu'est-ce que vous faites?
3: À la plage, oui.
0: Ouais.
3: Voilà. Et puis j'arrive du Portugal, donc.
0: Ah, cool. Mais voilà aussi, mais c'est ça. Mais vous arrivez du Portugal, ça veut dire quoi? Vous étiez en vacances au Portugal ou vous êtes portugaise?
3: Oui.
0: Ah, vous étiez en vacances au Portugal? Oui, d'accord.
3: Oui.
0: Ah oui, vous, c'est le soleil à fond, quoi. Du coup, vous devez être toute bronzée, mais vraiment au maximum, quoi.
3: Non, pas forcément, non.
0: Ah non? Ouais. Un petit peu, mais. Voilà, ce qu'il faut, quoi. Juste ce qu'il faut.
3: Voilà, ce qu'il faut.
0: D'accord.
3: Ce qu'il faut pour remettre un petit donut.
0: Voilà. Moi, je me dis qu'aussi, si l'été s'arrête un peu, peut-être qu'on aura un peu moins de moustiques. Enfin, moi, je sais pas ce que vous en pensez. Moi, j'en peux plus non plus les moustiques,
3: oui,
0: hein. Donc, il y a un moment.
3: Il y a beaucoup de moustiques. C'est vrai qu'en juillet, août, on en a pas eu. Et puis, on en a eu, c'est vrai, février, mars. Ça a été écartant. Et là, de nouveau, des moustiques reviennent,
0: ouais. Ouais, moi, je me dis, quelques degrés de moins, quelques moustiques en moins, un petit peu d'eau aussi pour faire plaisir aux plantes. Je sais très bien que, bon, voilà, c'est cool d'aller à la plage, mais enfin, on pourrait quand même...
3: Non, la plage, c'est fini, là. Ça y est, c'est fini.
0: Ah ouais.
3: C'est pas moi, je n'y vais plus. L'eau est trop fraîche, quand même.
0: Vivement l'été prochain, vivement... J'en espère que ça va commencer en mars.
3: À partir du mois de mai, tout ira bien.
0: D'accord. Bon, d'accord, j'ai compris votre point de vue, en tout cas. Vous, c'est plutôt l'équipe, c'est trop cool. C'est pas mal si ça continue encore un petit peu comme ça, avec des températures bien agréables, pouvoir mettre des petites jupes. J'ai compris. C'est ça, hein?
3: Voilà.
0: Bon. Mais écoutez, je vous souhaite une bonne journée. 100 euros peut-être la carte cadeau dimanche à 10h moins le quart, vous connaissez le principe.
3: Pas mal.
0: On sait jamais.
3: Le cadeau de mon fils,
0: ce sera parfait. Un beau cadeau pour le fiston. Je vous embrasse, je vous souhaite une bonne journée, Sandrine. Merci de nous avoir appelés. À bientôt. Vous aussi, prenez la parole au 04 67 58 6000. Faut pas hésiter. Est-ce que vous êtes plutôt dans la même équipe que Sandrine, à savoir que bah, l'été, c'est quand même bien cool. Et si ça peut continuer encore un peu, bah, vous, ça vous fait bien plaisir. Ou est-ce que vous préférez que les températures baissent un petit peu et le fait de passer à l'automne demain, quand même, ça vous réjouit de vous dire que l'été est terminé. Il était très très long. 04 67 58 6000. Vous prenez la parole après France Gall et Michel Berger. Ça balance pas mal à Paris.

0: Ça balance pas mal à Paris, France Gall, Michel Berger sur la radio ici à Rouen, que vous écoutez, c'est votre radio locale ici dans le département de l'Hérault, où il fait chaud déjà depuis un petit moment. Justement, la question, est-ce que c'est trop cool? Vous trouvez ça très bien qu'il fasse chaud, et si ça peut continuer encore, c'est parfait. Ou alors l'arrivée de l'automne demain, ça vous réjouit quand même parce que vous n'en pouvez plus. Vous êtes dans quelle équipe? 04 67 58 6000, on va en parler avec Françoise dans un instant. Notez dans l'agenda parce que de jeudi à dimanche, là, cette semaine, fin de la semaine, il y a la poulinade à Pézenas pour les 800 ans de la légende du poulain Pézenas. Donc, ouvre Grand Céru, ses places, ses tavernes, ses écoles et ses mémoires. Durant 4 jours, le cœur historique de la ville va se transformer en une immense fête populaire en l'honneur de son animal totémique, inscrit au patrimoine mondial de l'UNESCO. Ben ouais, le poulain est à l'UNESCO quand même. Hein. Le bouc de Pollan, le chameau à Béziers, l'âne de Gignac. 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Puis sinon, rendez-vous de jeudi à dimanche, il y en aura pas mal visiblement des animaux totémiques pour la poulinade à Pézenas ce week-end. Si vous voulez laisser un message, vous avez un événement, vous voulez en parler à la radio, prendre la parole, c'est possible aussi grâce aux messages vocaux. Tiens, on va écouter le message d'Inès.
1: Bonjour, ici Hérault. Les Vendémiaires Heures Contemporains vous invitent à un voyage unique au cœur de la cosmogonie andine où se croisent déracinement, spiritualité et conditions des peuples amérindiens. Du 26 septembre au 25 octobre, de 15h à 19h, plongez dans l'univers de Walter Barrientos, peintre et graveur péruvien installé en Occitanie. Son exposition fantôme puise son inspiration dans ses origines et son enfance de berger nomade. Une expérience artistique et humaine à découvrir absolument. À la galerie Jean Bonal, à Saint-Mathieu-de-Tréviès.
0: Merci Inès pour le message. On aura l'occasion évidemment de le réécouter ce message, ou en tout cas de parler de cet événement puisque c'est jusqu'à la fin du mois d'octobre. On en a pour un mois, parfait. Vous aussi, vous pouvez nous laisser un petit message vocal. Il y a WhatsApp, vous enregistrez le numéro de téléphone de la radio, 04 67 58 6000, vous mettez voilà, tout ça dans les contacts et après, petit message vocal d'une trentaine de secondes et vous passerez à la radio donc.
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0: Cet été, il est trop long, hein? Vous êtes content de passer à l'automne ou au contraire, ça vous va très bien cette chaleur? Françoise est à Montpellier. Bonjour Françoise.
4: Bonjour Vivian.
0: Ça va Françoise?
4: Oui, ça va, et vous?
0: Ouais, vous êtes en petite jupe, en short, en t-shirt, vous êtes là.
4: Corsaire.
0: Ah, d'accord, ok.
4: Pantalon court, okay. Et les pieds.
0: D'accord.
4: Et
0: eh ben ouais, parce que oui. Vous aimez la chaleur, vous êtes plutôt vivement l'arrivée de l'automne.
4: C'est pas que j'aime la chaleur, mais je suis plutôt pour que ça dure, parce que moi j'aime bien l'été indien. J'ai pas envie de les journées de grisaille, remettre le chauffage, les chaussures fermées. Je trouve que les gens sont plus souriants quand il fait beau, c'est plus gai.
0: Ouais.
4: Oui.
0: Donc si on peut encore faire durer tout ça un petit moment là, ça vous va quoi.
4: Voilà. Il fait moins chaud quand même. Il fait chaud, mais c'est plus des 39 degrés. On est bien quoi.
0: Ouais. Oui, parce qu'il y a quand même eu un moment où c'était trop, quand même. Il faut le reconnaître,
4: oui,
0: Françoise.
4: Je pense quand même aux agriculteurs, ceux qui ont besoin d'eau. Il faudrait qu'il pleuve pendant 2 bons jours, là. Qu'il refasse beau, et puis après qu'il pleuve tant que ça veut.
0: Voilà, ou qu'il pleuve la nuit. Il pleut la nuit pendant que vous êtes en train de dormir, Françoise. Voilà, là, c'est
4: l'idéal. Qu'il pleuve la nuit, on se réveille, tout est beau, tout est vert, pas besoin d'arroser.
0: Eh oui, parce que les jardins, les plantes, tout ça, évidemment, quand même, il y a un moment, ça commence à être un peu long aussi.
4: Les, les animaux, peut-être aussi, les animaux. Oiseaux.
0: C'est vrai.
4: Mais il faut de l'eau quand même. Hein.
0: Ouais, je ne m'en rends pas compte. Parce que je ne parle pas la mouette, mais peut-être que les mouettes, elles ont chaud aussi, j'en sais rien.
4: C'est tellement triste, morose, que si on rajoute encore de la grisaille là-dessus, du mauvais temps, ça ne va pas le faire. Quoi.
0: Ouais,
4: il faut laisser tout le temps. On s'est habitué à l'été, finalement. Hein.
0: Ouais. Ça va nous faire bizarre si d'un seul coup il fait froid, hein, on est d'accord. Hein.
4: Voilà, oui.
0: Ouais, ça nous donnera l'occasion de râler encore un petit peu, puis de dire vivement l'été.
4: Non, après, les gens vont râler, de toute façon, on râle toujours. Non, c'est bien, là, on se réveille, le beau soleil. Non, c'est bien, il ne faut pas toujours se plaindre. Moi, j'aimerais vivre sur les îles, alors ça ne me dérange pas. Hein.
0: Ah bah tiens, alors, admettons, vous avez la possibilité, vous partez sur quelle île? À quelle vous fait plaisir?
4: Je sais pas, la Réunion.
0: Ah, la Réunion, ouais, c'est bien. La Réunion.
4: Ah, ouais. Ah, c'est génial, vous rendez compte. Pas de chauffage, c'est cool. Hein. Hop, on enfile un short, un t-shirt, on va au bord de la mer. que demander de plus.
0: C'est pas faux, Françoise. Mais moi, je connais des gens qui sont allés habiter, par exemple, à Tahiti, sur l'île de Tahiti. Mais le fait qu'il n'y ait pas de saison vraiment comme ici en métropole, eh ben, ça n'a pas été évident pour eux. Et au final, j'en connais qui sont revenus parce que justement, le fait qu'il n'y ait pas de saison, ben, ça pouvait leur manquer. Tout le temps à 25 degrés avec un short et un t-shirt, au bout d'un moment,
4: on est un peu perdu. Ça devient monotone aussi, ouais, c'est vrai.
0: Ouais.
4: Mais remarquez, nous, on n'a plus que deux saisons maintenant. Hein.
0: C'est vrai.
4: L'hiver et l'été. Hein.
0: Ouais. Et encore l'hiver, hein, franchement.
4: L'hiver.
0: On n'a pas eu trop froid.
4: J'en connais qui sont revenus, oui.
0: Voilà, donc vous savez, hein, on va s'adapter à la situation.
4: La nature humaine.
0: Ouais, exactement.
4: Jamais content.
0: Ça fait du bien de râler un peu quand même, non?
4: Oui.
0: Bon, alors, bon, Françoise, je vous fais un gros bisou.
4: Je préfère les cigales, mais on les entend plus trop.
0: Ah ben non, voilà, je sais pas. Pourtant, il fait suffisamment chaud. Oui, pourquoi est-ce qu'il n'y a pas de cigales?
4: Peut-être qu'elles hivernent.
0: Je sais pas, j'en sais rien. Bon, en tout cas, je vous fais un gros bisou. Merci de nous avoir appelé, Françoise.
4: Bisous, bonne journée, merci, au revoir.
0: À bientôt. Merci d'avoir pris la parole, vous aussi. À votre tour, 04 67 58 6000. Vous avez vu, Françoise, elle est plutôt soleil. Elle espère que l'été va durer. Et vous, alors? On garde température estivale ou vous préférez passer à l'automne? Bon, on n'aura pas bien le choix, de toute façon, demain arrive l'automne. Mais peut-être que les températures ne seront pas encore les températures de saison, on verra ça. Voici Queen, A Kind of Magic.

0: groupe Queen et la voix de Freddie Mercury, ici en haut, 9h40.
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0: On va aller à Latte, tiens, on va aller voir Daniel. Bonjour Daniel.
3: Bonjour Vivien.
0: Vous êtes en forme?
3: Ouais, ma foi, un peu, on essaie.
0: Ouais.
3: La chaleur, on essaie.
0: Ah oui, vous en avez marre, vous, de cette chaleur, alors?
3: Ah oui, oui, oui. Mon mari et moi, on en a assez.
0: Aïe, aïe, aïe.
3: On est âgés, maintenant, mon mari a 88 ans, moi 83. Alors, on n'ose pas sortir en pleine chaleur.
0: Ouais.
3: On est enfermés, comme je dis à mon mari, tout l'après-midi. On sort que dans la soirée. C'est long, les après-midi. On écoute la radio.
0: Ah bah oui, ça c'est bien. Ben nous, ça nous arrange, du coup, vous écoutez la radio, nous, ça nous arrange bien.
3: Hein. Oui, remarquez, quand on s'en va en voiture, on a toujours votre radio dans la voiture.
0: Bon, ben ça c'est gentil, ça c'est gentil. Oui. Ben oui, ça fait un moment qu'il a commencé cet été-là, cette année quand même.
3: Oh, il y en a marre maintenant, il y en a assez. Oh, c'est trop long. Vous voyez, il arriverait une température de 24-25 degrés, c'est agréable. On peut sortir, on peut promener, quoi.
0: Ouais.
3: Mais là, avec cette grosse chaleur, on peut pas, hein.
0: Ouais, je comprends.
3: On peut pas être toujours dans les supermarchés. Qui sont climatisés.
0: Ouais,
3: nous, à la maison, on a la climatisation. Mais enfin, c'est vrai que c'est languissant.
0: Ouais, on ne peut pas vivre tout le temps avec la climatisation. C'est bien de sortir, de prendre l'air aussi. C'est ça aussi.
3: Et oui, c'est ça.
0: Ouais.
3: C'est ça. Nous, on ne va plus à la plage maintenant, vu notre âge. On ne va plus à la plage. Mais avant, on allait tout le temps à la plage. Maintenant, on ne va plus. Mais bon, on est fatigué. Je vois ma petite fille, elle a un bébé pour fin octobre. Elle me dit, mamie, que je languisse, que je finisse cette chaleur.
0: Je suis fatiguée. Bon alors, là, l'arrivée de l'automne, pour autant, ça ne va pas dire que ça a baissé tout de suite. Hein.
3: Oui, c'est ça, ça. Et puis ce que j'ai peur d'habiter en Latte, c'est qu'il y ait des inondations après.
0: Ah voilà.
3: C'était inondé une fois en 76. Hein. Bon, j'ai changé de quartier. On m'a dit que le quartier où j'étais était moins inondable, j'espère.
0: Ouais, ben, je croise les doigts pour vous. Oui, c'est sûr que c'est le risque avec l'arrivée de l'automne. Alors, on est content que l'été s'arrête un peu, mais l'arrivée de l'automne, on a les épisodes Cévenol, on sait très bien que le Lez, à un moment donné, risque de déborder. Il y a d'autres problèmes. Voilà.
3: Oui, il y a d'autres problèmes. Enfin, écoutez, en croisant les doigts, il ne le fera peut-être pas.
0: Non, ben oui.
3: Les températures baisseront.
0: Oui, on peut se dire aussi que tout va bien se passer. On n'est pas tout de suite au pire non plus.
3: Non. Ouais. Non, mais c'est vrai que maintenant, ça dure trop. Ça a commencé très tôt et ça dure trop.
0: Ouais.
3: Enfin, bon. Mon mari en disait aujourd'hui.
0: Un bon grand verre d'eau, là, bien frais, là, et puis déjà, ça va vous rafraîchir. Hein.
3: Voilà, ça va nous rafraîchir, ça va nous faire du bien. Et mes enfants nous ont menés samedi, parce qu'ils ne veulent pas trop qu'on sorte non plus. Or, samedi, dans la soirée, ils nous ont menés manger une glace.
0: Ah ben voilà.
3: On aime les glaces, je vous en parle des glaces.
0: Ah oui, ça, je sais bien que vous aimez les glaces.
3: On est allé chez Angelo manger une glace.
0: Ouais.
3: Allez, on vous amène, comme ça, vous serez sorti un petit peu.
0: Voilà.
3: Ça nous a fait plaisir.
0: Vous êtes un peu rafraîchi avec la glace.
3: Voilà, on s'est rafraîchi avec la glace.
0: On s'adapte à la situation. Voilà, on fait
3: essaie
0: avec.
3: De s'adapter, oui. C'est dur, mais on essaie. Et mon mari, d'autant plus qu'il est breton. Alors bon, il y a longtemps qu'il est installé ici, mais il supporte moins la chaleur aussi.
0: Ouais, bah écoutez, l'année dernière, moi je suis allé en Bretagne en été, faisait une chaleur à crever. Hein, donc,
3: et oui, c'est vrai qu'il a fait très chaud. Même mes neveux qui nous téléphonent de Bretagne, ils nous disent qu'il fait très chaud.
0: Très
3: chaud, qu'ils sont fatigués, qu'ils en ont marre, ils ne sont pas habitués non plus. Et c'est vrai que c'est beau la Bretagne, mais en ce moment, il a fait trop chaud l'année dernière, cette année. Et puis les agriculteurs, ils souffrent.
0: Eh oui, voilà.
3: Mes neveux sont agriculteurs et ils souffrent là-bas. Hein.
0: Vivement, un peu de rafraîchissement, ça va arriver. Soyez patiente, Daniel. Et soyez patient aussi, monsieur Daniel. Voilà.
3: Oui, j'espère. Vous aussi, soyez patient. Vous avez déjà entendu que vous n'aimez pas la grosse chaleur.
0: Non, moi, ce n'est pas le problème de la chaleur. Moi, c'est le problème des shorts. Voilà, je ne suis pas bien fan des gens en shorts et des gens pieds nus. Voilà, c'est tout.
3: Moi, je ne pense pas de shorts non plus.
0: Non, mais de toute façon, c'est de la radio. Je ne le vois pas. Donc, vous pouvez être comme vous voulez. Même si vous êtes toute nue, ça va. Ne vous inquiétez pas, je ne le vois pas. Hein, donc,
3: Mais mon mari, il porte des Bermudas. Mais bon, il dit qu'il a chaud. Je comprends.
0: Je vous embrasse à tous les deux en tout cas. Merci de nous avoir appelé, Daniel.
3: Merci Vivian.
0: À bientôt.
3: Bonne journée à vous. Au revoir.
0: À bientôt. 04 67 58 6000. Vous pouvez vous aussi prendre la parole si vous le souhaitez. Il reste encore quelques minutes. Vous êtes plutôt dans l'équipe. On n'en peut plus là de cet été, ou alors c'est trop cool. Voilà. Vous êtes de quel côté? Vous nous appelez tout de suite. On en parle juste après. Renaud, qu'on écoute avec Mistral gagnant.
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0: Il sera le gagnant, la chanson de Renaud sur votre radio ici à Rouen. Dans un instant, on sera avec Patrice. Il est en vacances à Tourbes.
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0: Il fait encore bien chaud hein, dans notre département de l'Hérault. Bonjour Patrice.
15: Bonjour Vivian.
0: Vous êtes à Tourbes, vous alors ?
15: Oui, je suis à Tourbes. Exactement, voilà, en vacances, en grandes vacances, parce que je suis à la retraite, bien sûr.
0: Ouais.
15: Et j'ai un mobil-home dans un camping avec ma compagne. Voilà, on en profite, c'est parfait.
0: Alors, et est-ce que l'arrivée de l'automne vous réjouit un petit peu ou pas ?
15: Ça réjouit un petit peu, mais quand on voit le temps qu'il fait encore, c'est vrai qu'on se pose un peu des questions, parce que c'est vraiment très très sec. Je suis auvergnat, moi, et c'est vrai que même en Auvergne, c'est pas terrible.
0: Hein. Ouais.
15: C'est pas terrible. Donc il faudrait un peu d'eau, et je rejoins la dame qui parlait tout à l'heure, j'ai bien peur que si ça pleut, ça fasse des catastrophes.
0: Ouais.
15: Parce que c'est tellement sec et tout, mais enfin bon, on en profite, on est bien, on est en t-shirt, on est en short. Pour ce qui me concerne, bien sûr, mais ouais, c'est quand même inquiétant. Hein. Mais je suis très très content que ça se prolonge encore un petit peu.
0: Ouais, mitigé, parce que d'un côté, effectivement, vous en profitez, vous trouvez ça cool, et d'un autre côté, vous vous rendez bien compte que si on pouvait avoir un petit peu d'eau, ce serait quand même un peu mieux, quoi.
15: Ça serait un peu mieux pour tout le monde, hein, parce que même l'hiver, c'est plus que c'était. L'été, c'est plus que c'était. Donc, qu'est-ce qui est bien ou pas bien ? Voilà, donc ça réjouit certains et les autres, et ils tirent un peu la langue, on va dire.
0: Hein. Ouais. Bon, ouais, du coup.
15: Voilà, mais autrement, bon.
0: Vous vous promenez, vous allez faire quoi en fait ? C'est quoi le planning alors ?
15: Alors, le planning, c'est balade, c'est surtout repos. Nous avons la chance d'avoir au camping une piscine, donc on en profite car il n'y a pas trop de monde, à part ouais. Les propriétaires qui restent encore un peu. Donc c'est plutôt calme, balade, effectivement, et puis surtout repos, voilà.
0: Ça, c'est le bon plan des vacances en septembre quand même. Il y a moins de monde, il fait beau, là, c'est bien vu hein, pour vous. Hein.
15: Ah ben c'est absolument, hein. Nous étions il n'y a pas longtemps au Mail de Rochelongue, à la plage, et c'est vrai que là, c'est relativement cool. Hein. Il n'y a personne, l'eau est bien. Non, ça c'est parfait. Hein. Là, c'est top. Hein. C'est top.
0: Vous allez voir, Patrice, hein, que tout le monde va prendre ses vacances au mois de septembre désormais. Hein. Attention, hein, c'est terminé ça, hein, les septembre cool. Hein.
15: Le problème, c'est qu'en septembre, il y a des fois, c'est pas très très beau. On commence à avoir un petit peu froid. Moi, j'étais venu il y a déjà pas mal de temps à Tourbes en septembre. Il faisait pas très très très chaud. Et c'est vrai que là, c'est hyper agréable. Hein. hyper agréable. Hein, franchement, hein, bon, alors on pense à ceux qui travaillent, bien sûr, mais on n'y pense pas trop quand même.
0: vous avez bien raison. Profitez au maximum, voilà. En tout cas, et passez du bon temps.
15: C'est ce qu'on fait, et puis si on va remonter là dans pas longtemps en Auvergne, et puis j'espère qu'en Auvergne, ça sera un petit peu plus frais, ce que je doute un petit peu quand même, mais enfin bon, on verra bien.
0: Je vous souhaite une bonne journée, profitez bien en tout cas, Patrice, à très vite.
15: Merci, au revoir.
0: Et voilà, là on aime le soleil en tout cas, on en profite. Ceux qui ont choisi de passer quelques jours de vacances dans le département de l'Hérault se régalent, et c'est bien normal, je comprends. Bon, pour d'autres, patience, les températures vont peut-être baisser à un moment donné, avec l'arrivée de l'automne, on peut commencer à y croire. Merci en tout cas à tous d'avoir pris la parole ce matin au 04 67 58 6000, c'est comme ça tous les matins entre 9h et 10h. On écoute Iggy Pop là tout de suite, puis après il y a les infos qui vont arriver aussi. Hein.

0: Les épines du cœur, la chanson de Vanessa Paradis, elle sera en concert chez nous le 16 octobre à Montpellier.
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0: 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Il est 10h. Les infos de ce mardi 22 septembre, Sébastien Garnier. Près d'une station-service sur 6 manque d'au moins un carburant.
2: Oui, l'État s'apprête donc à autoriser les distributeurs à vendre du gasoil d'été jusqu'au 15 novembre, un carburant capable de résister jusqu'à moins 15 degrés maximum. Et puis à 17h, cet après-midi, on connaîtra les nouvelles aides présentées par 6 ministres, ceux de la pêche, des petites et moyennes entreprises et de la santé. Notamment, chacun annoncera les mesures pour son secteur. Les pêcheurs, eux, sont plutôt contents de leur rencontre avec Catherine Chabot hier à Sète et au Gros-du-Roi. Selon eux, la ministre de la Mer connaît ces dossiers. Sur la question des normes administratives qui s'accumulent et le plan Westmed qui vise à gérer la pêche, quitte à la limiter, la ministre promet de rediscuter du sujet avec l'Union européenne. Un incendie cette nuit à Béziers qui a touché une entreprise de vente de matériel électrique rue Henri Moisan, Eco-Elec. Le feu est parti de 4 véhicules. 40 pompiers ont été mobilisés pour l'éteindre. Une femme de 88 ans est morte hier à Palavas alors qu'elle se baignait avenue Saint-Maurice.

0: 30 ans. Il accuse notamment le roi Charles d'avoir reçu la nouvelle de sa mort comme s'il avait gagné au loto. La météo, Vivian Cuguière, pour ce dernier jour de l'été, on va encore dépasser les 30 degrés.
1: Oui, je ne sais pas si on va s'apercevoir qu'on va passer en automne, hein, je ne suis pas sûr, en tout cas pas de suite. Pour l'instant, le soleil brille, le vent est faible, il fait chaud, peut-être un tout petit peu moins qu'hier, évidemment. Les températures sont un petit peu en baisse, mais enfin, au Kellar, il va faire encore cet après-midi 29 degrés. On nous annonce 30 degrés à Saint-Pons-de-Thomières, au Cap d'Agde, à Palavas, à Sète, à Frontignan, 31 degrés pour les Biterrois, à Lunel aussi, il fera 31, puis 32 à Olonzac, à Bédarieux, à Lamalou, à Ganges, à Lodève, à Montpellier. 33 degrés, c'est le maximum donc pour aujourd'hui. Si vous êtes vers Clermont-Lérault, vers Pézenas, à Béhan, vous allez avoir 33 degrés. Il va faire encore bien chaud dans notre département de l'Hérault. Petit coup d'œil sur la circulation des trains. Il y a des trains qui sont supprimés. L'intercité pour Marseille-Saint-Charles, 10h59 en gare de Montpellier-Saint-Roch, il ne passera pas. Celui pour Bordeaux non plus, à 11h05. Donc les intercités sont encore supprimés. Sinon, il y a quelques retards sur quelques trains. Ça va mieux que ce matin. Mais si vous avez des infos à partager, 04 67 58 6000.
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1: Alors, je suis tout content parce que vous savez que je m'intéresse particulièrement, vous le voyez peut-être avec la chronique Les Écrans d'ici, à tout ce qui est télé, tournage, série, émission de télé. Aujourd'hui, on reçoit Karim Guiati, qui est le directeur de projet transversalité d'Occitanie Culture, qui va animer ce soir à la Cité de l'économie et des métiers de demain une rencontre avec Jean-François Tosti. Jean-François Tosti, il est cofondateur de TAT Productions. C'est un studio qui est à l'origine de nombreux succès internationaux, dont Les As de la Jungle. On va parler cinéma, on va parler film, tournage dans notre région, dans notre département qui est une terre de tournage, clairement. Karim Guiati est avec nous dans 20 secondes. Zoom aussi sur les sapeurs-pompiers aujourd'hui, une nouvelle fois en première ligne face aux incendies qui ont marqué le pays cet été. Ils ne relâchent pas leurs efforts en cette rentrée, bien au contraire. Et pour être toujours plus performants et surtout répondre aux besoins des prochaines années, des formations sont actuellement dispensées. Et celle que nous allons vous faire découvrir risque de vous étonner. Ce sera tout à l'heure à 10h40. On va partir dans la région Grand Est. Bonjour Karim Guiati.
3: Bonjour.
1: Bienvenue dans ce studio d'Isérant. Ça fait plaisir de vous voir. Vous savez que je m'intéresse particulièrement à tout ce qui est tournage, film. J'attends qu'une seule chose, c'est qu'on me propose un premier rôle. Toujours pas, je vois.
3: Ça viendra.
1: Voilà. Vous êtes le directeur de projet transversalité d'Occitanie Culture. Bon, qu'est-ce que ça veut dire ça?
3: Alors tout récemment, quand on s'est vu la dernière fois, j'étais directeur de la structure Occitanie Film, ouais. Et il y a eu ce projet de réunir, pour être encore plus efficace, les trois agences du livre, du film et du spectacle vivant pour créer l'agence unique Occitanie Culture et aussi pour essayer d'impulser et d'incarner la transversalité entre les secteurs, entre les métiers. Et c'est précisément là où je vais orienter et déployer beaucoup d'efforts et d'énergie.
1: D'accord, donc vous n'allez pas beaucoup dormir dans les années à venir alors. Hein on va parler évidemment de cette terre de tournage qui est notre région, notre département de l'Hérault. Et puis ça, c'est les As de la Jungle.
4: Toi Bob, je voudrais surtout pas rater le début.
5: J'arrive.
6: Salut. On est les As de la Jungle. Si t'as un problème, tu tires cette poignée-là, ça déclenche le signal et on arrive en un clin d'œil pour t'aider. Hop. Technique du genou du tigre.
1: Les As de la Jungle, c'était il y a 15 ans, 3 saisons, 2 longs métrages, un Emmy Award, une diffusion dans plus de 150 pays. Et c'est en fait produit chez nous, dans notre région Occitanie, puisque TAT Productions est à Toulouse. Et justement, parmi alors, le TAT, il y en a un, c'est Jean-François Tosti, puisqu'ils sont 3 à avoir monté cette boîte de production. Ouais. Et effectivement, ce soir, il va y avoir un événement, et c'est pour ça qu'on vous a invité aujourd'hui, puisque vous organisez donc une rencontre à la Cité de l'économie et des métiers de demain. Mais c'est incroyable, c'est des stars en fait, hein, ces gens-là, même si le nom Jean-François Tosti nous parle peut-être pas, mais
3: en tout cas, stars, quoi. C'est sûr que la marque TAT, ouais, est de plus en plus réputée. Jusqu'à il y a quelques années, on parlait des nouveaux films, on parlait de la sortie de Pile, on parlait de la sortie des As de la Jungle, et maintenant ce que j'apprécie beaucoup, c'est qu'on dit le prochain film TAT. Le prochain, ouais, film TAT sera tel et tel sujet. Et effectivement, ils sont à Toulouse, ils ont grandi à Y-sur-Tête, dans les Pyrénées-Orientales, ils ont fait leur lycée, leur collège à Y-sur-Tête, leur lycée à Perpignan, ils sont installés ensuite à Toulouse en 2000 pour créer effectivement Jean-François Tosti, son frère Éric Tosti et entre les deux T, David Allo, qui se connaissent depuis le collège, cette société d'animation. Et effectivement, vous l'avez dit, les As de la Jungle, ça a été vendu dans le monde entier. Alors en fait, je précise à chaque fois, parce que quand on dit cette formule, on a l'impression que c'est

0: espèce de formule vague. Il y a une étudiante à l'université de Montpellier qui a travaillé sur la vie des as de la jungle dans le monde, et c'est vraiment tous les pays du monde, hormis peut-être un ou deux, comme la Corée du Nord, mais sinon tous les pays ont acheté et montrent, et les enfants du monde entier regardent et connaissent Miguel, Maurice et les As de la Jungle.
1: C'est quand même une fierté pour nous, et Rolte, pour vous évidemment.
0: Bien sûr, parce qu'effectivement ils ont grandi ici, ils se montrent et on les voit dans le monde entier, ça rajoute aussi, ça souligne l'attractivité du territoire, son rayonnement, et nous on a besoin de faire savoir que ces films qui parlent ainsi aux enfants du monde entier, au public du monde entier, qui sont fabriqués ici. Et aussi les longs métrages, vous allez peut-être le dire aussi, il y a un long métrage par an. Ils sont fabriqués à Toulouse, mais ils sont post-produits ici à Montpellier.
1: Ouais.
0: Le mixage de son, l'étalonnage, toutes ces étapes qu'on visualise pas, mais qui sont très très importantes, fondamentales pour la fin d'un film, sont faites ici à Montpellier. Donc ce sont aussi, c'est ce lien avec le territoire et tout l'écosystème qui participe au succès de TAT.
1: On va parler de tout ça, on va parler de TAT, on va parler d'une manière générale de cinéma, de série, avec Karim Ghiati qui est notre invité aujourd'hui dans cette émission. Ici, ça marche.
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1: 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La musique d'Ici, héros, c'est Francis Cabrel et sa guitare. Non, pas sa moustache, il ne l'a plus. Sarbacane pour la musique.
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0: C'est Karim Ghiati, notre invité aujourd'hui, c'est le directeur de projet transversalité d'Occitanie Culture. Et alors ce soir, je sais où vous serez, puisque à la Cité de l'économie et des métiers de demain, il y a un événement. Qu'est-ce qui va se passer? Expliquez-nous un petit peu.
3: Alors moi, j'ai beaucoup plaisir à travailler avec la Cité, hein, qui est l'agence ad hoc, l'agence d'économie du cinéma de la région, pardon. Et l'idée, c'est qu'on organise des rencontres pour parler du cinéma, d'audiovisuel, en évoquant différents secteurs. Et donc ce soir, on va parler d'animation avec Jean-François Tosti. Et concrètement, on va évoquer l'histoire récente de TAT, leur actualité, les films qui ont été produits, les 6 longs métrages pour le cinéma, plus les 2 séries pour le petit écran. Et donc là, je suis assez content aussi. Jean-François a accepté de montrer des images inédites de 2 nouveaux projets qui vont sortir en 2027 et en 2028. Ouais. Donc on va pouvoir voir des premières images des 2 prochains longs métrages.
0: Alors c'est ce que vous appelez les masterclass cinéma, c'est ça?
3: C'est ça, c'est qu'on a un format de 1 heure et de manière très illustrée, très dynamique, assez rapide, avec plein d'images, de musique, comprendre à la fois comment ce studio fonctionne, combien de personnes y travaillent, ce sont plus de 300 personnes qui travaillent, l'impact que ça a, vous l'avez dit, sur l'ensemble du secteur en France et à l'international, et puis également évoquer les tensions du secteur, c'est-à-dire parler aussi d'économie, parler de difficultés aussi du secteur de l'animation que traverse aujourd'hui, l'importance des festivals, l'importance de la presse, voilà, ce sont plusieurs sujets qu'on va aborder de manière rapide, il reste quelques places, je précise.
0: Et c'est ouvert à tout le monde, enfin,
3: c'est ouvert à tout le monde, d'accord. Et il reste quelques places.
0: La Cité de l'économie, des métiers de demain, pour ceux qui n'y sont jamais allés.
3: Alors ça se trouve tout près du cinéma du Pathé Odysseum. Et en regardant, voilà, c'est sur un plan, on est vraiment pile, on est en face, on est à 200 mètres du Pathé Odysseum.
0: Ok, donc assez facile en plus à trouver. Et il y a des difficultés alors, parce qu'on a l'impression que tout fonctionne en ce moment, cinéma, télé, animation.
3: L'animation traverse une crise en ce moment, alors c'est dû en partie à la bulle des plateformes. Pendant le Covid, les plateformes ont très très bien fonctionné. Aujourd'hui, on se rend compte qu'il y a une baisse de production, d'achat, de préachat également. Donc il y a des studios aussi qui sont très très en difficulté. François nous dira comment lui traverse cette période. Et puis après, il y a les soutiens publics aussi qui se raréfient. Il y a des impacts par conséquent sur l'emploi. Et puis aussi, il y a beaucoup de formations. Donc beaucoup de jeunes qui arrivent, et tant mieux, qui sont diplômés, mais ils sont aussi face à un mur et ces difficultés. Et ça, on ne peut pas l'escamoter. On est dans une approche sincère et du secteur en montrant à la fois les motifs de gratifiants, de satisfaction, mais aussi en évoquant les difficultés du secteur.
0: Parce que nous, on a un peu l'impression, lorsqu'on est à l'extérieur, qu'on est sur un Eldorado, quoi. Tout fonctionne ici, les tournages, les studios qui arrivent de plus en plus, on se dit tout fonctionne.
3: Mais en fait, au quotidien, nous on oscille entre ces deux aspects, hein. C'est-à-dire à la fois il y a des chiffres qui sont très gratifiants, vous savez en Occitanie ce sont 80 films par an qui se tournent, dont 40 fictions, 25 pour la télévision, 15 pour le cinéma, c'est presque 3000 jours de tournage, c'est presque 100 millions d'impact économique et beaucoup dans le département de l'Hérault et la ville de Sète, la ville de Montpellier, par les séries quotidiennes, par les fictions qui se tournent, sont le département qui tourne le plus sur les 13 départements, après avec les Pyrénées-Orientales et la Haute-Garonne. Mais malgré tout, quand on échange avec des techniciens, c'est pas toujours simple. Il y a l'intermittence, il y a des comédiens qui sont trop cantonnés à des seconds rôles que je trouve assez contrariant également. Il y a aussi des difficultés du secteur et on sait de manière consubstantielle que le cinéma et l'audiovisuel sont traversés par des difficultés. Donc il y a ces deux aspects. Nous, on a besoin de faire savoir que ça avance, qu'il y a des locomotives comme TAT, comme les studios de Vendargues, comme les séries quotidiennes, et en même temps d'être très attentif aux difficultés du quotidien pour essayer d'y répondre et pour encourager et féliciter l'ensemble de l'écosystème.
0: Ouais. Bon, il y a quand même des gros succès, clairement. Demain nous appartient, vous l'avez dit, un si grand soleil. On y a, je ne sais pas combien d'années déjà de diffusion à la télévision. Enfin, franchement, ça c'est...
3: Demain nous appartient, ça a démarré effectivement en juillet 2017. Un si grand soleil, un an et un mois après. Et ici, tout commence depuis 2020.
0: Donc là, quand même, on va fêter les 10 ans de Demain nous appartient. Donc, ça fait quand même 10 ans qu'on est devant notre télé à regarder les aventures, là.
3: C'est vrai. Et on est près de 3 millions à les suivre et à suivre pour Demain nous appartient, Chloé, Alex et l'évolution de ces lycéens, l'évolution des Halles, toutes les intrigues récentes qu'il y a pu avoir, à la fois avec du polar, avec une approche romantique, et aussi de la comédie. Donc oui, bien sûr, mais on est aussi attentif, encore une fois, aux difficultés, mais on a besoin de s'appuyer là-dessus, parce qu'on sait aussi que c'est un facteur d'attractivité important pour le territoire.
0: Ah ouais, puis il ne faut peut-être pas en abuser non plus. On a vu que, par exemple, il y avait eu la série Nouveau Jour pour pour M6, parce qui n'a pas duré. Peut-être qu'il y avait peut-être trop de séries, en tout cas dans le même cadre, en tout cas peut-être pas assez de place à la télévision aussi pour qu'on puisse suivre toutes les séries. Il y a un moment, on va s'y perdre. Quoi.
3: C'est vrai, et là ce sont 130 épisodes qui ont été tournés. Et pour nous, effectivement, c'est le premier entre guillemets accident industriel avec une production importante. Et là, une difficulté aussi pour les techniciens qui ont travaillé dessus. Mais après, voilà, donc une fois.
0: Il le savait quand même au départ. Il savait bien que c'était quand même un sacré challenge de s'imposer au milieu de deux grosses locomotives, trois avec Ici tout commence aussi. Mmh. Mais
3: et on peut rajouter Plus belle la vie.
0: Oui, bien sûr. Mmh. Je partais sur nos séries de chez nous dans le département de l'Hérault. Donc, effectivement. Et puis après, il y a toutes les séries aussi qu'on peut voir à la télévision. Alors en ce moment, vous regardez peut-être La Cible là avec Thomas Sisley, c'était encore hier soir à la télé. On s'aperçoit qu'il y a tellement de tournages chez nous. Donc, je me dis, nous c'est cool parce qu'on trouve ça bien, mais peut-être que pour certains, ils doivent se dire, mais c'est tout le temps dans le département de l'Hérault. Enfin, c'est...
3: Non, et ce qui les attire, c'est bien sûr les lieux, les décors, mais aussi les talents. C'est aussi en fait des discussions qu'on a très vite, quand mes collègues qui s'occupent de la commission du film avec les responsables de la production, c'est parler des lieux et très vite parler des prestataires, des studios, des talents, des techniciens de tout métier, des comédiens qui sont présents pour pouvoir composer les équipes.
0: Ouais. C'est-à-dire que plus il y a de gens qui s'installent ici, et plus c'est facile aussi de venir tourner ici. Enfin, je pense que c'est ça le principe. Donc, on est amené à en voir de plus en plus des tournages dans le coin, quoi.
3: Oui, parce qu'en fait, un tournage qui se passe bien, c'est aussi une information qui circule. Et effectivement, l'Occitanie a cette culture d'accueillir des tournages, d'être très à l'écoute aussi des attentes des productions. Et effectivement, année après année, mes collègues étaient la semaine dernière à La Rochelle, au Festival Télé de La Rochelle, pour discuter avec des boîtes de production, avec des réalisateurs, réalisatrices, de projets qui viendront peut-être dans un an ou deux ans ou plus. Ouais. Voilà. Donc effectivement, et on a besoin, il faut que ça tourne parce que c'est le territoire, c'est de l'emploi et c'est aussi un soutien à la création.
0: Tu sais que j'ai participé à un casting, moi ? Je ne vous l'ai pas dit.
3: Non, quel film ?
0: Je vous dirai tout à l'heure, dans un instant. J'ai participé à un film pour être skinhead. Et en fait, ça n'a pas fonctionné, visiblement. J'ai pas été. Mais chaque fois que je vois le film à la télévision, et il passe très souvent, film qui a été tourné ici.
3: Vous dites que vous auriez été excellent dans
0: ce rôle. Oui, j'ai vu qu'il y avait eu le rôle. Je ne le trouve pas excellent, en plus. Bon, on en parle juste après. Adèle Castillon, tiens, nouveauté. Nouveau titre sur votre radio ici, Hérault. C'est en playlist en ce moment. Ça s'appelle Été avec toi. Merci de nous écouter.

0: Adèle Castillon était avec toi.
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0: Merci de nous avoir choisi. Ici, ça marche. Effectivement, ça marche bien. Les tournages, les séries, les films dans notre département de l'Hérault. Aujourd'hui, on est avec Karim Ghiati, qui est le directeur de projet Transversalité d'Occitanie Culture. Et comme je sais que vous êtes super impatient, et puis même tous ceux qui nous écoutent se disent, mais dans quel film il aurait pu jouer, notre animateur préféré? Forcément, avec ce petit extrait de film, déjà, vous allez tout de suite comprendre. Hein.
11: Didier, tu peux pas, quand tu vois quelqu'un, tu peux pas d'entrée comme ça lui sentir le cul. C'est important, ça. C'est très important. On ne sent pas le cul quand on connaît pas.
0: Alors, c'était pas pour être Didier, évidemment. Hein, mais dans le film Didier, il y avait effectivement un casting ici, puisqu'il a été tourné à Montpellier, ouais. Le film. Et effectivement, il cherchait un skinhead. J'ai pas fait l'affaire, ou j'ai été mauvais au casting, je me souviens plus. Mais en tout cas, j'ai pas eu la chance de jouer avec Jean-Pierre Bacri. Ça m'aurait bien fait plaisir, mais bon, voilà.
12: Vous avez fait d'autres castings ?
0: Non. Parce qu'en fait, je sais pas pourquoi j'y étais allé. Je voulais pas être particulièrement acteur. Mais sûrement, il y avait l'opportunité. Je me suis dit, tiens, pour voir à quoi ça ressemble. Et voilà. Mais voilà, je laisse la place à tous ceux qui veulent vraiment être acteurs. Je sais qu'il y a quand même beaucoup de monde, donc ça tombe très très bien. Voilà.
12: Vous n'avez pas fait d'ombre à Jean-Pierre Bacri, qui a pris toute la lumière.
0: Ça, par contre, rencontrer Jean-Pierre Bacri, ça m'aurait fait plaisir. Ça, c'est sûr. Mais bon, voilà. Bon, il y a plein de films qui se tournent chez nous. On en parlait donc, il va bientôt arriver pour les coups avec Hélène Vincent et Yolande Moreau, qui a été tourné il y a un an, et on espère le voir arriver très vite aussi.
12: Ouais, tournage intégral ici à Montpellier, Des femmes comme les autres, de Dominique Cabrera, qu'on connaît bien parce qu'elle est très liée aussi au territoire. Une partie de sa famille vit ici. Elle a choisi les lieux, elle a beaucoup travaillé avec le bureau des tournages de Montpellier, on l'a accompagné, la région l'a accompagné, enfin on est très nombreux à être vraiment autour d'elle pour que son désir de cinéma s'inscrive ici, et c'est vraiment une très très belle histoire, très touchante, de ces deux brodeuses jouées par Yolande Moreau et Hélène Vincent qui vont glisser, l'une des deux va glisser entre une pratique artisanale, disons de la broderie, vers une pratique plus artistique, en essayant de partager et d'exprimer une douleur, une souffrance passée. Mais le film est très touchant, très inscrit aussi dans des discussions de société contemporaine, et j'espère qu'on le verra. Il devrait sortir en salle au premier trimestre prochain, et parce qu'il est très, il est tourné ici et très ancré, on sera nombreux à l'accompagner, c'est sûr.
0: Ouais, on n'a pas du tout, donc du coup, ouais, on espère l'avoir le plus vite possible, mais pour l'instant, moi je regarde à chaque fois s'il y a une date et tout de sortie, mais pour l'instant, on ne sait pas encore. Il y a eu, évidemment, on a parlé de Didier, mais Le Comte de Monte Cristo qui a été aussi tourné en partie ici, à l'époque aussi.
12: Ouais,
0: Le Chien de la Casse, moi je me rappelais quand j'étais petit, il y avait Les Amants du Pont Neuf de Léos Carax qui avait été tourné à côté de Lansargues. Je me rappelle des décors encore avec une histoire rocambolesque parce que c'était très compliqué le tournage. Plein de films, donc en tout cas, ont été tournés chez nous.
12: Bien sûr.
0: Voilà. Alors, je ne sais pas si on a des films comme ça en perspective. Voilà, je sais très bien que c'est toujours difficile d'en parler, mais
12: là, quoi. Mais en tout cas, tout récemment, il y a eu Michel Gondry qui a tourné ici également, qui est très lié aux Cévennes, et il a tourné son film ici en extérieur, mais aussi dans les studios de Vendargues. Donc ça aussi, on attend quelques mois, une année et demie pour le découvrir sur grand écran. Et puis effectivement, pour le petit écran, toujours ces séries, ces unitaires également qui sont tournés. Et puis après, à l'échelle de la région, moi je pense aussi à des Meurtras, parce qu'il y en a une centaine qui ont été tournés un peu partout en France, et une vingtaine ici sur le territoire. Et le prochain, je pense que c'est Meurtre à l'Aïole, qui a été tourné, qu'on va pouvoir découvrir. Mais aussi, voilà, donc ce sont effectivement des projets qui se font ici. Puis après, des sociétés de production installées sur le territoire, et qui ont des projets de documentaires, avec des jolis enjeux également, des courts-métrages qui se font. Vous avez cité Chien de la Casse, mais je pense à un garçon comme Arnaud Jabouin, qui a fait Petite Frappe, qui a été montré tout récemment, et qui va l'être encore. Et ça, en fait, on est aussi très sensible à ces jeunes réalisateurs, réalisatrices comme Emma Benestan, comme Louana Rex, plusieurs qui sont ici du territoire, et qui sont soit passés au long métrage, comme Emma ou Jean-Baptiste Durand, ou qui ont des courts métrages et qui ont le désir de passer au long métrage. Donc ceux-ci, on les accompagne avec la même énergie.
0: Bon, la série aussi, vous avez peut-être vu, parce que je sais que certains nous avaient avertis pour dire j'ai vu Muriel Robin au bord du bassin de Thaux. Oui, c'est possible, puisque le film, téléfilm À la vie va bientôt être aussi diffusé avec Julie de Bonnat. Il y a aussi Après la fin, le téléfilm de Frédéric Lopez, qui a déjà été présenté à 7, et on attend la date de diffusion sur France Télévisions. Il a annoncé sur France 2, Frédéric Lopez, mais on ne sait pas quand. On va encore voir notre département de l'Hérault dans plein de séries et dans plein de films. Donc,
12: oui, et on le sait, on se doute bien aussi que le fait que ce territoire soit si visible sur le petit et le grand écran, on se doute qu'il y a un impact sur le public, et probablement qu'on leur donne aussi envie de venir découvrir les lieux. Et donc jusqu'alors, en fait, on était convaincus, mais on pouvait pas le quantifier.
0: Et maintenant, on peut, ça y est.
12: Et récemment, il y a une étude qui a été faite par le CNC, où des centaines d'entretiens ont été menés dans plusieurs villes de France, à Paris, à Tours, à Nice, à Marseille, et donc à Sète. Et à Sète, il y a eu des entretiens qui ont été menés avec des touristes, et 26% des touristes ont dit « je suis venu à 7, je suis à 7 parce que j'ai vu 7 dans un film ». Dans l'autre, c'était Candice Renoir, Demain nous appartient, Agnès Varda, Kechiche, Emma Benestan, Balle perdue également. Et ça, c'est formidable, 26% de personnes qui sont venues, qui passent du temps pour découvrir la ville de 7 et qui, le lendemain, vont voir le Miam, ensuite vont à Palavas, enfin, qui passent 3 jours. Et de même que les visites qui sont faites ici à Montpellier sur les traces d'un si grand soleil, ça c'est Nathalie Séverin qui me raconte une anecdote, ils sont 20 à visiter, et sur les 20, il y a toujours entre 5 et 10 personnes qui viennent spécialement pour la visite, et qui, la veille, vont au musée Fabre, et le lendemain vont... Voilà. Et donc ça, je trouve que la culture comme facteur d'attractivité, comme déclencheur de désir de découvrir un territoire, je trouve ça assez épatant. Vous avez cité le comte de Monte Cristo, le château où il se tourne, à Garant. Là aussi, les personnes qui font les visites nous disent que les gens viennent en grande partie aussi pour ça.
0: Ah oui, parce qu'on voit pendant 25 minutes chaque jour, 7, on a envie de voir si c'est aussi beau en vrai. Et bien souvent, ils trouvent ça aussi beau. Après, ils ont parfois quelques petites surprises. Certains pensent qu'il y a la mer à Montpellier, par exemple. Parce que dans Un si grand soleil, ils vont à la mer en 1 minute 30. Alors que nous, il faut un petit peu plus quand même. Non mais du coup, ça arrive dans les hôtels, qu'on demande à la réception où est-ce qu'il y a la mer, quoi. Il va falloir quand même faire quelques kilomètres. Ouais. C'est fou, en fait.
12: On sait que la fiction triche un petit peu. Peu sur les notions de distance, en effet.
0: J'ai fait une chronique là-dessus, sur la cible, parce que franchement, la cible, ils sont à l'aéroport, ensuite donc ils veulent aller aux Arceaux, et ils passent par Mirval dans le film. Donc voilà, quand on connaît pas trop la région, ça va, on se dit ça va, tout colle. Quand on connaît un peu, on se dit il y a quand même quelques petits trucs un peu bizarres, mais ça, c'est, on a ce privilège là, quoi.
12: Oui, parce qu'on est là, mais en théorie ailleurs, on voit pas la couture.
0: Ben voilà, exactement.
12: On la voit pas.
0: Jeanne Mas pour la musique avec Sauvez-moi. Je suis très content parce qu'aujourd'hui notre invité, c'est Karim Ghiatti. Et on parle de tournage, on parle de films, on parle de séries. Et comme notre département de l'Hérault et notre région Occitanie est une belle terre de tournage, forcément, il y a plein de choses à dire. On revient dans un instant après Jeanne Mas, donc.

0: Jeanne Masse avec un tube des années 80, Sauvez-moi à 10h35. Noté dans l'agenda, vendredi, là, ce vendredi à 21h au Clos de la Mandé à Homelas. Baletti avec Copacamba, groupe occitan de musique traditionnelle, avec Bourré, Rondo, Rigaudon, mais aussi Scottish, Polka, Mazurka, Vals. On va s'amuser, ça va être un bal pour le coup très populaire et festif autour des danses traditionnelles, principalement présentes en Occitanie. L'entrée est libre, c'est vendredi donc à 21h à Homelas. Les voiles latines aussi sur l'étang de Thau samedi, donc ça c'est à partir de 11h à la base nautique du Barou à 7. Balade gratuite sur l'étang avec aussi kiel, brazucade de moule, frites, la buvette évidemment, animation musicale avec le groupe Les Baroudeurs. Ça va être chouette aussi samedi à partir de 11h, base nautique du Barou à 7. Si vous avez des événements, vous voulez prendre la parole, pas de problème, faites comme Léa, laissez un message vocal.
1: Bonjour, ici Héro, c'est Léa de Viol-le-Fort. Je voulais vous parler d'une très belle soirée qui va avoir lieu le 26 septembre à Gignac pour l'ouverture de saison du Sonambule, pour la sortie de notre album Implantassin avec le groupe Popité dont je fais partie. On a une carte blanche au Sonambule. Tout le monde sera invité à jouer, chanter, danser. Voilà, rendez-vous le 26 septembre dès 20h au Sonambule.
0: Eh bien, parfait, c'est noté, merci là. Vous aussi, petit message vocal. Vous enregistrez notre numéro de téléphone dans vos contacts et puis via WhatsApp, un message, voilà, 30 secondes à peu près, ça va très bien. Avec toutes les infos, vous passerez à la radio.
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0: On est avec Karim Ghiati, le directeur de projet Transversalité d'Occitanie Culture, qui va donc animer ce soir à la Cité de l'économie et des métiers de demain une rencontre avec Jean-François Tosti. Il a cofondé TAT Productions et c'est ce studio qui est à l'origine de nombreux succès internationaux, dont les As de la Jungle. Ça vous parle forcément. Du coup, au niveau calendrier, agenda, il est encore dispo pour venir donc à Montpellier.
4: Oui, c'est ce soir à 18h. En effet, il y a beaucoup d'inscrits. Mais je sais qu'il reste quelques places. J'ai appelé avant d'arriver pour vérifier. Donc c'est possible d'assister effectivement à la rencontre. Et ce que je trouve assez intéressant, c'est à la fois la qualité de l'échange des propos des invités, mais également le fait que dans la salle, il y a une grande partie de l'écosystème. Il y a des personnes de France Télévisions, il y a des professionnels de tout métier, des gens de l'économie. Voilà, et ça, c'est ce qui m'intéresse aussi, c'est ce temps d'après où on se retrouve autour d'un verre pour pouvoir échanger et présenter telle personne à telle structure.
0: Ce qui veut dire que si éventuellement, voilà, on s'intéresse à ce milieu-là, il y a une petite porte d'entrée là,
4: moi j'ai toujours cette impression et je trouve que l'agence ad hoc de la région et la Cité de l'économie est vraiment, c'est vraiment le lieu que je trouve assez précieux. Je pense aussi aux rencontres pro qui ont lieu à Cinémed, c'est-à-dire qu'en fait pour le réseau professionnel mais aussi pour des cinéphiles qui sont un peu curieux, intéressés, c'est vraiment effectivement un bon moment pour mettre un visage sur un nom, rencontrer, échanger, poser des questions, mieux se connaître.
0: Et puis on sait jamais quoi, je pense à des jeunes qui se disent peut-être ce milieu est quand même super fermé, ça m'intéresse. Écoutez, là vous avez la possibilité ce soir à 18h, en plus à 18h, c'est bien, je veux dire, on n'est pas en cours normalement, on a fini. Bon, ça va, il n'a pas un gros melon Jean-François Tosti, avec tous ses succès là.
4: c'est vrai que tous ces Falcon Express, leur dernier long métrage, c'est le 5e film français, tout genre confondu, qui a été le plus vu dans le monde, tout genre confondu. Et les 3 derniers films sortis en salle ont été vus par 9 millions de personnes en France et à l'étranger.
0: C'est énorme.
4: Mais en fait, Jean-François Tosti, l'équipe de TAT, il y a une espèce de simplicité, de discussion, d'échange, de modestie, d'approche aussi. Et pourtant, effectivement, au Festival d'Annecy, au Cartoon Forum à Toulouse, il y a effectivement une réputation importante. Pour répondre à votre question, non, il est très simple, très accessible, et il parle facilement de tous les projets à venir.
0: Bon, j'avais la réponse en fait, parce qu'il est quand même venu ici, j'avais bien compris que voilà, il était quand même assez cool et assez simple, mais c'est pour provoquer un petit peu. Et puis parce qu'effectivement, je parle des As de la Jungle, qui est un énorme carton, mais il y a pas que ça, il y a plein de succès. Donc c'est quand même des gars bankable, hein, un petit peu là.
4: Tout à fait. Et notamment la série Astérix, réalisée par le même réalisateur qui n'avait pas décelé votre talent de comédien pour ce rôle de Skin dans Didier. Alain Chabat, lui, a choisi de travailler avec TAT pour la série Astérix sur Netflix, qui a été là aussi un très grand succès. Et c'est très gratifiant gratifiant en fait, parce qu'on a l'impression qu'un studio c'est une prestation et que d'autres studios auraient pu faire la même chose. Ils ont été mis en concurrence et Alain Chabat a choisi TAT. Il connaît bien leur travail. Hein. Pour rappel, le premier court-métrage de TAT qui s'appelle Le Vœu en 2001 avait été choisi par Alain Chabat pour être en ouverture de la sortie en salle d'Astérix et Mission Cléopâtre. Ah ouais. Donc vu dans toute la France là aussi. Et ce court-métrage, il voulait qu'un court-métrage soit avant un long. Donc c'est aussi des années de connaissances. Et effectivement, et là aujourd'hui, les aventures de Pi, les 52 fois 12 minutes qui sont sur France Télévisions, c'est aussi un carton d'audience, comme on dit, ils communiquent beaucoup là-dessus.
0: Bon, alors là, c'est la masterclass, la sixième, ce soir. Après, c'est tous les combien? Enfin, comment c'est organisé? Oh, ça
4: c'est une fois par an environ avec les collègues de l'Acier de l'économie des métiers de demain. On échange avec les collègues de la direction de la culture aussi. Et on verra, on a travaillé pas mal avec des scénaristes aussi, avec la Cité des scénaristes, avec Thomas Bideguin, Agnès de Sassy, Emma Benestan est venue, l'équipe de Nice Island aussi. Et on va travailler sur la prochaine pour surtout répondre aussi aux attentes du secteur. Et là, pour l'animation, c'était important parce que des écoles seront présentes aussi ce soir.
0: Et c'est donc ouvert à tous, on le rappelle, il reste quelques places, c'est gratuit ?
4: C'est gratuit.
0: Oh, en plus, c'est gratuit.
4: Mmh. Ah, donc Vivian, si on ne vous voit pas ce soir, on sera très étonnés.
0: Ouais. Bah écoutez, comme ça, je vais rentrer un petit peu plus dans ce milieu-là. Parfait.
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0: On parle de série, on va parler des pompiers aussi. Je vous en ai parlé tout à l'heure. Zoom sur les sapeurs-pompiers, une nouvelle fois en première ligne face aux incendies qui ont marqué le pays cet été. Ils relâchent pas leurs efforts en cette rentrée, bien au contraire. Et pour être toujours plus performants et surtout répondre aux besoins des prochaines années, des formations sont actuellement dispensées. Et c'est ce que nous allons vous faire découvrir. Et ça va vous étonner, je pense. On va suivre Romain Bernot et Théo Baucher dans le Grand Est.
5: En Moselle, les sapeurs-pompiers s'entraînent à conduire des camions de 14 tonnes sur des pentes à 50%.
6: Peut-être qu'ils sont moins sollicités dans leur région et du coup ça permet à ce qu'ils aident les autres, qu'ils s'entraident entre eux quoi en fait.
5: Parce que oui, combattre le feu ça s'apprend, mais conduire un camion de pompiers dans un milieu périlleux aussi. Et c'est ce à quoi se sont attelés 190 pompiers du SDIS de la Moselle depuis le début du mois de septembre. Le lieutenant Michael Stefano, référent départemental conduite au SDIS de la Moselle, insiste auprès de notre reporter Théo Baucher sur l'importance de cette formation.
7: La spécialité de conduite, elle est présente sur toutes les interventions. J'aime à dire que c'est la seule spécialité qui est présente sur 100% des interventions. On dit que des fois les pompiers roulent vite. Le but n'est pas de rouler vite, le but est d'anticiper de façon à arriver dans le meilleur état pour nos équipes. Sur les lieux d'intervention pour la meilleure prise en charge de la victime.
5: Ces formations sont utiles aux sapeurs-pompiers mosellans, notamment lorsqu'ils sont envoyés en renfort sur des interventions dans toute la France, comme cet été par exemple, lorsqu'ils sont partis en renfort dans le Var ou en Gironde. Être formé à la conduite tout terrain pour pouvoir intervenir sur un feu de forêt ou dans des milieux périlleux, ici en Moselle, ça marche, mais vous, qu'en pensez-vous? On va en discuter avec Karina.
8: Je pense que les pompiers, un peu comme toute la fonction publique, manquent de moyens, certainement. Donc les formations, c'est super, mais il faudrait aussi peut-être rajouter des effectifs et embaucher peut-être plus de monde et plus de pompiers. Parce qu'il y a des pompiers volontaires, c'est très bien, mais peut-être aussi plus de pompiers professionnels.
5: Puis je me suis aussi demandé si cet été, avec la multiplication des incendies, il n'y avait pas eu une prise de conscience collective sur l'importance d'avoir suffisamment de pompiers et surtout des pompiers suffisamment formés.
8: Non, mais je pense que déjà les gens, je pense qu'ils savent qu'on a besoin des pompiers. Enfin voilà, on sait tous qu'on a besoin des pompiers. Tout n'est pas perdu. On voit que la solidarité est là. Donc je pense que oui, en effet, je pense que les gens ils veulent s'investir quoi pour la collectivité, pour le collectif.
5: Chaque année en Moselle, une trentaine de sapeurs-pompiers sont formés à la conduite en milieu périlleux pour être prêts à intervenir dans les situations les plus difficiles.
0: Voilà, toutes les infos, vous les avez sur notre site internet ici.fr. Ici, ça marche dans notre département de l'Hérault, mais ça marche aussi de belles initiatives dans d'autres départements, dans d'autres régions de notre belle France. Dans un instant, on va retrouver notre invité. On parle de série, on parle de tournage, on parle de cinéma avec Karim Diatti. Pour la musique, voici The Weeknd, Blinding Lights.

0: Blinding Lights, The Weeknd.
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0: Quand même, clairement, on peut dire quand même, Guillati, que ça marche, quoi. Tout ce qui est tournage, série, télé, vous êtes quand même dans un univers qui, malgré quelques petites difficultés, on en a parlé tout à l'heure, on est quand même sur quand même un secteur qui fonctionne bien dans notre département.
3: Ouais, bien sûr. Et puis en plus, moi c'est ma passion, c'est ma langue maternelle, c'est mon pays natal. Donc effectivement, le fait d'être dans ce quotidien, c'est extrêmement enthousiasmant. Et nous, notre travail, c'est de dynamiser. Donc on est forcément dans une approche positive, solaire, enthousiaste, pour essayer effectivement d'accompagner tout ce dynamisme, oui.
0: Alors Karim Guillati, le directeur de projet transversalité d'Occitanie Culture, donc s'intéresse évidemment à tout ce qui est tournage dans notre département. Comment ça vous est venu quand même cet amour pour, vous dites, je suis né là-dedans, mais comment c'est arrivé cet amour pour le cinéma ou le...
3: Ouais, c'est la passion du cinéma, la passion de la culture, des livres, de l'histoire. Moi j'ai fait des études d'histoire et de cinéma, et puis aussi le plaisir de la transmission. J'enseigne à l'université sur les métiers du cinéma, sur les liens entre le théâtre et cinéma. Donc aujourd'hui, travaillant sur la transversalité, on sait que des films, des livres aux écrans, les frontières sont très poreuses entre les scénaristes, les auteurs, ceux qui utilisent l'image sur scène, dans le spectacle vivant, des metteurs en scène qui ont des approches aussi très cinématographiques. Donc voilà, moi c'est une passion depuis toujours et j'ai compris à 25 ans qu'on pouvait en faire son métier. Donc depuis, je me régale. D'abord, j'étais à Paris, puis en Corse pendant plusieurs années à la Cinémathèque, et aujourd'hui en Occitanie. Donc là aussi, être au plus près et des auteurs et des lieux culturels et des publics.
0: Alors là, peut-être que je vais faire une grosse boulette et que vous allez me dire que vous aviez une énorme carrière dans le cinéma, mais est-ce que vous avez déjà tourné dans des films? Est-ce que vous avez déjà tourné des films, vous?
3: Alors moi, j'ai jamais eu envie d'en faire, d'en réaliser ou d'en produire. En revanche, comme je vais pas mal sur des tournages, il arrive que des réalisateurs, des réalisatrices me disent « Tiens, ça m'amuserait que tu passes au fond avec un petit sac. »
0: Non, c'est vrai.
3: Voilà. Donc, et un copain récemment m'a dit « On devrait faire un petit montage de tout ça. » Parce que j'ai, oui, il y a quelques films dans lesquels on me voit 20 secondes. Enfin, il y a que moi et ma maman qui peut me reconnaître. Hein.
0: Ah ouais, ça vous a pas donné envie de passer derrière la caméra,
3: non,
0: par exemple, de réaliser un film?
3: Non, je crois que mon travail, c'est ma passion, c'est vraiment d'aider ceux qui ont plein de choses à raconter et qui ont besoin de soutien.
0: Bon, votre travail là aujourd'hui, par exemple, une fois que cette interview va être terminée, vous allez faire quoi? C'est quoi aujourd'hui la mission du jour, par exemple?
3: Ah ben, je vais affiner la discussion de ce soir à la Cité de l'économie c'est demain.
0: Aujourd'hui, c'est peut-être un mauvais exemple parce que c'est une journée un peu particulière. Mais...
3: Et je prépare jeudi, je vais à Castelnaudary pour une après-midi sur le cinétourisme avec une cinquantaine d'acteurs du tourisme pour valoriser le canal du Midi. Et puis dimanche, je vais à Nîmes pour présenter le destin de Youssef Chahine qui a été tourné à Cité de Carcassonne, à Saint-Gilles, pas très loin d'ici, il y a près de 30 ans de ça. Donc c'est vraiment les liens au projet, au film, au scénario, peut-être un tournage la semaine prochaine, mais surtout ces rencontres et ces liens au public pour être au plus près du terrain.
0: Ce qui doit être cool, c'est que chaque journée est complètement différente, je pense.
3: Ouais. Oui, et puis ce sont aussi des liens, encore une fois, avec des lieux culturels. Et là aussi, Cinémètre se prépare. Et là, ce sont pour nous, c'est un moment important dans l'année. Donc là, il va s'agir à la fois pour des rencontres pro, découvrir des films de toute la Méditerranée, hein, inscrire l'Hérault et l'Occitanie au sein de tout cet écosystème. Et puis c'est le moment de faire des rencontres, parce qu'on sait que nous, on a besoin d'avoir du temps avec ceux qui fabriquent des films pour peut-être leur donner l'envie de tourner. Et puis encore une fois, ici, il y a des producteurs et productrices, donc on va les accompagner. C'est la PIFA, hein, c'est une soixantaine de boîtes de production qui sont membres de l'association des producteurs de la région, qui auront des temps aussi à Cinémètre pour présenter leurs projets en cours d'écriture, en cours de production.
0: On avait parlé de V-Studio, là c'était les grands studios qui s'agrandissaient du côté de Vendargues. J'ai l'impression qu'on en parle depuis des années, il doit y en avoir aussi du côté du Pic Saint-Loup. Ouais. On en est où, cette tournée d'actualité?
3: C'est toujours d'actualité, ça avance, ça a pris un peu plus de temps, mais ça avance étape après étape. Effectivement, il y a ce désir de faire en sorte d'accueillir d'autres tournages ici pour qu'ils puissent à la fois tourner dans des studios et aussi mélanger le récit avec des plans extérieurs. Et V-Studio, le premier tournage qui a eu lieu, c'est le film de Michel Gondry dont je parlais rapidement tout à l'heure, avec Bastien Bouillon notamment, avec Tahar Rahim. Donc là, c'est un joli projet. Et donc là, nous, à plusieurs, à nous à faire savoir que ce film s'est tourné ici. Et donc, se dire qu'il y a cet outil qui peut demain être utilisé par d'autres productions.
0: Ouais, parce que moi, je lis un petit peu les magazines People. Je vois quand même qu'il y a de plus en plus de stars du cinéma qui viennent s'installer dans le département de l'Hérault, en tout cas qui sont pas bien loin, et qui doivent se dire dire s'il peut y avoir des tournages dans le coin. En plus, ça nous arrange, on est pas loin de la maison, quoi.
3: Tout à fait. Je pense. Tout à l'heure, vous parlez rapidement de Ici tout commence ou d'un Si grand soleil. Je pense à Jérémy Banster, par exemple. Ouais. Jérémy qui avait un très joli rôle dans Si grand soleil, qui maintenant est dans Ici tout commence, qui est devenu directeur de la culture à Castelnau-le-Lez, à la fois de la culture et du lieu, le Chiasma, et comme il est producteur et réalisateur, je suis certain qu'il doit gamberger, réfléchir à des nouveaux projets à fabriquer ici. Il était dans Bugarrage saison 1, et donc oui, effectivement, dès lors qu'il y a une proximité des personnes et qu'elles ont cette dynamique, ben elles vont forcément articuler leur travail et leur projet avec les personnes qui vivent ici, bien sûr. Hein.
0: On a prévu de l'inviter.
3: Ses enfants sont, il est ici, quoi.
0: Ouais, faut qu'ils viennent de toute façon. On a lancé l'invitation parce qu'on a envie de le rencontrer, Jérémy Banster. Bon, parfait. Petit questionnaire, comme à tout le monde, comme à tous ceux qui viennent dans cette émission. Quel est votre endroit préféré dans le département d'Hérault, Karim Gatti?
3: Alors, spontanément, les Halles de 7 le dimanche à 11h. 12 huîtres, un verre de Picpoul.
0: Mais on pourrait s'y trouver alors. On pourrait se retrouver là-bas parce que je peux y être aussi. Hein, donc, voilà. Qu'est-ce que vous pourriez manger donc tous les jours sans vous lasser?
3: À la vite, le fromager au Halles Jacques Coeur qui est juste en face. Chaque fois, je lui dis alors la nouveauté, il prend un fromage de Saint-Gaudens, un fromage de l'Aveyron et on le découvre. Voilà.
0: Donc, on va dire fromage.
3: Du fromage d'ici.
0: Ouais, d'accord, ok. Bon, tout est possible. Avec quel Héraulté préfériez-vous passer la soirée? Georges Brassens, Louis Nicolin, Pierre-Paul Riquet?
3: Georges Brassens.
0: Ah ouais, j'ai compris.
3: Je vis en autarcie dans son œuvre depuis que j'ai 15 ans. Et parfois je rêve que j'échange avec lui. C'est pour vous dire du tout ça va.
0: Quel est le film que vous pourriez regarder 1000 fois, 2000 fois sans vous lasser?
3: Bah, celui que j'ai vu 1000 fois et 2000 fois sans me lasser, c'est L'Atalante de Jean Vigo, qui a grandi à Millau et qui a tourné en 1934 et que j'ai dû présenter 50 fois. Ouais.
0: Et puis ensuite, quelle est votre chanson du moment ou artiste que vous aimez bien? Vous m'avez répondu. C'est Camélia Jordana qui était à Montpellier pour le festival Arabesque samedi soir. J'ai eu la chance d'assister au concert. Vous, c'était la veille en Corse, visiblement. Donc, ouais. Et puis Camélia Jordana, c'est pas que de la musique, c'est cinéma et dans tous les domaines. Hein,
3: Oui, j'ai pu voir son nouveau film. J'étais invité dans un festival en Corse pour animer des rencontres avec notamment Pierre Savadori, avec Philippe Martin, avec Fabrice Lucchini. Et Camélia Jordana fait un concert. Et donc là, je travaille beaucoup sur elle parce que c'est une des invitées de Cinémed. Ça a été annoncé. Et j'aurai le plaisir d'animer une rencontre avec elle. Et effectivement, donc il a été projeté Carmen, la comédie musicale qui va sortir au mois de décembre, que j'ai découverte, que je trouve super, qui sera projetée ici, j'imagine. Et donc c'est une personnalité très riche, très généreuse également. Et sur scène, c'était complètement le public est vibré à chacune de ses chansons. Et j'en faisais partie, c'était super.
0: Dans son emploi du temps, vous ne pouvez pas caler une petite interview à la radio? Vous venez avec Camélia Jordana quand elle est ici à Montpellier. Si vous faites ça, alors là, franchement, je vous mets une statue. Hein,
3: Ça sera là plusieurs jours. Moi, j'imagine que ça va être possible.
0: On va essayer.
3: Collègue de Cinémed.
0: La chanson, c'était On se quitte. Bon, on va se quitter là-dessus, justement, Karim Gatti. Merci d'être venu en
3: tout
0: cas.
3: Merci pour l'invitation.
0: Je rappelle donc ce soir à partir de 18h, donc vous ne ratez pas la 6e masterclass cinéma à la Cité de l'économie et des métiers de demain avec Jean-François Tosti, le cofondateur de TAT Productions, qui est donc, notamment à l'origine des As de la Jungle et de plein de succès dans la série animation. Donc voilà. Bonne soirée à vous.
3: Merci beaucoup.
0: À bientôt.
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0: Merci d'écouter ici Héron, il est quasiment 11h. Juste un petit message, parce que juste après les infos, là, on va jouer ensemble. J'ai des invitations à vous offrir pour aller voir Lynn. Lynn, ce sera mercredi, pas demain, mercredi d'après, le 30 septembre, au Pasino de la Grande Motte. Vos invitations, vous les gagnez dans quelques minutes.
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0: Vous avez fait le bon choix. Merci de nous écouter, il est 11h. Les infos de ce mardi, Anne Pinxon du sel. Alors, pas de pénurie de carburant, n'empêche qu'une station-service sur 6 est vide en ce moment.
2: Ouais, parce que les Français se ruent vers l'essence la moins chère près de chez eux. On va connaître en fin de journée les nouvelles aides carburant. Elles seront présentées par 6 ministres, la ministre de la Pêche, de celui des petites et moyennes entreprises ou encore ministre de la Santé. Chacun va annoncer les mesures pour son secteur. Les pêcheurs qui ont rencontré hier Catherine Chabot, la ministre de la Pêche et de la Mer, à 7 et au Gros du Roi, sont plutôt satisfaits de cette rencontre. Il s'agissait de parler de carburant, mais aussi de la question des normes administratives qui s'accumulent du plan Westmed qui vise à gérer la pêche. La ministre promet de rediscuter du sujet avec l'Union européenne. Un Montpelliérain est jugé depuis une semaine à la cour d'assises spéciale de Paris. Il est accusé d'avoir été l'un des bourreaux de l'État islamique en Syrie et en Irak. Lui a tenté d'expliquer hier qu'il n'a pas participé directement à la décapitation de deux hommes et qu'il était un suiveur au sein de l'État islamique plutôt qu'un meneur. Hier à Palavas, une femme de 88 ans est morte. Elle s'est noyée alors qu'elle se baignait avenue Saint-Maurice. Elle a été déclarée décédée après avoir été sortie de l'eau et après une tentative de réanimation. L'enquête sur la mort de Kim Lavaux est relancée. Cette jeune Montpelliéraine est morte du paludisme il y a 5 ans maintenant. Elle travaillait à l'époque à l'ambassade de France de Luanda en Angola. Un non-lieu a été prononcé il y a quelques mois par la justice, mais ses parents, qui estiment qu'elle n'a pas été correctement prise en charge, ont décidé de faire appel. Ils viennent d'obtenir gain de cause. Et puis le tri des biodéchets avance doucement mais sûrement dans la métropole de Montpellier. Les habitants de 8 communes reçoivent en ce moment une sorte de petit seau marron en plastique avec un stock de sacs en papier.

0: de degrés, 33 même, hein, si vous êtes en cœur des ronds, plutôt vers Clermont-Léron, vers Pézenas. 33 degrés donc annoncés cet après-midi pour les trains, parce que je vous en parlais tout à l'heure, il y a quand même quelques perturbations à la SNCF, avec notamment les trains intercités. La plupart sont supprimés ou alors en de gros retards. 12h58, tiens, par exemple, l'intercité pour Marseille-Saint-Charles, on sait que normalement il a 55 minutes de retard. 13h07 pour Bordeaux-Saint-Jean, il est supprimé. Donc allez sur le site de la SNCF si vous devez prendre le train. Alors c'est beaucoup les intercités, mais il y a quand même quelques retards aussi pour les autres trains. 04 67 58 6000 si vous avez des infos à partager concernant le trafic, que ce soit, je sais pas, train, voiture, tram, bus, faut pas hésiter, on est preneur de toute info.
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0: On joue ensemble avec Vivian, c'est gagnant. C'est juste après Jean-Jacques Goldman. La vie par procuration.

0: La vie par procuration, le titre de Jean-Jacques Goldman. Si vous aimez la musique française, vous allez être servi.
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0: Chaque jour entre 11h et midi, on joue ensemble des petits jeux pour vous et des cadeaux à gagner. J'ai des invitations pour un concert qui va vous intéresser. Si vous aimez la musique française, vous allez vous régaler avec Lynn. Lynn, elle va bientôt sortir son premier album le 10 octobre. L'album va s'appeler Boîte à musique. Nous, on l'a découverte avec cette chanson-là.

0: Je pense à vous, j'avoue, et puis dans ton téléphone aussi.
1: Dis-le-moi, qu'est-ce qu'il y a dans ton téléphone? Tu ne sais pas, comme à chaque fois, tu répondras qu'il n'y a personne.
0: Bon, si vous voulez des invitations, c'est maintenant qu'il faut nous appeler au 04 67 58 6000, mercredi 30 septembre, au Pasino de la Grande Motte, à 20h30, le concert de Lynn. Qui veut les invitations? Qui veut les places? Peut-être vous, vous nous appelez. Combien de victoires? Combien de jeux gagnants, s'il vous plaît?
2: Deux victoires.
0: Seulement deux victoires.
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0: Faut vous dépêcher, hein, par contre, hein. Faut le faire assez vite quand même. Appelez-nous tout de suite pour repartir avec ces invitations. On va jouer ensemble. Quelques petits jeux, vous allez voir. Pas trop compliqué. Ouais, pas trop simple non plus. C'est quand même les places pour Lynn. On va voir. C'est juste après l'Erita Mitsuko qu'on écoute avec Martia Baila.

0: Marcia Bailal et Rita Mitsuko avec la voix de Catherine Ringer. Si vous avez envie de réécouter Catherine Ringer version live, vous allez sur le site de France 4, France.tv. Il y a plein de concerts, il y a les passages aussi dans l'émission Taratata à écouter, réécouter, réécouter quand vous voulez. Tiens.
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0: Je ne sais pas ce qu'il y a dans son téléphone, mais au téléphone, normalement, nous avons Céline de Gigean. Bonjour Céline.
1: Oui, bonjour Vivian.
0: Alors, c'est Lynn, Céline, et non pas Lynn. Enfin, Céline joue pour Lynn. Oh là là, c'est compliqué, c'est compliqué. Bon, ça va vous ?
1: Oui, ben oui, ça va.
0: Bon.
1: Ça va, il fait beau, donc tout va bien.
0: Ouais, parfait, vous êtes
1: et
0: à Gigean. Ouais, moins chaud, oui. C'est vrai. Le programme de ce mardi, c'est quoi par exemple ?
1: C'est repos aujourd'hui, je travaille pas aujourd'hui.
0: D'accord, et quand vous travaillez, c'est quoi comme, comme activité ?
1: Je
0: comme
1: suis enseignante.
0: Ah d'accord, en matière particulière, il y a une...
1: En lycée pro,
0: d'accord.
1: Donc voilà, ouais.
0: Ouais. Et pas aujourd'hui donc, pas le mardi, jamais ?
1: Pas aujourd'hui, non,
0: d'accord.
1: Pas aujourd'hui.
0: Ok, ok, ok.
1: C'est un petit moment, alors normalement de préparation et de correction, mais voilà.
0: Oui, bah vous en profitez pour appeler la radio, quoi.
1: Vous écoutez, voilà.
0: On a des invitations donc pour le concert de Lynn. Elle cartonne, Lynn, mais toutes les chansons, là, on les connaît. Au final, ça reste bien dans la tête, ça. Vous allez passer une soirée donc, à chanter les chansons de Lynn au Pasino de la Grande Motte. Pas demain, hein, pas demain mercredi, le mercredi 30, la semaine prochaine.
1: Ok.
0: Ça vous va ?
1: Bon. Alors. Ah, moi, ça me va très bien.
0: Alors, je vous dis la vérité, hein. Céline,
1: oui.
0: Je vous dis la vérité, vous avez été super nombreux à nous appeler pour repartir avec les invitations. Donc déjà, c'est une chance que vous soyez là. Je ne vais pas pouvoir vous aider trop. Enfin, je veux dire, il va falloir que je fasse ça discrètement, d'accord ? Je vous préviens tout de suite.
2: Bon, voilà.
1: D'accord, je vais essayer de bien faire.
0: Deux victoires, deux jeux gagnants, on commence avec celui-ci.
3: Il nous vient direct du canal royal de Sète, c'est DJ Tinten. Allez, c'est parti pour le mix.
0: Le mix de DJ Tinten, c'est une chanson que l'on connaît tous, mais version ralentie, parce qu'il est mou comme de la macaronade. Ben oui, non, mais c'est vrai, il est de 7, c'est pour ça. Alors attention, vous êtes prêtes, c'est une chanson française, mais elle est ralentie. Hein. On y va ?
1: Ok, il faut l'artiste ?
0: Bah, soit vous trouvez l'artiste, soit vous trouvez le titre de la chanson. Enfin, voilà. Si vous reconnaissez la chanson, vous allez trouver tout de suite le titre, hein, je pense. C'est parti, on y va.
1: Okay.

0: Eh ben pétard. Ouh là là là là là là là là là là.
1: Alors là, j'ai rien compris.
0: Rien compris du tout.
1: Des gros bruits dans le téléphone, mais rien compris.
0: Bon, alors c'est pas grave. Je vais vous aider quand même un petit peu. Je vais vous faire trois propositions d'artistes. C'est un de ces trois, c'est sûr. Est-ce que c'est mon var? Écoutez, vous inquiétez pas. Je vous donne d'abord les artistes. Ensuite, on réécoute. Et je pense que ça peut vous mettre quand même sur la voie. Est-ce que c'est une chanson de Jacques Dutronc? Est-ce que c'est une chanson d'Eddie Mitchell? Ou est-ce que c'est une chanson d'Alain Souchon? Alors attendez, réécoutez. Maintenant que vous avez les propositions, c'est peut-être un peu plus simple. Jacques Dutronc, okay. Eddie Mitchell ou Alain Souchon? On y retourne, DJ.

0: Céline. Est-ce que c'est une chanson de Jacques Dutronc, une chanson d'Eddie Mitchell ou une chanson d'Alain Souchon? Tout va se jouer au hasard, alors je sens. Tout va se jouer au hasard. Vous avez une chance sur trois, j'espère. Hein. Et alors, sachez quand même qu'il y en a beaucoup qui sont sûrement chez eux, qui ont peut-être reconnu la chanson et qui se disent, si jamais elle se plante, Céline, on va pouvoir essayer de gagner les places pour aller voir Lynn.
1: Allez, je vais tenter Eddie Mitchell.
0: Eddie Mitchell. Aïe. Non, les cactus.
1: Ah bon?
0: Les cactus de Jacques Dutronc. Vous connaissez la chanson ?
1: Pas du tout reconnu. Hein.
0: Ce qu'on fait, stop, Céline, ce que vous faites, vous raccrochez tout de suite, si vous voulez les places pour Lynn, raccrochez, rappelez-nous, ça peut peut-être fonctionner, okay. Des fois ça marche, vous pouvez d'accord. le faire tout de suite, d'accord ? Allez-y, okay. Tout de suite maintenant, à tout de suite, elle a raccroché, voilà, j'espère. 04 67 58 6000, on a des places pour Lynn en jeu, à la Grande Motte, c'est pas ce mercredi, c'est mercredi 30 septembre, au Pasino, allez hop, c'est maintenant. Combien de jeux gagnants, je le rappelle ?
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0: Allez, à votre tour, tentez votre chance. Peut-être qu'on va retrouver Céline d'ailleurs dans un instant. Elle a pris un petit peu d'avance sur vous, c'est vrai. On va voir. 04 67 58 6000, c'est notre numéro de téléphone. Vous êtes nombreux à vouloir les places. Appelez-nous tout de suite pendant qu'on écoute Bruno Mars avec On My Soul. A tout de suite, les amis.

0: My Soul, Bruno Mars. Dans un instant, Patricia qui est à Aigues-Vives. J'espère qu'elle est déjà là, Patricia. Vous êtes là, Patricia ?
1: Patricia est bien là.
0: Oh, mais ça me fait plaisir. Vous ne bougez pas, on joue ensemble dans quoi ? Allez, une minute trente.
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0: Allez, on va jouer, tiens.
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0: Et on continue à jouer pour les invitations pour le concert de Lynn. Faites attention si vous prenez une chanson de Lynn au karaoké. Non, parce que c'est plus compliqué que ce qu'on imagine. Hein. Ça monte, je peux vous le dire. Ça, j'ai entendu des carnages jusque-là. Bonjour Patricia.
1: Bonjour.
0: Comment ça va, Aigues-Vives alors ?
1: Eh bien, écoutez, ça va bien, mais je viens de quitter Aigues-Vives. Je pars passer la journée à Bellerive-les-Bains.
0: D'accord. Mais de toute façon, vous, c'est plutôt Aigues-Vives dans le Gard ou dans les Ronds ?
1: C'est dans le Gard.
0: Dans le Gard. Vous êtes à Aigues-Vives du Gard. Ok, très bien. Et qu'est-ce que vous allez faire à Bellerive alors ?
1: Ah, nous allons passer, je suis avec une amie, la visite médicale, et nous préparons une cure que nous ferons au mois de novembre.
0: D'accord, ok, très bien, ok, donc je vois, parfait. Et puis là, vous vous êtes dit, voilà. Tiens, je vais appeler la radio, je vais essayer de gagner les invitations pour le concert de Lynn.
1: Absolument, on avait votre radio, donc je suis avec une amie, et voilà. Bon. Et on s'est garé. Hein.
0: D'accord, oui, non mais attendez, moi je suis pas de la police, de toute façon, donc je vais pas vous verbaliser, moi, Bon, eh bien écoutez, alors, deux jeux gagnants, deux victoires. J'espère que ça va bien se passer. Je peux vous aider un petit peu, mais pas énormément, parce que vous êtes quand même super nombreux à vouloir les invitations, donc faut laisser la chance à tout le monde. Mais attention, c'est parti avec le premier jeu. Allons-y. Toute première phrase. Alors, le principe est assez simple. Je vais vous donner donc la première phrase d'une chanson qu'on connaît bien. Il faut essayer de trouver de quelle chanson il s'agit. D'accord, Patricia ?
1: Ok.
0: Bon, voilà. Je peux vous dire que c'est une chanson des années 80. Voilà. J'en dis pas plus.
1: D'accord.
0: Écoutez donc. D'abord, je vous donne la première phrase. Et puis ensuite, je lance le chrono. On va voir si vous trouvez soit l'artiste, soit le groupe, soit la chanteuse, soit le chanteur ou le titre de la chanson. Ça me va aussi. Attention, c'est parti. Rue déserte, dernière cigarette, plus rien ne bouge. 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On la connaît cette chanson-là ? Ça vous dit quelque chose, ça ?
1: Oui, très bien.
0: Alors, rue déserte, dernière cigarette, plus rien ne bouge. Juste un bar qui éclaire le trottoir d'un néon rouge. Alors.
1: Chante, ça va pas ?
0: Allez, allez-y pour voir.
1: Non.
0: Je l'ai bien, mais je vois bien la chanson. Mais alors là, j'ai ni l'artiste, ni le titre. Là, hein. Comment elle s'appelle votre copine avec vous ?
10: Pas du tout. C'est le groupe. On connaît que.
0: Hein. Bon, je vous fais trois propositions. Mais là, après, je peux plus vous aider. On est d'accord ? Trois propositions. Alors. Est-ce qu'il s'agit du groupe Gold ? Est-ce qu'il s'agit du groupe Image ou Cookie Dingler ?
10: Image,
0: Gold ou Cookie Dingler ? Qu'est-ce que vous me répondez ?
10: Image.
0: C'est bien ça !
10: Ouais !
0: Ça nous fait une première victoire. Effectivement. Ah, il y avait un petit piège parce que Gold, Image...
10: Oui, Gold.
0: Voilà. Ouais. Bon, Cookie Dingler, non, on sent l'a écarté tout de suite. Voilà. Effectivement, la bonne réponse, c'est bien les démons de minuit. Image. Vous avez déjà dansé et chanté là-dessus, j'imagine.
10: Oui, démons.
0: Voilà. La première phrase, tiens. Bon, on l'écoute.
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0: Bon, ben c'est bien. Allez, c'est parfait. C'est la bonne réponse. Première victoire. Dans un instant, un deuxième jeu. Qu'est-ce qu'on fait comme jeu, Patricia ? Qu'est-ce que vous voulez ? Est-ce que vous voulez un jeu avec des communéroltaises, un jeu de mémoire, un jeu musical ? Qu'est-ce qui vous ferait plaisir ?
10: Communéroltaise.
0: Allez, ben d'accord, ça marche. Allez, très bien. Je réfléchis à ça. Je vous prépare ça. Et juste après, donc, on joue ensemble après Mylène Farmer. Mylène Farmer qu'on va écouter avec Plus Grandir. Tiens, voilà, une chanson de Mylène Farmer. Parmi ses tubes, il y a celui-ci. Il est 11h30. Vous écoutez ici Héron. Patricia est vers Ballaruc-les-Bains. Elle revient dans un instant avec sa copine. Et hop, on va jouer ensemble avec une deuxième victoire, je l'espère, à la clé. Et les places pour Lynn.

0: Merci d'écouter ici en haut, c'était Mylène Farmer avec Plus Grandir. Noté dans l'agenda parce qu'il y a plein de choses à faire dans le département de jeudi à dimanche. La Poulinade pour les 800 ans de la légende du Poulain Pézenas ouvre grand ses rues, ses places, ses tavernes, ses écoles, ses mémoires aussi. Durant les 4 jours, donc, le cœur historique de la ville va se transformer en une immense fête populaire en l'honneur de son animal totémique inscrit au patrimoine mondial de l'UNESCO. Donc ça, c'est à ne pas rater. 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On a fait toute une série cet été sur les animaux totémiques de notre département. 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Tout ça, c'est en podcast. Un message à faire passer, un petit message vocal, on vous écoute, allons-y.
1: Venez vous évader le vendredi 25 septembre à 20h à Saint-Guiraud. Grâce à la projection du film Escale à deux roues, récit du voyage à vélo de Lara et Bruno pendant plus de 2 ans, nous partagerons leur route longue de plus de 25 000 km à travers 23 pays et 4 continents. La projection sera suivie d'un débat avec Lara et d'un pot de l'amitié. Rendez-vous donc à la salle Bellevue à Saint-Guiraud vendredi prochain à 20h. 5€ l'entrée, gratuit pour les adhérents de Bel Air Culture et les mineurs.
0: Ben voilà, un bon plan dans le Lot-des-Voix. Si vous aussi vous avez des infos à faire passer, si vous voulez qu'on parle d'un événement en particulier, soit vous nous envoyez un mail, c'est possible, ici hero@radiofrance.com, soit directement un message vocal via WhatsApp. Enregistrez notre numéro de téléphone dans vos contacts et vous nous laissez un petit message d'une trentaine de secondes. Ce sera parfait.
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0: Allez, on y retourne.
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0: Bon, alors Patricia, et je vous ai de pas demandé, vous m'avez pas répondu. C'est, elle s'appelle comment votre copine à côté?
4: Marie-Paul.
0: Ah, Marie-Paul. Marie-Paul et Patricia, donc, sont en voiture. Elles se sont garées. Direction la rue Clébin pour préparer la cure. Et là, du coup, on joue à la radio pour repartir avec des invitations pour aller voir Lynn en concert. Jusque-là, ça s'est plutôt bien passé.
4: Oui,
0: oui, oui, ça va. Oh, ben, presque tout. Après, j'ai pas l'image. Hein, je vous vois pas. Mais enfin, voilà, je comprends à peu près la situation. Je vois à peu près où on en est, quoi. Bon. Et tout va bien. Tout se passe bien, on est d'accord.
4: Super.
0: Bon, super. On va jouer donc à un deuxième jeu. Je l'espère, une deuxième victoire pour vous. Et puis, si c'est le cas, vous repartirez avec les invitations pour le concert. Attention, le jeu, c'est celui-ci.
5: 29 020,
6: c'est moins.
5: 29 010,
6: c'est plus.
5: 29 015,
6: c'est moins.
5: 29 013,
6: c'est plus.
5: 29 014,
6: eh ben voilà.
0: Alors, c'est pas compliqué. Je vais vous poser une question. Il y a quand même peu de chances que vous ayez la réponse de suite, Patricia. Mais c'est pas grave. Vous allez me faire une proposition. Et puis ensuite, moi, je vais vous dire si c'est plus ou si c'est moins. C'est plus, c'est moins, c'est plus, c'est moins. On a 34 secondes pour trouver la bonne réponse. D'accord?
4: Ok.
0: Bon. Alors, attention, concentration. Le chrono démarre après votre première réponse. Niveau superficie, la commune de Béziers est la plus grande de l'Hérault. Mais en hectares, quelle est donc la superficie de la commune de Béziers? En hectares, quelle est la superficie de la commune de Béziers? Je vous écoute, Patricia.
4: Deux hectares, allez.
0: Deux hectares? Je vous laisse faire une deuxième proposition. Deux hectares, non, c'est beaucoup, beaucoup plus.
4: On va dire...
7: 50.
4: Allez, 50 hectares.
0: 50 hectares. Plus.
4: 51.
0: Ah non, mais beaucoup plus, beaucoup plus, hein, beaucoup plus.
4: 100.
0: Beaucoup plus.
4: 200.
0: Beaucoup plus.
4: 500.
0: Mais beaucoup plus.
4: 1000.
0: Beaucoup plus.
6: Non.
4: 2000.
0: Beaucoup plus.
4: 5000.
0: Plus.
4: 10 000.
0: Moins.
4: 8000.
0: Plus.
4: 9000.
0: Plus.
4: 9005.
0: Plus.
4: 9007.
0: Plus. Ah non, 9007 ou 9700? 9007 ou 9700?
4: 9700.
0: Moins.
4: 9600.
0: Moins.
4: 9500.
0: Plus.
4: 9550.
0: Un petit peu moins.
4: 9545.
0: Un peu plus.
4: 9547.
0: Un peu plus.
4: 9748.
0: Non, moins.
4: 9747, mais on a dit 9745.
0: C'est pas 9745, c'est 9500 quelque chose déjà, on cherche. On est perdu, là. on est perdu Patricia. 9500 combien?
4: 9545.
0: Un peu plus.
4: 9547.
0: Un peu plus.
4: 9548.
0: Oui, voilà, c'est bon, là c'est bon. Voilà. Parce que vous m'aviez dit 9748. Et c'était 9548. Attention là, attention, attention, attention, attention. Ouf !
4: Je me suis trompée.
0: Oh là là là là là. Et on est parti à 2 hectares. Mais vous vous rendez compte, 2 hectares ? Ce que c'est 2 hectares ? Mais 2 hectares, c'est ridicule, 2 hectares pour une ville. Non mais quand même.
4: Écoute, mais oui, mais bon.
0: Patricia, Marie-Paul.
4: Vous nous impressionnez.
0: Non, mais attendez, 2 hectares. 2 hectares, mais 2 hectares. J'arrive à toucher avec les deux bras 2 hectares, quasiment.
4: Vous croyez dans son jardin.
0: Non, non, non, 9548 hectares, c'était beaucoup plus que 2. Mais en tout cas, c'est gagné. Eh oui, vous irez voir Lynn. Bon, voilà, le concert de Lynn. Alors, vous allez y aller ensemble ou comment ça va se passer, là? Parce que vous êtes deux.
4: Ah, oui, je pensais qu'elle irait avec son mari. Non, non, non, on y va ensemble.
0: Ah, vous y allez toutes les deux. Ah, ben, c'est bien, vous allez passer une bonne soirée, parfait. Lynn, en concert la semaine prochaine, mercredi, donc le 30, à la Grande Motte, en plus, au Pasino. C'est bien,
4: super,
0: quand
4: même. Super,
0: bon,
4: c'est super.
0: Bon, voilà. Ben, écoutez, vous avez bien mérité de gagner les invitations, parce que là, quand même, au niveau de la réponse, c'était un peu ridicule. Mais on vous a pas entendu, c'est pas à la radio, c'est pas enregistré, vous inquiétez pas. Hein, donc,
4: il y a personne qui écoute.
0: Je vous fais un gros bisou à toutes les deux. Patricia, Paris-Paul, à bientôt.
4: Gros bisous, on vous écoute au Gros du Roi.
0: Hein, ah ben, c'est bien, c'est bien. Ben, continuez à nous écouter au Gros du Roi, ça me fait plaisir. À bientôt, à bientôt.
4: Merci, au revoir.
0: Bon, trop bien. Allez, si vous voulez vous aussi repartir avec les invitations pour Lynn, c'est pas tout de suite, mais il y en aura d'autres. Donc restez à l'écoute de votre radio préférée. C'est-à-dire ici, Héro, hein, voilà, c'est important. On va continuer à jouer, bien sûr. Qu'est-ce que j'ai à vous offrir maintenant? 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C'est vous qui voyez. Ou alors Explore Game. Là, on est au Rocher de Maguelone, à Villeneuve-les-Maguelone. Une invitation adulte, une invitation enfant. Les enfants, les ados, ils adorent ça. Explore Game, ça va être parfait. 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C'est vous qui voyez, c'est vous qui choisissez. Moi, ce que je vais faire, c'est je vais tourner la roue déjà pour savoir combien il faut de jeux gagnants, combien de victoires.
2: Deux victoires.
0: On part sur deux victoires, d'accord, ça me va. Il ne vous reste plus qu'à nous appeler maintenant à ce numéro.
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0: La course de Toron, vous préférez le rugby, Béziers-Narbonne ou alors Explore Game, à vous de voir, à vous de choisir. Vous avez quelques minutes pour nous appeler. Je prépare le jeu. On va faire plus simple. Il n'y aura pas de jeu avec des hectares. Hein. Non, parce que là,

0: Kids, Stand on the World. Dans un instant, on joue avec Fabien de la Salvetta sur Agout. Veux des places pour aller au match de rugby? On va voir.
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0: Allez, on va jouer, tiens, avec Fabien.
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0: Ouais, mais je suis là. Comment ça va, Fabien?
5: Ça va, et vous?
0: Ouais, moi je suis en pleine forme, je suis sur un petit 17-18 sur 20, là, il y a le soleil et tout, on est pas mal. Et vous?
5: Ouais, pareil.
0: Ouais.
5: Il fait beau, on se régale, ouais.
0: On se régale, bon, très bien. Et qu'est-ce que vous faites, vous, en ce mardi, là? C'est quoi le planning du jour, là?
5: Ah, je travaille.
0: Ah, et vous êtes dans quel domaine, vous?
5: Je travaille à la mairie.
0: D'accord, à la Salvetta?
5: Je fais du goudronnage, là.
0: Ouais. Ah, d'accord. À la Salvetta sur la Goutte?
5: C'est ça.
0: Ok. D'accord, il y a encore un peu de monde, là, ou c'est calmé un peu?
5: Les week-ends, encore, tant qu'il fait beau.
0: Ouais, bon. On va jouer un jeu donc. Allez, tiens, ce qu'on va faire, c'est que... Alors, il va falloir que vous soyez bon. On va faire un seul jeu. Un seul jeu, une seule victoire, et vous repartez avec les invitations donc, pour aller au match de rugby. C'est ça que vous voulez, vous, hein?
5: Ah oui.
0: Pour aller voir SBH Narbonne, vendredi, à Stade
5: Rolbert. Ouais, derby.
0: Ok. Eh ouais, le derby, ça va être chouette. Vous suivez tous les matchs? Ouais. Vous êtes d'accord?
5: Ah, je suis un féru de la SBH.
0: Ah ouais, d'accord. Ok.
5: Ah ouais, vraiment.
0: Alors, on va gagner combien, là? Combien on va gagner, donc, face à Narbonne, là?
5: C'est dur, hein, parce qu'on fait pas une grosse saison, là.
0: Non, ça va être serré, ça. Ça risque d'être serré, ça, non, je pense.
5: Ouais. Ouais, mais bon, le derby, ça se gagne. Hein.
0: On va voir. Bon, allez, un jeu, une victoire. On joue à ce jeu-là, écoutez. On va jouer au jeu décalé katane. Alors, le principe est assez simple. Il faut être décalé. Il faut être décalé par rapport à mes questions. Je vous pose d'abord une question. À la première question... Pas de réponse. À la deuxième question, vous répondez par la réponse à la première question. À la troisième question, par la réponse à la question numéro 2. D'accord? Ainsi de suite. D'accord? Et ça pendant 34 secondes. Ça va bien se passer, vous allez voir. Chaque fois, je dis ça, et à chaque fois, c'est un carnage. Donc, on va voir comment ça se passe. On va voir si vous êtes bien concentré, Fabien. On y va, attention, c'est parti. Allez. Quel est votre prénom? Donc là, pas de réponse. Quelle est la ville la plus peuplée de notre département?
5: Fabien.
0: Quel est le numéro de notre département de l'Hérault?
5: Montpellier.
0: En quelle année sommes-nous?
5: 34.
0: Dans quelle ville habitez-vous?
5: 2026.
0: Qui est notre président de la République actuellement?
5: La Salvetta sur la Goutte.
0: Quel est votre prénom?
5: Emmanuel Macron.
0: Oh pétard, mais il est fort. Alors là, il est vraiment trop bien. Allez, c'est bon, c'est gagné. Non mais voyez, lorsqu'on s'affole pas, lorsqu'on y va tranquillou, lorsqu'on se concentre un peu, c'est assez facile comme jeu. Mais alors, bien souvent, c'est un carnage. Hein. Là, vous avez été bon. Hein. Mais alors, attendez.
5: Ah, mais c'est pas dire que je voulais tellement aller voir ce match que...
0: Ouais, bon alors après, vous me connaissez quand même un peu. Hein. Je vous aurais un peu aidé, on se serait débrouillé quand même. Hein. Voilà, je vais pas briser un rêve non plus. Hein. On va pas non plus exagérer. Hein. Bon, en tout cas, le match, c'est pour vous. Vous y serez donc vendredi à 19h au stade Raoul Barrière, ASBH, Narbonne. Les places sont pour Fabien de la Salvetta sur Agout. Bravo!
5: Merci.
0: Bon, allez, bon goudronnage alors. Hein. Il y en a encore pour longtemps
5: et
0: ou pas?
5: Merci, SBS.
0: Oui, bah oui, bien sûr. Bon courage avec ce soleil et tout.
5: Ce matin. Ouais.
0: Je vous dis à très bientôt. Merci d'avoir joué avec nous en tout cas.
5: Merci à vous.
0: À bientôt, Fabien. À bientôt.
5: À bientôt.
0: Bon, ben voilà. Bah écoute, c'était chouette encore aujourd'hui. Je sais pas si vous avez essayé de nous appeler. Sinon, je peux que vous conseiller de retenter votre chance prochainement. Il n'y a pas de souci. On vous offre des cadeaux l'après-midi aussi, le matin, en permanence sur notre radio. Et puis entre 11h et midi, avec Vivian, c'est gagnant. Ça recommencera demain. Ah, la symphonie des éclairs. Zao de Sagazan.

0: Des éclairs.
1: Ah, mais il faut qu'elle nous revienne au plus vite, hein, Zao de Sagazan, avec de nouvelles chansons. Voilà, la symphonie des éclairs sur votre radio, ici, Héro, 11h54. Dans quelques instants, les Pointer Sisters, ça c'est pour nous faire bouger un petit peu. Évidemment, les infos de midi arrivent aussi. Et puis on va se connecter avec Elora Malagré aussi, qui vous prépare une émission. On vous doit bien ça, le programme, dans quelques instants.
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1: Dans 10 minutes, votre rendez-vous, on vous doit bien ça avec Enora Malagré. Bonjour Enora.
8: Et bonjour à toutes et à tous. Aujourd'hui, on va vous aider à réduire votre facture de téléphone, votre box Wi-Fi et tutti quanti. Pourquoi ? 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
1: Et ça commence dans 10 minutes, juste après les infos du jour. Évidemment, on va accueillir une Pengzon du sel pour qu'on fasse un point sur l'actualité de ce mardi. Merci de nous écouter. The Pointer Sisters avec I'm So Excited.

0: Vous écoutez ici en roi avec le son des Pointer Sisters. I'm so excited.
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0: Mardi 22 septembre 2026, vous écoutez ici, Hérault, il est midi. Anne Pinxon-Dussel, on va connaître ce soir les mesures du gouvernement au sujet du carburant.
2: Avec les prix qui flambent, les Français font moins le plein. La consommation de carburant a baissé de 30% entre le 11 et le 20 septembre par rapport aux 10 premiers jours du mois. Ça, ce sont les chiffres du ministère de l'Action et des Comptes Publics. Une conférence de presse va avoir lieu ce soir au ministère de l'Économie pour faire le point sur les aides avec les différents ministres concernés. Thierry Cotillard, lui, est le président du groupement Mousquetaires qui possède 2000 supermarchés en France. Qu'il réclame, ce sont des aides pour les professions qui en ont le plus besoin.
3: Alors j'ai toujours défendu l'idée que comme on n'avait plus les moyens du quoi qu'il en coûte, il fallait cibler. Il fallait absolument cibler le premier maillon de la chaîne, les transporteurs, les agriculteurs, sinon vous alliez avoir une inflation en cascade.
4: Oui.
3: Ce qu'il faut faire aujourd'hui, c'est recalculer, c'est-à-dire ces aides ont été calculées à un moment où il y avait un niveau qui était peut-être à 1,80, quand on est à 2,50, évidemment l'aide doit être plus importante. Et puis ce qu'on a vécu surtout la semaine dernière avec les pêcheurs, qu'on connaît bien, c'est qu'il est inacceptable qu'il y a eu des aides qui ont été payées pour mai et que depuis, rien n'a été débloqué. Donc il y a une urgence, si vous voulez, à faire l'annonce qu'on aide, mais il faut surtout le faire concrètement.
2: Les pêcheurs ont rencontré hier la ministre de la Mer, Catherine Chabot, à Sète et au Gros-du-Roi. Ils sont sortis satisfaits de cette rencontre. Hier soir, près de 200 agriculteurs de la coordination rurale se sont rassemblés à Rodez, dans l'Aveyron. Ils dénoncent notamment le fait que l'aide sur le gazole non routier utilisé dans leurs machines n'a été distribuée pour l'instant qu'à 10% de ceux qui l'ont demandé. Un Montpelliérain est jugé depuis une semaine à la cour d'assises spéciale de Paris. Il est accusé d'avoir été l'un des bourreaux de l'État islamique en Syrie et en Irak. Lui, il a tenté d'expliquer hier qu'il n'a pas participé directement à la décapitation de deux hommes et qu'il était un suiveur plutôt qu'un meneur au sein de l'État islamique.
0: Un projet qui fait polémique à Saint-Georges-d'Orque.
2: Une grande villa blanche avec une piscine doit accueillir des enfants qui sont en attente de placement par la justice. 6 enfants de 6 à 10 ans. La maison a été achetée par le conseil départemental dans une zone pavillonnaire de Saint-Georges-d'Orque et une pétition en ligne a été lancée pour s'opposer à ce projet. Sébastien habite pas très loin de la villa en question. Il fait partie de ceux qui sont contre.
5: Pour des enfants comme ça, c'est déjà arrivé que les parents viennent les chercher. Il n'y a pas de place de stationnement, donc ça va créer une gêne dans le quartier. Et ensuite, bon, quand ce sont des jeunes avec deux éducateurs qui pètent un plomb parce qu'ils ont des problèmes d'éducation et c'est très compliqué chez eux et c'est pas de leur faute. Le problème, c'est que ça part vraiment vite en vrille et ça détruit tout à l'extérieur. J'ai de pierres sur des voitures, j'ai d'objets, etc. Donc, on peut tout à fait

0: Et la cuisine. Il y a eu 4 refus d'obtempérer en 3 jours dans la métropole de Montpellier, notamment à Latte, samedi soir, près du festival techno. Un conducteur de 24 ans qui roulait trop vite dans une zone où il y avait beaucoup de piétons. Il a roulé jusqu'à 120 km/h dans une zone à 70. Il a été interpellé. Le tri des biodéchets qui avance doucement mais sûrement dans la métropole de Montpellier. Les habitants de 8 communes reçoivent en ce moment un petit seau marron en plastique avec un stock de sacs en papier craft, un kit gratuit qui permet de jeter ses déchets alimentaires. Les 31 communes seront équipées à la fin de l'année 2027. Et puis Vivian, vous voyez ce que c'est le Rubik's Cube ? Une petite info marrante de cette fin de journal. Eh bien, figurez-vous qu'une jeune Chinoise de 6 ans seulement a battu un record. Elle a réussi à résoudre ce Rubik's Cube, donc ce petit cube plein de couleurs, en 4 secondes 27.
1: Je fais mieux.
0: Une moyenne sur 5, 4 secondes ? Allez, au défi.
1: Impossible, tellement dur, il me faut 4 jours, 4 ans.
0: À 6
1: 4000 ans,
0: seulement.
1: 4000 ans.
0: La météo.
1: Ouais, le soleil brille, le vent est faible, il fait chaud, un petit peu moins qu'hier, les températures montent jusqu'à 33 degrés cet après-midi, on aura 31 à Lunel, tiens par exemple, 32 à Montpellier, 33 à Clermont-Léron, à Pézenas aussi, où si vous allez vous promener par exemple au bord du lac du Salagou, 33 degrés encore aujourd'hui, tiens.
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2: Bonjour à tous, il est 12h05 sur votre radio Ici. Bienvenue dans votre nouveau rendez-vous. Je fais un immense coucou à tout le réseau, nos 44 merveilleuses locales partout en France de la radio Ici. Alors ici, ça tombe bien, on parle bon plan, vie quotidienne, arnaque à éviter, animaux, santé, nous sommes là pour vous rendre service parce qu'on vous doit bien ça. Et c'est le titre de ce nouveau rendez-vous quotidien. Nous sommes ensemble jusqu'à 13h, je suis Enora Malagré et voici la joyeuse bande du jour qui m'accompagne. Aude Razo, Madame Antiernac, coucou ma Aude.
4: Bonjour tout le monde.
2: Valère Coréard et ses bons plans conso. Bonjour Valère.
5: Salut Enora, bonjour à toutes et tous.
2: Ah, le retour de Pierre Fabin, notre vétérinaire, il m'avait tant manqué. Ça va Pierre ?
6: Oui, bonjour Enora, bonjour à tous.
2: Et Elsa Wolinski, le rayon de soleil de toute la radio, de tout Radio France. Bonjour Elsa.
7: Bonjour à tous.
2: Alors aujourd'hui, c'est très sérieux, on va vous dire comment alléger votre facture de téléphone, la box Wi-Fi et tutti quanti. Vous avez des questions, appelez-nous, laissez-nous un vocal au 0810 055 056. Nous sommes là pour vous. Et puis, laissez-nous aussi des messages vocaux sur ce même numéro, comme l'a fait aujourd'hui Virginie.
8: Bonjour Enora, c'est Virginie de Nantes. Je ne comprends pas, je reçois toujours des appels. Je ne connais pas ces numéros, j'hésite. Est-ce que je dois répondre ?
2: Oula, ça sent la chronique pour Aude Razo, ça.
4: Décrocher, ne pas décrocher, telle est la question. C'est ça la question de Virginie.
2: Elle est poète.
4: Je conseille de ne pas décrocher, je vais vous dire pourquoi.
2: On y répond dans une trentaine de minutes et puis le meilleur pour la fin, tout au long de l'année, je booste votre pouvoir d'achat. 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Je suis au pied du sapin. Je suis impatiente parce que j'ai l'impression de me faire moi-même un peu avoir, chers amis auditrices, auditeurs, sur ma facture de téléphone. Entre autres, on va parler de tout ça avec vous, cher Valère Coréard.
5: Alors, se faire avoir, pas au sens strict, mais se faire avoir quand même un peu, parce que quand on fait jouer la concurrence sur la facture de téléphone, bien souvent on se dit, ben mince, alors j'ai payé tout ça si longtemps, alors que j'aurais pu faire autrement. Ce qu'il faut savoir pour commencer, c'est que la consommation moyenne d'une Française ou d'un Français en data, vous savez, c'est-à-dire les gigaoctets qu'on utilise pour naviguer sur Internet, c'est 15 gigaoctets de données mobiles par mois. Okay. En moyenne, je dis bien.
2: Ça, c'est ce dont on a besoin.
5: Ouais, c'est entre 15 et 18. Ça, c'est ce qu'on utilise en moyenne. Évidemment, ça dépend des usages. Pourquoi je vous parle de ça ? Parce que souvent, ça détermine le prix de la facture mensuelle.
2: Okay. Okay ?
5: Bien souvent, vous avez un forfait 100, voire 200 gigaoctets.
2: Ouais.
5: Vous voyez déjà de quoi on est en train de parler.
2: Ouais.
5: D'un service qui coûte cher, c'est d'ailleurs souvent ce qui coûte le plus cher après l'accès au réseau, et en fait, on ne l'utilise pas. Donc, la première chose que je vous conseille de faire pour faire baisser la note éventuellement, c'est de vérifier votre consommation réelle dans l'application de votre opérateur, combien vous utilisez de data.
2: Donc on appelle les gens, on leur demande combien je consomme.
5: Regardez dans l'application, vous avez un compte, une application de, je sais pas, vous savez, chez Orange, je ne sais qui, exactement. Vous allez dans l'application, vous suivez votre consommation et vous voyez vraiment combien vous consommez. Ça va vous permettre de calibrer. Pourquoi je vous dis ça ? Parce qu'aujourd'hui, un forfait en moyenne téléphonique au bon prix, c'est 15 euros.
4: Ah mais non, c'est pas possible.
2: Moi,
4: je paye 33 jours.
2: On va faire un tour de table. Aude,

0: 33, Pierre Fabin.
1: Je crois que je suis à 55.
0: Oui, on est dans la même équipe, donc nous, déjà, équipe, on se fait avoir. Elsa Wolinski.
2: Non, moi, c'est vers 100 euros.
0: Mais vous, vous avez vos filles.
2: Et moi, j'ai découvert qu'effectivement, c'était moi qui payais, pas mon ex-mari, les factures des enfants.
0: Voilà. Bisous, l'ex-mari. Valère, bisous. Vous payez combien?
3: Eh bien, je paye 16 euros.
0: Oh, bah oui, forcément. Oh, et c'est bien pour ça qu'on a suivi vos conseils. Combien vous payez, chers amis auditrices, auditeurs, si vous avez besoin de conseils? 0810 055 0 56. On est là pour ça. Valère répond à toutes vos questions.
3: Alors, regardez rapidement pour savoir si vous payez le juste prix. D'abord, les services que vous avez. Est-ce que vous avez de la 5G ou de la 4G? Ça sert à rien d'avoir de la 5G si vous n'utilisez pas beaucoup de données. Justement, la 4G suffit largement.
0: Base, voilà.
3: Ça, c'est la première chose. Ensuite, regardez un peu les options payantes. Peut-être que vous en avez l'accès à tel ou tel service qui vous sert à rien. Donc, décortiquez un peu votre facture et à partir de là, on fait jouer la concurrence. 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Vous comparez et vous pouvez éventuellement changer à condition de ne plus être engagé. Et ça, c'est important. Si vous changez d'opérateur, essayez de ne pas vous engager 12 mois parce que vous resterez libre et vous pourrez bénéficier des opportunités de la concurrence.
0: On a déjà une auditrice qui vient de nous appeler là au 0810 055 0 56. On la prend tout de suite. Elle s'appelle Sandrine. Bonjour Sandrine, bienvenue.
4: Et bonjour à tous.
0: Bonjour chère Sandrine, vous habitez où?
4: J'habite dans le 64.
0: Très bien. Eh ben, on embrasse très fort ici Gascogne. Hein. C'est par ce canal que vous nous écoutez, j'imagine.
4: Voilà, tout à fait.
0: On les embrasse très chaleureusement. Alors, dites-nous tout, chère Sandrine.
4: Alors, moi, je suis d'accord avec ce monsieur-là.
0: Valère.
4: On peut trouver des... voilà, Valère. On peut trouver des forfaits à 15 euros, certes. Mais aujourd'hui, il faut compter, si vous voulez avoir une formule confort, l'assurance. Ouais. Il faut compter le fait que vous achetez un téléphone. Donc, maintenant, c'est à crédit. Parce qu'un téléphone, maintenant, c'est 1000 euros pour...
0: Hein. Oula.
4: Donc, oui, non, mais il y en a des... Ah, ben, bah, comptez bien.
0: Mais attendez,
4: oui.
0: Il est en or massif. Non, mais... Attendez, Sandrine, parce que je vois Valère,
4: gros,
0: Valère va vous répondre.
4: À 8 euros par mois.
3: Alors, Sandrine, juste une chose. Achetez le téléphone par votre abonnement. Je le déconseille parce que vous allez le payer bien plus cher que ce qu'il coûte réellement.
0: Voilà.
3: La meilleure chose, si on est serré au niveau du prix, mais qu'on veut un téléphone, un smartphone correct, c'est de passer sur du reconditionné et de payer en plusieurs fois sans frais. Attention, faut pas se surendetter avec les plusieurs fois sans frais, hein, c'est quand même de l'emprunt. Mm-hmm. Mais le meilleur rapport qualité-prix, c'est le reconditionné par rapport au prix neuf et surtout quand on le paye dans l'abonnement. Et puis vous avez parlé d'assurance, là aussi, attention aux assurances. Parfois, on les a déjà, les assurances pour le téléphone, dans l'assurance habitation notamment, dans l'assurance de la carte bancaire. Donc, vérifiez quand même bien avant de vous engager.
0: Sandrine, vous êtes chez qui?
4: Alors moi, je suis chez SFR pour l'instant.
0: D'accord.
4: Je dis bien pour l'instant.
0: Ah, pourquoi? Parce que vous sentez qu'il faut changer de crèmerie?
4: Ben, ça va, c'est racheté donc en 2027-28. Eh oui. Donc le problème, c'est qu'ils vont être partagés chez les trois opérateurs principaux. Et aujourd'hui, on va pas savoir pour l'instant à quelle sauce on va être mangé.
0: Alors, c'est vrai, Valère Coréard, ils vont devenir quoi, les clients SFR?
3: Ben, c'est pas encore hyper clair, mais ça, peut-être que Haute pourra en dire un mot.
5: Oui, en fait, effectivement, SFR racheté par Bouygues, Free et Orange. Alors, que vont devenir les clients SFR comme vous? Pour l'instant, on sait pas. Déjà, il faut que le rachat soit bien acté. Il y a encore des étapes à franchir. Hein, je vais pas rentrer dans le détail, c'est un peu compliqué. Et ensuite, les clients SFR, normalement, sont répartis entre Bouygues, Free et Orange, mais à l'heure actuelle, on ne sait pas.
0: Valère.
3: Oui, Sandrine, un petit mot concernant, si j'ai bien compris, vous avez une offre famille, c'est ça? Enfin, il y a plusieurs choses sur votre offre, c'est un forfait global?
4: Alors, à l'époque, j'avais 5 enfants.
3: Bon.
4: Ça y est, ils payent eux-mêmes leur forfait.
0: Enfin!
4: Enfin, alléluia! mais aujourd'hui, il me reste donc mon adolescente de 15 ans.
0: D'accord.
4: Donc, il est vrai que c'est, moi, je veux une certaine marque très... qui est un fruit qui revient quand même assez cher pour mon budget. Donc, ce que je fais, j'essaie de lui acheter l'autre marque quand il y a des promotions dans un magasin. Et comme ça, je l'achète content.
3: Alors, juste... Pour vous répondre rapidement, sur la marque, encore une fois, le reconditionné, c'est vraiment le meilleur rapport qualité-prix, puis c'est beaucoup plus écologique. Et d'autre part, sur les offres groupées, moi je suis assez sceptique, il vaut mieux faire jouer la concurrence, ça prend un peu de temps, mais sur chaque besoin. Parce qu'en fait, le bon forfait, c'est celui qui répond à vos besoins réels. D'accord. Et on n'en a pas toujours les mêmes.
0: On continue de parler téléphonie, comment réduire la facture, box wifi, tout ça, juste après... Tout ça, n'importe quoi, moi, pardon. Oh, on est en famille, c'est pas grave. Juste après Suzanne Vega. Oh, j'adore ce titre. Luca, sur votre radio ici, on est ensemble jusqu'à 13h.

0: Suzanne Vega, Luca, dans On vous voit bien ça, sur votre radio ici.
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0: On est ensemble, je viens de le dire, jusqu'à 13h. C'est votre nouveau rendez-vous quotidien. Si vous avez aussi des conseils à nous prodiguer, à nous, entre vous, hein, on est vraiment une nouvelle communauté. On vous doit bien ça, ça se passe au 810 055 056. On se rend service les uns les autres. Franchement, cette année, c'est pas du luxe. On parlait de comment réduire la facture de téléphone, wifi, etc. On va continuer à dérouler tout ça ensemble. Il y a énormément d'appels au 0810 055 056. On accueille Bernard. Bonjour Bernard.
3: Bonjour.
0: Comment ça va Bernard?
3: Ça va très bien.
0: Ah bah vous avez une bonne voix en tout cas. Et vous nous appelez de ici Limousin, me semble-t-il, c'est ça?
3: Tout à fait, oui.
0: On leur fait un gros bisou. Alors, combien vous payez, vous Bernard, votre forfait de téléphone?
3: Moi je paye 5,50, appel et SMS illimités.
0: Mais c'est vachement
4: mais
0: chouette
4: dis
0: ça,
4: donc,
0: dis donc Bernard,
4: pareil,
0: c'est vous qui nous donnez les bons plans là, c'est super. Vous êtes chez qui Bernard?
3: Soche, celui qui fait la pub, vous savez, Soche.
0: Bon, ben, on est sur la plus grande mignonnerie du midi. Alors, effectivement, on retient bien la pub et j'ai bien envie d'aller chez Soche. Moi aussi, je vais passer chez Soche.
5: Alors,
0: j'arrive pas à le dire.
5: Non, mais c'est très bien, Bernard, parce que vous avez pris un forfait qui doit correspondre à vos besoins, sans doute très peu de navigation sur Internet, les SMS et les appels illimités, ça marche très bien. Il y a aussi Prixtel, pour pas les citer, qui sont dans la même veine, hein, avec des tout petits forfaits. Là, je vois que Amélie nous a laissé un message à ce sujet. Ça, c'est très bien quand on n'a pas besoin de beaucoup naviguer. Il ne faut pas hésiter à aller sur des offres hyper compétitives. 5-6 euros par mois, c'est imbattable.
0: C'est ça, Bernard? C'est parce que vous n'allez pas trop sur Internet et tout ça?
3: Si, je vais sur Internet. Dès que j'ai besoin de quelque chose, j'y vais. Je n'ai pas de problème. Après, c'est vrai que je ne travaille pas sur Internet. Ouais. Et j'ai une box chez les mêmes et qui me coûte 20 euros.
0: Mais c'est super. Ouais. Franchement, bah, j'ai envie de vous remercier pour ce bon plan, Bernard.
3: Mais sans la télé, parce qu'il faut garder nos bons vieux râteaux, hein, ça marche très bien. Vous avez 20 000 chaînes qui ne servent à rien.
0: Ah ça, c'est pas moi qui vais vous dire le contraire. On pourrait même les citer, mais on ne le fera pas. Merci beaucoup Bernard pour le bon plan. On vous embrasse très fort, cher Bernard.
3: Merci, bonne journée. Au revoir.
0: Bonne journée. On va aussi prendre, parce qu'il y a beaucoup d'appels, on va en prendre un maximum. On va prendre Christophe, hein, qui nous appelle de l'Essonne. Coucou Christophe.
6: Coucou Elora, bonjour l'équipe.
0: Bonjour. Ça va Christophe?
6: Oui, ça va et vous?
0: Oui.
6: Je suis en fait tellement content de t'entendre parce que plus jeune, donc ça nous rajeunit pas, pardon, mais j'étais fan de toi.
0: Ah.
6: Donc voilà.
0: Je viens de me prendre un petit coup de pelle, Christophe, grâce à vous.
6: Désolé.
0: Vous savez quoi, ça arrive même au meilleur. Et ben, je suis vraiment très, très heureuse qu'on se retrouve du coup à l'antenne, cher Christophe. Alors, vous payez combien, vous? Dites-nous tout.
6: Alors, moi, c'est pas le mobile, c'est la box.
0: Ah, on va en parler après avec Valère Correa, bien sûr. Dites-nous alors, combien?
6: Ouais. Alors, moi, je payais 77 euros.
0: Oula!
6: Par mois, ouais. Sauf que je pense que c'était la grosse arnaque parce qu'en fait le prix de base c'était 29,90 €. J'avais juste pris une chaîne de sport,
0: ouais.
6: Donc qui coûte allez en gros 19 €, donc allez 30 € plus en fait 19 €, ça peut pas faire 77 €.
0: Mm-hmm.
6: En plus ils nous ont dit vous allez voir que en fait sur la en fait Wi-Fi nous sommes les meilleurs alors que c'est en fait totalement faux.
0: Ouais.
6: Donc voilà. Donc,
5: c'est classique. Bah, c'est en tout cas, c'est que vous deviez avoir des options et tout un tas de choses que vous n'avez pas surveillées. Alors, il y a quand même une chose à retenir, que ce soit pour la téléphonie ou le Wi-Fi, c'est que la fidélité ne paye pas. Il faut regarder régulièrement, au moins une fois par an.
0: C'est pas comme en amour.
5: Je sais pas si ça paye en amour, mais en tout cas, pour le Wi-Fi et le téléphone, c'est moins glam, mais ça ne paye pas.
0: D'accord. Ok. Merci beaucoup en tout cas, Christophe. Je vous embrasse très fort.
6: Merci. Merci, mais je voulais juste vous dire, en fait, c'est la base, ils devaient me faire une promo parce que bon, j'étais client aussi avec le mobile free, mais bon, apparemment, je me suis bien fait avoir.
0: Ah, il aurait dû avoir la promo ou pas?
5: Ça peut arriver qu'on vous promette quelque chose, mais il faut se mettre un petit rappel dans ces cas-là. C'est pas forcément eux qui vont le mettre en place. Moi, quand on me promet quelque chose, je mets un rappel dans mon agenda dans 2-3 mois, et si je vois que ça tombe pas, je les rappelle.
0: Bon, faut changer de boutique alors, à mon avis. Hein.
5: Quand on n'est pas bien quelque part,
0: quand on n'est pas bien, on change de boutique.
5: C'est pour ça qu'on ne s'engage pas sur 12 mois. Si on peut l'éviter, c'est mieux.
0: Très bon conseil. Merci Valère Correa. Merci beaucoup Christophe. À tout bientôt alors, du coup.
6: Merci, avec plaisir, Nora.
0: Gros bisous. Gros bisous, pardon, c'est extrêmement familier. Je suis désolée. Un peu plus tard dans l'émission, on parlera chien d'assistance avec Pierre Fabin, notre vétérinaire. Et on parlera aussi de l'automne avec notre Elsa Wolinski. Vous allez voir, c'est à pas piquer des hannetons. Je fais de très vieilles expressions aujourd'hui. Voilà, c'est mardi, c'est comme ça. On écoute la gagnante de la Starac, elle s'appelle Marine et elle chante Tricheur sur votre radio ici.

0: Marine, tricheur sur votre radio ici, dont on vous doit bien ça, on est ensemble jusqu'à 13h.
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0: Et il est midi 25, on vous a donné pas mal de bons plans pour réduire votre facture de téléphone. Et là, on va parler avec Valère Coréard de la Wi-Fi, des box Wi-Fi, hein, c'est ça Valère?
3: Oui, c'est ça. Alors,
0: parce que là aussi, il y a moyen de gratter un petit peu des sous et ça,
3: ouais,
0: on aime bien.
3: J'adore parce que je regarde les messages sur le WhatsApp,
0: ouais,
3: et ça se bat pour dire celui qui a le forfait le moins cher en téléphone. On a 1,99€ quand même.
0: Oui, non.
3: Si, il y en a deux, ils sont.
4: Et là, on a du 3,80€ aussi avec Brigitte.
0: Ah, bon. Elle est chez qui Brigitte?
4: Chez Leclerc Mobile, nous dit-elle.
0: Oh là là, je vais. Mais merci, chers auditrices, chers auditeurs, parce que c'est ça qu'on aime dans cette émission. On partage ensemble les bons plans. 0810 055 056. Je vais tout de suite partir chez Leclerc, moi, juste après.
3: Pour le Wi-Fi, ce qui est important, c'est de voir ce qu'il y a dans votre facture déjà. Est-ce qu'il y a de la télé et vous vous en servez ou vous vous en servez pas? Est-ce qu'il y a des options? Est-ce qu'il y a un accès à Netflix et vous l'avez par ailleurs? Donc faites bien attention à ça, c'est la première chose. La deuxième chose, c'est que vous pouvez, comme je disais pour la téléphonie, comparer tout simplement. Il y a un très bon comparateur sur l'UFC Que Choisir sur leur site internet pour voir celui qui vous convient le mieux. Ça, c'est aussi important. Alors, je sais qu'on a souvent peur de plus avoir de Wi-Fi, de plus avoir Internet à la maison, et donc on veut pas changer. En général, le nouvel opérateur non seulement résilie l'ancien, mais va aussi attendre que ce soit bien installé avec eux, donc le nouveau, pour enlever l'ancien. Donc, ce qui veut dire qu'il n'y a pas de rupture, normalement, de service. Et ça, c'est vraiment un sujet sur lequel ils font attention.
0: Ok, on a un vocal aussi. Parce que vous pouvez aussi laisser des messages vocaux sur le 0810 055 056. Je vous le répète, c'est un WhatsApp, c'est gratuit. Et elle s'appelle Linda. On l'écoute.
5: J'ai simplement contacté mes deux opérateurs mobiles et internet, à savoir Bouygues et Orange, en leur expliquant que je trouvais que ma facturation avait trop évolué et que les montants aujourd'hui étaient trop chers. En l'espace de deux appels, je me suis vue proposer des offres réduites avec une véritable économie, donc voilà, cumuler 40€ par mois pour des offres similaires avec des produits similaires.
0: Ça, ça va faire plaisir à Valère.
3: Bah, ça,
0: c'est exactement ce qu'il
3: non,
0: faut
3: mais
0: faire
3: ça, c'est
0: en
3: là-bas,
0: fait.
3: Exactement.
0: Merci Linda.
3: 480€ d'économiser pour Linda, c'est
0: incroyable,
3: quand même pas mal.
0: C'est énorme.
3: En fait, vous pouvez tout simplement donner un coup de fil à votre opérateur, dire là, je vois des offres de partout bien moins chères que celles que j'ai, et il est fort probable qu'il vous propose quelque chose de plus agressif. Mais attention, évitez encore une fois de vous engager sur 12 mois, ça c'est important, négociez ça, en tout cas discutez-le. Et puis un dernier point, parce que je vois qu'il y a un message intéressant là de Marie sur le WhatsApp, elle paye 15,99€ chez Orange pour son forfait box.
0: Ouais.
3: Pourquoi? Parce qu'il y a une opération coup de pouce pour les seniors à faible revenu. Et c'est bien de l'avoir rappelé, parce que j'avais oublié de le noter. Et donc, allez voir sur Orange, en fonction de vos revenus, vous avez des opérations comme ça qui sont intéressantes.
0: Merci beaucoup Valère Coréard. Et alors, on va terminer quand même ce sujet avec Madame Audrazo, Madame Anti-Arnaque, parce qu'il y a aussi des arnaques.
4: Vous avez tous reçu un jour un appel, bonjour c'est Bouygues, bonjour c'est Orange, bonjour c'est Free, j'ai une super offre pour vous qui sera bien meilleure que celle que vous avez actuellement. Petit point, là-dessus, les règles ont changé. On en a parlé, un opérateur n'a plus le droit de vous démarcher sans votre consentement préalable. On en a parlé de ça. Alors, votre opérateur, celui avec qui vous avez un contrat, il a toujours le droit de vous démarcher. L'opérateur concurrent, lui, il n'a plus le droit, c'est la règle. Donc, s'il le fait quand même, soit il est dans l'illégalité, soit, attention, c'est peut-être un menteur, c'est peut-être un escroc. Donc, les points de vigilance. On se méfie des numéros en 06 ou en 07.
0: D'accord.
4: Attention. Méfiez-vous des offres qui ne sont pas réalistes. Du style, moins 50% là tout de suite sur votre offre téléphone internet, la fibre gratuite, ou alors, vous savez, celui qui vous dit le gros cadeau, je vais vous faire gagner un smartphone, je vais vous faire gagner une montre connectée, que sais-je. Il y a anguille sous roche, surtout si votre interlocuteur vous dit vite, vite, l'offre va bientôt expirer. La grande, grande méfiance, je vous conseille vraiment là de reculer, de dire attention, je raccroche, je vais réfléchir, merci, au revoir.
0: Merci Audrazo, continuez de réagir, hein, 0810 055 056. On va parler chien d'assistance dans un instant avec notre vétérinaire Pierre Fabin. On va parler de l'automne. Non, ce n'est pas une période mélancolique. Et on écoutera Elsa Wolinski à ce sujet. Continuez de réagir, c'est votre émission. Hein. 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Et là, c'est Nathalie qu'on reçoit. Bonjour Nathalie.
6: Oui, bonjour.
0: Vous appelez des Bouches-du-Rhône, coucou ici Vaucluse. Et Nathalie, c'est gagné. Mais si, c'est vrai. C'est votre émission, chère Nathalie. On est ravis de vous filer ce petit coup de pouce. Je vais y arriver deux fois dans l'émission. On vous embrasse très très fort, chère Nathalie. Prenez soin de vous. Et tout de suite, les amis, c'est l'heure de l'actualité dans toutes vos régions grâce aux 44 locales de votre radio ici. À tout de suite.
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11: Encore un bon plan repéré par ICI Héro. Vous êtes retraité, vous habitez dans le secteur de Bouzigues. Voici une nouvelle activité proposée par le club de voile et de glisse Bouziglisse qui va vous permettre de vous balader sur l'étang de Thau, de profiter du grand air et d'un paysage sacrément beau et de faire du sport en même temps. Tous les matins, de 9h à 10h, évidemment si la météo le permet, le club propose des raids en paddle et en kayak encadrés par un moniteur diplômé. Une jolie façon de découvrir l'étang en toute sécurité. On vous prête le matériel, le paddle ou le kayak, un petit brief technique pour commencer et vous partez pour une heure d'activité physique douce au fil de l'eau. L'ambiance est conviviale et détendue. Le tarif, c'est 20 euros la sortie. Alors si ça vous tente, rapprochez-vous de Bouziglisse, club qui est situé à Bouzigues. Bravo, il y en a deux qui suivent.
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0: Midi 32, on est en direct, c'est votre nouveau rendez-vous quotidien sur ICI, ça s'appelle On vous doit bien ça, on parle ICI bon plan, vie quotidienne, arnaque à éviter, on parle santé, puis aussi de vos animaux, on sait à quel point ça vous préoccupe aussi, nous sommes là pour vous rendre service parce qu'on vous doit bien ça. On est ensemble jusqu'à 13h, je suis Enora Malagré, je suis avec Aude Razo, Valère Correa, Pierre Fabin et Elsa Wolinski, mais pour l'heure, on va répondre au vocal d'un auditeur ou d'une auditrice. Plus particulièrement, elle s'appelle Virginie, elle nous appelle de Nantes.
12: Bonjour Enora, c'est Virginie de Nantes. Je ne comprends pas, je reçois toujours des appels, je ne connais pas ces numéros, j'hésite, est-ce que je dois répondre?
0: Aïe. Alors, je dirais non, mais c'est Aude Razo, bien sûr, qui va répondre à Virginie.
4: Bonne réponse, c'est non. Je vous conseille de ne pas décrocher. Bon, le scénario, il est très classique, on le connaît, hein, le téléphone sonne. Vous ne connaissez pas le numéro, je décroche pas. Telle est la question. Je vous conseille de laisser sonner, pourquoi? Parce que, bon déjà, c'est un peu évident, mais si c'est un coup de fil qui est vraiment important, la personne, elle va vous laisser un message, elle vous envoie un petit texto pour vous dire pourquoi elle vous a appelé, etc. Il y a plein de moyens de vous faire savoir que ce coup de fil est important. Donc, vous n'allez rien louper, c'est pas urgent, c'est pas, voilà, vous allez pouvoir vous rattraper à un moment donné si vous n'avez pas décroché. Si c'est un démarcheur ou un escroc, parce qu'elle est là, la question de Virginie, en fait, cet escroc, ayez toujours en tête qu'il appelle des centaines de gens par jour, il vise des milliers de gens, il n'a pas de temps à perdre, donc laissez sonner jusqu'au bout, voilà.
0: D'accord.
4: Et vous googlisez le numéro ensuite pour vérifier s'il y a des gens qui parlent de ce numéro. Moi, je fais tout le temps ça. Je laisse sonner et ensuite je copie-colle dans Google le numéro et souvent, très souvent, je tombe sur des gens qui s'en plaignent. Donc je me dis
0: hop, c'est un faux, ça veut dire que c'est pas bien, c'est un faux numéro. OK,
4: je le bloque. Comme ça au moins j'ai plus de problème. J'ai un auditeur une fois qui m'a écrit, qui m'a dit moi je décroche à chaque fois pour leur dire de ne plus m'appeler. Voilà. Et il me dit, j'estime qu'il y a quelqu'un là-haut qui va finir par comprendre. En fait, non. Pas vraiment, parce qu'en fait, il n'y a personne là-haut. Et en fait, c'est des appels automatiques.
0: C'est
4: des appels dingue. Automatiques.
0: Mais c'est des donc, êtres humains ou pas?
4: C'est des êtres humains, mais bon, c'est des appels automatiques. Ils appellent plein de gens en même temps. Vous savez, des fois, ils parlent à moitié en même temps quand vous décrochez. Enfin, voilà. Donc, vous allez continuer à recevoir des appels. Autre point important, très important même, si vous décrochez et que c'est un escroc au bout du fil, vous allez être fiché. Fiché comme une personne dont le numéro est actif. Okay. Ça, c'est une info que l'escroc aime bien avoir, savoir si votre numéro est bien attribué. Fiché comme une personne qui répond aux appels des inconnus. Ça aussi, ça l'intéresse beaucoup. Et donc, potentiellement, fiché comme une personne qui peut se faire avoir si on insiste un peu. Donc, c'est pour ça que je dis tout le temps, évitez de décrocher. Pareil, vous savez, les petits textos, coucou, ça va. Vous connaissez pas le numéro, coucou,
0: sûr,
4: ça va.
0: Oui.
4: Et donc vous dites, vous êtes trompé numéro, je sais pas qui vous êtes, c'est qui,
0: genre,
4: etc.
0: Les amis, plus personne dit coucou.
4: Non.
0: C'est très ringard.
4: Moi, je dis coucou.
13: Non, non,
4: souvent.
13: On termine par gros bisous.
4: Moi, je dis souvent, je suis très ringard.
0: Je plaisante.
4: Alors, ne répondez pas à ceux qui vous disent coucou, ça va et que vous ne connaissez pas. Peut-être que c'est une erreur de numéro. Dans ce cas-là, c'est pas bien grave, mais ça peut aussi être un escroc qui a envie de vous tester.
0: D'accord.
4: Et donc, dans ces cas-là, ignorez. Voilà, vous faites l'autruche. Faites l'autruche. Faites comme si vous n'existiez pas. C'est mon petit conseil. Voilà.
0: D'accord. Merci, Aude Razo. C'est votre émission. Vous l'avez compris. Hein, 0810 055 056. On vous lit. Il y a énormément de WhatsApp, énormément d'appels. On vous prendra dans un instant, juste après la merveilleuse chronique de Pierre Fabin, notre vétérinaire, qui nous parlera chien d'assistance. Mais pour l'heure, on écoute la douce voix de Laurent Voulzy, Karine Redinger, sur votre radio ici, et on est ensemble jusqu'à 13h.

0: Laurent Voulzy, Laurent Voulzy, Karine Redinger sur votre radio. Ici, on est ensemble jusqu'à 13h.
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0: Midi 39, on est en direct, c'est votre nouveau rendez-vous quotidien. On parlait comment réduire la facture de téléphone, la box Wi-Fi. On a parlé aussi comment ne pas se faire arnaquer. Continuez de réagir, 0810 055 0 56, on est ensemble, hein, c'est votre émission. Et là, on va parler chien d'assistance, mon cher Pierre Fabin, un sujet éminemment intéressant.
3: Effectivement, on va parler de véritables héros à quatre pattes, ouais. Les chiens d'assistance. Alors, vous en avez peut-être déjà croisé dans la rue, ces petits chiens qui se promènent avec un gilet bleu. Alors oui. Ça, souvent, c'est des gilets de chiens guides, c'est des chiens pour les personnes malvoyantes. D'accord. Mais il existe plein de types de chiens d'assistance. On a ceux d'assistance émotionnelle aussi, qui sont là pour des personnes qui stressent dans certains endroits. On en a pour, comment dire, pour détecter même les hypoglycémies chez les diabétiques, pour détecter les crises d'épilepsie aussi. Donc en fait, ça va être une vraie aide au quotidien, mais aussi psychologique et même médicale au final. Parce que donc le chien va venir prévenir, par exemple, la personne diabétique, qu'elle est en train de faire une crise d'hypoglycémie avant qu'elle arrive. Et la personne va pouvoir aller chercher son médicament pour se traiter avant que la crise ne soit là et se manifeste.
0: Ils ne sont pas formés de la même manière. Ils ne sont pas formés de la même manière. Ils s'occupent d'un patient qui souffre de malvoyance que d'un patient qui souffre d'épilepsie, etc.
3: Effectivement. Et par exemple, pour la personne épileptique, le chien va venir taper la jambe de son maître pour dire au maître, écoute, couche-toi par terre, là tu risques de tomber. Et du coup, on va pouvoir se mettre en sécurité grâce à ça. Incroyable. Et du coup, vraiment, on a plein de types de chiens guides. Alors, il faut savoir qu'ils ont un statut spécial au niveau de la loi. Ils ont le droit de rentrer partout. Ils ont le droit de rentrer dans tous les lieux publics, mais aussi dans tous les transports en commun. Donc, si jamais vous avez un chien guide et que vous voyez refuser l'accès, il suffit de porter plainte et ça peut aller jusqu'à 2 500 € d'amende.
0: Okay.
3: Et du coup, on va sélectionner plusieurs types de chiens guides. Alors, il y a les écoles des chiens guides, justement, qui vont sélectionner souvent des labradors, c'est vraiment, ou des golden retrievers, c'est vraiment des bonnes pattes, des gros chiens qui vont guider les aveugles. Mais on a aussi d'autres associations, comme Acadia, qui est l'association pour les chiens guides de personnes diabétiques, qui va aller prendre des chiens en refuge. Donc, on a tout type de chiens guides, et ils se promènent pas forcément toujours avec leur gilet. Donc, on a vraiment du mal à voir tout le travail qui est derrière tout ça. Et il faut savoir que pour avoir un chien guide, notamment si vous êtes en situation d'handicap, il faut pas forcément être aveugle. On peut aussi être juste malvoyant, être diabétique, avoir des crises d'angoisse, et que il faut dans ce cas-là juste contacter les associations, remplir un dossier, parce que c'est pas un chien que vous allez acheter, c'est un chien qui va vous être remis totalement gratuitement et par une association, et que c'est une formation qui est longue, en général c'est 2 à 3 ans, et l'association va dépenser entre 15 et 20 000 euros pour former ce chien. Et donc, pour mettre tout ça en place, justement, on recherche énormément de familles d'accueil, parce que ces chiens vont devoir être sociabilisés avant d'être remis à la personne. Et le rôle de la famille d'accueil, ça va justement être, donc c'est un maillon essentiel de cette chaîne, le rôle de la famille d'accueil, ça va être de sociabiliser ce chien pour qu'il puisse être remis à cette personne handicapée.
4: Moi, je peux faire famille d'accueil pour les crises d'angoisse, par exemple. J'en ai beaucoup, il peut
3: effectivement, en avoir. Ouais,
0: merci,
3: vous pouvez être chien guide pour les crises d'angoisse.
0: On en manque de familles d'accueil. Alors, on a un ami, un collègue, voilà, qui travaille à Ici Provence, qui s'appelle Guy. On va le recevoir. Coucou, Guy. D'ailleurs, je dis coucou.
5: Oui, bonjour.
0: Bonjour, ça va, Guy?
5: Ça va très, très bien.
0: Alors, vous, Guy, vous êtes famille d'accueil. Vous avez un chien d'assistance qui s'appelle Balma, je crois, il me semble. Hein.
5: Elle s'appelle Balma, ouais. Elle aura 8 mois le 24 septembre.
0: Qu'est-ce qui vous a donné envie d'être famille d'accueil, Guy?
5: Qu'est-ce qui m'a donné envie? Déjà, j'adore les animaux, ça, c'est sûr. J'ai un travail au sein de Radio France où je travaille, entre guillemets, seul.
0: Ouais.
5: Donc, en plus de ça, je vais de partout, je fais du bureau, je fais de l'extérieur, je fais... Donc, du coup, ça donne, entre guillemets, une belle compagnie. Mmh. Le chien va partout, donc ça, c'est très bien. Il a une sociabilisation qui est absolument importante. Et deuxièmement, moi, à Radio France, je fais partie de la mission handicap. Et du coup, pour moi, c'est une mission handicap. Donc, je me suis lancé là-dedans et je regrette absolument pas.
3: C'est vraiment un moment génial en plus. Alors, la séparation va être difficile par la suite. C'est ça qu'il faut voir quand même. On fait ça dans un but et à un moment, il va falloir rendre le chien à la personne. Alors, c'est un moment incroyable et chargé d'émotions. Mais il y a un petit déchirement. Il faut l'accepter. Vraiment, il faut en être conscient avant de se lancer dans cette démarche.
0: Vous avez peur de ce moment-là, Guy ?
5: Non, pas du tout, parce que dès le départ, on en a parlé avec mon épouse, c'est pas notre chien, ce chien va s'en aller, va partir du foyer. Donc à partir de là, il y a un cahier des charges, il y a un protocole, et non, ce n'est pas notre chien. Oui, bien sûr que ça va faire très drôle, quoi. Mais je sais que c'est pour une personne qu'on aura besoin. Donc à partir de là, voilà, ben c'est la fonction du bénévolat, comme on dit.
0: Bravo, merci pour ce que vous faites, Guy. On a besoin de familles d'accueil. Père Fabien, je suis tout ému, vient de le dire. Il y a d'ailleurs un week-end tout particulier ce week-end, Pierre.
3: Effectivement, c'est la journée des portes ouvertes des chiens guides. Donc, dans chacune de vos régions, il y a des associations qui ouvrent leurs portes pour venir découvrir, parce que justement, on manque énormément de familles d'accueil.
0: Merci Pierre Fabien, merci à notre cher Guy Berda, hein, qui est régisseur à Ici Provence, qu'on salue chaleureusement. On va s'écouter un petit disque de Maroon 5, This Love, et on revient juste après. On est ensemble jusqu'à 13h.

0: Adam Levine de Maroon 5 sur ici. This Love, on est ensemble jusqu'à 13h.
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0: C'est le titre, on vous doit bien ça, de ce nouveau rendez-vous quotidien. On parle bon plan, arnaque à éviter. On a beaucoup parlé de la téléphonie en début d'émission. Vous nous avez été très très nombreuses et très nombreux à réagir au 0810 055 056. Il y avait même des petites battles entre vous à savoir qui payait moins cher en termes de forfait. Oh là là, merci d'être aussi nombreuses et nombreux à réagir. Vous avez une question, Malza, pour
3: oui,
0: Valère
3: parce que tout à l'heure, Valère, vous avez parlé que les téléphones étaient moins chers si on les achetait reconditionnés. Mais oui. Où est-ce qu'on en trouve des reconditionnés?
4: Reconditionnés, c'est pas forcé, c'est pas d'occasion, c'est pas la même chose. Ils sont d'occasion, mais ils ont été remis en état. C'est important. Okay. Vous passez par un professionnel. Alors, le plus gros, le plus connu, c'est Back Market. C'est pas mon préféré parce que c'est une marketplace qui s'appuie sur tout un tas d'opérateurs partout en Europe.
0: D'accord.
4: Mais vous avez sinon Smart. Là, ce sont des Français. Je crois qu'ils sont à Nantes. Smart avec 3A. Oui, c'est ça. Et puis, il y en a tout un tas d'autres. Largo. Et bon, voilà. Donc, ça, c'est des sites internet. Qui derrière il y a une boîte qui remet le téléphone en état et qui vous le vend 50% 60% moins cher.
0: OK. Ah oui, c'est bien. On a beaucoup de messages 0810 055 056.
5: Une question de Joe qui est aussi pour vous Valère puisque vous disiez que il faut pas prendre d'abonnement avec engagement et lui apparemment il a un abonnement avec engagement, il demande comment je fais pour en sortir.
4: Une toute petite réponse avant à côté mais intéressante pour savoir si vous êtes encore engagé, vous faites le 3179 et là ça vous permet déjà de savoir où vous en êtes. Je viens de recevoir un SMS. Moi, je suis plus engagé. 3179 pour savoir si vous êtes encore engagé.
0: Attends,
4: ou pas.
0: Attends, je note 3179. Ouais, j'appelle juste après l'émission.
4: Non, mais je vous jure, c'est vrai. Pratique, donc,
0: 30, bon. J'appelle 3179 et là, je sais si je suis engagé ou pas.
4: Exactement.
0: Okay.
4: Ensuite, pour répondre à la question de cet auditeur, alors. Il va payer probablement ce qu'il aurait dû payer ou du moins avoir une pénalité. Ça dépend de son contrat. Il faut quand même qu'il vérifie dans son contrat s'il y a des clauses qui lui permettent de sortir. Un déménagement, un problème au niveau de son travail, de santé ou autre. Et puis, son nouvel opérateur peut peut-être prendre en charge des frais de résiliation. Là, ça devient intéressant. C'est-à-dire qu'il va vous subventionner pour partir et payer tout ou partie de vos frais de résiliation. Mais ça, c'est à négocier avec le nouvel opérateur.
0: Dernière question, Aude, on a le temps.
5: C'est pas vraiment une question, c'est Nathalie qui nous dit « J'avais jusqu'à présent un forfait avec Bouygues Télécom, avec toutes les options, j'arrivais à 83 euros. » Elle nous dit « J'ai fait jouer la concurrence, je suis arrivée à la même chose avec Free, et en plus j'ai la chaîne Canal+, en clair, à 50 euros pendant un an, puis 60 euros. » Donc elle dit « J'ai économisé 23 euros par mois.
4: » Voilà. Je pense qu'on pourrait faire même mieux, parce que Canal+, en clair, donc c'est gratuit, donc il faut voir ce qu'il y a derrière, mais en tout cas se dire que un abonnement c'est 20-30 euros par mois, en principe ça suffit, donc allez, il faut continuer Nathalie de chercher
5: toujours plus,
4: gratter un petit peu.
0: C'est ça qu'on aime avec Valère Correa, monsieur bon plan dans On vous doit bien ça. Dans un petit instant, on va parler de l'automne avec ma chère et tendre Elsa Volinsky. C'est votre émission, on est ensemble jusqu'à 13h, à tout de suite.
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0: Encore quelques minutes, ça passe tellement vite en votre joyeuse compagnie, chères auditrices, chers auditeurs, c'est votre nouveau rendez-vous quotidien sur ici, ça s'appelle On vous doit bien ça. On a parlé téléphonie, on a parlé chien d'assistance, c'était une émission très riche que nous allons conclure avec la douce Elsa Wolinski qui va nous parler de l'automne.
3: Tout à fait, parce que vous, est-ce que vous savez ce qui se passe cette nuit?
12: C'est l'automne.
3: Oui, c'est l'automne.
0: Alors, parce que j'aime trop.
3: Vous l'avez dit, j'allais dire, parce que j'avais une petite blague, j'allais dire, non Valère, c'est pas un bon plan pour le nouvel iPhone, pas du tout, ne vous excitez pas trop. Non, cette nuit, effectivement, c'est l'automne, et en automne, qu'est-ce qu'il y a? C'est l'été indien.
0: Oh là là,
3: c'est la mélancolie. Personnellement, j'avoue que moi, en automne, j'ai le moral dans les chaussettes.
0: Ah bon?
3: Ben oui, c'est comme ça. Mais j'ai décidé que cette année, ça n'allait pas être comme ça. Pour vous, pour moi, déjà parce que on vous doit bien ça, bien
0: oh là là.
3: Sûr. Parce que évidemment, on va être ensemble cette saison, on va être heureux. Et figurez-vous qu'on a même quelques bonnes raisons scientifiques d'être optimiste. Une étude en Angleterre s'est intéressée aux effets de la végétation sur notre stress selon les saisons. Et les chercheurs ont constaté que regarder des paysages où la végétation était très présente peut avoir des effets physiologiques particulièrement intéressants. En automne, et
0: je vais regarder Valère, c'est une très belle fougère.
3: Alors justement, je vais vous dire, attendez, si vous me faites toutes les blagues en amont, ça ne va pas le faire. Alors moi, cette année, j'ai décidé de mettre toutes les chances de notre côté, justement. Je suis allée regarder ce qui se passe dans le monde entier en automne pour justement nous inspirer.
0: Ouais.
3: Alors d'abord, au Japon, il y a le Momijigari. Le principe, allez admirer les feuilles qui changent de couleur, le rouge, le jaune, le doré. On contemple, on s'émerveille, on prend le temps de regarder les feuilles tomber sans se dire, ça y est, c'est foutu, c'est l'hiver, on va se cailler.
0: Okay.
3: Non. Mais non, puisqu'on sait maintenant qu'on peut trouver le bien-être en regardant un platane plus qu'un homme, plus qu'un valet. Voilà, c'est ça. Et sinon, en automne, on peut se mettre aussi à la tendance des Danois avec le hygge. Est-ce que vous savez ce que c'est le hygge?
0: C'est
3: leur technique, allumer des bougies, mettre des grosses chaussettes, se préparer un thé, bref, ne rien foutre. Maintenant, quand vous serez chez vous, et Nora, en pyjama, vous ne pourrez pas vous dire « je déprime », non, vous direz « je pratique le hygge ».
0: Je fais du hygge.
3: Ça change tout. Et si vous préférez sortir, il y a aussi le « frilsfilslis » des Norvégiens. Bon, c'est imprononçable, effectivement. C'est l'art de vivre au grand air, même quand il fait froid et même quand il pleut. Chouette, comme ça, on est sûr de tomber malade. C'est génial. Allez, non, on a dit qu'on était positif. Positive attitude, on prend tout. Le Momijigari, le hygge, le frilsfilslis. L'important, c'est de se faire du bien et de s'accrocher à ce qu'on peut. Et qu'est-ce qu'on a chez nous? Eh ben, nous, on a les plus grands festivals d'automne.
0: Ah.
3: Et oui, c'est la saison de la... C'est la saison pour faire la fête.
0: Ah.
3: Et ça, on le sait pas, on se dit c'est l'été, en fait,
0: c'est vrai.
3: La fête. Mais non, en automne, il faut en profiter, parce que partout en France, il y a des festivals chaleureux avec de la chanson française, de la pop, du rock, des musiques du monde. On commence en Bretagne pour vous faire plaisir. Et Nora, à Rennes, on va pouvoir danser au festival Yaouank.
0: Ouais.
3: C'est ça, se prononce
0: Yaouank,
3: comme ça
0: ouais, ouais.
3: Lors d'un immense fest-noz.
0: Ah,
3: voilà.
0: Découvre, j'adore.
3: En Normandie, à Saint-Cloud, les rendez-vous soniques vont faire vibrer la ville avec Benjamin Biolay, Suzanne et Sébastien Tellier. Dans le sud, à Marseille, vous avez la Fiesta des Suds qui va nous offrir 4 jours de musique et de fêtes avec Véronique Sanson, Imani et Stéphane Echer. Les promenades, les festivals, les dîners entre amis, les bougies et les grosses chaussettes, ce n'est pas ça qui va régler tous nos problèmes, effectivement. Mais si ça peut déjà nous aider à traverser cette saison un peu plus doucement, alors moi, je prends tout. Puisqu'aujourd'hui, on parlait de nos factures, levons un peu les yeux, faisons de cet automne une saison de rendez-vous Valère avec les autres, avec la nature, avec la vie, faites un effort. Et surtout, regardons ce qui se passe autour de nous, parce que les feuilles, oui, elles vont tomber, mais c'est pas parce que les feuilles vont tomber qu'on est obligé de tomber avec elles.
0: Oh là là, oh là, là, là, là.
3: C'est malin, ça mérite des applaudissements.
4: Et moi, pendant ce temps, je m'occuperai des factures. Hein.
0: Et on retiendra que Valère est donc une très belle fougère. Alors, si vous aussi, vous avez des fougères à la maison, non, pardon. Merci beaucoup, ma très chère Elsa Wolinski, notre petit soleil. Alors, on va recevoir un auditeur ou une auditrice qui va dans un instant donc bénéficier des 200 euros de pouvoir d'achat. Mais d'avant, Aude, on a des messages. On va quand même priorité aux amis qui nous écrivent sur le WhatsApp 0810 055 056.
5: Est-ce que je peux donner des devoirs à Valère Coréard? Est-ce que j'ai le droit?
4: Une fougère prend tous les devoirs.
5: Bon, en fait, c'est Pascal qui nous écoute dans le Pas-de-Calais qui veut donner des devoirs à Valère Coréard. Je vous le lis.
0: Okay.
5: J'ai besoin de revoir mes contrats gaz, électricité et assurance depuis plusieurs années. Ouais. Je n'y connais rien, j'ai peur de le faire. Donc là, Pascal, solidarité totale. Parce que, effectivement, moi, tout pareil.
0: Ouais.
5: Est-ce qu'il y a des solutions pour se faire aider? Valère, pas obligé de répondre tout de suite, mais je suis sûr qu'il a un truc à dire toujours.
4: Les associations de consommateurs sont quand même notamment là pour vous aider. Il y a des réseaux partout en France. Donc ça, c'est vraiment une porte d'entrée. Mais on va chercher les adresses, les contacts et tout ça, bien sûr.
0: D'accord. Vous avez d'autres messages, Aude?
5: Non, beaucoup de gens qui réagissent et qui nous donnent tout un tas de bons plans pour des forfaits téléphones pas trop chers. Donc ce qu'on va faire, on va peut-être les recenser quelque part.
0: Exactement.
5: Et on va aider tout le monde comme ça.
0: On a vu à quel point, en tout cas, ça vous préoccupait. On refera des émissions là-dessus. Ne vous inquiétez pas, chères auditrices, chers auditeurs. Je vous l'avais dit, tous les jours, je booste votre pouvoir d'achat. C'est 200 euros à gagner tous les jours. On va recevoir Lydia qui nous appelle. J'ai envie de pleurer de bonheur, du Finistère. Ici Brézizel, que je salue de tout mon cœur. Bonjour Lydia.
12: Bonjour.
0: Bonjour, bienvenue. Bonjour. Lydia.
5: Bonjour.
12: Merci.
0: Alors Lydia, je voudrais savoir d'où nous appelez-vous précisément.
12: Du Finistère, du centre Finistère.
0: D'accord, bah vraiment, ça me fait tellement plaisir parce que vous, peut-être vous ne le savez pas, mais je vous le dis, je suis également bretonne. Voilà, c'est pour ça que ça me touche beaucoup. Donc je suis d'autant plus heureuse de vous donner les 200 euros.
12: Bravo.
0: Bravo, chère Lydia. Vous avez vu, c'est tout simple. Vous vous inscrivez sur la page ici.fr et vous repartez avec 200 euros. Ça se passe deux fois par émission tout au long de la rentrée du mois de septembre et tout au long de l'année, on est comme ça. Merci à ma chère Céline à la réalisation, merci à Kinan à la technique, Alexandra au standard, Gwenaëlle à la préparation, merci à ma merveilleuse équipe Elsa, Valère, Pierre et Aude. On va évidemment se retrouver tous les jours de la semaine. Moi je vous dis à demain, je vous embrasse chers amis. Un instant, le trésor de nos régions avec Marine Logénie. Bonjour Marine.
13: Bonjour Enora, bonjour à tous. Au programme du trésor de nos régions, on va évidemment parler des annonces attendues à 17h du gouvernement pour de nouvelles aides concernant les prix du carburant. Et puis on sera avec quelqu'un de la Cité du Patrimoine qui nous dira comment rendre nos villages plus beaux, Enora.
0: Merci beaucoup Marine.
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0: Et merci à vous d'écouter la radio ici. Il est 13h. Les informations, Marine Logénie.
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0: Marine Logénie.
13: Bonjour à toutes et à tous, bienvenue dans le 13h de nos régions. La flambée des carburants, toujours à la une, avec des annonces et de nouvelles aides attendues aujourd'hui à 17h, avec le témoignage d'un ancien qui désormais laisse sa voiture au garage pour lui préférer le train, et puis avec le patron d'Intermarché qui craint, lui, un mur de l'inflation. Ce probable infanticide à Blois, une fillette de 5 ans a été retrouvée morte au domicile de son père. On fait le point sur l'enquête. Deux mois après les incendies en Gironde, on entendra le maire du Porge, commune ravagée par les flammes, qui dénonce la lenteur des réponses de l'État.
14: À situation exceptionnelle, nous demandons des réponses exceptionnelles.
13: Martial Zaninetti sur Ici Gironde. Ce matin, il envisage une plainte collective contre l'État. Direction l'Alsace également, avec le village de Danemarie qui se bat pour sauver son agence bancaire. À l'heure du déjeuner, on vous expliquera aussi pourquoi certains aliments protéinés sont dangereux pour votre santé. Et puis attention, sujet explosif en fin de journal. Dans un livre publié aujourd'hui, le frère de la princesse Diana règle ses comptes avec la famille royale britannique. C'est le 13h de nos régions. On est ensemble jusqu'à 13h30. Quand la hausse des prix du carburant nous pousse donc à changer radicalement nos habitudes, nous pousse à s'adapter au quotidien. Je vous le disais en titre, on part à Nancy où Nicolas, commercial à la Banque Postale, laisse sa voiture au garage. Il est passé au train pour ses trajets. Jules Hausse l'a rencontré pour Ici Lorraine.
15: Pendant des mois, Nicolas a subi les prix du carburant. Ses allers-retours entre chez lui, à Lunéville et son travail, à Nancy, soit 70 km par jour environ, lui ont coûté très cher.
16: Parce que moi, j'ai une voiture qui roule au diesel. Sur un plein, avant, on était à 60 euros. Maintenant, on est à 90. Et puis là, j'ai dit stop.
15: Au mois de septembre, il s'est donc résolu à prendre un abonnement de train.
16: Mensuel, j'en étais à 130 euros pour venir travailler. Et avec le train, ça me coûte 80 euros l'abonnement. Et je suis remboursé à 50% par le travail. Et ça me fait une demi-heure de marche le matin, une demi-heure de marche le soir. Et c'est bon pour ma santé.
15: Aucune logique écologique derrière. Il l'admet, juste la perspective de faire de grosses économies.
16: On est sur du 900 euros à l'année. C'est la moitié d'un salaire. Moi, je préfère garder 900 euros et le mettre ailleurs que de le dépenser dans de l'essence.
15: Il se réjouit aussi de ne plus passer des heures dans les bouchons et à râler quand il y a des travaux. Seul inconvénient, il est moins flexible quand il sort du travail.
16: Après, avec les économies que j'ai fait la semaine, je pourrais me faire plus plaisir le week-end.
15: Pour l'instant, ces trains du matin comme du soir n'ont jamais eu de gros retards. Et s'il y a des grèves ou des pannes importantes sur le réseau, sa petite voiture diesel l'attend toujours au garage.
5: Jules Hausse pour ici Lorraine, voilà, qui peut donner des idées, hein, pour économiser une bonne somme par mois, si évidemment on a la chance d'être dans une région bien desservie par la SNCF, ce qui n'est pas le cas de tout le monde. Après deux réunions hier à Matignon, le gouvernement doit présenter aujourd'hui à 17h deux nouveaux dispositifs d'aide face à la flambée des prix du carburant. L'exécutif interpellé par le patron d'Intermarché aujourd'hui, Thierry Cotillard, il se prépare au pire.
17: Si la situation ne se détend pas, si on dépasse les 2,50 € et si ça dure, il y aura un mur d'inflation et on va revivre la crise de l'Ukraine. Vous vous rappelez, on avait pris 20% en deux ans. C'est totalement imprévisible. Ça va dépendre de ce qui se passe en Arabie Saoudite. Ça va dépendre des déclarations de Trump. Il faut se préparer au pire et j'ai envie de vous dire, on n'a pas tellement de levier de manœuvre parce qu'on a 2-3 centimes de marge. Donc il faut que le gouvernement se prépare à prendre peut-être des décisions d'accompagnement qui aillent plus large que les aides ciblées.

0: recette fiscale n'ira pas dans la poche de l'État, mais il sera redistribué. Sans donner plus de détails sur le comment cette mesure serait mise en place. Matignon précise en revanche que pour le moment, le gouvernement ne profite pas de la hausse des prix, puisqu'elle s'accompagne souvent d'une baisse de la consommation.
1: Autre piste, Marie Boéda, détaillée hier par le ministre de l'Économie.
0: Déjà sur ce qui n'arrivera pas, comme la baisse des taxes à la pompe. Roland Lescure l'a redit hier, réduire les taxes de 20 centimes coûterait 10 milliards d'euros à l'État. Il évoque en revanche des aides ciblées, et ce, dès le 1er octobre, notamment pour les gros rouleurs. Il propose que ceux qui ont déjà perçu une aide financière pourront en recevoir une nouvelle automatiquement, sans avoir donc à refaire la moindre démarche.
1: Merci Marie Boéda. On attend donc ces annonces en détail. À 17h, on ajoute que la consommation de carburant en France a baissé de 30% du 11 au 20 septembre par rapport aux 10 premiers jours de septembre dernier, chiffre donné ce midi par le ministère de l'Action et des Comptes Publics. Avec un prix de l'essence qui frôle les 2,50 € dans certaines stations, il y a urgence. On entendait hier sur ICI un couple de retraités périgourdins qui n'allaient plus rendre visite à leur fils, faute de moyens. Les petites retraites frappées de plein fouet par la crise. Cette fois, on écoute Marie, elle habite à Pau, elle a 70 ans, elle touche 1 035 € par mois et elle est obligée de faire des arbitrages, moins sortir, se restreindre aussi sur l'alimentation.
2: J'ai ma maman qui habite à 35 km de là, qui est en maladie d'Alzheimer. Et avant, j'y allais 3 fois dans la semaine. Maintenant, j'y vais plus qu'une fois par semaine pour la voir. Pourtant, c'est à 35 km. Mais bon, 35 km, ça fait 70. 70 multiplié par 3, ça fait 210 km. L'essence fait que je peux plus. J'ai plus les moyens de faire ça, quoi. Je peux plus. Et dans mes courses, ben, j'ai réduit. Je mangeais 2 yaourts le midi et le soir. J'en mange plus qu'un le soir. Il y a plein de choses comme ça. On m'a donné un peu de ratatouille, donc je fais des œufs avec de la ratatouille. Je fais ça pour 2 jours. Je me disais, j'arriverai à 70 ans et ça ne sera pas comme ça. Et c'est de pire en pire, quoi.
1: Marie, retraitée paloise, au micro. Ici, Béarn Bigorre de Najat et Sadouki. Les agriculteurs aussi continuent de se mobiliser contre la hausse des prix du carburant. Environ 200 se sont rassemblés hier soir à Rodez à l'appel de la coordination rurale pour déverser des pneus devant le centre des finances publiques. Le syndicat qui craint une vague de cessation d'activité et de suicides importantes après la sécheresse et les canicules. La coordination rurale doit être reçue à Matignon aujourd'hui pour préparer un plan de relance de l'agriculture dans le prochain budget. Le budget 2027 qui inquiète les maires de France. Sébastien Lecornu veut 54 millions d'euros d'économies, milliards, et les élus locaux lui demandent de préserver les collectivités dans l'effort qui sera demandé parce que pour l'instant, ils ne sont pas vraiment convaincus, Mathieu Bonnour.
3: Cette incertitude pour Emmanuel Salaberry, maire sans étiquette de talent en Gironde depuis 10 ans, c'est intenable.
4: Moi, j'ai jamais connu la situation dans laquelle on se trouve à l'heure actuelle.
3: Canicule, sécheresse, incendie, les menaces sont là et il est contraint d'observer chaque soubresaut du gouvernement.
4: On ralentit le rythme des investissements. On attend de manière à ne pas s'engager si on n'est pas capable de payer. Mais le problème d'attendre, si je veux être prêt pour la prochaine crise climatique qui aura lieu, à mon avis, l'été prochain, je peux pas attendre 6 mois.
3: Même inquiétude pour Sandra Lenouvelle, présidente d'une communauté de communes à Rostronin en Bretagne, avec un reproche.
5: La déconnexion qui existe entre les budgets nationaux et la réalité du fonctionnement de ce qui se passe réellement sur les territoires.
3: Son expérience, son image d'élu local, Sébastien Lecornu, mise dessus. Le Premier ministre promet des budgets pour les collectivités qui suivront l'inflation. Pas de quoi rassurer Jean-François Debat, maire socialiste de Bourg-en-Bresse et président du comité des finances locales de l'Association des maires de France qui dénonce des années de mauvaises décisions.
6: Si on n'avait pas supprimé 40 milliards d'impôts locaux pour des raisons démagogiques, la taxe d'habitation, 24 milliards, 15 milliards d'impôts économiques des entreprises au cours des quelques dernières années, nous n'en serions pas là.
3: Il s'inquiète particulièrement du risque pour l'investissement, la construction, la réhabilitation et toutes les conséquences pour les entreprises locales si ces budgets devaient se réduire.
1: Mathieu Bonnour sur l'inquiétude des maires de France. On l'entend sur ICI depuis le début de cette crise des carburants. Les Françaises et les Français rognent sur leur budget plaisir et en cette rentrée, inscrire son enfant dans un club de sport pèse un peu plus sur le budget des familles. Le foot amateur n'échappe pas à la hausse des coûts. Certaines licences dépassent parfois 500 € l'année en Île-de-France, mais certains clubs font le choix de ne pas augmenter leurs tarifs pour garder leur rôle social, comme à la JS Suresnes dans les Hauts-de-Seine, Nouredine Zidane.
7: À 2 pas du quartier populaire des Cités Jardins, près de 1200 joueurs et joueuses foulent toute la semaine les terrains du stade Maurice Hubert. Les 2/3 ont moins de 18 ans et rêvent d'un destin à la N'Golo Kanté, champion du monde 2018, formé à la JSS, comme on l'appelle ici. Mais au bord de la pelouse, Isabelle a une préoccupation plus terre à terre.
8: J'ai un garçon qui a une

0: il a 9 ans. C'est sa troisième année. Avant, on était à 200 euros. Et maintenant, on a 300 euros. On a 4 enfants qui font tous du sport. Donc, ça coûte énormément.
1: Une hausse en partie amortie par des dispositifs d'aide via la CAF ou le passeport, par exemple.
2: C'est vrai qu'on est parti d'un coût de licence qui était très bas parce que, surtout, on avait touché de l'argent sur un transfert d'un de nos joueurs.
1: Mais aujourd'hui, Sylvain Porto, le président bénévole de la JS Suresnes, dit ne plus avoir le choix.
2: On a des coûts qu'on essaye de maîtriser, mais nous, nos effectifs ont augmenté. Donc, le coût de l'encadrement a naturellement augmenté.
1: Et si le club bénéficie toujours d'un soutien important de la mairie, ce qui n'est pas le cas ailleurs, une autre inquiétude apparaît.
2: Avec le coût de l'essence qui est en train d'exploser, certains parents vont refuser d'amener leurs enfants jouer à l'extérieur.
1: C'est aussi le risque de devoir déclarer forfait à certains matchs, avec à la clé des pénalités financières et un coût supplémentaire pour le club.
3: Je vous le disais en titre, une fillette de 5 ans retrouvée morte à Blois chez son père. Une enquête est ouverte, mais la piste de l'infanticide est privilégiée. Bonjour Coralie Moreau.
4: Bonjour.
3: Journaliste police-justice pour ICI. C'est le père donc qui aurait tué l'enfant avant de tenter de mettre fin à ses jours.
4: Oui, c'est vers 19h hier soir que la police est alertée par la mère de l'enfant. Séparée du père depuis 2 ans, elle s'inquiète de n'avoir aucune nouvelle après avoir été prévenue par l'école de l'absence de sa fille. Les policiers se rendent alors au domicile du père et découvrent la fillette morte. À ses côtés, son père est grièvement blessé. Selon le procureur de la République de Blois, l'homme âgé de 42 ans a tenté de se suicider en se donnant plusieurs coups de couteau. Transporté à l'hôpital dans un état grave, ses jours ne sont pas en danger. Toujours selon le procureur, les rapports entre les deux parents étaient très difficiles. Une mesure d'assistance éducative en milieu ouvert avait été décidée par un juge des enfants. Elle permet un accompagnement de la famille pour garantir la sécurité du mineur sans le retirer du domicile. Les causes de la mort de la fillette, elles, ne sont pas connues pour le moment. Une autopsie doit être réalisée cet après-midi. La mère et la grand-mère de l'enfant en état de choc ont été prises en charge par des psychologues.
3: Merci beaucoup Coralie Moreau. 2 mois après les incendies, retour au Porges en Gironde où 183 maisons ont été ravagées par les flammes. Le maire de la commune, invité d'ICI Gironde ce matin, estime que les réponses apportées par l'État sont beaucoup trop longue, Martial Zaninetti envisage de porter plainte.
5: La dimension reconstruction est une réponse que l'on attend des services de l'État. À situation exceptionnelle, nous demandons des réponses exceptionnelles. Aujourd'hui, les réponses de l'État sont trop longues et la temporalité n'est pas satisfaisante par rapport à ce que est en train de vivre les Porgés. C'est pour ça que nous sommes allés à Paris, à l'Élysée, la semaine dernière, avec l'ensemble des maires des communes sinistrées, pour rappeler au gouvernement, mais aussi au cabinet du président, qu'il fallait accélérer sur ces sujets-là de façon à tourner la page.
3: Le maire du Porges, invité d'ICI Gironde ce matin, interview à écouter sur ICI.fr. Cet après-midi, les habitants de la commune vont manifester contre la lenteur de la reconstruction. L'Élysée annonce qu'Emmanuel Macron n'assistera à aucune des messes du pape pendant sa visite en France, visite de Léon XIV qui commence, je vous le rappelle, ce vendredi à Paris. 1300 agents de la SNCF et de la RATP sont mobilisés en renfort. Parmi les moments forts de cette visite, le pape déambulera le vendredi après-midi de l'église de Notre-Dame-des-Champs jusqu'à la cathédrale Notre-Dame où il célébrera les vêpres. Le pape poursuivra son voyage à Lourdes samedi soir et dimanche, puis à Metz. Ça, ce sera pour la journée de lundi. À l'heure du déjeuner, on vous alerte sur ICI. Attention aux aliments protéinés. Vous les trouvez dans les rayons de tous les supermarchés. Ils sont à la mode et pas franchement bon marché. Or, derrière le marketing très attrayant de ces produits, beaucoup sont ultra transformés, prévient Foodwatch. Sur les 10 produits ciblés, 10 sont donc mauvais pour la santé, selon l'ONG Victor Dolande.
6: Sur les emballages de ces produits, la mention protéines ou riche en protéines apparaît en très gros, impossible de la rater. On parle des céréales Lion, des biscottes Vaza, des bouteilles de Lactel ou encore de la salade de pâte au poulet de la marque Carrefour. Le consommateur est attiré par ces aliments, pensant probablement qu'il va doper ses capacités physiques grâce à ces fameuses protéines en plus. Il n'en est rien. Après une analyse détaillée de l'ONG Foodwatch, cette nourriture est ultra transformée et ultra sucrée. On y retrouve notamment des amidons modifiés, des additifs, des édulcorants ou encore du sirop de glucose. Des produits avec des risques importants pour la santé. Plusieurs études scientifiques ont en effet avait déjà démontré le lien entre ces aliments ultra transformés et le risque accru de développer de nombreuses pathologies telles que l'obésité, le diabète de type 2, l'hypertension, les maladies cardiovasculaires ou même certains cancers. Devant de tels risques, Foodwatch demande au pouvoir public d'instaurer au plus vite une mention ultra transformée sur ces produits.
3: Victor Dolande pour ICI, vous retrouvez les détails de cette étude sur ICI.fr.
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3: À suivre, l'histoire à peine croyable d'un enfant de 2 ans et demi qui échappe à la surveillance des animateurs de son école et erre dans les rues de Paris. On ira en Alsace, dans un village qui se bat pour garder son agence bancaire. Comment rendre nos villes et villages plus beaux? La cité de l'architecture et du patrimoine vous pose la consultation dans une grande consultation. Et puis, règlement de compte chez les Spencer, le frère de la princesse Diana, sort aujourd'hui un livre explosif. Que s'est-il passé dans l'école maternelle de Caen du très chic 16e arrondissement de Paris mardi dernier? Pourquoi un enfant de 2 ans et demi quitte seul son école pour errer dans les rues de la capitale, échappant à la surveillance des animateurs pendant le temps périscolaire? La mairie de Paris a suspendu 3 agents du périscolaire et lance une enquête administrative donc pour faire toute la lumière, Marc Bertrand.
8: Le petit garçon a marché 500 mètres dans les rues du 16e arrondissement sans que personne ne s'aperçoive de sa disparition, selon la marraine de l'enfant. Il devait rester à la garderie jusqu'à 18h, mais pour une raison qu'on ignore, il quitte l'école à la sortie de 16h30 sans accompagnateur. Le petit garçon erre pendant 30 minutes, son sac Pikachu sur le dos, jusqu'à ce qu'une touriste japonaise le remarque. Place du Trocadéro, face à la Tour Eiffel. Elle va dans un café chercher de l'aide. Le patron appelle la police, qui vient récupérer l'enfant. Entre-temps, la mère arrive à l'école pour chercher son fils. Il est introuvable. Les parents d'élèves affolés le cherchent partout. L'alerte est donnée. Et le temps que la police fasse le rapprochement, ce n'est qu'une heure et demie plus tard que la maman reçoit l'appel du commissariat pour lui dire que son fils est sain et sauf entre leurs mains. Les parents ont porté plainte. La mairie de Paris leur a présenté ses excuses. Elle a lancé une enquête administrative pour comprendre ce qui s'est passé.
3: Une précision signée Marc Bertrand pour ICI.
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3: La question du pouvoir d'achat au cœur de vos préoccupations, on l'a entendu dès le début de ce 13h de nos régions et chaque jour ou presque, on l'entend dans les isoloirs. ICI, 50, je vous le rappelle, répartis partout en France pour vous écouter, vos craintes, vos espoirs pour l'avenir, pour l'élection présidentielle qui arrive en 2027. Des craintes, des espoirs, mais aussi des idées qu'on transmettra en temps voulu au candidat. Thierry, la quarantaine, est entré dans notre isoloir à Strasbourg. Même si les temps sont difficiles, il garde un certain optimisme.
9: Quels sont les sujets les plus importants pour vous en ce moment, que ce soit en positif ou en négatif?
10: Alors pour moi, le sujet le plus important, c'est le pouvoir d'achat, notamment avec l'augmentation du prix de l'essence, ainsi que des différents articles qu'on a lorsqu'on fait des courses. Les fins de mois sont de plus en plus difficiles et voilà.
9: Qu'est-ce qui vous rend optimiste?
10: Alors je dirais que la France est un beau pays. Nous avons vraiment réalisé plein de belles choses. Et malgré tout, voilà, je suis sûr qu'on est encore capable d'en réaliser d'autres. Et donc, même si les temps sont difficiles, je pense qu'on peut encore faire de belles choses à l'avenir. Donc il y a de quoi rester optimiste.
9: Quel serait votre message à la future présidente ou au futur président de la République?
10: Monsieur, Madame le Président, j'aimerais vraiment qu'on puisse à l'avenir vivre du fruit de notre travail, pouvoir vraiment gagner notre vie et pouvoir à la fois se faire plaisir et pas seulement être ric-rac à la fin du mois.
11: Les habitants du secteur sont attachés.
3: Demain, l'isoloir. D'ici sera Limoges, place de la République. La carte des isoloirs près de chez vous est sur ici.fr. On était donc avec Thierry en Alsace, dans l'isoloir ICI. On y reste en Alsace avec le combat que mène la petite ville de Danemarie, 2300 habitants, pour essayer de garder une agence de la Banque Populaire. Ce soir, la municipalité doit se prononcer sur une motion qui réclame le maintien de ce service dans la commune, Patrick Janton.
11: Les habitants du secteur sont attachés à ce service de proximité, comme Daniel, client de cette agence de la Banque Populaire. Il habite la commune de Sternenberg.
12: Décidément, tout ferme. Va devenir des déserts. C'est dommage. C'était pas loin, quoi. Et c'était pratique.
11: Élise vient de Retzwiller. Elle regrette aussi la fermeture de l'agence le 1er février prochain.
13: Aller à Alkir, ce qui n'est pas avantageux. J'aurais bien voulu que la banque, elle reste là. Tous les villages, au jour d'aujourd'hui, on dirait que tout se déplace vers les grands. grandes villes et les villages, on n'en a rien à... Voilà, quoi.
11: La mairie a organisé une manifestation devant les locaux de cette agence bancaire le 5 septembre dernier. Une trentaine de personnes se sont déplacées pour dire leur attachement à un service de proximité. Mais la direction régionale du groupe bancaire ne semble pas vouloir changer d'avis. Alexandre Berbette, le maire de Danemarie.
14: L'argument principal, c'est effectivement rendre un meilleur service aux clients, dans le sens où ils vont concentrer l'ensemble de l'activité sur Alkirch, avec des conseillers un petit peu plus pointus sur certains sujets. Mais en même temps, je ne vois pas où est l'amélioration, puisqu'il y a des clients qui vont devoir faire 20-25 minutes de route pour y aller, parce qu'on ne parle pas que de Danemarie, mais on parle également des clients des communes alentours. Ça va rallonger les délais pour avoir des rendez-vous, je ne suis pas sûr que ce soit un meilleur service.
11: Devoir se rendre à Alkirch, une idée qui n'enchante guère Véronique, cliente depuis 25 ans dans cette agence de la Banque Populaire, elle pense aussi aux plus âgés.
15: Je trouve que c'est regrettable parce que la population prend de l'âge aussi, donc il n'y aura plus rien pour toutes ces personnes. J'ai une voisine de ma sœur, justement, elle vient d'y aller là, à la banque, et maintenant on lui dit, elle va faire comment cette dame? Elle n'a pas de moyen de locomotion, une personne âgée, voilà. Donc moi je trouve que c'est bien dommage.
11: Il faudra aller à Alkirch.
15: C'est ce qu'ils disent, mais comment une personne qui n'a pas de permis, qui n'a rien, comment elle va y aller? Il n'y a pas de moyen de transport, voilà. Et il faut encore voir si les distribanques se maintiennent aussi, ça aussi.
3: Reportage signé Patrick Janton. Ici Alsace, on reste dans nos villes, dans nos villages, avec cette question que l'on vous pose ce midi. Comment les rendre plus beaux? Après un week-end de journée du patrimoine, la Cité de l'architecture et du patrimoine lance une grande consultation aujourd'hui jusqu'en décembre prochain en partenariat avec make.org. Bonjour Julien Bargeton.
16: Bonjour.
3: Merci d'être avec nous ce midi dans le trésor de nos régions. Vous êtes président de la Cité de l'architecture et du patrimoine. Déjà, toute première question, qu'est-ce qui fait la beauté d'un village ou d'une ville? C'est assez subjectif ça, non?
16: C'est justement la question que la Cité de l'architecture et du patrimoine pose aux Français. Dans le cadre de la présidentielle et en restant dans notre rôle, nous interrogeons les Français avec mec.org sur leurs attentes en matière de beauté. Et ça s'adresse aussi bien aux villes qu'aux campagnes d'ailleurs, à la ruralité. Est-ce que c'est la voirie, le bâtiment? Est-ce que c'est du design, les places publiques, les jardins dans la ville? Bref, les Français sont amenés à répondre pour savoir ce qu'ils pensent du patrimoine et de l'architecture qui les entoure.
3: Et ça dépend des sensibilités de chacun? Qu'est-ce qu'on trouve beau à la campagne? Qu'est-ce qu'on trouve beau en ville?
16: Je crois qu'en fait, on s'en rend pas toujours compte à quel point les bâtiments qui nous environnent jouent sur notre morale, notre façon de vivre. En fait, on vit tout le temps dans un environnement qui est construit. Eh bien, là, c'est la question, ça permet de se pencher un peu et de se dire, tiens, est-ce que dans ma rue, est-ce que le trajet vers l'école peut être changé, amélioré? Parce que, en fait, ça influence mon quotidien. Chacun, évidemment, peut avoir une vision de la beauté, mais cette question, ça permet en fait de parler de son cadre de vie, qu'on soit en ville ou à la campagne.
3: Je vous propose, Julien Bargeton, président de la Cité de l'architecture et du patrimoine, d'écouter notre monsieur patrimoine sur ici, Stéphane Bern, qu'on ne présente plus et qui parle de l'importance de vivre dans un bel environnement. On l'écoute.
17: Je pense qu'il faut lutter contre la France moche. Ça demande une discipline. C'est-à-dire, quand vous habitez dans un endroit qui est beau, vous avez envie de le protéger, de le préserver et de le faire découvrir aux autres. On a envie de partager. Le patrimoine, ça se partage. On le garde pas pour soi. On a envie de partager avec les autres parce que ça fait du bien.
3: Stéphane Bern, c'était le 10 juillet dernier sur ICI. Votre réaction, Julien Bargeton, à ce que dit Stéphane Bern?
16: On est en phase parce qu'on a choisi justement la beauté aussi pour poser la question. On s'est interrogé sur la façon de poser cette question, mais afin de pouvoir publier, rendre un rapport sur ce que vont nous dire les Français, on a préféré se fonder sur cette question de la beauté. Que faire pour rendre son village ou sa ville plus beau, plus belle? Parce que en fait, c'est aussi ce qui détermine notre façon de vivre.
3: Ça paraît accessoire, mais ça ne l'est pas du tout. C'est votre message.
16: Pas du tout. C'est le cadre de vie conditionne beaucoup de choses et c'est un sujet qui est peut-être moins abordé, mais je suis convaincu que ça va passionner les Français parce qu'ils se rendent bien compte que c'est important. Certains parleront peut-être aussi de la propreté, de l'insécurité, ou de l'éclairage public. Mais pourquoi pas l'éclairage public, par exemple? Ça fait vraiment partie de la beauté d'une ville, d'un village. Donc, on parlera de paysage, d'urbanisme, de patrimoine, d'architecture à travers cette question. Qu'est-ce qu'il faut faire pour les candidats, pour améliorer finalement ce qu'est la beauté de nos villes et de nos campagnes.
18: Et le but, c'est de faire un livre blanc, c'est ça ? Expliquez-nous.
16: Exactement. C'est une question ouverte, hein. Ce n'est pas un sondage. C'est-à-dire que chacun peut aussi proposer des idées. Et on remettra ce manifeste, ce livre blanc, évidemment, à la disposition de tous les candidats et toutes les candidates à la présidentielle qui pourront s'en saisir. C'est notre façon et c'est notre rôle, Cité de l'architecture et du patrimoine, de participer au débat public qui concerne l'architecture et le patrimoine.
18: Julien Bargeton, vous êtes passé dans notre isoloir ici parce que nous aussi, on va rendre les conclusions des auditeurs et des auditrices au mois de janvier aux candidats. Quel est, vous, votre message pour le futur président ou la future présidente de la République ? Oh,
16: ça ne vous surprendra pas, c'est la culture. On a tendance à l'oublier. Je pense que la culture est déterminante, en fait. On le voit avec l'intelligence artificielle. Posséder une culture générale est extrêmement important. Les inégalités, on parle des inégalités économiques, sociales, très souvent, elles se jouent d'abord de manière culturelle. Ce sont avant tout des inégalités culturelles. Mmh. Et la culture n'est pas toujours au centre d'une campagne présidentielle. Mais je crois qu'en réalité, quand on regarde les sujets géopolitiques, mais même environnementaux et sociétaux, et les sujets numériques, la culture est au centre de tout. Et j'espère que les candidates et les candidats s'en saisiront.
18: Et il faut que les villes et villages évoluent aussi avec le réchauffement climatique. C'est
16: bien
18: un point
16: sûr,
18: important.
16: Mais ce sera abordé. Et dans la question de la beauté, c'est pas simplement une question esthétique, c'est aussi de rendre habitable et vivable.
18: Toute dernière question, Julien Bargeton. Où peut-on trouver ce questionnaire ?
16: On le trouve sur villes et villages. .mec.org.
18: Merci beaucoup Julien Bargeton d'avoir été avec nous dans le 13h de nos régions. Je rappelle que vous êtes le président de la Cité de l'architecture et du patrimoine et que vous lancez donc aujourd'hui une grande consultation en partenariat avec Mec.org qu'on peut retrouver sur votre site. Merci beaucoup.
16: Merci beaucoup.
18: Parfois, dans le 13h de nos régions, on se permet de petites infidélités à la France. Là, on prend la direction de l'Angleterre avec des révélations qui enflamment le pays depuis une semaine. Le frère de Lady Di publie aujourd'hui dans les librairies du monde entier, y compris chez nous, son livre intitulé « Diana, ma sœur, le chant du cygne », largement éventé dans la presse ces derniers jours et qui a même fait réagir Buckingham Palace. Qualifié donc d'explosif, le livre revient sur la relation entre Diana et la famille royale Galjoli.
19: On dit le roi d'Angleterre furieux, Charles III s'est même fendu d'un rare communiqué. La douleur du deuil peut altérer les souvenirs, écrit Buckingham Palace. Mais Earl Spencer maintient sur la BBC ce que lui aurait dit le roi après la mort de Diana.
20: Il a dit, on l'oubliera bien assez tôt. Après un silence stupéfait, j'ai répondu, je n'arrive pas à croire que vous veniez de dire ça. Et j'ai raccroché. Aujourd'hui, est-ce qu'il est furieux ou gêné ? Parce que je peux vous l'affirmer, ici et maintenant, ce sont exactement les mots qu'il a prononcés. Je n'ai eu que deux conversations téléphoniques avec le prince Charles. Dans toute ma vie, je dis la vérité.
19: La presse britannique s'interroge pourquoi ressortir maintenant ces vieilles querelles familiales. Earl Spencer dit que c'est son devoir en tant que témoin de l'histoire de livrer son point de vue.
20: Si j'ai intitulé ce livre « Le chant du cygne », c'est pour faire mes adieux à ma sœur. J'ai été le frère de Diana. Voici mon point de vue final sur la situation. Un hommage à sa mémoire.
19: Une dernière prise de parole donc et une façon pour Earl Spencer de reprendre la main sur le récit familial à l'approche du 30e anniversaire de la mort de Diana l'été prochain.
18: Gaëlle Joly.
19: Gaëlle Joly, France Inter.
18: Gaëlle Joly, correspondante d'ici également. À Londres. Une légende du basket français quitte les parquets. Nicolas Batum a annoncé hier qu'il mettait un terme à sa carrière longue de 21 ans. Et puis on savait déjà que la vache égérie du Salon international de l'agriculture 2027 serait une ferrandaise. On apprend aujourd'hui qu'elle viendra d'un élevage du Puy-de-Dôme, celui de deux frères, Nicolas et Samuel Verdier. Vous avez un reportage sur ici.fr ainsi que la photo de cette nouvelle égérie du Salon de l'agriculture 2027 qui commencera en février prochain. C'est la fin du 13h de nos régions. Merci de nous avoir suivis. On se retrouve demain, même heure, même endroit, avec une émission largement consacrée à notre consultation citoyenne sur la protection de nos enfants. En attendant, l'après-midi se poursuit en musique.
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29: C'est l'un des rendez-vous incontournables pour les fans de culture japonaise. Et les curieux, le festival Japan Matsuri revient le week-end prochain au Parc des Expos de Montpellier et c'est déjà la 15e édition. Japan Matsuri, en fait, ça s'adresse à tout le monde. Les gamins fans de manga, les ados à fond dans le cosplay, la K-pop, les jeunes adultes qui n'ont pas décroché des jeux vidéo, mais encore ceux qui ont envie de voyage et de dépaysement. Pendant deux jours, vous plongerez dans la culture japonaise autant traditionnelle qu'actuelle. Vous pourrez vous initier à l'art du kimono, participer à des ateliers d'origami et de furoshiki, l'art d'emballer des cadeaux avec du tissu, goûter à la gastronomie japonaise qui ne se limite pas au sushi. Il y aura évidemment des démonstrations d'arts martiaux, des concerts et forcément du karaoké et même des jeux vidéo à tester. C'est au Parc Expo de Montpellier les 26 et 27 septembre. Tout le programme sur japanmatsuri.fr.
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zen avec Zazie, on devient des voyous avec Florent Pagny. Le braquage des sentiments, c'est tout de suite sur votre radio ici Héro et c'est une nouveauté. Merci d'écouter votre radio locale et bon après-midi. Il est 13h35, on passe les trois prochaines heures ensemble.

0: Entre le droit et l'animation radio, il n'y a qu'un pas et c'est une ancienne juriste qui vous le dit. Aujourd'hui, on entretient cette passerelle grâce à Léopoldine Dufour qui nous donne un petit cours de droit justement.
1: Sortez vos manuels de droit administratif. Aujourd'hui, je vais vous parler de la jurisprudence Béziers et je vais essayer de faire simple. Au départ, une bisbille entre deux communes voisines, Béziers et Villeneuve-les-Béziers. On est en 1969 lorsqu'elles décident de travailler ensemble pour étendre la zone industrielle du Capiscole et elles créent un syndicat intercommunal, un CIVOM.
2: Mes chers administrés, levons nos verres à la prospérité de notre vaillante petite commune.
1: L'opération est lancée, mais il y a un petit détail à régler. L'extension étant située à Villeneuve-les-Béziers, forcément les entreprises qui quittent Béziers pour s'installer dans cette nouvelle zone vont désormais payer leurs taxes professionnelles à Villeneuve. Béziers va perdre des recettes que sa voisine va gagner. Qu'à cela ne tienne, on trouve un arrangement et en 1986, une convention fiscale est signée. Elle précise que Villeneuve reversera à Béziers une partie de sa TP. Pendant plusieurs années, ça roule. Tout le monde est content. Mais en 1996, Michel Solans, le maire de Villeneuve-les-Béziers, annonce à son homologue biterrois, Raymond Coudert, qu'il va résilier la convention. Et là, Béziers, évidemment, n'est pas d'accord. Et oh, oh, on avait un contrat. Alors ça part en justice. La commune réclame 591 103 euros, somme qu'elle aurait dû percevoir, estime-t-elle. Mais Villeneuve-les-Béziers argumente. La convention de 1986 n'aurait pas été correctement conclue, car certaines délibérations des conseils municipaux n'ont été transmises au préfet qu'après la signature du contrat. Bim, la cour administrative d'appel lui donne raison. Pour elle, cette erreur suffit à remettre en cause le contrat. Mais Béziers ne lâche pas l'affaire et monte jusqu'au Conseil d'État.
3: Monsieur le Président, Mesdames, Messieurs, on vous demande de rejeter la demande présentée par ce dernier devant le tribunal administratif.
4: Monsieur le Commissaire du gouvernement.
1: Coup de théâtre. Le 28 décembre 2009, le Conseil d'État casse la décision précédente. Les juges vont poser une règle très importante qui dit en substance « On ne peut pas faire disparaître un contrat simplement parce qu'une formalité a été mal faite. » C'est la loyauté des relations contractuelles. Eh ben non, on ne peut pas profiter d'une erreur de paperasse pour prétendre que l'accord qu'on a appliqué pendant des années n'a jamais existé. C'est ça, la jurisprudence Béziers, que les étudiants en droit apprennent encore aujourd'hui. Quand on signe un contrat, il faut respecter sa parole. Ce sera même une trilogie. Béziers 2, en 2011, qui dira que dans certaines situations, on peut demander que le contrat continue. Et Béziers 3, en 2015, qui affirme qu'on ne peut pas simplement rompre un accord parce qu'il est devenu moins avantageux. Voilà comment cette querelle entre Béziers et Villeneuve-les-Béziers est à l'origine d'une règle essentielle du droit administratif français.
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0: Hoplite, qui nous vient du dernier album de Taylor Swift, The Life of a Showgirl. J'allais vous souhaiter un bon après-midi, mais bon, comme vous venez d'entendre Taylor Swift, vous passez déjà forcément une bonne journée. Donc je m'abstiens, mais je vous informe quand même du fait que le journal est de retour à 14h sur votre radio ICI Hero pour tout connaître de l'actualité en France et dans le monde.
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1: Très bon début d'après-midi avec votre radio locale. Ici Hérault, il est 14h. L'information en France et dans le monde en 90 secondes.
2: Une fillette de 5 ans retrouvée morte à Blois, au domicile de son père. Un probable infanticide, selon les premiers éléments de l'enquête. Le père âgé de 42 ans a tenté ensuite de se suicider en s'infligeant plusieurs coups de couteau. Son pronostic vital n'est toutefois pas engagé. 2 mois après les incendies de Gironde, une plainte collective va être déposée par la commune du Porge et par les communes de la collectivité. Le Porge a perdu la moitié de sa forêt communale, soit 6 millions d'euros, et l'État tarde à apporter des réponses. Le gouvernement va proposer d'inscrire une règle d'or dans le prochain budget 2027. Concrètement, ça veut dire redistribuer aux automobilistes l'éventuel surplus de TVA géré par la hausse des prix des carburants. Les aides aux gros rouleurs devraient aussi être élargies ou augmentées. On attend des annonces précises de l'exécutif ce soir à 17h lors d'une conférence de presse. L'Élysée annonce de son côté qu'Emmanuel Macron n'assistera à aucune des messes du pape pendant sa visite en France. Visite de Léon XIV qui commence, je vous le rappelle, ce vendredi à Paris. 1300 agents de la SNCF et de la RATP sont mobilisés en renfort. Parmi les moments forts de sa visite, le pape déambulera le vendredi après-midi de l'église de Notre-Dame-des-Champs jusqu'à la cathédrale Notre-Dame de Paris. 2 frères éleveurs originaires du Puy-de-Dôme seront chargés d'élever et d'accompagner la vache égérie du Salon international de l'agriculture 2027. Ce sera une férandaise pour les connaisseurs. Nicolas et Samuel Verdier sont installés depuis plus de 20 ans à la tête d'une exploitation d'environ 140 hectares. Portrait sur ici.fr.
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1: Après l'incendie qui a eu lieu entre Narbonne et Béziers hier, le risque de feux de forêt est toujours élevé ce mardi dans l'Hérault. Et puis la chaleur se maintient malgré une petite baisse des températures. 32 degrés à Prades-le-Lez aujourd'hui quand il en faisait 34 hier. Demain, c'est toujours le grand bleu dans le ciel et la brise marine vous rafraîchit l'après-midi avec des rafales voisines des 35 km/h. Demain matin à Bédarieux, 11 degrés, à Lodève 15, Lunel 17. L'après-midi à Montpellier, 27, Béziers 28. Les tendances pour jeudi et vendredi. Le temps devrait rester calme et ensoleillé pour ces 2 journées avec une baisse progressive des températures. On les attend avec impatience, ces petites baisses.
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0: BBVVS, ce ne sont pas les initiales d'un groupe de K-pop, la pop coréenne, mais celles de Pierre Bachelet, Vianney et Véronique Sanson. 15 minutes de chansons françaises dans un instant sur votre radio Ici Hero. C'est cela que vous écoutez.
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0: un peu de New Wave en ce 22 septembre. Johnny and Mary sur votre radio ici, Héro. À 15h, c'est le retour de toute l'actualité en France et dans le monde en 90 secondes. Et dans moins de 2 minutes, l'incontournable Céline Dion.
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1: Merci de passer votre après-midi à l'écoute d'Ici Hérault. Il est 15h. L'information en France et dans le monde en 90 secondes.
2: La flambée des prix des carburants, toujours à la une aujourd'hui, avec des annonces et de nouvelles aides attendues à 17h, alors que le litre de gasoil stagne à peu près 2,40 euros en moyenne. Le Premier ministre a déjà donné quelques pistes, dont la mise en place de la règle d'or que Sébastien Lecornu propose d'inscrire dans le budget 2027. Ça veut dire que les surplus de la TVA liés à la hausse des prix seront restitués aux Français. Les agriculteurs, eux aussi, continuent de se mobiliser contre la hausse des prix du carburant. La coordination rurale craint même une vague de cessation d'activité, de suicide importante après la sécheresse et les canicules. Le syndicat est reçu à Matignon pour préparer un plan de relance de l'agriculture. 2 mois après les incendies, retour au Porge en Gironde où 183 maisons ont été ravagées par les flammes, on s'en souvient. Le maire de la commune, invité d'Ici Gironde ce matin, estime que les réponses apportées par l'État sont trop longues. Martial Zaninetti envisage de porter plainte. Paris en selle réclame des mesures d'urgence après la mort d'une cycliste hier matin percutée par un camion dans le centre de la capitale. L'association réclame des aménagements séparés pour éviter que vélos et véhicules ne se rencontrent au carrefour. Le patron de la télévision publique espagnole se dit, lui, favorable à un nouveau boycott de l'Eurovision en raison de la participation d'Israël au concours. Cela pourrait conduire l'Espagne à rejoindre les autres pays qui ont déjà annoncé leur retrait de l'édition 2027, soit les Pays-Bas, l'Islande, l'Irlande et la Slovénie.
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1: Après l'incendie qui a eu lieu entre Narbonne et Béziers hier, le risque de feux de forêt est toujours élevé ce mardi dans l'Hérault. Et puis la chaleur se maintient malgré une petite baisse des températures. 32 degrés à Prades-le-Lez aujourd'hui quand il en faisait 34 hier. Demain, c'est toujours le grand bleu dans le ciel et la brise marine vous rafraîchit l'après-midi avec des rafales voisines des 35 km/h. Demain matin à Bédarieux, 11 degrés, à Lodève 15, Lunel 17. L'après-midi à Montpellier, 27, Béziers, 28. Les tendances pour jeudi et vendredi. Le temps devrait rester calme et ensoleillé pour ces deux journées avec une baisse progressive des températures. On les attend avec impatience, ces petites baisses.
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1: Ici Hero en mode romance cet après-midi. Dans moins de deux minutes, c'est les trois chansons françaises à la suite avec Je l'aime à mourir, Je partirai et Les amants. Et puis on l'aime à sortir. Léopoldine Dufour et ses idées de sortie dans le département, c'est à 15h30 sur votre radio Ici Hero.
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1: C'est l'un des rendez-vous incontournables pour les fans de culture japonaise et les curieux. Le festival Japan Matsuri revient le week-end prochain au Parc des Expos de Montpellier et c'est déjà la 15e édition. Japan Matsuri, en fait, ça s'adresse à tout le monde. Les gamins fans de manga, les ados à fond dans le cosplay, la K-pop, les jeunes adultes qui n'ont pas décroché des jeux vidéo, mais encore ceux qui ont envie de voyage et de dépaysement. Pendant deux jours, vous plongerez dans la culture japonaise autant traditionnelle qu'actuelle. Vous pourrez vous initier à l'art du kimono, participer à des ateliers d'origami et de furoshiki, l'art d'emballer des cadeaux avec du tissu, goûter à la gastronomie japonaise qui ne se limite pas au sushi. Il y aura évidemment des démonstrations d'arts martiaux, des concerts et forcément du karaoké et même des jeux vidéo à tester. C'est au Parc Expo de Montpellier les 26 et 27 septembre. Tout le programme sur japanmatsuri.fr.
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0: Tina Turner, The Best, sorti en 89. Très bon mardi avec votre radio ici, Héro. À 16h, vous retrouvez toute l'actualité en France et dans le monde en 90 secondes. Avant ça, Soprano, entre autres.
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1: Bonne journée, vous écoutez votre radio locale Ici Hérault, il est 16h. L'information en français dans le monde en 90 secondes.
2: Une fillette de 5 ans retrouvée morte à Blois au domicile de son père, c'est hier en fin d'après-midi. L'homme âgé de 42 ans est soupçonné d'avoir tué son enfant avant de tenter de se suicider. Son pronostic vital n'est toutefois pas engagé. Le gouvernement va proposer d'inscrire une règle d'or dans le prochain budget 2027. Concrètement, ça veut dire redistribuer aux automobilistes l'éventuel surplus de TVA généré par la hausse des prix des carburants. Les aides aux gros rouleurs devraient aussi être élargies et ou augmentées. On attend des annonces de l'exécutif tout à l'heure à 17h lors d'une conférence de presse. Attention à ce risque d'intoxication et ce rappel conso cet après-midi. Il concerne des barquettes de cuisses et de filets de poulet façon hachée de plusieurs marques, dont la marque Le Gaulois. Risque d'intoxication à la salmonelle. Détails sur le site Rappel Conso et sur notre site ici.fr. L'Élysée annonce qu'Emmanuel Macron n'assistera à aucune des messes du pape pendant sa visite en France. Visite de Léon XIV qui commence ce vendredi à Paris, je vous le rappelle. 1300 agents de la SNCF et de la RATP sont mobilisés en renfort. Parmi les moments forts de la visite papale, sa déambulation le vendredi après-midi de l'église de Notre-Dame-des-Champs jusqu'à la cathédrale Notre-Dame de Paris. Deux frères éleveurs originaires du Puy-de-Dôme seront chargés d'élever et d'accompagner la vache égérie du Salon de l'Agriculture 2027. Ce sera une férandaise. Le portrait de Nicolas et Samuel Verdier est disponible sur ici.fr.
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1: Dernier jour de l'été, pourtant la cigale continue de chanter. Il fait toujours chaud dans l'Hérault, mais ça va se calmer un peu demain, vous allez voir. Ce mercredi, des nuages bas matinaux, parfois accompagnés de bancs de brouillard, sont présents sur l'est du département au lever du jour. Ils se dissipent l'après-midi et le soleil brille très généreusement. On passe sous la barre des 30 degrés partout dans l'Hérault demain. Au meilleur de la journée, à Béziers et Montpellier, il fera 27 à l'Audève, 28 à Olonzac, 29. Bon, jeudi, ça remonte avec des températures comprise entre 28 et 34 degrés l'après-midi. Il est 16h02 et sur les routes de notre département, pas de gros ralentissements à signaler. Un trajet rallongé de 5 minutes à peu près si vous passez par l'avenue de la Liberté à Montpellier et pareil pour la M613 entre Vendargues et Le Crès.
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1: Merci beaucoup d'écouter Ici Hérault. C'est Maude, je vous accompagne jusqu'à 17h. Morane, toutes les mamas, c'est sorti en 89 et c'est maintenant.

le boléro de Maurice Ravel qui serait joué quelque part dans le monde toutes les 15 minutes. Bon, moi ce que je vous propose du côté d'Issy Hero, c'est d'écouter Marine et son single Tricheur. Très bon mardi.

0: Marine Tricher. Vendredi soir, c'est le premier match de l'équipe de France de foot avec Zizou à sa tête. Turquie-France, ce sera à 20h45. Le sport d'ailleurs, c'est la question du jour de Vivian Cuguière sur votre radio ici Hérault.
1: Y a-t-il des sportifs aventuriers dans l'Hérault? Oui, apparemment. Jean-Marc de la Grande Motte, bonjour.
2: Oui, bonjour Vivian.
1: Sportif alors?
2: Oui, j'aime ça et j'ai fait le Tour du Mont Blanc, j'ai fait le chemin de Stevenson l'an dernier. Je suis adepte à ça et mon projet majeur, c'est faire le chemin de Compostelle quand je serai à la retraite.
1: Ah d'accord, vous avez quel âge là Jean-Marc? Je vous pose la question, c'est pas indiscret.
2: 64 ans.
1: Ah ouais, bah voilà, franchement, en pleine forme et tout, c'est bien quoi, c'est cool, c'est bien.
2: Tout à fait, mais oui, je cours depuis l'âge de 13 ans, j'ai fait des trails, j'ai fait des grandes courses et tout ce qui est nature, j'adore ça.
1: Alors quand vous partez là comme ça, vous partez en solitaire, vous partez à plusieurs, comment vous faites?
2: Alors je pars toujours en solitaire, comme j'aime sortir de ma zone de confort, donc je gère ça quoi, à ma convenance. Quoi. C'est-à-dire si j'ai envie de m'arrêter, je m'arrête, si j'ai envie de planter la tente à un endroit, je la plante, je suis pas dépendant de quelqu'un. Quoi.
1: Qu'est-ce qui est vraiment utile? Qu'est-ce qu'il vous faut impérativement?
2: Moi j'ai un sac à dos, en principe il tourne entre 14 et 16 kilos,
1: ouais, quand même.
2: J'ai tout mon nécessaire, j'ai de quoi me nourrir si j'ai un problème. Et que je ne peux pas arriver au ravitaillement que j'avais prévu. J'ai tout ce qu'il faut, une tente, mais tout est minimisé. Quoi. C'est-à-dire, c'est des trucs ultra légers. J'ai tout mon confort dedans.
1: Bravo, bah écoutez Jean-Marc. Hein. Et puis, bonnes prochaines aventures alors, merci beaucoup.
0: Entre le Tour du Mont-Blanc et Koh Lanta, il n'y a qu'un pas, visiblement. Koh Lanta, c'est ce soir. Pour le moment, c'est Dépêche Mode sur votre radio ici, Hérault.

0: Bande originale de Retour vers le futur, The Power of Love sur votre radio ici, Héros. Merci de nous écouter. Dans moins de 5 minutes, rencontre avec une personne aussi touchante que son métier est utile.
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0: Virginie Vives part en reportage chaque semaine pour vous faire découvrir un univers en particulier. Cette fois, elle rencontre Nasser, un éducateur spécialisé dont le métier a justement pour but de rapprocher des jeunes de notre système solaire quand eux se sentent plutôt comme des exoplanètes trop loin de tout le monde.
1: Moi, je suis éducateur spécialisé.
2: On m'a scotché à un bureau alors que moi, j'étais mieux sur le terrain.
1: Moi, je crois en deux choses, à l'éducation entre pairs et au réseau. Parce que chacun est la solution au problème d'un autre.
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5: Nasser Ben Ammar travaille avec les jeunes en difficulté depuis 35 ans. Pour ce projet, dans les coulisses du festival d'arabesque, restrictions budgétaires oblige, il ne pouvait en prendre que 12. Comment tu choisis entre un jeune et un autre? C'est hyper dur.
1: J'essaye de savoir un petit peu les motivations, mais je ne les attends pas sur les motivations.
5: Ouais.
1: Ouais, j'ai pas, c'est pas ça l'idée. C'est de savoir, j'essaye de réfléchir à en quoi ça va pouvoir leur être utile.
5: Oui, d'accord.
1: Qu'est-ce que moi je vais pouvoir leur envoyer? Comment je vais me servir de ce festival pour les aider dans leur parcours?
5: Ouais. Tu te dis, lui, ça va pouvoir déclencher un truc maintenant, voilà, c'est le moment pour lui,
1: peut.
5: C'est vrai.
1: Et après, bon, il y a des jeunes, par exemple, je ne dis pas qu'ils passent à entre les mailles du filet, mais ce n'est pas dit que, par exemple, la mission locale ou d'autres structures qui les accueillent, ils puissent se rendre compte de certaines problématiques qui pourraient même les empêcher de rentrer dans la vie active.
5: Ouais.
1: Un entretien à Pôle emploi ou autre, c'est une demi-heure, une fois par mois. Moi, je suis avec moi 8 heures.
5: Oui, bien sûr.
1: Tu vois? Donc, ils sont
5: toi, tu comprends vite les choses.
1: De suite. Là, le gamin qui arrive trop souvent en retard, le gamin qui ne se change pas. Tu vois, c'est des petits détails, ça a l'air de rien. Mais de suite, tu comprends que. Et après, bon, voilà, on lit une relation de confiance qui fait que, voilà, il y a des confidences qui se font et tout ça. Ouais. Et il y a des situations. Tu vois, par exemple, il y a une jeune fille avec qui on n'a pas pu continuer.
5: Ah, mince.
1: Et regarde le comble du comble par quoi on a commencé. On a commencé par les foyers de l'enfance. Elle est originaire d'un foyer de l'enfance.
5: Okay.
1: Donc des problématiques beaucoup plus complexes.
5: Trop complexes.
1: Voilà, que je savais au départ. Mais tu vois, l'idée, c'est moi, je ferme pas. C'est mon métier, je suis éducateur.
5: Oui, bien sûr.
1: L'idée, c'est si je prenais que 12 jeunes avec profil culture et tout ça, limite, je m'enlève, quoi. Tu vois, je le laisse.
5: Oui, bien sûr.
1: L'idée, c'est pas ça. Tu sais, loin de là, parce que voilà, la société, elle veut que, voilà, on ait un parcours. Et après, la scolarité, l'idéal, ce serait d'intégrer la vie active. Et après, bon. Rentrer dans le cursus, sauf que c'est pas comme ça.
5: Oui,
1: le jeune,
5: sûr.
1: Il est rattrapé par des problématiques qui sont les siennes au moment où il est. Et ben, des fois.
5: Oui, c'est facile d'avoir le parcours de tout le monde quand t'as la petite enfance de tout le monde, mais quand dès le départ, t'as le truc, on t'a coupé une jambe ou un truc.
1: Exactement,
5: c'est
1: tu
5: compliqué,
1: vois.
5: Quoi.
1: Au-delà, voilà, il y a l'enthousiasme, il y a du sourire, hein, mais derrière, il y a des problématiques de logement. Nous, tous les matins, par exemple, on les accueille. On a un battement, tu vois, d'une demi-heure sur lequel le petit déjeuner est toujours à disposition. On mange ensemble à midi. Le soir, c'est prévu.
5: C'est sûr que comme ça, ils ont mangé.
1: Et sûr.
5: Par exemple,
1: même ça, c'est des détails. Ouais. Mais tu te rends compte. Là, tu vois déjà que voilà.
5: Ouais, bien
1: tout
5: sûr.
1: Le monde ne se lève pas le matin avec le ventre plein.
5: Bien sûr.
1: Et voilà, donc c'est ça, c'est notre quotidien.
5: T'as été duxpé pendant toute ta vie.
1: Ouais.
5: Tu dis que ça, ce truc-là, tu m'as dit, c'est une des meilleures formules que
1: c'est
5: j'ai.
1: C'est un accélérateur éducatif.
5: Ah, c'est génial.
1: Parce que ça ment pas.
5: Ouais.
1: Ça ment pas. Tu sais, tout à l'heure, tu disais un entretien pour l'emploi, mission locale ou autre. Tu peux laisser paraître pendant une demi-heure,
5: oui,
1: tu peux jouer
5: sûr,
1: le jeu.
5: Bien sûr.
1: Après, t'es rattrapé. T'es rattrapé par la réalité. La réalité, c'est ça. Là. Moi, j'ai eu des sessions où d'eux-mêmes, ils viennent te dire, ils te disent, bon, je vois que vous essayez, mais je préfère arrêter. Ouais. Je suis pas prêt.
5: Ouais.
1: C'est d'eux-mêmes. Et de se l'avouer, en vérité, je trouve que c'est une bonne chose. Parce que c'est lui renvoyer où il en est, là, maintenant.
5: Oui.
1: Et se dire, ben ouais, il y a encore un peu de chemin. Karim.
5: Justement, arrive le directeur général d'Unisson, Habib Deshraoui. Il connaît les jeunes par leur prénom et s'adresse à eux directement.
6: Vous y allez avec Tito? Hein? Faites une opération là-bas pour voir si vous trouvez les tours de bâche. C'est hyper, hyper urgent, extrêmement urgent, parce que si on ne les trouve pas, il faut les refabriquer et c'est 3 jours de fabrication.
5: La plus grande récompense pour Nasser est de voir revenir les jeunes comme simples bénévoles pendant le festival les années suivantes.
6: Hein? Pour moi, je n'ai même pas le temps de boire.
0: Et vous, Virginie, on vous retrouve dès demain, 16h25, pour le 3e épisode de cette série qui suit Nasser Ben Ammar, éducateur spécialisé à Montpellier.
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0: La nouveauté d'ICI Héros, c'est Estelle de rencontrer encore. Très bon mardi.

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1: L'artiste émergente Estelle sur votre radio ici, Hérault. Il est 16h30 passé sur les routes de l'Hérault. Pas de ralentissement majeur à Montpellier. C'est sur le boulevard Renouvier que vous êtes plus nombreux que d'habitude, ce qui peut rallonger votre trajet de 8 minutes si vous passez dans le quartier Gambetta. Et puis le classique sur l'avenue de la Liberté, toujours à Montpellier, ça bouchonne un petit peu. D'ailleurs, vous qui êtes dans votre voiture et qui chantez à tue-tête peut-être, Edith a une proposition à vous faire.
2: Bonjour, ici Hérault. C'est Edith de Montpellier. Vous avez envie de chanter ? Rejoignez-nous. Nous sommes l'ensemble vocal Récréation. Ciné-chant est le répertoire de cette année. Ce sont des chansons de films arrangées, harmonisées et jazzées par Sylvain Guillot, notre chef de chœur. Nous répétons les jeudis de 20h à 22h à la Maison pour tous Escoutaire à Montpellier. Venez essayer, vous verrez, vous y resterez. Merci et à bientôt.
1: À bientôt Edith et merci d'avoir envoyé votre vocal au 04 67 58 6000.
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1: Allez, rien que pour toi, on écoute François Feldman. Et puis juste après, The Christian.

0: Il est 16h42 sur votre radio ici Héro et attention sur l'A75. Alors on nous signale de gros débris, c'est Sophie qui nous informe de la présence de gros morceaux de pneus de camions. Donc sur l'A75, sens Lodève-Béziers au kilomètre 280 et au niveau de l'embranchement avec l'A750.
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0: Le prix du carburant est aberrant, le pouvoir d'achat diminue et c'est le thème de l'humour en tube de Fred Ballard aujourd'hui.
3: Après la Wii Sport, après la Wii Fit, découvrez le nouveau jeu de simulation sur Wii. Oui, pouvoir d'achat.
4: Mais bien sûr, il fallait juste y penser. Les Guignols avaient trouvé la solution il y a 20 ans. Hein. Mieux qu'un crédit à la consommation, une console de jeux vidéo et des jeux hachement rigolos qui transforment une vie de pauvre gueux en feu d'artifice joyeusement ludique.
3: Oui, pouvoir d'achat, c'est tout un programme de jeux personnalisés pour faire comme si vous aviez encore de l'argent. Avec Oui, pouvoir d'achat, sortez dans le restaurant de votre choix et faites le repas dont vous rêvez depuis longtemps. Oui, pouvoir d'achat, c'est aussi la possibilité de faire le plein de sa voiture.
5: 30 litres, j'ai mis 30 litres, chérie.
4: Oh, c'est énorme.
3: Oui, pouvoir d'achat.
4: Voilà donc, avis à tous ceux qui ont encore une Wii hein, dans leur grenier, c'est le moment de la ressortir pour une rentrée dans l'opulence virtuelle. C'est un concept qui peut nous faire oublier que bah, les prix augmentent chaque jour, un petit peu plus.
6: Les prix augmentent. Non, c'est pas les prix augmentent, c'est il y a des bâtards qui augmentent les prix. Ils veulent nous faire croire que c'est un peu une force de la nature. Le soleil se lève, le vent souffle et les prix augmentent. L'artichaut dans sa cagette, il doit arriver, il se chauffe d'un coup. Là, d'où tu me touches toi? Sur la vie de ma mère, je m'augmente. Qu'est-ce que tu vas faire?
4: Non, c'est pas l'artichaut Kaira qui choisit son prix de vente, hein, mais c'est bien Naïm qui arrive à nous faire marrer avec des vannes sur l'oseille, même quand on n'a plus un radis. Donc en attendant de retrouver notre pouvoir d'achat, eh ben boostons notre pouvoir d'en rire.
0: Pas mal l'oseille et le radis, Fred, pas mal. Jérémy Frérot, sur votre radio ici, Héro. Comme toi, je suis...

0: Une soirée disco, non. Une après-midi disco, oui. Sheila sur votre radio ici, Euro. Dans 10 minutes, c'est le retour de l'info locale.
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0: Dans la vie, il y a les moments où on tombe amoureux, les moments où on tombe sur quelqu'un qu'on n'a pas vu depuis longtemps et les moments où on tombe tout court. Dans 2 jours, c'est la journée régionale de sensibilisation des seniors aux mesures de prévention des chutes. Pour préserver autonomie et qualité de vie, vous allez pouvoir tester gratuitement votre équilibre dans plusieurs centres dédiés que vous retrouvez sur le site de l'Agence régionale de santé d'Occitanie. Pour garder l'équilibre, rendez-vous donc un peu partout dans l'Hérault, jeudi 24 septembre.

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0: concert au Quorum à Montpellier dans un mois et une semaine. Benabar sur votre radio ici, Héro. Il est en concert de 17h à 19h aujourd'hui. C'est François Nicolas qui a décidé de remplacer toutes les chansons par ses propres productions a cappella. Je lui ai dit que c'était ambitieux, mais il n'a rien voulu entendre. Salut François.
1: Vous voulez de la pluie? Vous allez être
0: servi. Bah oui, en fait.
1: Vous allez être servi.
2: Ne me faites pas chanter.
1: Est-ce que vous m'avez déjà entendu une fois?
0: Mais j'aimerais vous entendre là pendant deux heures. C'est mon rêve.
1: Vous avez bien tort, Anne. Vous m'avez déjà entendu chanter dans l'Open Space.
0: Elle le redoute.
1: Mauvaise idée.
2: Ouais, j'ai pas envie d'entendre, en fait.
1: Oui, je pense que vous avez raison. Elle a du nez, contrairement
2: à vous.
1: Si vous
2: le faites pas, je me dis que c'est que ça doit pas être terrible.
1: Non, c'est pas terrible.
0: Donc, bon, voilà. Je remballe mes idées. Je vous dis à demain, alors.
1: À demain, à partir de 13h.
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1: Bon après-midi, bonne fin d'après-midi avec Ici Héro. Et oui, il est 17h. C'est l'info avec Anne Pinxon du Sel. En théorie, c'est le dernier jour de l'été, mais les températures dans l'Hérault restent très hautes.
2: Avec encore plus de 30 degrés dans certaines communes de l'Hérault cette semaine. Alors, est-ce qu'on doit s'étonner de voir le thermomètre grimper aussi haut à cette période de l'année? On a posé la question à Alix Roumagnac. C'est le président de Predict, une filiale de Météo France à Castelnau-le-Lez.
4: C'est totalement inhabituel, pas normal. Il fait chaud et bien plus chaud que les températures normales, puisqu'il faut avoir en tête que si on parle des températures normales pour un 21 septembre dans l'Hérault, on est normalement autour de 24 degrés, en valeur maximale c'est entre 23 et 26, donc aujourd'hui 35 degrés, on est plus de 10 degrés au-dessus des normales de saison. Et effectivement, ce qui se passe en ce moment sur la France, et cette année 2026, on a vu plusieurs fois ce scénario, c'est qu'on a encore un dôme anticyclonique là, qui couvre le territoire, qui fait monter de l'air chaud depuis l'Afrique du Nord, depuis le sud de l'Espagne, et ce système semble bloquer pour quelques jours, donc c'est aujourd'hui, mais ça devrait encore durer cette semaine et peut-être une partie de la semaine prochaine.
2: Et donc demain, premier jour de l'automne, on va voir dans un instant ce qui nous attend côté température et côté météo. Une réunion sur les carburants va démarrer d'ici quelques minutes à Bercy avec les ministres de l'économie, de l'énergie, des PME, de la santé ou encore de la mer et de la pêche. Les ministres vont présenter chacun les aides qui concernent leur secteur avec les prix qui flambent. Les Français font moins le plein, la consommation de carburant a baissé de 30% entre le 11 et le 20 septembre par rapport aux 10 premiers jours du mois d'après le ministère de l'Action et des Comptes Publics. La perpétuité a été requise contre le Montpelliérain Othman Garrido, accusé d'avoir été un bourreau de l'organisation État islamique en Syrie. Il a 32 ans. Depuis une semaine, il est jugé par la Cour d'assises spéciale de Paris. Il a vécu en Syrie de 2012 à 2020 où il a été, d'après l'avocat général, un djihadiste enragé et acharné. Othman Garrido est suspecté d'avoir participé à des décapitations publiques de prisonniers. Est-ce que lui a toujours nié?
1: Deux personnes se sont noyées aujourd'hui dans l'Hérault.
2: Les deux victimes avaient 75 ans. Un homme s'est noyé à la Grande Motte, une femme à Carnon sur la plage du Grand Travers. Les pompiers n'ont pas pu les réanimer. Et puis, un record battu par une enfant de 6 ans seulement, une enfant chinoise qui a battu le record de Rubik's Cube. Elle a réussi à résoudre un Rubik's Cube de donc 3 sur 3, 3 ouais. Petits carrés sur 3 petits carrés, vous voyez l'idée, en combien de temps?
1: Je sais pas, 2 secondes, 3 secondes,
2: c'est 4 secondes.
1: Ouais, 4 secondes, c'est ça.
2: Un peu plus de 4 secondes. C'est incroyable quand même, 4 secondes. J'ai même pas le temps de finir ma phrase, elle a déjà terminé de résoudre le Rubik's Cube.
1: C'est d'autant plus incroyable que je n'ai jamais réussi.
2: Ah bon, moi non plus.
1: Rubik's Cube. Il paraît qu'il y a une technique.
2: Oui, sûrement.
1: Que je ne connais pas.
2: Je passe 2 secondes et ça m'énerve.
1: Mais rien que de lire la technique, je suis fatigué, j'en ai marre.
2: Exactement.
1: Donc, je me dis, je la lis pas. Comme ça, c'est réglé.
2: La météo, donc, pour ce soir, pour demain, qu'est-ce que ça va donner?
1: Alors déjà cet après-midi, je vais vous donner les températures, puisqu'on en parlait dans les infos, ces températures anormalement élevées. Le record pour l'instant dans l'Hérault, en tout cas cet après-midi, c'est à Siran, 33,7 degrés. C'est la température la plus chaude relevée cet après-midi dans l'Hérault. À Siran, nous sommes donc tout près d'Olonzac. On en avait parlé hier, 2 degrés de perdu entre hier et aujourd'hui. On pourrait se dire que les températures vont progressivement baisser. Alors, partiellement.
2: Oui mais non.
1: Oui mais non.
2: C'est ça la réponse.
1: Exactement ça. Oui, ça va encore baisser demain. Température maximale jusqu'à 29 degrés à Ganges. Donc on perd quasiment 4 degrés par rapport à aujourd'hui, donc 6 degrés par rapport à hier. J'espère que je suis clair.
2: Voilà, c'est aussi compliqué que le Rubik's Cube, votre
1: c'est
2: histoire.
1: Exactement ça. En revanche, ce qui est clair, c'est que les températures vont remonter.
2: Ah oui.
1: Au même niveau que hier, c'est-à-dire jusqu'à à peu près 35 degrés. 35 degrés annoncés par exemple à Bédarieux et au Lonzac pour la journée de jeudi. Donc baisse demain assez significative, mais on remonte au même niveau que ces derniers jours, autour de 35 degrés pour la journée de jeudi. Est-ce que j'ai été clair ou pas ?
2: Ça a été à peu près clair. En gros, ça va un peu mieux demain, puis ça remonte.
1: Vous avez tout compris.
2: Voilà. Merci, je reviens à 18h.
1: S'il vous plaît, pour le journal.
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1: En attendant, j'ai plein de bonne musique à vous faire écouter. D'ici 18h, même dans la prochaine demi-heure, Bernard Lavillier, Alain Souchon, Christophe Maé et ce souvenir rock. I love rock and roll. Voici Joe.

À Palavas, une séance de ciné à Clermont-Lérault et du théâtre de boulevard au Cap d'Agde. Quelle autre radio qu'ici Héro peut vous proposer 2 heures d'idées de sortie pour profiter de cet été qui joue les prolongations? Aucune autre en est d'accord. Vous avez bien fait de choisir le 17-19 d'ici Héro. Que vous soyez sur le point de quitter le boulot, de retour d'une balade ou tranquillement chez vous en train de réfléchir à ce que vous allez préparer ce soir à manger. Ici Héro, la bonne radio pour bien finir votre journée. Et on commence dans 3 minutes par vous offrir des places de ciné. Juste le temps d'écouter de la bonne musique. Le nouveau titre de Christophe Maé, vous ne le connaissez pas, le voici. 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
0: Eh oui, pour les cinémas de l'Hérault, je vous emmène ce mardi au cinéma Alain René de Clermont-l'Hérault. Quels sont les films à voir en ce moment? Les Héros du Louvre, évidemment, avec Eka Demirad dans la peau d'un gardien de nuit du Louvre chargé de fuir avec les œuvres du musée pour ne pas qu'elles tombent dans les mains des nazis. À voir aussi La vie d'une femme avec Léa Drucker, Mélanie Thierry et Charles Berling. L'histoire d'une chirurgienne surmenée par son travail au point d'en délaisser son mari, ses deux enfants et sa mère dont elle est censée s'occuper.
2: Allô? Oui, bonjour. Professeur Ponté en chirurgie maxillofaciale.
3: On a une réunion avec la direction, ils veulent vous sucrer deux infirmières.
2: Je trouve ça normal que je passe mon temps à me retrancher dans cette chambre pour échapper à la vie sociale de Simon et Roxane.
4: Jamais supporté mes enfants.
3: Mais quelle mauvaise foi.
2: Une seconde. Oui. Ok, allez, on avance, quoi d'autre?
5: Vous avez des

0: décidé de devenir la tutrice de votre mère. Mmh. Vous savez que ça représente une lourde charge.
1: Je sais, oui.
2: Et la vision de la vie de cette chirurgienne va complètement changer lorsqu'elle va rencontrer une romancière venue passer quelques semaines dans son service pour les besoins d'un livre. La vie d'une femme avec Léa Drucker sur la charge mentale, en gros. C'est à voir en ce moment au cinéma. Ici Héro vous invite au cinéma tous les jours à 5h15, ce mardi au cinéma Alain René de Clermont-l'Hérault. 04 67 58 6000. C'est à vous de jouer et vous repartez avec vos deux invitations pour le cinéma Alain René de Clermont-l'Hérault. On écoute Alain Souchon d'ici là.

0: 04 67 58 6000 pour nous faire passer vos informations sur les conditions de trafic dans l'Hérault. Ça se passe au standard et sur WhatsApp. Je rappelle que vous pouvez nous laisser vos vocaux sur le WhatsApp d'ici Hérault 04 67 58 6000. Quelques difficultés de circulation, bien moindres par rapport à hier et ce fameux incendie sur l'autoroute A9. Aujourd'hui, vous roulez tranquillement sur les autoroutes. Quelques ralentissements à Montpellier à vous signaler quand même dans le secteur du rond-point de la Vérune qui est bien chargé. C'est une habitude le matin et l'après-midi. Du monde aussi au niveau de Fabrègues pour rentrer dans Saint-Jean-de-Védas. Ça, c'est pour Montpellier. Pour cette, du monde quand vous venez de Ballaruc-les-Bains pour rejoindre la Pointe-Courte, au niveau de la Pointe-Courte de Sète qui est bien chargée. Et aussi dans le secteur de Béziers, sur la sortie de la 9 Béziers-Est, pour rentrer dans Villeneuve-les-Béziers. Il y a un peu de monde, là aussi, c'est habituel. Si vous constatez d'autres difficultés sur votre trajet, un accident, un bouchon inhabituel, le réflexe ici Hérault, je le rappelle, au standard et sur WhatsApp, 04 67 58 6000. On compte sur vous.
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0: 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Merci d'écouter votre radio locale Ici Hérault. Vous connaissez Dany Briand, chanteur. Dany Briand est aussi écrivain, figurez-vous. C'est l'une des actus musiques du jour avec Émilie Mazoyer. Salut Émilie.
1: Salut tout le monde. Émilie, au rapport pour votre dose quotidienne d'actualité musicale. Joyeux anniversaire à l'un de nos artistes électro les plus populaires à l'international. Avec David Guetta et Bob Sinclair, ils complètent la triplette. Martin Solveig a 50 ans aujourd'hui. Il a raccroché les gants, mais en partie seulement. Il a bien décidé l'an dernier de mettre un terme à ses activités live de DJ, mais il ne s'interdit pas de rester producteur pour d'autres artistes. Et il se concentre sur Alma Studio, une application qu'il a créée juste après le Covid et qui cartonne en proposant des histoires originales pour les enfants, lues par les voix préférées des parents. Cadmerade, Louane, Gérard Jugnot, Mathieu Chédid ou encore Joe Estar et Pierre Richard. L'appli s'appelle Alma Studio. Martin Solveig, bravo! Florent Pagny a dévoilé la routine qui lui permet de rester en forme pendant sa tournée.

0: Florent Pagny, bientôt 65 ans, et c'est une discipline de fer en tournée. Tous les jours, 10 minutes de rameur, 20 minutes de tapis de course et 50 pompes. Bon, ça y est, moi je suis crevée, mais attendez, c'est pas fini. Pas une goutte d'alcool, mais quand même, pour le plaisir et l'énergie, un plat de pâtes avant chaque concert. Florent Pagny, le 65 tour, ça reprend mi-octobre, une quarantaine de concerts jusqu'en janvier prochain. L'album de la rencontre d'Abdelmalik avec le grand public, Gibraltar, a 20 ans.
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0: Quelque part entre rap, jazz et chansons françaises, avec son Gibraltar, Abdelmalik ouvrait en 2006 une conversation toujours pas terminée aujourd'hui sur l'identité. Qui suis-je? Qui sommes-nous collectivement? Abdelmalik emmène à partir d'octobre ses questions sur la route pour la tournée anniversaire des 20 ans de Gibraltar et aussi ce soir à 19h dans Décibels. Paris ne meurt jamais. Le premier roman de Dany Briand vient de sortir aux éditions du Rocher. L'histoire d'un gangster chanteur dans le Paris d'après-guerre, ça lui va comme un gant.
2: J'ai perdu la tête depuis que j'ai vu Suzette. Je perds la raison chaque fois que je vois Suzon.
3: Et si vous étiez avec nous hier à la même heure, vous avez appris que Bernard Lavilliers repartait en tournée. Il sera en concert dans l'Hérault le 25 mars au Zénith de Montpellier. Bernard Lavilliers, que l'on écoute tout de suite avec Noir et Blanc. Bel après-midi avec Ici Hérault.

des idées de sortie partout dans le département. Pas de jaloux, c'est toute la journée sur votre radio locale ici, Hérault. Avec un festival pour commencer, un festival de musique sacrée à Agde de vendredi à dimanche. Je vous parle d'abord du lieu, la chapelle Notre-Dame de l'Agenouillade au Gros d'Agde, fréquentée depuis le Haut Moyen-Âge. C'est un lieu incontournable du patrimoine d'Agde. Au programme de la musique grégorienne, de la musique de la Renaissance et des œuvres emblématiques des 20 et 21e siècles. Parmi les concerts, celui de l'Académie de l'Opéra Royal de Versailles pour un programme entièrement consacré au compositeur britannique Henry Purcell.

0: Henri Purcell qui a marqué la tradition de la musique sacrée anglaise à l'abbaye de Westminster, rien que ça. Rendez-vous vendredi soir à la chapelle Notre-Dame de l'Agenouillade au Gros d'Agde. Vous avez toute la programmation du Festival de musique sacrée d'Agde sur le site internet de l'événement. Qui nous a contacté au 04 67 58 6000, le WhatsApp d'ici Héros, pour nous faire savoir les événements que vous organisez.
1: Coucou, c'est Céline de l'association Country Saint-Pargoire. La country, ça vous dit? Si oui, rejoignez-nous tous les mercredis de 17h à 20h à la salle Maxpo à Saint-Pargoire. Et en plus, je fais tous les niveaux. Et oui, je suis une passionnée et danser est un vrai plaisir. Alors en plus, cours d'essai tous les mercredis du mois de septembre. Hi-ha! Mais ça, vous n'êtes pas obligé de le faire.
0: Non, on va éviter effectivement, Céline, ce sera mieux pour tout le monde. 04 67 58 6000, vous voulez faire venir du monde pour l'événement que vous organisez, vous nous envoyez un vocal sur le WhatsApp d'ICI Hero. 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

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Si vous devez prendre la route à Agde ce soir, notez qu'un exercice des services de secours se déroulera sur la départementale 612 à hauteur de la sortie d'Agde en direction de Sète. Plusieurs véhicules de secours et des forces de sécurité seront sur place. Mais rassurez-vous, il s'agit bien d'un exercice. On vous invite donc à rester vigilant à l'approche de la zone et à respecter les consignes données par les personnels présents sur place. Je rappelle donc l'endroit, à Agde ce soir, sur la départementale 612, à hauteur de la sortie d'Agde, en direction de Sète.

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1: Un regard sur nos petits travers, sur nos petites habitudes égoïstes. Occupés, c'était Marc Lavoine et Patrick Fiori.
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1: Manadier et gardien, les traditions taurines camarguaises sont à l'honneur ce week-end à Palavas pour la traditionnelle feria d'automne. Rendez-vous de vendredi à dimanche au programme course camarguaise, tienta, rousse-taire et course de taux. Vous ne comprenez rien à tous ces termes. Tout va bien, le directeur des arènes de Palavas est notre invité. Bonsoir Vincent Ribeira.
4: Oui, bonsoir.
1: Imaginons, je viens tout juste de débarquer dans l'Hérault, les traditions camarguaises me sont complètement étrangères. On va commencer par le plus facile. Une course camarguaise, c'est quoi ?
4: Ah, une course camarguaise. Alors, je dirais que c'est un petit peu alors sport ou tradition locale, régionale, puisque ça se pratique uniquement sur 4 départements, un petit peu le Vaucluse, tout le Gard, l'est de l'Hérault et l'ouest des Bouches-du-Rhône. Donc, la course camarguaise, ce sont des raseteurs, ce sont des hommes habillés de blanc, qui, à l'aide d'un petit crochet, doivent enlever les attributs entre les taureaux de Camargue qu'on appelle le cocardier.
1: Oui. Et il faut évidemment l'éviter au max parce que la vachette, je ne sais pas si on peut dire ça, je crois que ce n'est pas bon hein, de dire la vachette.
4: C'est des taureaux.
1: C'est des taureaux réputés,
4: c'est des taureaux en course camarguaise, les taureaux comme les hommes sont des sportifs de haut niveau.
1: Évidemment. Et une course de taux alors, quelle différence ?
4: Alors c'est une course de taou, on dit.
1: De taou, évidemment, oui, voilà.
4: De taou. Alors c'est une course camarguaise à l'identique, sauf que les cocardiers, ce sont des taureaux qui ne sont pas castrés, c'est des taureaux entiers qu'on appelle, des étalons, des taou, donc par conséquent. Et c'est le même style de course camarguaise, il y a des raseteurs, sauf que là c'est une catégorie de taureaux particulière, et c'est classé dans les courses de taou. Mais c'est exactement le même principe de la course camarguaise traditionnelle.
1: Et quelle différence du coup en termes de spectacle entre les deux ?
4: Alors, j'aurais tendance à dire que les taux, c'est des taureaux qui sont beaucoup plus spectaculaires de par leur présentation, puisqu'ils sont pas castrés, ils sont beaucoup plus charpentés, beaucoup plus trapus, et ils sont souvent beaucoup plus spectaculaires. Vous voyez, souvent des gros coups de barrière, des grosses actions, ce qui provoque de l'émotion. Ça saute plus souvent en contre-piste. Il y a plein de critères un petit peu différents des taureaux traditionnels qui sont mieux castrés pour la plupart.
1: Au programme de la feria cette année, une tienta. Qu'est-ce une tienta?
4: Alors une tienta, c'est plutôt dans la tauromachie espagnole. La tienta, cela permet de tester les vaches ou les petits taureaux pour la reproduction, pour la sélection de l'élevage de taureaux de combat. Donc là, ce sont des petits taureaux qui vont être taurés à moins de corrida, mais sans mise à mort. C'est un simulacre de corrida pour justement tester et que l'éleveur, le ganadero, puisse sélectionner son bétail pour la reproduction et pour avoir une lignée de taureaux de combat.
1: Avec des sportifs, oui, parce qu'on peut les désigner comme ça, alors, qui vont peut-être être un jour matadors, toréadors.
4: Alors les taureaux, ce sont des sportifs certes, mais ils sont plus classés dans des artistes, je dirais, dans la catégorie artistique. Bien sûr, eux font leur premier pas, puisqu'ils sont dans des écoles de taurines, ils font leur premier pas pour espérer devenir novilleros, puis plus tard prendre l'alternative et devenir matadors de taureaux.
1: Les fêtes autour des traditions camarguaises, ça marche toujours en 2026. On entend souvent dire que les traditions se perdent. Est-ce que vous partagez ce point de vue, Vincent Ribeira ?
4: Non, absolument pas. Les traditions sont loin de se perdre. Peut-être les fêtes motives en général, de par peut-être le côté économique, peut-être c'est un petit peu plus difficile et encore à voir. Mais les traditions sont loin de se perdre. Ça donne de finir la fête du Gros du Roi. Je m'occupe des arènes du Gros du Roi également. Et on a enregistré pendant 10 jours pratiquement des plaintes tous les jours aux arènes. Quoi. Donc les traditions sont loin de se perdre. Sur les parcours des Abrivados, il y a des milliers de personnes. Donc je pense que les traditions sont très très loin de se perdre. Ce n'est pas pour autant qu'il ne faut pas être vigilant et continuer à travailler pour les faire perdurer, mais les traditions se portent plutôt bien dans la région.
1: Sur le plan personnel, d'où vous vient votre goût pour ces traditions camarguaises ? Ça remonte à l'enfance, j'imagine ?
4: Évidemment. Moi, je suis originaire plutôt du côté de Saint-Rémy-de-Provence, où là-bas, il y a aussi des arènes, et des courses de taureaux, et des abrivados, des bandidos, des anciens. Et bien sûr, je suis tombé de là depuis que je suis tout petit. Mes parents me menaient voir les taureaux, et on a été pris par cette passion, par ces traditions, qui sont forcément une passion. Quoi. Tout ce qui est tradition taurine veut souvent dire passion. Quoi. Je ne connais pas de spectateurs qui ne sont pas passionnés dans notre milieu de la tauromachie.
1: Et qu'est-ce que vous aimez dans ces traditions ? Qu'est-ce qui vous procure du plaisir ?
4: Je dirais que le roi de la fête, dans toutes les fêtes votives, c'est le taureau. Le taureau est au centre de toutes les fêtes, que ce soit des taureaux espagnols, des taureaux camarguais. Le taureau, c'est l'élément déterminant. Le taureau est sacré dans une fête, et c'est le taureau qui nous mène à ces traditions. Et le taureau, c'est toujours plus ou moins de différentes façons mesuré à l'homme, ou l'homme au taureau. Et par conséquent, le roi de la fête, dans notre région, c'est le taureau. Voilà.
1: La feria d'automne de Palavas, ça commence vendredi jusqu'à dimanche. Vous avez toutes les informations et la programmation sur le site de la commune de Palavas-les-Flots. Merci Vincent Ribera, directeur des arènes de Palavas, d'avoir passé ces quelques minutes avec nous et bonne feria d'automne.
4: Merci à vous, à très bientôt.
1: À bientôt, au revoir.

0: On était bien dans les années 80 avec à l'instant Madonna. On y reste dans les années 80 avec Vaya con Dios. Vous vous souvenez de cette chanson Just a Friend of Mine? On l'écoute dans une minute.
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0: C'est le genre de truc qui m'angoisse quand j'emménage dans un nouvel appartement, avoir des voisins bruyants. Perso, ça m'est déjà arrivé, peut-être à vous aussi. Et c'est un enfer, on est d'accord. Des voisins casse-pieds, c'est tout l'objet de la pièce Les voisins du dessus, à voir ce samedi au Palais des Congrès du Cap d'Agde. L'histoire d'un jeune couple posé qui se retrouve juste en dessous de voisins qui aiment faire la bringue. Vous vous doutez bien que le couple ne va pas se laisser faire. Parmi les comédiens et comédiennes sur scène, Caroline Margeridon, l'une des acheteuses de l'émission Affaires conclues sur France 2. Les voisins du dessus, c'est la garantie de passer un bon moment. Et c'est ce samedi au Palais des Congrès du Cap d'Agde. Vous serez dans la salle grâce à Ici Héro. Et pour ça, vous nous appelez 04 67 58 6000. On se retrouve juste après Vaya con Dios. Chose promise, chose due.

0: Just a Friend of Mine, c'était Vaya Con Dios. Dans 5 minutes, 18h, l'heure du journal, l'actu sur votre radio locale ici, Hérault.
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0: Le gouvernement avait annoncé des mesures en raison de la hausse et des prix des carburants. Les premières mesures sont tombées. On vous les dévoile dans le journal de 18h, dans 4 minutes, juste après Jacques Higelin, avec Tombé du ciel. Excellente soirée avec votre radio, ici Hérault.

0: 34,4 degrés, la température maximale relevée dans l'Hérault cet après-midi. À Puy-Salicon, dans le Biterrois, on fait le point sur vos conditions météo de demain. Avec une bonne nouvelle, la baisse des températures, et pas qu'un peu. Rendez-vous après le journal de 18h.
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0: Bienvenue dans le 17-19 d'Ici Hérault pour bien finir votre journée. Il est 18h. Le journal avec Anne Pinxon-Ducel. Les annonces sur le carburant, elles sont faites en ce moment depuis Bercy.
2: Avec une première annonce attendue, l'aide aux grands rouleurs est prolongée pour octobre et novembre. Elle est aussi étendue à de nouveaux bénéficiaires. Les détails ont été donnés il y a quelques minutes par la porte-parole du gouvernement Maud Bréjon.
3: Pour ces bénéficiaires, cette aide représentera l'équivalent de 40 centimes par litre de carburant pour 3 mois en moyenne, soit une indemnité totale versée de 100 euros. Au total, c'est donc 5,5 millions de Français qui seront éligibles à cette nouvelle aide de 100 euros contre 3 millions de Français pour la précédente, soit 2,5 millions de nos concitoyens en plus. Nous l'élargissons ainsi à des catégories de revenus plus importantes, jusqu'à 2035 euros net par mois pour une personne seule, jusqu'à 6104 euros net par mois pour un couple avec enfant. Une usure réelle se fait sentir, un impact de plus en plus fort sur le pouvoir d'achat des Français, notamment modestes, justifie cet élargissement et ce renouvellement de cette aide de 100 euros.
2: Et le plafond de la prime carburant, une aide défiscalisée que les employeurs peuvent accorder à leurs salariés, va passer de 600 à 1000 euros. C'est ce qu'annonce le ministre des Petites et Moyennes Entreprises, Serge Papin. Les aides annoncées aujourd'hui coûtent 450 millions d'euros, précise le ministre des Comptes Publics, David Amiel. La police est intervenue cet après-midi à Montpellier pour un homme qui menaçait de faire exploser son immeuble au gaz. Au départ, c'est une dame qui appelle parce qu'elle a été mise à la porte par son fils. Mais quand la police arrive, l'homme de 52 ans refuse d'ouvrir la porte. Il insulte les agents. Il dit qu'il a ouvert le gaz et qu'il veut faire sauter son immeuble. Les services de GRDF ont donc été alertés. Ils ont pu couper le gaz et faire évacuer les habitants. Finalement, les policiers ont réussi à rentrer dans l'appartement. Ça sentait le gaz effectivement, mais les fenêtres étaient quand même ouvertes. L'homme a été placé en garde à vue.
0: EDF est finalement relaxé pour l'affaire des éoliennes du plateau d'Omelas.
2: En première instance, EDF Renouvelable a été condamné à l'arrêt temporaire des 31 éoliennes du parc qui a une amende cumulée de 5 millions d'euros, dont la moitié avec sursis, une peine infligée à cause de la mort de plusieurs dizaines d'oiseaux protégés, sauf que la cour d'appel a relaxé EDF aujourd'hui. Un scandale pour Simon Popy, le président de France Nature Environnement Occitanie Méditerranée, l'association qui est à l'origine de la plainte.
4: Évidemment, on est très déçus et on comprend pas. La cour estime qu'une entreprise qui n'a pas de dérogation pour la destruction d'espèces protégées, mais qui détruit quand même des espèces protégées, est couverte par l'inaction du préfet, puisque le préfet est censé agir dans ce genre de situation au titre de ses pouvoirs de police administrative. Et donc la cour d'appel de Montpellier, comme dans le dossier Bernague finalement, les éoliennes de Bernague où il y avait un aigle qui avait été tué, s'est passé un peu la même chose. Donc la cour est cohérente, elle produit à peu près la même motivation. C'est donc David contre Goliath, c'est petite ONG contre peut-être l'entreprise d'État la plus puissante de France. On s'y attendait un peu. Mais c'est pas pour ça qu'on va arrêter de se battre.
2: Et France Nature Environnement annonce un pourvoi en cassation. La perpétuité a été requise contre le Montpelliérain Othmane Garrido, accusé d'avoir été un bourreau de l'organisation État islamique en Syrie. Il a vécu là-bas de 2012 à 2020, où il a été, d'après l'avocat général, un djihadiste enragé, acharné. Othmane Garrido est soupçonné d'avoir participé à des décapitations publiques, ce qu'il a toujours nié. Il a 32 ans et depuis une semaine, il est jugé par la cour d'assises spéciale de Paris. Et puis demain, une journée spéciale, nos enfants. C'est notre consultation, dites-le avec ICI en vue de l'élection présidentielle. On va parler de cette étude à laquelle vous avez répondu. 9 Français sur 10 comprennent qu'on ne veuille pas d'enfants dans le monde actuel. Voilà, j'ai essayé de terminer sur une note un peu positive, sur une info un peu joyeuse. Je vous avoue que j'ai eu bien du mal à en trouver. Je vais vous laisser là-dessus quand même. Et puis on fera mieux demain. On arrivera à trouver une petite note d'optimisme dans la journée.
0: Merci madame. Vous voulez une note d'optimisme ?
2: Oui, elle est optimiste, mais pas non plus... Voilà.
0: Faisons jour après jour, oui. Si vous le voulez bien. Aujourd'hui, température maximale, je le disais, à Puce-Alican, dans le Biterrois, avec 34,4 degrés. La bonne nouvelle, la voici, c'est la baisse des températures demain, et assez notable. Hein. 29 degrés la maximale à Ganges, à Bédarieux et au Lonzac. 28 si vous êtes à Saint-Pons-de-Thomières, à Clermont-l'Hérault, Lodève ou Lunel. 27 degrés à Montpellier et Béziers. 26 degrés à Agde et au Quélard. Que des températures au-dessous des 30 degrés. On était au-dessus des 30 degrés hier. Donc une vraie baisse des températures. Avec du soleil, c'est plutôt la bonne nouvelle. Des nuages bas le matin si vous êtes sur l'est. Des nuages bas qui seront accompagnés de bancs de brouillard uniquement sur l'est. L'après-midi, ça va se dissiper. Du grand soleil donc partout, toute la journée, l'après-midi. Et puis donc, une remontée des températures, puisque cette baisse des températures est temporaire pour demain. Un retour de température estivale pour la journée de jeudi avec du soleil et des températures jusqu'à 34 degrés à Bédarieux et à Olonzac. On a perdu 5 degrés, on les regagne juste derrière.
2: Voilà.
0: Voilà. On n'en finit plus de cet été. Je rappelle que demain, c'est l'automne. Voilà, ouais, juste exactement. Comme ça, je pose ça là. Demain, 23 septembre, c'est l'automne. Et il fera donc 29 degrés jeudi jusqu'à 34 degrés.
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0: Vous vouliez une note d'optimisme ? La voici. J'avais pas mieux en stock, hein. On pouvait pas faire grand chose.
2: Non, c'est pas mal.
0: Bon, une note d'optimisme, c'est le concert de Stéphane Escher le samedi 10 octobre à la Grande Motte au Pasino dans le cadre des Internationales de la guitare qui ont commencé avant-hier. Stéphane Escher, on l'écoute avec combien de temps ?

0: Les internationales de la guitare, c'est jusqu'au 18 octobre. Parmi les têtes d'affiche, Stéphane Echer qui sera en concert le samedi 10 octobre à la Grande Motte au Pasino. Ici Héro vous offre bien sûr vos invitations.
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0: C'est le sommet le plus haut du Larzac méridional, 820 mètres d'altitude. Connaissez-vous le petit village de Saint-Michel d'Alajou au-dessus de l'Audève? Perso, je n'y suis jamais allé. Et pourtant, je suis l'Audévois. Preuve que l'on passe souvent à côté de petites pépites qui se trouvent pourtant à deux pas de chez nous. Pourquoi faut-il aller visiter Saint-Michel d'Alajou? Qu'y a-t-il à voir dans ce territoire reconnu au patrimoine mondial de l'UNESCO? Ça n'est pas rien. Notre guide du jour vous emmène prendre l'air sur le plateau du Larzac. L'escapade à suivre juste après les premières notes d'Indochine. Voici Victoria.

0: Victoria, le nouveau titre d'Indochine qui annonce la sortie en DVD du film de la tournée. Plus d'un million de spectateurs en 110 dates pour l'Arena Tour. Et donc un nouveau single pour Indochine que vous venez d'écouter à l'instant.
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0: Un jour, une escapade à 6h15 pour découvrir chaque soir les plus beaux coins de chez nous. Nadibila Belek, la destination du jour.
3: Saint-Michel d'Alajou, c'est un village lodévois au cœur du plateau du Larzac, un territoire aux enjeux naturels et culturels. Et pour en parler, Caroline Lejeune, guide conférencière et présidente des guides du Languedoc. Bonjour Caroline.
4: Bonjour.
3: Alors qu'est-ce qui fait l'âme et la particularité de cette commune de Saint-Michel d'Alajou au paysage cosnard du Larzac ?
4: Ben, vous avez tout dit, puisque en fait, effectivement, c'est un paysage cosnard très typique. En fait, il a exactement tout ce qu'il faut. Ces grandes pelouses sèches qui composent le plateau du Larzac, le bâti typiquement cosnard avec les maisons de calcaire, les petits balcons, les petits balais qui sont à l'avant, le petit porche dessous, les escaliers extérieurs, les toitures de loze, il y a tout.
3: Ça donne envie d'aller voyager dans ce beau village. Alors, on qualifie souvent le secteur de Saint-Michel de véritable château d'eau du plateau du Larzac. Quel est le rôle géologique et hydrologique de la commune ?
4: Alors, effectivement, déjà, il y a un château quand même, il faut le dire, puisqu'on est sur le sommet le plus haut du Larzac méridional. On est à 820 mètres d'altitude une fois qu'on est au niveau du château. Et effectivement, comme tout le plateau du Larzac, on est sur un calcaire karstique, c'est-à-dire un calcaire qui est fracturé, qui a des fissures et qui, du coup, va permettre à l'eau de s'infiltrer plus rapidement. Et le Larzac va stocker l'eau. Et à Saint-Michel-d'Alajou, on a plusieurs lavognes, des mares naturelles qui ont été artificialisées au cours de l'histoire, mais qui permettent d'avoir de garder un peu cette eau en surface, alors que normalement, elle s'infiltre partout. Et c'est vraiment la caractéristique de Saint-Michel. On a un puits, qu'on appelle un puits fortifié, mais qui est immense, hein, puisque en fait, il fait 50 mètres de périmètre en plein cœur du village.
3: L'eau soutient aussi l'agropastoralisme, c'est un gros point. Comment les pratiques d'élevage et la gestion des parcours à Saint-Michel-d'Alajou sont-elles façonnées et entretenues ?
4: Eh bien, justement, il y a encore plusieurs troupeaux de brebis, puisqu'on est bien sur de la brebis sur le plateau du Larzac, essentiellement. Donc, ces brebis vont donc manger l'herbe à ras de sol, vont empêcher la régénération de la végétation qui ne pousse pas assez vite. Et elles vont venir s'abreuver donc sur ces lavognes dont je vous ai parlé. Et on va garder ce paysage qui, du coup, n'est pas du tout un paysage naturel. C'est un paysage qui a été créé par la main de l'homme au fur et à mesure, depuis quasiment 3000 ans avant Jésus-Christ.
3: Alors cet équilibre entre la roche, l'eau et l'homme vaut au territoire d'être reconnu par l'UNESCO, notamment via le géoparc Terre d'Hérault. Que représente cette reconnaissance internationale pour l'avenir du village ?
4: Eh ben, on espère qu'on va avoir des gens qui vont venir découvrir ce territoire justement. Grâce à ces caractéristiques géologiques, comme vous l'avez dit. En plus, on est juste à côté des gorges de la Viste, du cercle de Navacelle. Donc en fait, on est sur un territoire complet et qui est très caractéristique de notre région.
3: Une commune où géologie, eau et tradition pastorale s'unissent. Merci à vous Caroline Lejeune. On le rappelle, vous êtes guide conférencière et présidente des guides du Languedoc. Merci Caroline.
4: Merci à vous.
0: Les statues menhirs dans le parc du Haut-Languedoc. Une sortie pêche entre Eau-Douce et Eau-de-Mer à la Tamaricière à Agde ou La Connette, village sélectionné par le loto du patrimoine de Stéphane Bern. 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

0: Une bonne nouvelle si vous roulez cet après-midi dans l'Hérault. Pas de grosses difficultés à vous signaler. Un ralentissement habituel sur le rond-point de la Vérune à l'ouest de Montpellier. Mais à part ça, sur l'ensemble de l'Hérault, vous roulez tranquillement. 04 67 58 6000 si vous constatez une difficulté. Tiens, je vous partage un bon plan pour faire des économies sur votre plein qui vous coûte un bras en ce moment. Ce bon plan, c'est ici.fr et l'application ici pour consulter la carte interactive des prix des carburants. Je donne les prix aujourd'hui à Béziers. Le carburant le moins cher se trouve à la station de l'hypermarché Leclerc aujourd'hui. 2,15€ le sans-plomb 95, 2,38€ le litre de gasoil, on frôle les 2,40€. Sachez que les stations Total qui pratiquent le plafonnement des prix sont en rupture de stock pour le gasoil et le sans-plomb 95 à Béziers.
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0: Elle sera en concert dans 3 semaines, le vendredi 16 octobre au Zénith de Montpellier. Et on a des invitations à vous offrir. Vanessa Paradis avec Rendez-vous sur votre radio locale, ici Hérault. Plein de propositions de sortie pour profiter de la fin de l'été et du début de l'automne dans l'Hérault. C'est à tout moment sur votre radio locale, ici Hérault. Un mot d'abord des Automnales, le festival du livre à 7 qui commence demain jusqu'à dimanche. Ça se passe au musée Paul Valéry, à la médiathèque François Mitterrand, au conservatoire Manitas des Plata ou au théâtre Molière. Je vous conseille par exemple la soirée d'inauguration demain soir au musée Paul Valéry avec un hommage à Georges Sand pour les 150 ans de sa disparition. La compagnie du moment vous proposera une lecture théâtralisée de certaines œuvres de la romancière. Les Automnales, le festival du livre de Sète, ça commence demain jusqu'à dimanche. Vous avez toute la programmation sur le site internet lesautonales.fr. Un deuxième bon plan reçu sur le WhatsApp d'ici au 04 67 58 6000. Bon plan pour ce samedi à Gignac.
1: Bonjour, ici Hérault, c'est Léa de Viol-le-Fort. Je voulais vous parler d'une très belle soirée qui va avoir lieu le 26 septembre à Gignac pour l'ouverture de saison du Sonambule, pour la sortie de notre album Implantassin avec le groupe Poplité dont je fais partie. On a une carte blanche au Sonambule. Tout le monde sera invité à jouer, chanter, danser. Voilà, rendez-vous le 26 septembre dès 20h au Sonambule.
0: Et le 26 septembre, c'est donc samedi et c'est à Gignac. Comme Léa, envoyez-nous vos vocaux sur WhatsApp pour annoncer vos événements en 30 secondes. C'est plus efficace. 04 67 58 6000.
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0: Dans 3 minutes, je vous emmène à Agde pour faire connaissance avec Vincent. Vincent, c'est le maraîcher emblématique du marché d'Agde. Il est passé dans l'émission Météo à la carte sur France 3 à la mi-journée. Vivian Cuguière a regardé et Vivian va un peu se moquer. Comme d'hab, le replay météo à la carte avec un érolleté dedans. C'est juste après Police avec Don't Stand So Close To Me.

0: La fin de journée se termine doucement mais sûrement avec Ici Héros. 7h25, c'est le rendez-vous télé de Vivian Cuguière. Toujours aussi moqueur, il ne peut pas s'en empêcher.
1: Dans les écrans d'Ici aujourd'hui, alors pour commencer, prenons un bon shoot de spin. Hein.
2: Alerte, alerte, alerte.
3: Ah ben voilà.
4: C'est un clown, ça suffit là.
5: On se fout de la gueule des gens.
4: Le dernier SMS de monsieur, c'était « Va te faire enculer ».
6: C'est pas moi, c'est mon fils.
4: Pourquoi vous n'êtes pas excusé alors?
6: Parce qu'il a raison.
7: T'es bête à manger du foin.
1: Parce qu'aujourd'hui, on va regarder Météo à la carte, l'émission de France 3. Et on sait que c'est jamais violent, hein. 12h55, tous les jours, des reportages à vous couper le souffle.
8: Que ça tourne.
9: Action.
10: Bonjour à tous, bonjour Marine.
11: Bonjour Laurent, bonjour tout le monde.
1: Et bonjour Vincent.
12: Bonjour.
1: Vincent, il est de chez nous.
12: Et melon, ça te suffit en taille là comme ça?
1: Il est maraîcher et il fait les marchés.
12: Ça nous fait 16,20€ s'il vous plaît ce matin.
1: On est à Agde.
12: Ça, une feuille de basilic avec?
13: Un melon bon ou un melon pas bon, madame?
12: Un melon pas bon.
13: Un melon pas bon. Avec plaisir.
12: Allez, je vous rapporte un peu le prix. Hein. Voilà les abricots. Et avec ceci?
14: Sur le marché d'Agde, dans l'Hérault, un stand est incontournable, celui de Vincent.
12: Ici, les deux melons. Bon, ça va tous les deux?
13: Ouais.
12: Toujours amoureux?
1: C'est pas stressant, hein.
12: À nectarine, j'ai que de la blanche, pêchée chez jaune et blanche, les deux.
1: Alors ça, c'est pas facile à dire, hein, vas-y.
12: À nectarine, j'ai que de la blanche, pêchée chez jaune et blanche, les deux.
1: À nectarine, j'ai que de...
12: Eh. Les marchés, pour moi, c'est... Ouais, je sais pas, c'est ma vie, quelque part. Je suis né sur les marchés, j'ai grandi sur les marchés, et ça fait presque 20 ans que je suis à mon compte. Là, aujourd'hui, c'est agréable. Je veux dire, il fait beau, il y a un peu d'air, il y a du monde.
1: Ouais.
12: Qu'est-ce qu'on pourrait vouloir de plus?
1: Un peu d'action, non?
4: Il a essayé de m'écraser en voiture.
6: Ça tombe au ridicule.
15: Et toi, là, tu viens de faire du fric?
12: Un melon, pour qu'il soit bien choisi, tu vois, il faut qu'il soit bien brodé comme ça, avec un petit duvet, là.
1: Ah, j'en ai pris deux, moi.
12: Ça vous suffit, ces deux petits melons, là?
1: Oui, oui, c'est parfait.
12: Ouais, je vous les fais 3 euros les deux. Hein.
1: Et les aubergines?
12: L'aubergine sous abri, c'est pratique parce qu'on est moins tributaire à des conditions météorologiques. Hein.
1: Et combien je vous dois, alors?
12: Allez, ça me fait 9,90€, s'il vous plaît, ce matin. Voilà.
1: Merci.
12: Merci à vous. Avec une belle journée?
1: Oui. Vincent, maraîcher chez nous, a grandi sur les marchés et a même poussé comme une salade, dit de lui sa mère. Il est adoré et connu comme le loup blanc. C'était dans Météo à la carte et c'est dispo sur France.tv. Allez, je le retente.
12: À nectarine, j'ai que de la blanche, pêche chez jaune et blanche, les deux.
1: À nectarine, j'ai que de la blanche, pêche chez jaune et blanche, les deux. Pas.
0: Il y est arrivé. Bravo Vivian Cuguière. Moi, je ne tente pas ma chance. Je sais que c'est perdu d'avance. Passez une belle soirée avec Ici Héros. 18h38, Florent Pagny nous rejoint tout de suite avec la dernière chanson du monde.

0: champions du monde.
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1: Invitation pour les concerts et aussi pour les rencontres sportives à ne pas louper, comme celle de l'ASB, le club de rugby de Béziers, qui avait échappé de peu à la relégation l'année dernière. Et on ne peut pas dire que ce début de saison soit très rassurant pour les rugbymen biterrois qui ont perdu 3 matchs sur les 4 qu'ils ont disputés depuis le redémarrage de la Pro D2, c'était fin août. 3 défaites, 1 victoire, Béziers est avant-dernier, c'est pas folichon. Espérant que tout ça ne soit que passager, vérification ce vendredi soir au stade Raoul Barrière, avec un derby. Et quel derby ? Béziers-Narbonne. Ça va nous rappeler quelques confrontations en top 16, on parlait de top 16 à l'époque et pas de top 14. Le club de Narbonne qui est remonté cette saison en Pro D2 et qui est 9e du championnat, avec 2 victoires et 2 défaites. Meilleur bilan donc pour l'instant par rapport à l'ASB. Deux bonnes raisons d'aller à Raoul Barrière vendredi soir. D'abord, soutenir nos rugbymen biterrois qui a besoin de son public, qui ont besoin de son public pour rebondir. Et puis assister à un derby comme au bon vieux temps, nostalgique quand tout nous tient. 04 67 58 6000. Je vous offre vos invitations pour le match de rugby Béziers-Narbonne vendredi soir au stade Raoul Barrière.

Et si Héros, votre radio partout dans l'Hérault, je vous emmène à Lunaldiel pour une course solidaire qui a lieu ce dimanche, les chemins de Courbet. Au programme, une course pour enfants et deux courses adultes, l'une de 6 km, l'autre de 11 km. Et aussi une rando pour ceux qui ont la flemme de courir. Course au profit de deux associations, Espoir et Entraide, engagées auprès des enfants atteints de maladies graves et de leurs familles. Et Namasté, qui accompagne des projets d'aide au développement en Inde. La course des chemins de Courbet, c'est dimanche à Lunaldiel. Comptez entre 9 et 15 euros pour participer, mais c'est pour la bonne cause. C'est une bonne soirée avec votre radio locale ici, Héros. Voici Michael Jackson.

0: Les températures baissent demain dans l'Hérault. On perd 4 degrés par rapport à aujourd'hui. Il faisait 34,4 degrés au plus chaud de la journée à Puce-à-Licon. C'est la température la plus élevée aujourd'hui dans l'Hérault. Demain, 29 degrés la maximale à Ganges, à Bédarieux ou au Lanzac. Pour autant, le risque incendie reste élevé sur les massifs forestiers de l'Hérault. Demain, l'accès est déconseillé par la préfecture. Sur la quasi-totalité des massifs forestiers de l'Hérault sont épargnés les massifs du nord de l'Hérault, le Somaille, l'Espinouse, les Monts d'Orbe, l'Escandorgue, le Larzac et le Pays Gangeois. Et sur la partie sud, seul le secteur de Montpellier est concerné par une restriction légère. Le risque est modéré dans le secteur du Pic Saint-Loup, par exemple.
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0: Dans 3 minutes, 19h, l'heure du journal avec Marine Logeny et juste après Décibel, le rendez-vous musique d'ici Hérault à 19h. L'invité de Décibel ce soir, c'est le rappeur Abdelmalik qui part en tournée pour les 20 ans de son album Gibraltar. Pas de date dans l'Hérault, mais pas très loin, à Nîmes, le 11 octobre à la Paloma. Décibel à suivre après le journal de 19h et après Louis Attaque.
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0: Voilà la chanson parfaite à l'heure de l'apéro, puisqu'il est bientôt 19h. Je t'emmène au vent, c'était Louise Attac sur votre radio locale ici, Hérault.
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0: Bonne soirée avec Ici, Hérault. Il est donc 19h. À suivre Décibel, juste après le journal signé Marine Logénie.
2: Face à la crise des carburants, le gouvernement annonce de nouvelles aides, notamment l'élargissement de l'aide aux gros rouleurs. On va y revenir dans quelques secondes. 6 ministres ont donné une conférence de presse tout à l'heure depuis Bercy. Roland Lescure pour l'économie a pris la parole en premier, mettant les choses au clair. Pas de cagnotte, mais des aides ciblées.
3: Nous allons amplifier, élargir, rester agiles, mais nous restons convaincus que c'est en concentrant nos aides sur ceux qui ont le plus besoin, secteur ou concitoyens, que nous aurons un dispositif d'aide efficace et économe de nos deniers publics.
2: Et on rentre dans le détail avec vous, Marie Boéda, bonsoir.
4: Bonsoir.
2: On s'y attendait, c'est confirmé, l'aide aux grands rouleurs est élargie à 5,5 millions de Français.
4: Oui, ça veut dire que 2 millions de Français en plus pourront bénéficier du soutien de l'État. Une aide donc prolongée jusqu'à la fin de l'année pour les grands rouleurs. Elle s'élève à 100 euros d'indemnité totale sur 3 mois. Son versement sera simplifié. L'idée, c'est qu'elle arrive sur les comptes en banque plus vite. Encore mieux pour ceux qui ont déjà bénéficié de l'aide grand rouleur. Ils n'auront pas à refaire de démarche pour la recevoir à nouveau. Son versement sera automatique. Enfin, autre soutien au pouvoir d'achat, le chèque énergie sera maintenu dans le budget 2027. Il sera même distribué plus tôt, en janvier, au lieu du mois d'avril.
2: Et puis on en parlait notamment dans le 13h de nos régions, il y a du nouveau pour les aides à domicile et les infirmières.
4: Oui, on apprend que les aides à domicile sont désormais éligibles à l'aide grand rouleur s'ils roulent plus de 30 km par jour. Et puis les infirmières libérales qui ne rentrent pas dans le dispositif des grands rouleurs vont recevoir un bonus de 80 euros si elles parcourent plus de 100 km par jour. Elles pourront aussi repousser le paiement de leur cotisation URSSAF sans pénalité.
2: Enfin, Marie, un geste des employeurs.
4: Oui, de leur côté, la prime carburant qui soutient le trajet domicile-travail passera de 600 à 1000 euros. Pour rappel, tous les salariés sont éligibles.
2: Des aides qui représentent 450 millions d'euros au total. Merci Marie Boéda. Vous retrouvez toutes ces annonces en détail sur notre site ici.fr. Une situation de crise, conséquence, on le sait, de la guerre au Moyen-Orient. Et Donald Trump était à la tribune des Nations Unies. Tout à l'heure, le président des États-Unis déclare qu'il doit décider entre, je cite, anéantir l'Iran ou passer un accord avec le pays. Téhéran, de son côté, affirme avoir durci ses conditions pour mettre fin à la guerre. Le comédien Arnaud Denis est mort aujourd'hui à l'âge de 43 ans en Belgique. Ce comédien, metteur en scène reconnu, a eu recours à une aide active à mourir pour mettre fin à des souffrances qu'il qualifiait d'insupportables après la pose d'une prothèse anti-hernie. La pose de ces implants concerne environ 200 000 patients chaque année en France, opération très courante et dite bénigne, sauf que certains malades rencontrent des complications très importantes. Arnaud Denis avait choisi de médiatiser son histoire et l'avait raconté à Alice Cachaner quelques semaines avant son euthanasie.
5: À bout de force et très amaigri, Arnaud Denis raconte comment sa vie a basculé en 2023 après la pose d'un filet en polypropylène pour soigner une hernie de l'aine. Mais très vite, d'intenses douleurs apparaissent.
6: Des douleurs de coups de poignard, des espèces de décharges électriques. Mais j'étais loin, loin d'imaginer le calvaire que j'allais vivre.
5: L'homme de théâtre prend alors le rôle de lanceur d'alerte et crée un groupe Facebook qui rassemble plus de 6000 membres aujourd'hui. Arnaud Denis fustige un manque d'information sur la pose de prothèse de hernie.
6: On ne veut pas semer la peur. On est là pour prévenir parce qu'on estime qu'il y a non pas un danger de douleur chronique, mais 15 catégories de dangers qui sont écrites dans les notices. Voilà, les chirurgiens ne pourront plus dire en cabinet « Vous n'avez pas mal, c'est dans la tête ».
5: Quelques jours avant son décès, la plainte d'Arnaud Denis pour blessures involontaires a été classée sans suite. Joint par téléphone, le comédien nous a fait part de son désarroi.
7: On piétine le peu qui reste de moi, voilà. Pour la plainte collective, c'est les autres qui prendront le relais. Qu'est-ce que vous voulez ? Moi, je ne peux plus.
5: Plusieurs patients souhaitent en effet mener des recours en justice. Suite à l'alerte d'Arnaud Denis, l'agence de sécurité du médicament a enregistré une hausse des signalements pour effet indésirable. Les résultats d'une vaste étude épidémiologique sont attendus en fin d'année.
2: Alice Cachaner pour ici et vous retrouvez cette histoire sur notre site ici.fr. Le patron de la télévision publique espagnole se dit favorable aujourd'hui à un nouveau boycott de l'Eurovision en raison de la participation d'Israël au concours. Cela pourrait conduire donc l'Espagne à rejoindre les autres pays qui ont déjà annoncé leur retrait de l'édition 2027 de l'Eurovision, soit les Pays-Bas, l'Islande, l'Irlande et la Slovénie. À l'heure de voler, l'équipe de France s'est qualifiée aujourd'hui pour les demi-finales après sa large victoire face à la Roumanie, 3-0. Et puis Kylian Mbappé ne participera pas à la séance d'entraînement de l'équipe de France de foot. Ce soir, le capitaine des Bleus souffre d'un syndrome grippal alors que la France affronte la Turquie. Ce sera vendredi en Ligue des Nations.
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2: La météo pour demain, on prend les mêmes, on commence. Soleil généreux, température élevée sur la plupart des régions. Il fait tout de même frais le matin, notamment sur le quart nord-ouest. Et en soirée, des nuages gagnent le Nord-Pas-de-Calais, peuvent apporter quelques gouttes. Le matin, comptez 3 à 7 degrés dans le Grand Est, 12 à 16 sur la façade atlantique, 18 à 22 au sud. L'après-midi, ça grimpe, 20 à 24 près de la Manche, 24 à 29 degrés sur le reste de la moitié nord, 28 à 32 degrés au sud.
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8: Salut à toutes, salut à tous et bienvenue, c'est Décibel. Oui, c'est parti pour une heure en direct autour de l'actualité musicale. Je vais vous faire découvrir Super Plage, que peut-être vous ne connaissez pas encore. Peut-être votre prochain coup de cœur, allez savoir. Au rayon anniversaire, on chantera I Love Rock'n'Roll avec Joan Jett et ses Black Hearts. Et puis le Blind Test de ce soir sera consacré aux chansons qui parlent de beauté. Oui, les gens beaux, les personnes belles en chanson. Si c'est un thème qui vous inspire, vous pouvez tout de suite appelé le standard où Sadika vous attend, le numéro 0810 055 056 à gagner ce soir. C'est un très chouette cadeau, l'édition en vinyle de l'album d'Abdel Malik qui fête ses 20 ans. C'est Gibraltar.
9: 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Détroit de Gibraltar, il y a un jeune noir qui se demande si l'histoire le retiendra, comme celui qui portait le nom de cette montagne.
8: L'histoire retiendra en tout cas que cet album a changé beaucoup de choses en 2006, il y a 20 ans, pour Abdel Malik, évidemment, son interprète, mais pas que. Abdel Malik célèbre les 20 ans de Gibraltar avec une grande tournée partout en France. On en parle avec lui ce soir dans Décibel et je me réjouis. Mais allez, on démarre l'émission avec un autre anniversaire, les 50 ans du groupe Téléphone. Mais oui, pour l'occasion, le label Warner réédite tout un tas de merveilles. Le premier best-of du groupe, Rappel, en version vinyle de luxe, qui va être très joli. Les 5 albums, évidemment, incontournables de Téléphone, donc pas de Téléphone. Le premier, Crache ton venin, Au cœur de la nuit, Dure limite et Un autre monde. Ça, c'est vinyle couleur. Et puis, le plus chouette, c'est la réédition du tout premier 45 tours de Téléphone. C'est une édition ultra limitée. En fait, c'était 2 lives enregistrés au Bus Palladium en 77, il y a Hygiaphone et Métro C'est trop. Et voilà, ça va être réédité et il va falloir se grouiller pour mettre la main dessus. Toutes ces merveilles sortiront le 6 novembre, mais je vous en parle maintenant parce qu'il est peut-être déjà temps de commencer à économiser. Eh oui, les anniversaires des groupes qu'on aime, parfois ça coûte un petit peu cher. Allez, New York avec toi, ça nous fait plaisir, c'est gratuit, c'est cadeau, c'est pour vous, pour bien démarrer la soirée. Voici Téléphone dans des

0: téléphone. Ça fait toujours du bien pour démarrer l'émission. Maintenant que tout est en place, attention, découverte.
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0: Oui, avant l'arrivée d'Abdelmalik, que vous connaissez bien, je vous présente Super Plage. C'est le nom de scène de Jules Henry, un artiste québécois qui aime l'électro, mais aussi une certaine idée de la musique disco, voilà, un petit peu plus vintage. Il arrive à mélanger tout ça. Il met aussi en avant, et ça, c'est pas tout le monde dans le milieu des musiques électroniques, la langue française et plutôt des artistes féminines qui chantent donc sur ces composition. Ce jeune homme, Super Plage, est aussi super productif puisqu'il a déjà sorti 4 albums et que le 5e, qui va s'appeler Mini Club, ne va pas tarder à sortir. On a déjà un extrait de ce Mini Club qui lui sera disponible le 23 octobre prochain. L'extrait, lui, il est déjà là. Il s'appelle Sexy et Fatigué. Et je trouve que ça pourrait être la chanson totem des auditrices et des auditeurs de Décibel. Quand on se retrouve le soir à 19h, bien sûr, vous êtes fatigué. Vous avez toute la journée dans les pattes. Mais qu'est-ce que vous êtes sexy, mes amis. Alors voilà, c'est notre coup de cœur du jour, grâce au label Lisbonne Lux Records. Et vive le Québec, vive Super Plage. On est sexy et fatigué.

0: sexy et fatigué. Si j'ai bien fait mon travail, normalement, demain matin au réveil, vous l'aurez encore en tête, cette chanson de cet artiste québécois qui s'appelle Superplage, qui fait rigoler Abdelmalik. La chanteuse, elle s'appelle Laurence Camille, c'est elle qui prête sa voix. Sexy et fatigué, donc est tiré de Mini Club, le prochain album de Superplage, qui sortira le 23 octobre. Lui est en pleine forme, pas du tout fatigué. Abdelmalik arrive dans Décibel dans quelques secondes. Joyeux anniversaire, je le dis d'avance.
1: Eh oui, merci beaucoup.
0: Ah ouais, Gibraltar, merci beaucoup. À 20 ans. À tout de suite.
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9: La chanteuse Célie Simona vient de Montpellier. En puisant dans ses origines espagnoles, elle crée une musique 100% méditerranéenne, à mi-chemin entre chant et poésie. Elle commence tout juste sa carrière, mais elle a déjà collaboré avec le chanteur Bnis sur ce morceau, Viens ici.

0: Nathalie Simona, viens ici.
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3: Il est rappeur, auteur, compositeur, écrivain, metteur en scène, scénariste, réalisateur, quel CV. Bonsoir Abdelmalik.
4: Bonsoir.
3: Bienvenue dans Décibels. Alors moi je vous entends, mais vous, vous entendez pas dans votre casque?
4: Ah, là c'est maintenant.
3: Bizarre. C'est
4: maintenant,
3: bon, ça y est, ça marche.
4: Ça fonctionne maintenant.
3: Ok, génial. Eh bien c'est un faux contact,
4: c'est
3: je pense. Oui, dans la prise du casque.
4: Ouais,
3: ça va,
4: doit être
3: on
4: ça.
3: S'entend.
4: On s'entend.
3: De toute façon, on s'entend.
4: Oui.
3: Bienvenue dans Décibels.
4: Merci de me recevoir, je suis heureux d'être là.
3: Très très contente de célébrer avec vous et un petit peu en avance puisque la tournée elle démarrera le 3 octobre.
4: Le 3 octobre exactement.
3: Les 20 ans de ce monument.
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3: Gibraltar, la chanson Gibraltar, l'album, c'était en 2006, c'était donc il y a 20 ans.
4: Il y a 20 ans, ouais.
3: On ne les fait pas.
4: C'est incroyable le temps, comment ça file.
3: Ouais, et surtout quand vous l'avez sorti en 2006, c'était votre deuxième album, et peut-être que vous n'aviez pas du tout la même appréciation du temps et que vous ne vous projetiez absolument pas 20 ans plus tard.
4: Absolument pas. Pour moi, j'avais le sentiment, je ne savais même pas si j'allais faire un troisième album.
3: Ouais.
4: Et j'ai fait cet album et tout, et nous voilà 20 ans après, c'est assez hallucinant. Mais j'ai la faiblesse de penser qu'on se bonifie avec le temps.
3: Oui, évidemment.
4: Je crois. En tout cas, on essaye.
3: Ceci dit, cet album-là, il n'a pas eu besoin de temps pour montrer toutes ses belles qualités. Ouais. Gibraltar, à sa sortie, a été une claque pour plein de gens qui écoutaient. D'ailleurs, dans l'imaginaire collectif, c'est presque votre premier album. Parce que vraiment, le grand public vous découvre avec ce disque, il y a 20 ans. Vous avez le prix Constantin, le prix de l'Académie Charles Cros, le prix Raoul Breton, de la SACEM aussi. Vous êtes double disque d'or. Et puis les Victoires de la Musique, toujours avec un petit décalage. Donc l'année suivante, en 2007, ça devient l'album de musique urbaine de l'année. Puis l'année suivante, vous êtes interprète masculin de l'année aussi, finalement, grâce à ces prestations autour de Gibraltar. Est-ce que vous diriez que cet album, il a changé votre vie?
4: Ah ouais, totalement. En fait, je suis passé d'un artiste qui était, on va dire, connu dans le monde du rap, un cercle un peu restreint comme ça.
3: Ouais.
4: À l'époque, le monde du rap était restreint. Aujourd'hui, c'est une autre histoire, mais à l'époque, c'était un cercle restreint. Et dans ce cercle restreint, voilà, je roulais ma bosse depuis quelques années. Et quand cet album est arrivé, bon, pour moi, on allait continuer ce qu'on était en train de faire, enfin rester. Et puis, tout d'un coup, il y a eu une sorte d'explosion. Il y a eu un intérêt qui a débordé plus que largement le monde stricto sensu du rap. Et ça a été, c'était beau.
3: Ouais.
4: C'était beau et ça continue à être beau puisque finalement, ça a été une vraie rampe de lancement d'une certaine manière qui m'a permis, qui m'a donné de la liberté pour être. Être l'artiste que je voulais être et continuer à être l'artiste que je voulais être.
3: Et à casser les frontières, puisque voilà, vous n'êtes pas resté que musicien, vous avez fait énormément de choses en 20 ans. En préparant justement cet anniversaire, les 20 ans de Gibraltar, j'imagine que vous êtes replongé alors dans le disque, évidemment, mais aussi sur cette période de votre vie où tout change, parce que tout change, hein, mine de rien, quand le grand public tombe amoureux de vous.
4: Ouais.
3: Quel regard vous portez là-dessus? Est-ce que c'était que positif? Est-ce qu'il y a peut-être des choses que, vous, avec le recul, vous dites « Ah, peut-être j'aurais dû plus en profiter ou faire différemment ?»
4: Non, moi, franchement, je n'ai aucun regret. Enfin, pour moi, j'ai tout vécu positivement. Même des choses qui étaient un peu plus difficiles à appréhender, le rapport aux autres. Parce que finalement, quand quelque chose, de cette amplitude nous arrive, on a l'impression de rester la même personne et que c'est les gens autour qui changent. Mais je pense qu'il y a un peu des deux de toute façon. Et mais il y a eu que du positif. Il y a eu que du positif. Ça m'a fait grandir. Et puis ça, rencontrer les artistes que je voulais rencontrer, les échanges que j'ai eu avec le public, les concerts fabuleux, le partage. Ouais, vraiment. J'ai que des bons souvenirs. Ouais.
3: Nous aussi, j'avoue, cet album Gibraltar, il nous fait chaud au cœur quand on y repense. Il y a un sous-titre à cette tournée, ce spectacle donc qui aura lieu à la Philharmonie de Paris le 3 octobre, mais qui ensuite part en tournée dans toute la France fin 2026 et les quatre premiers mois de 2027.
4: Mmh.
3: On va en parler, le sous-titre aussi, on va en parler. Identité réconciliée 20 ans après.
4: Ouais.
3: Alors, replongeons-nous dans Gibraltar avec Abdelmalik. Et ensuite, on va comprendre où il voulait en venir à l'époque et où il va nous emmener 20 ans après. Abdel Malik est dans Décibel.
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0: Imaginez-vous quand on a entendu ça pour la première fois il y a 20 ans, mais on était comme des fous, des derviches tourneurs, comme dans les paroles. Abdelmalik Gibraltar avec ce sample magistral de Sinnerman de Nina Simone. Alors l'identité, les identités, qui suis-je moi, qui sommes-nous ensemble, ensemble beaucoup, ensemble pas beaucoup, ça c'était des questions que vous vous posiez il y a 20 ans, au moment de produire ce Gibraltar, et quand vous racontez votre vie d'ailleurs, c'est bien normal qu'on se pose des questions d'identité, puisque vous êtes né à Paris, mais vos parents sont originaires du Congo, vous avez grandi dans une cité de Strasbourg, mais à la frontière de l'Allemagne, donc en gros vous êtes européen, français, alsacien, aux racines africaines, et musulman aussi, alors ça fait déjà beaucoup de matière pour se poser des questions sur l'identité.
1: Ouais, et finalement, travailler sur ce disque, Gibraltar, c'était aussi se questionner sur... j'étais au carrefour de tout ça, et qu'est-ce que j'en faisais, en fait. Et c'est vrai que... ces 20 ans, ça a été un travail de réconciliation de moi à moi-même.
0: Réconcilier vos identités.
1: Exactement. Et de trouver l'harmonie là-dedans. Et de comprendre profondément, et c'est des choses que je répète un peu, je le dis assez souvent, mais qu'être français, c'est pas une couleur de peau, c'est pas un sexe, c'est pas une religion, c'est le fait d'adhérer à des valeurs et des principes, et que moi je me sens totalement français aux racines d'ailleurs, aux racines africaines et congolaises, mais la France et l'Europe, c'est moi. Et donc 20 ans après, identité réconciliée, c'est aussi le fait de dire que à partir de cet album, il y a aussi un cheminement de paix intérieure qui s'est fait. C'est-à-dire, il y a quelque chose avant ça où j'avais une vie compliquée, conflictuelle intérieurement en tout cas, et que tout d'un coup les choses se sont harmonisées d'une certaine manière. Et pour moi, c'est ma démarche d'artiste, cet album, et puis tout ce que j'ai fait derrière, c'est toujours des lettres d'amour à la France, c'est toujours cette envie de dire que on est différent et c'est merveilleux, et on est singulier, et c'est merveilleux, mais on a quelque chose en partage qui est fondamental, et ce qu'on a en partage, c'est notre humanité. Nous sommes des femmes et des hommes, et on doit s'aimer, quoi. C'est important, et surtout en ces temps, j'ai envie de dire compliqués, c'est important de le dire haut et fort, ça, de dire que on doit s'aimer et aimons-nous, quoi.
0: C'est vraiment très important, ce mot réconciliation, alors que pour le moment et a priori jusqu'aux élections, ce ne seront que divisions et conflits à la bouche de ceux qui veulent prendre le pouvoir, d'où qu'ils viennent. D'ailleurs, c'est par ce biais-là, en fait, qu'on arrive à prendre le pouvoir dans plein de pays, dans plein de sociétés, c'est en divisant. Et finalement, oui, prenez la réconciliation et le fait d'être ensemble, de s'entendre, de s'aimer, c'est pas tout le monde.
1: C'est pas tout le monde, mais vous voyez, moi, je parle pas aux politiques.
0: Oui.
1: Évidemment, je respecte tout le monde, chacun, mais c'est pas eux que je parle. Moi, je parle à mes concitoyens, je parle au peuple français, je parle à mes voisins, je parle à mes compatriotes de manière générale. Je dis, ne cédons pas aux esprits chagrins, qui précisément, parce qu'il y a des enjeux électoraux, parce qu'il y a tel intérêt ici et là. Nous, j'ai envie de dire, l'intérêt qu'on a, c'est comment ensemble on fait peuple, comment ensemble on fait France, comment on avance ensemble. Et puis, les politiques, un jour, c'est de ce côté, de l'autre jour, c'est là, ensuite, c'est ici. Nous, on cherche la stabilité, nous, on cherche quelque chose qui permette de la cohésion dans un monde où on a l'impression où tout part en vrille, d'une certaine manière.
0: Et alors, c'est drôle, parce que vous pointez un truc que j'avais jamais réalisé, c'est que le fait même du rap et de l'utilisation des samples, ça, c'est une réconciliation des identités, pour schématiser, entre les anciens et les modernes.
1: Complètement.
0: Quand vous convoquez Nina Simone sur un album rappé, slamé en 2006, c'est une réconciliation d'identité.
1: Et puis, il y a Serge Reggiani aussi...
0: Oui.
1: Il y a Ferra aussi dans cet album, dans Gibraltar. Il y a le fait que je travaille avec
0: Juliette Gréco
1: mais déjà sur l'album avec Gérard Joannès, qui était l'époux de Juliette Gréco et le pianiste de pianiste et co-compositeur de Jacques Brel.
0: Ouais.
1: Donc Marcel Azola, il y a Marcel Azola dans l'album, et j'ai fait comme Brel. Brel, dans un de ses morceaux,
0: chauffe,
1: il dit chauffe Marcel, mais moi j'ai dit, je vais vous voyez, moi j'ai dit chauffez Marcel.
0: Chauffez quand même. Marcel, c'est beau.
1: Mais voilà, il y a cette idée vraiment de lien générationnel, où on est en même temps dans le rap, avec cette idée du rap, mais avec cette idée que la musique, c'est universel, et que le rap étant fait de samples, donc on prend tout à gauche, à droite, et on fait de l'harmonie avec ça. Donc on se réconcilie, on réconcilie les différents différentes identités artistiques et musicales. Et finalement, ma vie, c'est un prolongement de ça.
0: C'est ça, un lanceur de passerelles.
1: Exactement.
0: Et un dealer de kiff. Il est parfait, yes. Notre Abdelmalik. Gibraltar, identité réconciliée 20 ans après. On va vous raconter ce que vous allez pouvoir voir sur scène. À tout de suite.
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3: Encore un bon plan repéré par Ici Héro. Vous êtes retraité, vous habitez dans le secteur de Bouzigues. Voici une nouvelle activité proposée par le club de voile et de glisse Bouziglisse qui va vous permettre de vous balader sur l'étang de Thau, de profiter du grand air et d'un paysage sacrément beau et de faire du sport en même temps. Tous les matins, de 9h à 10h, évidemment si la météo le permet, le club propose des raids en paddle et en kayak encadrés par un moniteur diplômé. Une jolie façon de découvrir l'étang en toute sécurité. On vous prête le matériel, le paddle ou le kayak, un petit brief technique pour commencer et vous partez pour une heure d'activité physique douce au fil de l'eau. L'ambiance est conviviale et détendue. Le tarif, c'est 20 euros la sortie. Alors si ça vous tente, rapprochez-vous de Bouziglisse, club qui est situé à Bouzigues. Bravo, il y en a deux qui suivent.
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0: Et l'invité de Décibel ce soir, c'est Abdelmalik. On célèbre ensemble les 20 ans de Gibraltar. Ce deuxième album qui, on le disait, a tout changé pour votre carrière. Vous faisiez un petit clin d'œil en disant à quel point le rap était marginal il y a 20 ans. Une petite bulle musicale. Aujourd'hui, c'est un des styles musicaux dominants en France. Le prix à payer, ça a peut-être été un peu de dépolitisation du rap. C'est vrai que le rap qui est en tête des charts, c'est pas forcément un rap très très conscient. Est-ce que c'est une question que vous vous êtes posée, vous, en disant, bah tiens, peut-être que si je parlais juste des petites fleurs ou de bagnoles, ce serait plus facile ma vie d'artiste.
1: Non, mais un artiste, ce qu'il produit en tant qu'art, c'est toujours le prolongement de ce qu'il est.
0: Ouais.
1: Donc d'une certaine manière, si ce qui domine dans les charts, c'est une musique, on va dire, dépolitisée, c'est parce que précisément ceux qui la font sont dépolitisés. Et il n'y a pas de problème, j'ai envie de dire.
0: Ouais.
1: La musique, c'est aussi là pour kiffer, on est juste là. Mais disons que moi, c'est différent. Mon approche de l'art, c'est vraiment cette idée, comment on fait du lien, comment on rend sexy la complexité, comment on a affaire à un artiste réel dans le sens où on échange comme ça, ils écoutent un disque et puis après ils viennent nous voir sur scène, et sur scène nous on propose quelque chose, c'est un vrai dialogue. Sur scène, c'est pas genre nous on est sur scène et puis le public nous regarde, c'est qu'on dialogue avec eux, il se passe quelque chose d'organique, et c'est basé sur des textes, c'est basé sur de l'humanité, c'est basé sur un kiff, voilà. Et ça, c'est moi, et encore une fois, après chacun est libre de faire ce qu'il veut, mais moi il y a ce côté organique qui peut pas se limité aux charts, j'ai envie de dire. Il y a un truc de cœur à cœur, d'une certaine manière, un partage. Et c'est ça, moi, mon kiff. C'est pour ça, partir sur la route. C'est ça aussi, Gibraltar. Avec l'album Gibraltar, c'est là où j'ai commencé à faire des espèces de tournées fleuves, où on reste 2, 3, 4, 5 ans sur la route. Une fois, j'ai fait un projet où j'ai tourné 5 ans, sans m'arrêter. Et les gens viennent, et c'est fabuleux, et on partage, et on échange sur scène, et après le concert, on discute. Enfin, c'est fabuleux.
0: Voilà, vous poussez carrément le concept encore plus loin, puisque pour ce spectacle, autour des 20 ans de Gibraltar, là, si vous allez voir ce concert, vous allez vraiment participer,
1: ouais.
0: Puisque en fait, vous avez décidé que vous alliez transformer ces lieux de concert en agora.
1: Ouais.
0: Donc, évidemment, vous prendrez la parole. Il y aura également des invités. Alors, ça peut être des comédiens comme Juliette Binoche, Léa Drucker, Béatrice Dalle. Ça peut être Reda Kateb, Akhenaton et Shuriken de Hayam, Oxmo Puccino, l'écrivain Tahar Ben Jelloun, Lilian Thuram. Il y a plein de gens comme ça. Formidable, et puis le public aussi,
1: ouais.
0: Et donc tout ce beau monde dialogue après le concert.
1: Ouais, mon idée, c'est tous les gens que vous avez cités, c'est des gens qui sont des inspirations pour moi, qui sont des amis, des gens que j'aime énormément, et mon idée, c'est de convoquer, les convoquer, enfin, qu'on fasse le concert, et puis derrière, on puisse discuter aussi, parce qu'encore une fois, combien il y a de lieux où on peut juste discuter. échanger comme ça. Il n'y en a pas en réalité énormément.
0: Ouais.
1: Et pour moi, le fait de pouvoir être sur scène, faire de la musique, et puis après pouvoir avec des amis échanger, discuter, surtout en cette période, on vit une période compliquée, c'est la période électorale, et c'est tout est un peu crispé et polarisé, j'ai envie de dire. Et l'idée, c'est de dire que, bien sûr, il y a les politiques, mais il y a aussi les citoyennes et les citoyens. Il y a des femmes et des hommes, des gens qui ont envie d'échanger, des gens qui ont envie de se connaître, des gens finalement qui ne se connaissent pas suffisamment ou qu'on oppose les uns les autres à travers des médias interposés, à travers les réseaux sociaux, à travers des tendances politiques, etc., etc., alors qu'on est sur le même bateau, en fait. Et l'idée, c'est de se rappeler ça. Se rappeler que, au-delà de la politique politicienne, au-delà des différentes polarisations, il y a juste des femmes et des hommes qui ont envie d'être en paix et en harmonie, de kiffer, quoi.
0: Ouais.
1: Et l'idée, c'est ça. Donc, le concert, et puis ensuite, voilà, des discussions avec des amis que j'appellerai, je leur dis de venir des artistes, et puis on échange et on discute avec vous tous.
0: Sur scène, évidemment, du slam, du rap, du chant, de la danse, de la musique, version DJ et aussi formation acoustique. Là, vous êtes en train de travailler sur, sur ce spectacle, vous êtes
1: Je suis en résidence, ouais.
0: Voilà, c'est un spectacle que vous produisez avec la Philharmonie de Paris. Et je me demandais si, évidemment, parce que depuis 2006, depuis 20 ans, vous avez vraiment eu une grande expérience, une grande implication dans l'image, au cinéma, vous avez réalisé 2 films, au théâtre aussi, vous avez été metteur en scène en 2019, hein, Les Justes d'Albert Camus au Théâtre du Châtelet, l'année dernière, Furciné Libre, votre film magnifique.
1: Merci.
0: Est-ce que ça influence votre vision du concert, et est-ce que finalement l'image est aussi extrêmement importante pour
1: cette
0: tournée ?
1: L'image est extrêmement importante, et la tournée est soignée dans ce sens, mais quand même, il y a toujours cette idée de l'organique.
0: Ouais.
1: C'est-à-dire que, vous voyez, c'est comme au théâtre, finalement, il y a un texte, des acteurs et un public. C'est assez simple comme ça. Mais il y a un monde, il y a un univers qui est en train de se passer. Et moi, c'est exactement la même chose. J'ai des musiciens avec qui je travaille maintenant depuis plus de 20 ans. Ce sont mes musiciens, on connaît. Et il y a cette idée aussi de montrer cette dextérité-là. Voilà tel guitariste, voilà tel bassiste, voilà ce batteur, voilà ce claviériste. Enfin, il y a cette idée aussi de ramener à l'organique, au vivant. Et puis moi qui sautille un peu partout. Il y a le danseur avec qui j'ai fait aussi des spectacles de danse que j'ai mis en scène et tout ça. Encore une fois, voilà, j'ai l'impression qu'avec le temps, on se bonifie. Et l'idée, c'est de partager par touche l'expérience de ce que j'ai vécu, mais toujours en ne se laissant pas précisément dépasser par les images.
0: Ouais.
1: En restant dans quelque chose quand même d'organique, qui se passe dans les yeux, qui se passe dans la présence, en fait. Quelque chose, un échange qui sera... Donc, il s'agit de doser les choses et de faire en sorte que ce ne soit jamais artificiel, que ce soit toujours vrai, quoi.
0: Ça donne envie, hein. Allez, je vous le dis, ça commence bientôt, Abdelmalik, Gibraltar, cette grande tournée Identité Réconciliée, 20 ans après, ça commence le 3 octobre à Paris, donc à la Philharmonie, et puis ensuite Nîmes, Annecy, Draguignan, Aix-en-Provence, Lieu-Saint, Rambouillet, le Blanc-Mesnil pour 2026, et alors en 2027, mes amis, c'est un festival, Vélizy, Villacoublay, Brive-la-Gaillarde, Strasbourg, Dieppe, Toulouse, Lyon, Abbeville, Revin, Colombes, Saint-Michel, Michel-sur-Orge, il y a aussi Annemasse, Jouer-les-Tours, Rennes, Lourdes, Antibes, Grenoble, Sainte-Maxime, etc., etc. Écoutons, mon cher Abdelmalik, les autres, ça vous dit ?
1: Ça me va.
0: C'était il y a 20 ans aussi sur Gibraltar.
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0: sur Gibraltar, le deuxième album d'Abdelmalik. Il y avait les autres et 20 ans après, on célèbre ce bel anniversaire. Ouais, si vous pouviez là aller murmurer un petit mot à l'oreille de Malik il y a 20 ans, vous lui diriez quoi ?
1: Je lui dirais, n'aie pas peur, tout ira bien.
0: Il avait un peu la trouille ?
1: Un peu.
0: Ouais.
1: Et ouais, je lui dirais ça vraiment, je continuerai à le rassurer, je dirais, n'aie pas peur, tout est bien et tu fais bien. T'inquiète pas.
0: Il nous reste deux petites minutes à passer ensemble, alors c'est le moment du questionnaire. Les choix cornéliens, Abdelmalik. Vous retournez là demain, au cinéma ou au théâtre ?
1: Au cinéma.
0: Au cinéma. Et si on vous propose de représenter la France à l'Eurovision, vous y allez ?
1: Bien sûr. Dès qu'il s'agit de représenter mon pays, on peut compter sur moi.
0: Quelle langue aimeriez-vous parler couramment, instantanément ?
1: Il y a tellement de langues que j'aimerais. Instantanément ?
0: Ouais, là, tout de suite, sans aucun effort, vous êtes bilingue. Je sais pas, une langue peut-être dont vous aimez la sonorité ou. Je vous imaginais assez sensible aux langues, aux accents.
1: Ouais. J'aime bien. J'ai des amis italiens.
0: Ouais.
1: Et quand ils parlent comme ça, il y a une sonorité. Ça me. L'italien, tiens.
0: Ouais, ça serait beau, ça.
1: L'italien, ça serait bien.
0: Un paparazzi fait circuler une vidéo volée de vous. Vous préférez que ce soit une vidéo de vous au karaoké ou à la piscine ?
1: Au karaoké. Piscine, c'est un peu...
0: Vous chantez quoi au karaoké ?
1: Maintenant, précisément, au karaoké, on chante, on fait ce qu'on veut. On peut se lâcher, c'est compréhensible. À piscine, c'est...
0: Au resto, on vous apporte le mauvais plat. Vous le renvoyez ou pas ?
1: Ça dépend, c'est quoi ? Si ça se trouve, le mauvais plat, il peut me tenter.
0: Oui, c'est vrai.
1: Ah ouais, finalement, je vais le prendre, tiens.
0: Ça, c'est un homme ouvert. Enfin, attention, grande question. Soit vous perdez vos cheveux, soit tout le monde perd ses cheveux, sauf vous. Est-ce que vous vous sacrifiez pour les autres ?
1: Non, je préfère. Je perds mes cheveux, quand même.
0: Un homme bien, non, merci.
1: Merci beaucoup.
0: Merci.
1: Je ne ferai pas ça aux autres, non, je ne vous ferai pas ça, vous inquiétez
0: pas. On peut compter sur lui, c'est notre mec sûr.
1: Ouais.
0: Abdelmalik, Gibraltar, identité réconciliée, 20 ans après, vivement le 3 octobre. Je sais que vous êtes en pleine préparation de ce concert.
1: On est en pleine préparation.
0: Alors, bon courage, bossez bien.
1: Merci beaucoup, merci de m'avoir reçu. Et on vous attend toutes et tous, le cœur ferme. Les dates sont là, les concerts sont là, venez, venez, on va partager, vraiment.
0: Merci, à bientôt.
1: À très très bientôt.
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7: a grandi à Montpellier. Il est aussi à l'aise en chant qu'en rap, il fait de la musique depuis plus de 15 ans et il travaille à côté de ça dans la communication. Il a sorti au début de l'année 2026 son album X and Love chapitre 2, dont est issu le titre Incandescent.

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2: Et à 19h47, il est grand temps de jouer au Blind Test. Le cadeau de ce soir est une belle édition vinyle de l'album dont nous parlions avec Abdelmalik, son deuxième album Gibraltar, qui fête ses 20 ans cette année. Et pour jouer avec nous, il y a Marie et Benjamin. Bonsoir à tous les deux.
3: Bonsoir.
2: Bonsoir. Ah, je suis très contente. Il me semble, c'est ce que m'a dit Sadika, mon espionne au standard, que c'est la première fois qu'on joue ensemble.
3: Oui, bah, pour moi, oui.
2: Ah bah, oui. Bienvenue à tous les deux. Ça me fait très plaisir. De toute façon, on le sait, les chiffres ne mentent pas. Vous êtes de plus en plus nombreux à écouter Décibel sur la radio ici et ça nous fait très plaisir. Et alors, Marie et Benjamin, pour vous et puis pour les autres, nouvelles et nouveaux, je vous redonne la règle du jeu. Règle numéro 1, tout le monde gagne. Parce que, règle numéro 2, l'animatrice fait n'importe quoi quand elle compte les points. Donc j'ai décidé qu'à la fin, tout le monde gagnait. Et même, tout le monde gagne avant de jouer. Donc Marie et Benjamin, félicitations, on commence par ça. Vous avez gagné chacun un vinyle d'Abdelmalik.
4: Merci. Merci. Félicitations Marie d'avoir gagné.
5: Vous aussi.
2: Bravo à tous les deux. Maintenant que vous avez gagné, nous allons pouvoir jouer. Je vais donc vous passer trois chansons autour de la beauté. Et il va falloir retrouver le plus rapidement possible le nom des interprètes de ces chansons. On cherche qui chante. Et pour savoir lequel de vous deux va répondre en premier, eh bien vous utilisez votre prénom pour m'apostropher. Marie dit Marie, Benjamin dit Benjamin ou Benji, si c'est son petit surnom, ou Ben, je ne sais pas.
4: Ben, oui. Ça sera Ben.
2: Ouais. Bah voilà, Benjamin peut dire Ben. Marie, du coup, peut dire Mar, si elle a envie, juste la première.
4: Marie.
2: Ou Marie, ou Ma, ou Ri, ce qu'elle veut, en fait. Mais en tout cas, donnez bien votre prénom ou une de ses variantes avant de me donner la réponse. Et puis à la fin, donc, tout le monde aura gagné. Marie et Benjamin, nous pouvons commencer. Voici la première chanson qui parle de beauté. Et très précisément, elle parle d'une femme qui est très belle. Dites-moi, qui chante
4: Ben, c'est Marie.
2: Oh, c'est Marie, c'est gentil ça.
5: Merci.
4: Ben, Garou.
2: Alors, il y a Garou, c'est vrai.
4: Notre Dame de Paris.
2: Oui, bravo à tous les deux. Belle, ce grand succès de la fin des années 90, la comédie musicale Notre-Dame de Paris. Marie a reconnu la voix de Garou, c'est Garou qui commence à chanter. Et ensuite, il y a Patrick Fiori et Daniel Lavoie. Voilà, tous ensemble. Je vous mets un point chacun, c'était très bien. Vous avez reconnu rapidement. Allez, on continue. Celle-là est un petit peu plus ancienne.
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4: Ben, je vois ben. Elles sont toutes belles,
2: oui.
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2: C'est Clo-Clo, bravo.
5: Marie, Clo-François.
2: Oui, Marie, c'est ça.

0: c'était Clo-Clo. Benjamin, oui, c'est un tout autre texte, mais c'est intéressant. On s'en fait une petite troisième. Là, c'est la chanson la plus récente de la sélection de ce soir. Qui chante ça? La voix arrive maintenant.
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0: Oui, Ben, c'est
2: Louane.
0: Oui, bravo.
1: On était.
2: Oui.
3: Je la connais, mais
0: c'est la petite Louane, enfin qui est grande maintenant.
2: Oui.
3: Ouais, ouais.
0: On était beau. Eh bien, vous avez été très beau, Benjamin, Ben et Marie, de beaux candidats, vraiment. Merci à vous.
3: C'est un... On aurait pu mettre Bella de Gims aussi, Bella.
0: C'est vrai qu'on aurait pu mettre Gims. Merci Marie. Je le note pour un prochain blind test, ça marche.
3: Voilà.
0: J'espère qu'on rejouera ensemble très bientôt et je vous remercie beaucoup d'être venus jouer ce soir dans Décibel. Marie et Ben, on vous envoie le vinyle d'Abdel Malik. Et puis pour rester dans la thématique, je vous propose d'écouter « Qu'est-ce que t'es belle ?» duo inoubliable sorti en 1988. Marc Lavoine qui invitait sur sa chanson la regrettée Catherine Ringer. On apprenait sa disparition il y a une semaine. Le temps pour le moment n'a pas fait son œuvre. Alors on l'écoute en tremblotant un peu. Qu'est-ce que t'es belle?

0: cette chanson, je voulais vous signaler une reprise très intéressante faite récemment par Clara Luciani et Philippe Catherine. C'est Philippe Catherine qui chante la partie de Catherine Ringer et Clara Luciani qui chante la partie de Marc Lavoine. La chanson s'appelle « Qu'est-ce que t'es beau ?» et elle est disponible partout.
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0: The Queen of Noise ou The Queen of Rock'n'Roll. Elle a plusieurs surnoms, mais à chaque fois, c'est une reine. Joan Jett a aujourd'hui 68 ans. Alors, évidemment, on le dit avec elle. We love rock'n'roll, Joan Jett and the Blackhearts. Et très bon anniversaire.

0: Quelle claque, j'adore. Joan Jett and the Black Hearts, I love rock'n'roll. 68 ans aujourd'hui pour Joan Jett. Bisous. Allez, Décibels, c'est terminé pour ce soir. Revenez demain à 19h. On recevra Kezia Jones, qui avait bouleversé le jeu de guitare des années 90 en inventant le Blue Funk, il appelait ça. Et notamment avec son tube Rhythm is Love, Kezia Jones, qui va être en tournée, qui va tout vous raconter demain dans Décibels. Et puis un grand merci à l'équipe de l'émission. Ce soir, il y avait Kinan Lajali, Sadika Raoult, Iris Guitoni, Thomas Demol et Mélodie Chaïb. À suivre, Éric Bastien avec sa nouvelle émission, Il n'y a pas que Paris dans la vie.
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0: Il va être 20h. Passez une belle soirée, à demain!

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2: Salut tout le monde, bonsoir et bienvenue. Il est tout juste 20h et désormais vous connaissez ce nouveau rendez-vous sur ici avec toute l'équipe de Japac Paris dans la vie. Alors on va essayer un petit peu d'oublier les soucis de la journée et s'intéresser aux merveilles de ce pays à travers finalement vos actions, vos initiatives. Dans le monde du vivant, on s'intéressera avec Benoît Prospero à des espèces composées uniquement de femelles. Nature et environnement à l'honneur. Nous irons aussi du côté de Belfort avec un jeu de cartes franc-comtois Complotix pour se jouer de fausses informations. Qu'est-ce que c'est ? Restez avec nous. Et puis nous irons également au Mans, au tribunal, découvrir un chien pas comme les autres. Mais cette émission, c'est surtout et avant tout le parcours d'un invité qui est à nos côtés, qui va voyager durant une heure au cœur de ces lieux qui ont marqué sa vie. Elle est musicienne, elle est choriste, elle est chanteuse, elle est comédienne, elle est animatrice, c'est un visage familier des téléspectateurs de France 2, mais pas seulement. Vous la voyez chaque soir aux côtés de Nagui dans l'émission N'oubliez pas les paroles. Je reçois avec beaucoup de plaisir ce soir Magali Ripoll. Bonsoir Magali.
3: Bonsoir Eric.
2: Comment ça va ?
3: Ça va bien et vous ? Merci de me recevoir.
2: C'est un plaisir de vous recevoir. Vous avez un très joli sourire. Vous avez toujours cette communication qu'on voit qui transpire à la télévision, mais dans la vraie vie aussi. Je vous sens quelqu'un d'heureuse et d'enjouée.
3: Eh bien non, pas du tout. Et j'espère que votre plaisir sera le même au bout d'une heure d'émission.
2: Bon, on va tenter d'en savoir un petit peu plus sur vous. Et vous l'avez compris, parce que je sais que vous avez écouté cette émission, de retracer un petit peu votre parcours avec un premier point de départ qui est le Creusot. C'est le début de tout, c'est là où vous êtes né, au Creusot.
3: C'est ça, le Creusot.
2: Le Creusot. Ah, pourquoi il faut rouler le R pour le Creusot.
3: Alors, il faut, non, mais c'est vrai que c'est mieux vu hein, de reproduire l'accent bourguignon. Je suis né au Creusot, en Bourgogne.
2: Qu'est-ce que vos parents faisaient au Creusot en Bourgogne à ce moment-là, au moment de votre naissance ?
3: Eux-mêmes se le demandent encore. En fait, mes parents se sont rencontrés dans cette région-là parce que ma mère y est née également.
2: D'accord.
3: De parents immigrés de Pologne. Sa famille vient de Pologne.
2: Alors vous avez un mélange polonais et espagnol.
3: Exactement. Alors. Et mon papa grandit à Chalon-sur-Saône, arrivé à l'âge de 9 ans en France d'Algérie française.
2: Ouais.
3: Avec ses parents qui vivent aussi à Chalon-sur-Saône, et ils se sont rencontrés grâce à la musique. Voilà, parce que mon papa faisait de la musique avec mon oncle, qui était le frère de ma maman. Voilà.
2: Ouais.
3: Et se sont rencontrés, puis ils se sont aimés et ils m'ont fabriqué.
2: Et vous avez toujours un lien particulier avec le Creusot. Je crois aujourd'hui vous y retournez de temps en temps.
3: Oui, j'y retourne déjà pour parcourir de temps en temps, quand je peux en prendre le temps, les rues dans lesquelles j'ai vadrouillé, parce que j'ai souvent été, bien que partie très très jeune, visiter ma famille et surtout mes grands-parents, dont j'étais très très proche, et je repasse de temps en temps devant leur habitation.
2: Ils tenaient un bar, vos parents, à ce moment-là ?
3: Exactement, un bistrot. Je suis née dans un bistrot.
2: Il existe toujours, ce bistrot ?
3: Non, justement, il a été démoli.
2: Il y a quoi, la place ?
3: Eh bien, il y a quoi ? Il y a des immeubles.
2: Des immeubles
3: sur une place.
2: C'est dur de voir ça, non, quand vous y repassez ?
3: Alors moi non, parce que je n'ai pas de souvenirs. J'étais vraiment bébé quand on est parti. Et mes parents ont un tempérament qui va de l'avant. Ils n'ont pas la nostalgie des lieux. Non, ils tracent.
2: Alors vous n'allez pas y rester très longtemps. Très vite, il y a un déracinement qui n'est pas vraiment un déracinement, parce que vous en rendez pas compte, vous êtes toute petite. Mais vous partez avec vos parents donc dans le sud. Et le deuxième point d'ancrage, c'est la région PACA, c'est Saint-Raphaël.
3: Exactement. Parce que le climat me convenait moyennement. Au Creusot, je me suis dit, tiens, je vais me barrer sur la côte.
2: Alors, Saint-Raphaël, il y a une image comme ça tout de suite qui vous vient. On va beaucoup en parler, évidemment, mais je sais pas, première carte postale comme ça de Saint-Raphaël qui vous vient à l'esprit.
3: Ah, c'est l'église, le clocher, le vieux port. Et c'est ce que j'apprécie tout particulièrement en ce qui concerne Saint-Raphaël, c'est que si on prend une carte postale de la fin des années 70 ou qu'on imagine une carte postale de Saint-Raphaël connaissant ou ayant déjà vu la ville, c'est très sensiblement proche de ce qu'elle est aujourd'hui encore.
2: Ouais.
3: C'est pas une ville du littoral qui a été défigurée par des gros immeubles, des constructions en masse. Ça a été plutôt respecté et c'est ce que j'aime aussi.
2: Vous vivez où ? Vous êtes dans une maison ? Vous êtes dans un appartement ? Vous êtes où quand vous êtes enfant à Saint-Raphaël ?
3: Alors, quand j'arrive à Saint-Raphaël enfant, on vit dans une maison, avec un grand jardin. Mes parents sont locataires de cette maison. Ouais. On a des voisins au-dessus, on habite au rez-de-chaussée.
2: Ça change tout, le jardin, parce que je sais que vous allez y faire une cabane. Je ne sais pas si c'est ici que vous faites votre cabane, mais vous allez avoir ce lieu doudou aussi.
3: Ce soir, c'est ici chez vous, mais j'appelle
2: ça un lieu doudou, moi, la cabane quand on est gamin.
3: Ah oui, ça c'est une vraie cabane avec des planches.
2: C'est vous qui la construisez.
3: Voilà, c'est pas moi, mais en tout cas, voilà, c'est mon papa et je lui passe énormément de temps. Et un jour, cette cabane sera emportée par un ouragan, en fait.
2: Ah ouais?
3: Ah ouais, il y a eu un ouragan à l'automne, je ne sais plus de quelle année, mais j'ai retrouvé ma cabane en tas de planches et je me suis dit, ah oui, ça ressemble à ça.
2: Hein, alors Saint-Raphaël, c'est évidemment votre enfance, vous allez y rester combien de temps? Assez longtemps, hein, je crois.
3: La première partie de ma vie, puisque ouais. je vais partir sur Paris, monter à la capitale, j'ai 17 ans et quelques mois.
2: Ouais, donc vous allez y passer l'enfance, l'adolescence. Saint-Raphaël, c'est bien, évidemment la région aussi, mais vous allez quand même pas mal voyager. Je sais que vous étiez dans le club d'accordéon qui arrive dans votre vie à l'âge de 7 ans, même si la musique arrive encore avant. Hein. Le solfège, c'est à 5 ans, je crois, à peu près, pour vous. Bah, Galerie Paul, alors ce club, il vous a emmené un peu partout. Pas forcément en France, d'ailleurs.
3: Non, pas forcément en France. En fait, on faisait des échanges. Mon professeur d'accordéon, qui était le président de ce club accordéon, je crois que ça s'appelait l'accordéon Club de France, voilà, tout simplement, réunissait plusieurs élèves. Alors, certains venaient d'autres provinces, mais en tout cas, voilà, la majorité de cette zone-là du quart sud-est de la France. Et on faisait des échanges avec des pays. On est allé en Autriche. On recevait nous-mêmes des musiciens, un groupe de musiciens venus d'Autriche, la Hongrie, la Roumanie, le Portugal, l'Italie, et voilà, tous ces pays avoisinants.
2: Alors ça, c'est en dehors de France, mais il y a les colonies de vacances, c'est ça, on a tous vécu ça, en tous les cas pour ceux qui ont eu la chance de connaître les colonies de vacances. Vous, la colonie de vacances, entre autres, c'est un village qui est dans les Hautes-Alpes.
3: Oui.
2: Chantemerle.
3: Et le scénario des colonies de vacances tel qu'on en entend parler, j'ai vraiment vécu ça. Enfin, avec le recul, c'est pas une légende. J'ai pas envie d'y aller. J'ai pas envie de quitter mon papa et ma maman. Je verse ma petite larmichette dans le bus et puis on se connecte et puis on est avec les copains. Puis finalement, on verse une grosse larmichette quand on repart parce qu'on veut pas repartir.
2: Chantemerle, c'est un endroit où vous avez eu vos premières émotions, vos premières peurs parce que vous avez un animateur qui vous racontait qu'il y avait un fou dans la région qui s'était pendu et dans la grange dans laquelle vous dormiez le soir même. Il est fou.
3: Il est fou, mais en même temps, ça nous a marqué, je pense que je suis pas la seule à m'en souvenir. Et d'ailleurs, le décor était idéal. C'était un vrai décor. On était dans une grange énorme. On s'était extrait de la colonie pendant 2 jours pour partir vraiment au cœur des montagnes. On avait marché. Je me souviens, c'était très très long. Il y avait des chamois. On était vraiment avec la petite rivière.
2: Mais au milieu des biquettes, quoi.
3: Voilà, au milieu des biquettes et ça sentait la biquette et c'était et on dormait tous dans notre duvet. On était une bonne trentaine et on était dans cette grange énorme. Et bien entendu, avant de fermer les yeux, l'image de ce fou du village pendu. Je pense que je l'ai encore.
2: Alors vous restez bien avec nous parce que Magali Ripoll est avec vous jusqu'à 21h. On va découvrir aussi que cet animateur, ou en tous les cas les autres animateurs peut-être, qui étaient à vos côtés, il y avait des musiciens, il y avait une guitare et ça a été aussi l'occasion de chanter et que la musique rentre dans votre vie encore plus. On s'en dit un mot dans un instant. Je vous emmène ailleurs, Magali, une nouvelle fois avec Benoît Prospero. Il est temps de passer en revue les merveilles de la nature. Et aujourd'hui, zoom sur une merveille du vivant. Attention, magie.
0: Et la plus grande magicienne d'Europe est la magicienne dentelée. Alors, on vous le dit tout de suite, à la magicienne dentelée, c'est un insecte protégé et rare au passage. Elle fait partie de la famille des orthoptères, même famille que les sauterelles, les grillons ou encore les criquets. Et grâce à Ici Vaucluse, nous sommes avec Cécile Boule, membre du groupe local Ventoux de la LPO PACA. Et donc d'abord, pourquoi on parle d'une grande magicienne ?
1: La magicienne dentelée est le plus grand orthoptère d'Europe.
0: Eh ben voilà, tout simplement, sa taille moyenne est de 10 cm. Tout de même, autre spécificité de la magicienne dentelée, physiquement, elle rappelle fortement une certaine mante religieuse. Pourquoi ?
1: Elle est de couleur vert vif, avec une petite bande blanche tout le long de son corps. Donc elle se confond aussi rapidement avec la végétation, avec les tiges des différentes plantes qui sont dans les prairies ou dans les garrigues.
0: Et est-ce que vous savez comment on la surnomme ? Le lion des garrigues ou la langouste de Provence ? Pourquoi Cécile Boule ?
1: Parce que c'est un grand prédateur. Donc elle

0: jeunes qui naissent sont donc des clones, en quelque sorte, de leur mère. Une stratégie rare dans le monde animal qui permet à l'espèce d'assurer sa descendance même en l'absence de partenaire. Et si vous êtes en région PACA, par exemple, et que vous voulez voir une magicienne dentelée, bah, petit conseil, comme c'est un insecte nocturne, attendez que la nuit tombe, vous partez dans la garrigue, vous repérez des tiges bien vertes, puisque c'est précisément ici qu'elle essaie de se confondre, et donc une lampe de poche, et en avant. Vous verrez, c'est une merveille. Merci, ici Vaucluse et Cécile Boule, membre du groupe local Ventoux de la LPO PACA.
1: Ben merci beaucoup Benoît Prospero. Ben Magali Ripoll, tout à l'heure on parlait des colonies de vacances il y a un instant, sur le fait qu'on se faisait peur la nuit. Vous voyez, avec une lampe de poche dans la garrigue, c'est votre région en plus, la région PACA, pour aller découvrir ce monde du vivant là.
2: Oui, oui, justement, puis il est impressionnant ce monde du vivant. En écoutant ça, je me dis mais à quel point l'animal peut être proche, un insecte peut être proche des végétaux dans sa façon de se reproduire, c'est incroyable, c'est passionnant.
1: Magali Ripoll est votre invitée ce soir jusqu'à 21h. On parlera aussi de ces Masters 2026 de N'oubliez pas les paroles. C'est le rendez-vous des légendes et des duels au sommet. Ça arrive d'ici quelques jours, fin septembre, début octobre. C'est sur France 2, mais elle a plein d'actualités. Puis on va surtout continuer de retracer son parcours. Vous êtes toute jeune, on vous a laissé en colo. Vous avez quoi? Vous avez 10 ans à peine. On a encore des choses à se dire. Restez avec nous sur ICI.
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1: Avec Pascal Obispo et l'important c'est d'aimer sur votre radio ICI.

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2: Avec votre invitée, elle est originaire de Bourgogne, puisqu'elle a grandi, en tous les cas, elle est née au Creusot, mais très vite, elle est partie à Saint-Raphaël, en suivant sa famille. C'est cette enfance et l'adolescence de Magali Ripoll que l'on vous raconte ce soir sur la Côte d'Azur, à travers ses souvenirs. Je vous ai laissé en colo, Magali, dans les Hautes-Alpes, donc à Chantemerle, avec cet animateur qui vous faisait peur. Je raccroche les wagons, vous racontez qu'il y avait un fou qui s'était pendu dans la région. Mais il avait une guitare aussi, cet animateur. Je ne sais pas si c'était le même animateur, d'ailleurs.
3: Oui, c'était, enfin, en tout cas, c'était la même bande d'animateurs.
2: Vous vous souvenez des chansons, des premières chansons que vous avez pu chanter comme ça, je ne sais pas, au coin du feu?
3: À la toute première, c'est San Francisco.
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2: 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Ça fait très chanson de colo, quoi. C'est vrai que moi qui ai fait des colos aussi, le répertoire de Maxime Le Forestier, il s'affiche toujours.
3: Ah ouais, cette chanson est magnifique, mais quand j'étais petite, je comprenais pas Lizard et Luc, Psylvia, attendez-moi, oui. À qui parle, c'est quoi ces prénoms, ils sont bizarres.
2: C'est vrai. Là, c'est, tout de suite, il y a une image qui vous revient, vous voyez en train de chanter, justement.
3: Ah oui. Oui, on avait des petites feuilles avec les paroles et on apprenait tous les paroles et on chantait tous ensemble. Et même rythmiquement, il y a des suspensions, en fait, il y a des moments de suspens dans cette chanson et on attendait que l'animateur rejoue l'accord à la guitare pour chanter tous ensemble. C'était vraiment un des moments d'apaisement et de communion et de simplicité, j'adorais.
2: Alors parlons de musique, le solfège arrive dans votre vie très jeune, à l'âge de 5 ans, même si la musique, elle est déjà dans votre vie, dans le ventre de votre maman, puisque vous l'avez dit, hein, les parents sont musiciens. L'accordéon, on l'a évoqué, votre instrument de prédilection, vous apprenez à manier à l'âge de 7 ans, plus tard suivra le piano. Très vite, vous avez su, Magali Ripoll, que la musique, ça serait votre vie, finalement. Il n'y a pas eu de grande incertitude, quoi, dans votre vie.
3: Non, il n'y a pas eu de questionnement, en fait. Ou alors, pendant des instants très très courts, de remise en question. Mais non, vraiment, c'est la musique a occupé une grande partie de ma vie et l'occupe encore. Et la musique, c'est ma vie. Enfin, je ne sais pas comment vous dire.
2: C'est le prolongement de vous-même.
3: Ouais.
2: Vous faites qu'un?
3: Ouais, c'est un vrai rendez-vous.
2: Vous avez eu la chance de jouer aussi dans le groupe de votre papa. En termes de transmission, enfin de partage en tous les cas, moi j'aurais rêvé de partager cette passion avec mon père par exemple. Alors il jouait de la batterie, vous l'accompagnez, vous faites quoi? Vous êtes choriste, vous êtes chanteuse, vous êtes à l'accordéon ou...
3: Dans un premier temps à l'accordéon, j'interviens épisodiquement dans l'orchestre, dans le groupe dans lequel il joue, parce qu'en plus le chef de ce groupe, enfin le chef d'orchestre, c'est mon professeur d'accordéon, qui donne des balles dans la région et mon père l'accompagne à la batterie.
2: Comment s'appelle le groupe?
3: Tellement, enfin c'était mon professeur d'accordéon qui s'appelait Olivier Perfetti.
2: Okay.
3: Et c'était l'orchestre du casino de Saint-Raphaël. Voilà, il y avait tout, il jouait dans plein de contextes divers et variés dans la région.
2: Ouais.
3: Et c'était un orchestre connu, c'est-à-dire que tout le monde se déplaçait pour aller danser. Hein, voilà, il animait des dancings, c'est ce genre de choses. Et j'intervenais ponctuellement donc à l'accordéon, une fois, deux fois, trois fois. Et puis finalement, on a monté un trio avec un des musiciens de cet orchestre. Quand mon professeur d'accordéon s'est arrêté de tourner, et mon papa à la batterie, et j'ai intégré ce groupe et on était un trio et on travaillait ensemble.
2: Alors vous avez été un peu partout sur la Côte d'Azur, dans les Alpes-Maritimes, si je vous parle d'un lieu, le Poussin Bleu.
3: Ouais, le Poussin Bleu, c'est là que j'ai démarré avec mes copains du lycée.
2: Ça, Saint-Raphaël.
3: Avec mon ami d'enfance, ça, Saint-Raphaël, front de mer, bord de mer et terrasse.
2: C'est Benjamin Constant, un des copains d'enfance, justement.
3: Alors, c'est le copain d'enfance, c'est Émeric Cardimani.
2: D'accord.
3: C'est Émeric, mon ami Émeric, un grand, super guitariste, super musicien, que j'aime énormément, il le sait. Et Benjamin Constant, c'est une rencontre fabuleuse. On a environ 15 ans, tous les deux, on se rencontre parce que lui joue avec son papa sur une terrasse d'hôtel qui est quasiment mitoyenne au Poussin Bleu, justement, sur la terrasse du café sur lequel on joue, avec mes copains. Et on se rencontre et il y a une vraie connexion qui se crée parce que on a la même vibe, on aime les mêmes choses, la musique. Lui joue avec son papa. Moi, à l'époque, je joue aussi avec mon papa. Bon, pas au Poussin Bleu, mais on se parle de ça. Et plus tard, on s'est retrouvés. C'est un grand directeur musical. Et
2: oui, on parle de lui parce qu'il est avec, il accompagne Julien Clerc au piano.
3: Tout à fait, entre autres, oui.
2: Alors, vous êtes connu, vous venez de le dire. Vous aviez 15 ans. Bon, en tous les cas, ce sont des premiers lieux qui comptent pour vous, lieu des premiers émois, lieu des premiers amours. La musique, d'ailleurs, vous a aidé, vous le dites. Vous avez même, pour préparer cette émission, dit avec le micro, j'ai pécho, quoi. vous l'avez dit.
3: Et ça marche encore.
2: Bah, tant mieux pour vous.
3: Regardez, j'ai un micro devant moi. Mais
2: la musique, vous a décomplexé, libéré, rendu beaucoup moins timide et ouverte aux garçons et aux gens de façon générale. Il n'y a pas que les amours non plus.
3: Vos conseils, ça marche bien.
2: Non, loin de Saint-Raphaël.
5: Merci.
2: version vintage de Geneviève Grade, hein, qui chante vraiment dans le film Gendarme des Saint-Tropez, et que l'on voit chanter et danser. Je vous parle de Saint-Tropez parce que c'est aussi un lieu qui compte, qui est très important pour vous.
3: Oui, c'est un lieu qui est très important pour moi, que j'ai découvert d'abord en regardant le Gendarme de Saint-Tropez.
2: Et Patrice Lafont, le tout premier.
3: Exactement, et tout en habitant à une trentaine de kilomètres. Et plus tard, vers l'âge de 16 ans, ouais, 15-16 ans, entre 15 et 17 ans, je vais commencer à travailler en tant que chanteuse et faire des petits cachets. Enfin voilà, en allant chanter dans des pianos bars sur des terrasses
2: à Saint-Tropez. Café.
3: Et à l'Octave Café. Et c'est là vraiment que je démarre une.
2: C'est quoi
3: une
2: l'Octave Café
3: expérience.
2: Pour ceux qui ne connaissent pas? C'est en plein cœur de Saint-Tropez, c'est un lieu important, connu, réputé.
3: Alors c'est à côté de la place des Lys, et c'est un endroit qui est un peu, qui fait partie des endroits de légende de Saint-Tropez, parce que c'est un, ce qu'on appelle vraiment un piano bar, en tout cas à l'époque c'est ça, c'est-à-dire qu'après avoir dîné, les gens qui veulent continuer la soirée vont soit en terrasse, soit dans une boîte, mais aux alentours de 23h, minuit, on peut aller aussi dans ce piano bar, boire un verre, et il y a un pianiste qui joue. À l'époque je travaillais avec un pianiste et un saxophoniste, c'est vraiment quelque chose de très intime. De toute façon c'est un petit endroit, hein, la scène est toute petite, il y a quelques fauteuils, et c'est un lieu très, très intimiste.
2: Vous allez y croiser beaucoup d'artistes aussi, oui, tout, oui. Paris à Saint-Tropez. Donc Michel Jonas, avec qui vous avez travaillé plus tard?
3: Oui, exactement. J'ai pu collaborer avec lui sur un de mes spectacles. Et quand je le croise, j'ose à peine lui parler. Quoi. C'est une légende. C'est une légende pour moi déjà à l'époque.
2: Et vous ne buviez que de l'eau?
3: Oh oui.
2: Et d'ailleurs, il y avait un peintre.
3: Oui.
2: Qui venait vous voir à Saint-Tropez. Comment il vous appelait?
3: La pure.
2: Parce que justement, bah voilà, quand on fait la fête, quand on est avec les copains, on peut avoir tendance aussi à boire un petit verre avec modération.
3: Oui.
2: Et
3: oui.
2: Vous? C'était que de l'eau de Vichy, quoi.
3: Exactement. J'étais jeune, je me suis rattrapée bien plus.
2: C'est un autre dossier, Magali.
3: Non, l'abus d'alcool est dangereux pour la santé. Non, j'étais très sérieuse. J'étais pas là-bas pour ça. Moi, j'étais là-bas pour chanter, pour me faire les dents, quoi.
2: Vous allez aller un peu partout, Juan-les-Pins, par exemple.
3: Oui, aussi.
2: Une image comme ça de Juan-les-Pins.
3: Alors une image, je me souviens plus du nom de cet établissement dans lequel j'ai chanté.
2: Non, mais même la ville, quelque chose qui vous a marqué là-bas.
3: Bah, c'est surtout le front de mer, quoi.
2: Ouais.
3: C'est surtout le voilà.
2: Vous produisez souvent front de mer.
3: Là-bas, oui, exactement.
2: Nice, Cannes, voilà, c'est tous les endroits où vous allez passer pendant cette période-là. On va continuer, puisque va y avoir le bac, il va y avoir d'autres villes, puis Paris, et puis voilà le parcours que l'on connaît. Vous allez entreprendre plein de choses, et justement. On va entreprendre tout de suite avec Catherine Quicandon. Selon les complotistes, je ne sais pas si vous êtes comme ça, les gouvernements seraient aux mains des reptiliens et Elvis Presley ne serait pas mort. Bien évidemment, il vit avec Amy Winehouse sur une île, vous savez, on dit souvent ça. Bon, Catherine Quicandon, aujourd'hui, vous nous proposez une idée qui s'en inspire.
5: À Villers-Excel, en Haute-Saône, entre Vesoul et Montbéliard, on aime les théories du complot.
6: Laquelle? Celle qui pensait que la Terre était plate?
5: Celle-ci ou une autre. Deux passionnés de jeux franc-comtois, Jordan Demurger, 34 ans, et Elian Mercier, 25 ans, ont décidé de s'en amuser en créant un jeu de cartes complètement illuminé, Complotix, dont le but est hyper simple, comme nous l'explique Jordan.
7: Vous assemblez des cartes pour former des théories du complot toujours absurdes, toujours drôles. À côté de ça, vous avez des petites cartes actions déjantées qui vous permettent d'aller embêter les collègues. Passe ton tour, détruis ta théorie, et puis une petite carte duel qui vous permet de rentrer en débat absurde avec un adversaire. Et là, les poids de la mauvaise foi priment sur la victoire.
5: Ah bah si la mauvaise foi est de rigueur, on ne va pas s'en priver. 3 joueurs minimum, 134 cartes, une partie dure au moins 20 minutes. Sens critique et du débat, bienvenue. Il faut assembler une carte agent à une carte objectif, plus une carte cible et une carte lieu. Ça donne quelque chose du genre, les Illuminati veulent espionner les smartphones des centenaires à Fukushima. Voilà. À noter que les théories du complot proposées existent réellement. Jordan et Elian ont passé un temps fou à les compulser et à les transformer en jeux. Dans la vie, l'un est artisan décorateur à Villers-Excel, l'autre est paysagiste à Besançon, et ils se sont beaucoup investis pour concrétiser ce projet.
7: Ça a pris 2 ans et demi de la mécanique de base, de la thématique, des prototypes qui se sont enchaînés, des premières parties d'abord dans l'entourage, puis ensuite en partie test dans tous les boutiques de jeux et bars à jeux de la région. jusqu'à aujourd'hui son arrivée dans les meilleures boutiques de la région Franche-Comté.
5: Pour se lancer, ils ont fait une campagne de financement participatif au début de l'année qui a très bien marché. Ils avaient besoin de 150 préventes, ils en ont eu plus de 200. Ils ont donc commencé à produire 1000 exemplaires que l'on retrouve depuis peu en boutique.
7: À Vesoul, au jeu du troll, à Luxeuil, à la Comté ludique, sur Besançon, les jeux de la Comté ou la grande librairie, les trois koalas à Mèche.
5: Et ailleurs, mais aussi en ligne pour 29,90€. Plus d'infos sur jojoba-shop.com. Merci à ICI Besançon pour cette idée complotiste. ICI s'entreprend en Franche-Comté avec Complotix, un jeu de cartes pour se jouer des fausses informations.
2: Et on salue ICI Besançon et ICI Belfort-Montbéliard. Magali Ripoz, vous êtes joueuse, vous êtes jeu de société, vous avez bien ce genre de jeu.
3: De plus en plus. Ouais, je joue plus maintenant qu'enfant.
2: Avec vos enfants ou avec les copains, les copines?
3: Les deux. Ouais. J'adore.
2: Bon, Magali Ripoz va rester avec vous jusqu'à 21h. On parlera de Nice parce que vous allez quand même remporter le concours pour entrer au Conservatoire de Nice. Et vous n'allez pas y aller.
3: Non. Parce que je suis là avec vous.
2: Non, mais c'est quand même assez honorifique, voilà, d'aller au Conservatoire de Nice. Et je dis pas que vous claquez la porte, mais en tous les cas, vous allez avoir le courage d'aller vous former ailleurs, dans d'autres villes, pour ensuite monter, comme on dit, quand on est du Sud ou ailleurs, à Paris.
3: Capitale.
2: C'est Magali Ripoz qui est votre invitée jusqu'à 21h, dont il n'y a pas que Paris dans la vie. Restez bien avec nous, on passe un très bon moment et ça va continuer.
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2: 100% nouveauté, c'est signé Manon Lisa avec le petit pêcheur.

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3: Vous vous souvenez comme on aimait regarder C'est pas sorcier, l'émission de Fred et Jamy à la télé? Eh bien, la médiathèque de Béziers propose aux 8-10 ans de devenir des scientifiques en herbe. Dans le même esprit, c'est le mercredi à 10h30 et au fil des mercredis, les thèmes seront variés. Comprendre les étoiles, percer les mystères du vivant ou de la matière, reproduire des inventions étonnantes, voyager virtuellement dans l'espace. Et ce mercredi, ainsi que le 30 septembre, les gamins vont se transformer en paléontologues en herbe. Apprendre comment vivaient les animaux préhistoriques, comment se forment les fossiles et comment les scientifiques reconstituent l'histoire de la Terre. C'est très ludique et les petits curieux vont se régaler. Et ça n'est qu'un exemple de tout ce que propose aux enfants et aux ados la médiathèque de Béziers. Pour rappel, l'inscription est gratuite pour les moins de 25 ans, les habitants de l'agglo Béziers Méditerranée. Et c'est 20 euros l'année si vous habitez hors agglo.
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4: Elle est chanteuse, elle est musicienne, vous la voyez, vous l'appréciez le soir sur France 2, les Masters 2026 de N'oubliez pas les paroles, c'est le rendez-vous des légendes et des duels au sommet. Alors il y a le tour préliminaire à partir du 29 septembre, hein, dans quelques jours à 18h40 sur France 2 côté de Nagui. Et puis à partir du 5 octobre, toujours dès 18h40, il y a plusieurs semaines de compétition avec tous les maestros du jeu. Et Magali Ripoll fera partie, bien sûr, de cette aventure. Elle est votre invitée ce soir, de son enfance dans le sud, région PACA, sur la Côte d'Azur, jusqu'à son évolution professionnelle. À Paris, eh bien, elle nous dit tout ce soir dans Il n'y a pas que Paris dans la vie. Alors, tout à l'heure, on a évoqué le fait que, bah voilà, je ne sais pas si c'est du courage ou en tous les cas, vous n'allez pas au Conservatoire de Nice où vous auriez pu aller et vous décidez, après le bac, je ne sais pas, de continuer d'apprendre le métier, en tous les cas, de vous former musicalement et ça va vous conduire un peu partout.
5: Oui, mes parents ont détecté très rapidement que j'avais besoin d'être sur le terrain et pas forcément d'être dans une montée hiérarchique. C'est-à-dire que le côté concours, effectivement, j'avais mon entrée au niveau supérieur au Conservatoire de Nice au piano et j'avais aussi des prix d'accordéon parce que j'avais fait des concours d'accordéon, donc j'aurais pu comme ça continuer. Mais jusqu'où, c'est quoi la finalité? Moi, mon but, c'était de faire de la musique, d'être dans l'entertainment, dans tout ce que ça représente. Et c'est vrai que cette année sabbatique que j'ai pu prendre après mon bac pour me demander ce que j'allais vraiment faire m'a énormément servi et elle continue encore aujourd'hui parce que j'ai besoin d'explorer, j'ai besoin de bouffer les expériences et d'être sur le terrain.
4: Ça passe par Nantes, c'est ça? Par Angers également?
5: Oui, en fait, mon objectif, c'est de pouvoir m'installer à Paris et de vivre à Paris pour pouvoir multiplier les expériences. Pour ça, il faut quand même gagner sa vie et avoir un boulot. Donc je réponds à plusieurs annonces, notamment une annonce d'un orchestre qui cherchait une chanteuse. Là, on est en 96. Et je rejoins un orchestre qui est basé entre Angers et Nantes.
4: D'accord.
5: Et qui tourne un peu dans toute la France. Et je vais rester 3 ans dans
4: cette région. Donc vous allez vivre dans cette région-là ou vous faites des allers-retours entre le sud? Comment ça se passe?
5: Enfin, je fais des allers-retours avec le sud au tout début. Ensuite, j'arrive quand même à avoir un petit pied-à-terre à Paris. Mais je ne m'installe pas vraiment dans la région.
4: Alors vous allez accompagner des gens comme Julie Pietri, comme Herbert Léonard, comme Les Forbans, comme Dave. J'imagine que c'est aussi des tournées un peu partout.
5: Oui, des tournées estivales surtout, parce qu'on tourne toute l'année. On donne des représentations, on fait des balles ou des événements pour différents événements. Et les tournées d'été, c'est quand même particulier. On enchaîne, je sais pas, entre 40 et 50 dates.
4: Mais vous avez le temps de vous poser des fois dans certaines villes. Il y en a certaines qui retiennent votre attention. Prenez le temps ou c'est toujours voilà le concert puis très vite on en a un autre le lendemain.
5: Alors c'est quand même le concert et on en a un autre le lendemain et jusqu'à aujourd'hui encore quand je vais plus tard quand je vais aller accompagner des artistes en tournée ou que je vais faire un spectacle, il y a une petite frustration mais il m'est arrivé quand même d'avoir un jour off et de profiter un peu plus. Et le pire, la frustration là où elle est grande, c'est quand on part à l'étranger.
4: Et vous vous souvenez de jours off en France où tiens vous avez découvert une ville et vous y êtes retourné peut-être plus tard à titre personnel?
5: Oui exactement, mais je me souviens m'être un peu posé à Lyon. Je trouve que c'est une très belle ville. Nantes aussi, j'avais été surprise par la modernité de la ville de Nantes, tout ce côté hyper logistique assez surprenante. Et Montpellier, je trouve qu'il y a une super ambiance à Montpellier. Et puis j'aime aussi les vieilles villes. J'aime la vieille ville du Mans, j'aime Limoges, voilà, j'aime les...
4: Ah oui, c'est là, c'est aux quatre coins de l'Hexagone.
5: Ah oui, vraiment, partout.
4: Alors vous inscrivez aussi au cours d'Alice Donat, donc à Paris, hein, pour suivre sa formation. Paris, vous avez un petit côté, je me voyais déjà, hein, vous êtes dans la conquête aussi de ce milieu de la musique où vous allez engager évidemment des rencontres. Il y en a une qui compte, c'est Johnny Williams. C'est le compositeur de musique de Laurie, si je ne me trompe pas.
5: Exactement.
4: Et ça vous vaut

0: pas, mais Magali Ripoll fait la chorégraphie de cette chanson
1: mais
0: d'Ori.
1: Oui,
0: et vous êtes choriste, vous faites les chœurs en fait sur ce titre.
1: Exactement. À l'époque, en fait, je fais les chœurs de Lori en studio parce que je travaillais déjà en studio avec Johnny que j'ai rencontré quelques temps avant lors d'un casting qui avait été organisé pour monter un groupe de filles, de garçons. Le projet ne s'est pas fait, était signé en maison de disque, on allait sortir un single. Ça ne se fait pas, mais c'est pas grave. Johnny me garde dans son équipe pour pouvoir travailler en studio. On travaille sur plein de projets. Et là, un jour, il me dit, j'ai une jeune chanteuse pour qui je compose des chansons que je vais produire. Et il me fait enregistrer les voix témoins de ces chansons pour que Lori ensuite puisse se retenir la mélodie et les travailler et se les approprier. Et je continue de travailler avec elle à ses côtés pour faire le chœur.
0: Surtout que vous avez écrit après une chanson pour elle qui s'appelle Ange et Démon. Vous allez suivre Lynn Renaud en tournée à ce moment-là, Emmanuel Moir, Richard Gottener, Nadia. C'est la tournée des Zéniths. Encore une fois, c'est un tour de France. Hein.
1: Oui, c'est là, je voyage partout. Et avec Lori, j'ai beaucoup voyagé parce qu'on a fait à plusieurs reprises des tournées aux Antilles, à La Réunion, en Nouvelle-Calédonie, à Tahiti. Deux années de suite, on a quand même vu des paysages formidables.
0: Un public français, mais différent. Je pense à La Réunion. Bon, voilà, c'est la France. Hein, c'est loin.
1: Et ils sont très heureux qu'on aille les voir, que les artistes aillent leur rendre visite.
0: Vous êtes comme tous ces artistes que je reçois depuis des années qui pensaient que le public du Nord et de Lille est le meilleur.
1: Oh là là, ouais, ça m'embête.
0: Il faut l'assumer, hein. On nous l'a dit il y a encore quelques jours.
1: Ouais, mais c'est dingue. On n'a pas posé le pied sur scène. Le public est déjà là avant que ça commence et il part pas. Il est chaud, il est chaleureux, il est souriant, il démarre au quart de tour, il n'y a rien. Oh là là.
0: Salut les Lillois.
1: Prenez-en de la graine.
0: Rennes, Montpellier, Lyon, Tahiti, vous venez d'en parler. Et puis je parle des artistes à qui vous avez travaillé, ils sont très nombreux, la liste est non exhaustive. Mais il y en a un quand même qui compte. Un peu au bout de la terre, je sais pas, il vous emmène en Russie déjà, Charles Aznavour.
1: Entre autres, oui.
0: Entre autres.
1: Ah ouais.
0: Un jour, tout en France, pas que en dehors de France.
1: Partout. Je me demande si j'ai pas fait avec lui trois fois le tour de la planète, sachant que lui, avant que je l'accompagne, bien entendu, l'avait déjà fait 172 000 fois.
0: Bien sûr. C'est vrai que je crois que vous avez déclaré que depuis lui, vous avez plus envie d'accompagner des artistes. Vous avez arrêté à ce moment-là, je crois.
1: Oui.
0: Depuis sa disparition, je m'entends.
1: Bien sûr, ça s'est arrêté naturellement parce que j'étais arrivée. Enfin, pour moi, c'est le climax. On accompagne Charles Aznavour. Attention, il n'y a aucune comparaison ni artistique, ni humaine, ni quoi que ce soit, mais avoir que toutes les cases soient cochées et avoir autant d'admiration pour cet artiste que jamais, au grand jamais, je n'aurais pensé un jour accompagner sur scène et en même temps faire partie de tout ce qui l'entoure et créer une communion avec cet artiste. Moi, pour moi, ça a été une vibration tellement forte et encore aujourd'hui, et ça s'intensifie. C'est-à-dire que la beauté de ce que j'ai vécu à ses côtés s'intensifie encore aujourd'hui quand je m'en souviens plus fortement que vraiment c'est encore plus fort que quand je le vivais.
0: Il avait des attachés avec le sud de la France, hein, il habitait le sud de la France, je ne sais plus exactement où est-ce que c'était, mais
1: Saint-Rémy-de-Provence,
0: vous avez l'occasion, je ne sais pas, d'aller chez lui ou d'échanger avec lui parfois dans le sud, qui est aussi votre région.
1: Non, je ne suis jamais allée lui rendre visite là-bas, par contre il nous faisait déguster son huile d'olive.
0: Voilà, parce qu'il faisait de l'huile d'olive et c'est effectivement pas rien, il avait vraiment de beaux terrains et on peut le découvrir d'ailleurs sur un moteur de recherche, vous le trouverez sans aucun problème. Ici ça marche, qu'en pensez-vous Magali Ripoll, et si dans un tribunal, le meilleur soutien des victimes était un chien. Oui, ça peut être surprenant. C'est une initiative originale qui se prépare pour aider celles et ceux qui doivent affronter une étape souvent difficile dans un parcours judiciaire. Une présence à quatre pattes qui pourrait bien apporter un peu de réconfort aux victimes. On a été faire un tour dans la Sarthe. Reportage Robin Pernaud avec Julien Penaud.
2: Au Mans, le tribunal de la ville aura bientôt son chien d'assistance judiciaire.
3: C'est une très bonne chose.
2: Alors, pas pour rattraper les prévenus qui tenteraient de s'échapper, je vous rassure, mais bel et bien pour aider les victimes à déstresser. Elles pourront le caresser pendant les procès ou lors des auditions devant les juges d'instruction. Une présence animale qui se veut rassurante, selon Philippe Jamet, président de France Victimes 72, qui porte ce projet avec le tribunal. Julien Penaud l'adjoint pour Issimène.
4: Il va pouvoir se mettre tout proche de la victime, poser sa tête sur les genoux, il absorbe un peu le stress porté par la victime, et Sa seule présence suffit à rassurer ces personnes.
2: L'objectif est donc d'améliorer la prise en compte des victimes, notamment des enfants, et de faciliter la libération de leurs paroles. C'est dans ce cadre que ce chien interviendra. A priori, un Golden Retriever, une race reconnue pour son empathie et surtout sa capacité à être, je cite, une véritable éponge à émotions, selon le tribunal du Mans. Alors ici, en Sarthe, ça marche, mais vous, qu'en pensez-vous? Pour Julie, c'est une très bonne idée.
3: Bah, trouve ça super bien, même pour les enfants. Tu disais tout à l'heure, ça rassure forcément. Et pour un enfant, déjà, c'est hyper compliqué de passer au tribunal ou même d'être devant des adultes. Et c'est rassurant, ça donne un petit peu d'amour et c'est léger. De toute façon, les animaux, en règle générale, que ce soit avec tout le monde, même pour les personnes âgées, c'est toujours bien. Que ce soit adulte, ça apporte du bonheur.
2: Les animaux, en particulier les chiens et leur pouvoir rassurant, c'est Camille qui m'en parle.
5: Quand on est stressé, tout ça, c'est vrai que lui faire des câlins, tout ça, ça rassure. Puis le sortir, ça change les idées aussi quand il y a des choses dans la vie qui font que ça va pas trop.
2: C'est quoi, ils ont un pouvoir magique, les animaux ?
5: Oui, un peu, leur amour.
2: Alors, il faut savoir qu'un chien qui aide à libérer la parole et à témoigner plus facilement, ce n'est pas nouveau, puisque ça a été le cas, par exemple, lors du procès Le Squarneck en février 2025, où une dizaine de chiens étaient présents aux côtés des victimes de ce chirurgien condamné pour viols et agressions sexuelles. Le tribunal du Mans, quant à lui, va devoir encore patienter quelques mois, au moins jusqu'au printemps prochain, avant de pouvoir accueillir son chien d'assistance judiciaire.
0: Et ces chiens qui coûtent autour de 20 à 30 000 euros par an, toutes les victimes ne pourront pas en bénéficier, les chiens d'assistance judiciaire ne peuvent pas rester effectivement toute une journée dans un tribunal. Une trentaine de juridictions qui bénéficient d'un chien aujourd'hui en France. Initiative intéressante, ça, Benu Dissimène. Surprenante peut-être, Magali Ripoll.
1: Surprenante et très très belle et qui paraît finalement tout à fait plausible et logique parce que c'est l'instinct qui compte et l'instinct des animaux il est là avec l'instinct des enfants et des victimes.
0: Le parcours de Magali Ripoll, les lieux qui sont des ancrages qui ont marqué sa vie depuis le Creusot jusqu'à Saint-Raphaël, en passant par toutes les villes, tous les zéniths, toutes les salles, tous les bals des pompiers, les bals des gendarmes, les bals de tout qu'elle a pu faire. Combien de concerts à votre actif ? C'est une question complètement idiote de ma part.
1: Alors, 30 ans, mais je ne les ai pas comptés. Je vais les compter.
0: Non, mais c'est quasiment, c'est pas un par jour, je dirais. Mais voilà, vous en faites combien sur une année, vous diriez ? Ou à l'époque, peut-être qu'il y a peut-être un peu moins.
1: Entre 50 et 100,
0: ouais.
1: À l'époque.
0: Bah, c'est beaucoup. Hein.
1: Oui, c'est beaucoup. Je vais les compter.
0: Magali Ripoll reste à vos côtés jusqu'à 21h. Il y a encore plein d'endroits à découvrir, notamment les endroits où elle vit aujourd'hui, ou ceux qu'elle aime bien, ou là où elle a envie peut-être de partir, ceux qu'elle connaît moins. On va tout vous dire d'ici 21h sur votre radio, ici.
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0: Vous savez qu'à partir de 21h, c'est Laurent Petit-Guillaume qui nous rejoint pour 100% années 80. On va déjà un peu se mettre dans l'ambiance avec ce tube de 1982, Imagination et Just an Illusion, sur Ici.

0: jusqu'à 21h.
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2: Elle est pleine d'énergie, elle est pleine de dérision, elle est pleine de facétie, au sens noble du terme. J'ai vu que parfois elle est même qualifiée de clown musical. Magali Ripoll est notre invitée jusqu'à 21h, musicienne, chanteuse de talent dans la vie et à la télé dans cette émission. N'oubliez pas les paroles avec cette actualité, le rendez-vous des légendes et des duels au sommet. On s'en dira un petit mot, les Masters 2026 qui arrivent la fin septembre pour le tour préliminaire et puis ensuite la grande compétition. Mais j'oublie pas qu'elle a fait également un premier album en 2016, L'amour des lamentations. Elle est également montée sur scène avec Radioactive. Ça, c'était un seul en scène sur où vous avez joué, hein, vous avez chanté, vous avez dansé. Une autorité en tous les cas pour Magali Ripoll qui est mise au service de la télé. Et puis elle a même été animatrice à plusieurs reprises, je pense notamment à Interville, c'était il y a encore quelques temps. Et Interville, ça vous a permis d'aller un peu partout en France aussi.
3: Oui, et de palper l'ambiance du public et cette effervescence dans les régions.
2: Vous avez été où?
3: Alors, on est allé à Gap, on a fait deux Intervilles à Wallers et le premier Interville à Beauvais.
2: Ça c'est génial parce que Interville, voilà, c'est une institution et ça permet de mettre aussi en relief et en avant toute la France. Alors je sais que dans vos émissions un peu de référence, il y a 40 degrés à l'ombre.
3: Ah ouais.
2: Vous adoriez reprendre cette émission qui était présentée par Vincent Perrault sur FR3 à l'époque.
3: J'adorerais. Alors moi déjà, déambuler en France, me balader en région et retransmettre au mieux en direct une ambiance et des couleurs et plein de choses pour tous les spectateurs, c'est quelque chose dont je rêve.
2: Qu'est-ce que vous avez découvert des Français, vous qui avez fait toutes les régions, toutes les villes de France?
3: Ce que je retiens et ce dont j'ai l'impression, c'est que les Français aiment les rendez-vous. Je trouve hyper rassurant quand je débarque dans une ville, quelle qu'elle soit, une petite ville, une petite bourgade ou une plus grande ville. Déjà, on arrive à la gare, il y a plein de petits cafés, il y a plein de... Voilà, les gens se regroupent. Et quand je vais donner un spectacle dans une ville ou que j'accompagnais un artiste qui faisait une tournée, il y a des rendez-vous en province, en fait. On se donne rendez-vous. Tiens, le samedi 23 septembre, on va voir... tel artiste, on se prépare, on y va, on va participer à quelque chose et j'aime ça.
2: Et ça, c'est, à Paris, ça n'existe pas?
3: Alors, oui, ça existe aussi, mais comme Paris est très grand et qu'il y a quasiment autant de spectacles tous les soirs à Paris qu'il en est proposé tout au long du Festival d'Avignon, par exemple, ça fourmille encore plus. Donc, il y a beaucoup, beaucoup, beaucoup de repères pour plein de choses de styles différents. Donc, on s'y perd peut-être un petit peu. Mais en province, voilà, il y a le rendez-vous. Et souvent, il y a des festivités ou des festivals, d'ailleurs, qui sont organisés par un système intercommunal. Donc, voilà, on est dans une vallée, il y a plusieurs petite commune et paf, ça forme un groupe, on se rassemble comme ça, on se donne rendez-vous.
2: Parler d'Avignon, ça tombe bien parce qu'Avignon, vous connaissez, je crois même que vous y avez joué votre spectacle, vous avez décroché le prix du meilleur seul en scène au Festival d'Avignon.
3: Oui, c'est un petit peu l'Oscar d'Avignon.
2: And the Oscars goes to Magali Ripoll. C'est pour Radioactive.
3: Oui, c'est
2: en
3: ça, exactement.
2: Mots, je précise, Radioactive.
3: Oui, Radioactive, oui.
2: Avignon, le Vaucluse, le Palais des Papes, l'ambiance, l'effervescence du théâtre, c'est un endroit que vous aimez, une ville que vous aimez?
3: Ah, c'est une ville que j'aime et en même temps qui est tellement remuante, parce que d'ailleurs, c'est marrant parce qu'il m'est toujours arrivé des trucs de dingue à Avignon. Je me suis cassé la jambe, je me suis fait larguer, il m'est arrivé plein de trucs.
2: C'est un peu la ville de la loose, du coup, pour vous.
3: C'est un peu la ville de la... Oui, mais c'est la ville de la... Voilà, il faut se relever de tout
2: vous
3: ça.
2: Vous avez eu un prix quand même pour cendres. Avignon. Donc
3: voilà, c'est ça. Donc tout ça, c'était la cerise sur le gâteau.
2: Alors un petit mot sur les engagements, parce qu'au-delà d'être engagé justement auprès du public, parce que vous donnez énormément et beaucoup d'énergie et beaucoup d'amour, vous avez aussi défendu ces valeurs de la musique à travers différentes associations. Vous voulez peut-être en dire un mot, Magali?
3: Oui, bien sûr, on me sollicite souvent et c'est un grand honneur pour moi pour être présente en tant que marraine ou présidente d'un jury de concours de chant, de festivals et de petits festivals qui se montent dans les régions, qui sont des festivals tout à fait très bien organisés et des festivals professionnels, mais on sent que voilà, tout le monde met la main à la pâte et ce sont des petites structures, donc j'essaie de les soutenir et de répondre présente, et je tiens surtout aussi à soutenir et à répondre présente et à être fidèle à des associations qui défendent aussi les droits des enfants, les droits des gens en général, et aussi qui viennent en aide médicalement aux enfants. Et je pense à des associations comme Princesse Margot, Princesse Juju, et aussi le Secours Populaire auquel je suis fidèle.
2: C'est très bien d'en parler.
3: Je suis fière de représenter.
2: Et puisque vous parliez justement de ce que vous faites de la musique, j'avais juste noté que vous étiez marraine il y a déjà quelques années du festival Le Salagou. Je me souviens du Salagou, j'ai voulu en parler parce que je me souviens du lac, j'ai passé des vacances. C'est très égoïste de ma part, dans le village de Liosson et Clermont-l'Hérault. Voilà. Et c'est autour d'un lac, et c'est vraiment très joli.
3: C'est magnifique.
2: Magali Ripoll est votre invitée jusqu'à 21h. Vous vivez où aujourd'hui?
3: Je vis à côté de Vincennes, à à l'Est parisien, dans la banlieue proche.
2: Vous avez besoin de forêt, de nature, d'environnement. Vous n'êtes pas au cœur de la capitale, quoi.
3: Non, voilà. J'ai vécu dans la capitale, dans des arrondissements que j'aime beaucoup et que dans lesquels je vais me balader ou je donne des rendez-vous de temps en temps. Mais là, je suis en dehors de Paris, mais en même temps très proche parce que j'ai besoin d'avoir un métro. J'ai besoin d'être en 20 minutes montre en main parce qu'il y a un rendez-vous imprévu ou un travail à faire. Enfin voilà, j'aime bien ça. Et en même temps, c'est vrai que le côté je suis à côté d'un bois, j'ai de la chance, donc je peux aller marcher. Et quand je suis un peu énervée, shooter dans des marrons. Ça va mieux.
2: Alors, quelques villes comme ça qui seraient votre top 3 en France aujourd'hui. Je sais que vous aimez beaucoup La Rochelle.
3: Oui, j'aime La Rochelle.
2: Parce qu'il y a les Franco.
3: Il y a les Franco. Ah ouais. Et puis, La Rochelle, j'ai l'impression d'être une éternelle touriste à La Rochelle parce que je ne viens pas du tout de cette région. Je suis pas familiarisée vraiment avec, et en même temps, je m'y sens bien. J'adore. Je trouve que les gens sont hyper sympas. Déjà, c'est une très belle ville. Je trouve que c'est les constructions, ils sont très préservés. Et puis, il y a une ambiance bonne enfant. C'est chouette. On se prend pas le chou. Puis j'ai un très, très bon ami que j'embrasse qui s'appelle Didier, qui se reconnaîtra.
2: Et ben voilà. Il y a l'île de Ré, à deux pas, que vous aimez aussi beaucoup.
3: Oui. C'est pareil. L'île de Ré, il y a un côté mystérieux. Je comprends pourquoi les trains sont pleins pour aller à l'île de Ré. Et c'est vrai que rien que d'aller sur cette île, et même pour une journée, on a l'impression d'être au bout du monde.
2: Ce sont les lieux où vous lâchez prise, où vous avez besoin, je ne sais pas si vous voulez vous échapper de votre vie parisienne, de vos tournages, les lieux de réconfort, les lieux où vous ressourcez.
3: Alors, le lieu où je me ressource, c'est à Saint-Raphaël, c'est sur la côte. Je peux aller marcher dans l'Estérel pendant une heure, ça y est, tout va mieux. Mais rien quand j'y vais en train, très souvent, d'ailleurs j'y vais en train, et quand le train commence à longer la côte après avoir quitté Marseille. Oh, mais rien que d'en parler, je sais pas comment vous dire. Je pourrais même rester dans le train et remonter à Paris.
2: Partez,
3: j'aurais
2: changé. Si vous voulez, on arrête l'émission maintenant.
3: J'y vais, il est quelle heure? Je vais prendre un train de nuit.
2: Presque 21h, là, mais bon. Alors, justement, et presque 21h, vous n'avez pas dîné, moi non plus. Ça tombe bien, il y a aussi la carte de France de la gastronomie. Mmh. Alors, on mange bien dans toute la région de France, on va pas les opposer. Je vais pas vous demander où est-ce que vous aimez bien manger, mais malgré tout, je sais que vous aimez la ratatouille.
3: Ouais.
2: Et donc, la ratatouille, c'est pas dans le Nord. Hein.
3: Non, c'est sûr, c'est pas dans le Nord. Quoique peut-être que certains...
2: Alors on la mange où, cette ratatouille?
3: Ah, on la mange. Bah déjà, on la mange chez ma mère.
2: Oui, c'est pas mal, donc ça, ça rappelle.
3: Chez mes parents, et j'ai eu de la chance parce que mon chéri fait une très bonne ratatouille aussi. En fait, j'ai passé un casting. J'ai dit, je veux bien que tu sois ma maman parce que tu fais une bonne ratatouille. Je veux bien que tu sois mon mec parce que tu fais une bonne ratatouille. Non, c'est vraiment les légumes confits comme ça, cuits à part les uns des autres et ensuite qui se retrouvent. Et le meilleur, Eric, c'est la ratatouille. Quand il en reste, le lendemain, froide.
2: Ah bah, toujours le lendemain.
3: Tartinée, froide. Tartinée sur une grosse tranche de pain de campagne, là.
2: Vous allez prendre le train tout de suite. Moi, je vais partir tout de suite pour aller manger. Parce que là, on n'en peut plus, c'est pas possible.
3: Ouais, c'est ça.
2: C'est presque vicieux ce que vous faites, là. Il y a salade niçoise aussi, hein.
3: Ah ouais, les olives noires.
2: Ouais, donc c'est Nice.
3: Ouais, Nice.
2: Ah, la meilleure salade niçoise, elle est à Nice.
3: Bien sûr.
2: Avec la soca.
3: Ah, la soca, c'est bon.
2: Alors, c'est quoi la soca?
3: Alors la soca, c'est une sorte de galette, de crêpe faite à base de farine de pois chiche, tout à fait.
2: Aïe.
3: Et ça s'effrite un peu comme ça, c'est bien. Oh là là, moi j'aime bien ce qui est un peu gras et qui s'effrite.
2: Est-ce qu'il y a des régions?
3: Je parle de la nourriture.
2: Oui, bien sûr. Est-ce qu'il y a des régions comme ça que vous connaissez pas? Et que vous vous dites, oh là là, mais j'aimerais bien découvrir, j'y suis peut-être passé pour un concert, mais voilà. Il y a des régions comme ça en France où c'est votre prochain voyage, quoi, en gros.
3: Alors, je ne sais pas si c'est le prochain, mais il faut vraiment, et je me dois de prendre le temps d'aller découvrir la Bretagne.
2: Je connaissais pas, ou peu.
3: Je connais peu. C'est-à-dire que j'y suis allée vraiment pour des sauts de puce. J'ai été invitée là-bas pour un mariage, j'y ai passé 2-3 jours. Et en même temps, bien entendu, voilà, les discours tout faits. Oui, en Bretagne, il fait pas beau, il pleut. Oui, mais bon, j'ai les cheveux qui moussent. Bon, c'est pas grave. Oui, mais j'adore les crêpes. Oui, mais les gens sont sympas. Ouais, mais leurs traditions sont formidables. Non, mais c'est vrai que la Bretagne, c'est magnifique. C'est très, très beau. J'ai vraiment envie d'aller découvrir. J'ai l'impression qu'il y a 1000 paysages différents en Bretagne.
2: Bah, je vous invite à y aller parce que c'est effectivement.
3: Vous m'invitiez tout court.
2: je crois qu'on a beaucoup d'invitations, Magali. Il va falloir qu'on s'organise à un moment donné. Il y a la vallée de la Fayence. Alors, ça, c'est quelque chose que vous connaissez.
3: Oui, la vallée.
2: Vous recommandez. Là, on est dans vos recommandations à vous.
3: Ah bah tous les petits villages de la vallée de Fayence, après avoir longé le lac de Saint-Cassien sur la route de Grasse, là voilà, on longe. Alors il y a Montauroux, il y a Calian, plus loin il y a Seyan, il y a Fayence, il y a Tourette. C'est magnifique ces petits villages là. Oh, puis alors on y déguste l'été lors des fêtes du village une aïoli. Mais vous m'en direz des nouvelles.
2: Ah, si, je l'entends bien. Dans les gorges du Verdon, qu'est-ce qu'on déguste alors là-bas? Ça, c'est un moment que vous nous recommandez aussi.
3: Qu'on déguste, qu'est-ce qu'on déguste? On déguste plein de choses, on déguste la Provence.
2: Bon, en tout cas, c'est un très bel endroit que vous recommandez. Vous avez découvert peut-être récemment.
3: Oui, je l'ai redécouvert récemment, j'ai eu très envie d'y retourner. J'ai eu la chance d'y aller en camping avec mes grands-parents quand j'étais enfant.
2: Et... c'est pas là que vous avez vu l'éclipse?
3: Si, exactement. Oui. Sur un plateau, dans un champ. Oh là là, l'endroit rêvé.
2: Et le Lavandou?
3: Le Lavandou?
2: C'est joli, le Lavandou.
3: C'est très, très beau.
2: Je me souviens d'y être baigné au mois d'octobre.
3: Oui, c'est possible. Vous êtes quand même courageux.
2: Mathilde Mallet a envoyé le générique. Je pense que ça veut dire qu'il faut qu'on aille dîner. C'est surtout que je crois qu'il faut qu'on passe à table. Parce que là, vous nous avez donné vraiment envie. On vous retrouve sur France 2. Je l'ai évoqué pour N'oubliez pas les paroles. Le rendez-vous des légendes et des duels au sommet à partir du 5 octobre, 18h40 avec l'ami Nagui. Le tour préliminaire dès le 29 septembre, c'est dans quelques jours. Les maestros, qui parviendra à détrôner Arsène, qui va soulever le trophée des masters. Vous y serez.
3: Oui, et ce ne sera pas moi.
2: Ce ne sera pas vous. Et puis tous les beaux projets autour de l'univers de Magali Ripoll, avec les spectacles qu'on a évoqués, avec la télévision. On va continuer de vous suivre. C'était un plaisir, ce Tour de France.
3: Merci pour moi aussi. Merci pour cette invitation, Eric. Ah oui, c'est pas fini.
2: Un bonheur. Merci beaucoup et bon appétit à ceux qui ont, comme nous, envie de déguster une bonne salade niçoise avec une soca. On se retrouve sur ici.fr dès à présent pour réécouter l'émission. Si vous avez manqué des petits bouts, là, c'est maintenant. Puis sinon, demain, avec un autre invité. Salut, portez-vous bien.
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2: C'est pas le Loir-et-Cher qu'il chante, c'est un autre tube, vous l'avez reconnu, c'est Michel Delpech. Voici le chasseur, sur ICI.

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1: Excellente soirée, merci d'écouter ici les 21h. On vous laisse pas seul, 100% années 80 pendant une heure, c'est avec Laurent Petit-Guillaume. Salut Laurent.
2: Bonsoir à tous, ce soir encore j'ai sélectionné le meilleur des années 80, que des tubes, quelques anecdotes. On est ensemble jusqu'à 22h et ça commence comme ça.

0: Marvin Gaye à l'instant, c'était Sexual Healing.
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0: 1982, Marvin Gaye enregistre en Belgique ce titre qui va devenir un monument. Il sort d'une période de dépression, d'addiction à la drogue et cherche à se reconstruire. L'amour est pour lui le meilleur des remèdes. Le sexe est présenté comme une thérapie douce dans cette chanson qui va bien sûr séduire la planète entière. Il remportera quelques mois plus tard 2 Grammy Awards, dont la meilleure prestation vocale. Lui aussi, il y a de la chaleur dans la voix. Tout de suite, Richard Cocciante, le coup de soleil.

Gall avec Cézanne Pain. Dans les années 80, on était tous fans de France Gall et Michel Berger. C'était le plus beau couple de la chanson française. Toutes leurs chansons nous parlaient. Ce Cézanne Pain, écrit lors d'un séjour à Aix-en-Provence, est bien sûr inspiré par les œuvres de Cézanne et notamment de la toile La Montagne Sainte-Victoire. C'est le bijou de la région, hein. C'est un extrait de l'album Des Branches qui ne contient que des tubes. Sorti en 85, je vous promets, c'est un incontournable. Allez, on va rajouter du rythme à la nuit. Voici Rick James et son fameux Super Freak dans 100% années 80.

0: Francis Cabrel à l'instant avec La fille qui m'accompagne. Un bel hommage sorti en 1983 à celle qui l'accompagne depuis des années. Et oui, cette fille, c'est bien sûr Marinette, son épouse, pour qui Francis Cabrel avait aussi écrit et composé son premier succès, Petite Marie. 1983, c'est aussi l'année du succès de It's Raining Again, un des plus grands succès du groupe Supertramp, numéro 1 en France. Et c'est dans la suite de 100% années 80, juste après ça.
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0: Richard Marx, c'était Right Here Waiting.
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0: Et on continue à se balader dans nos souvenirs grâce à ces tubes des années 80. Une décennie où l'on pouvait encore trouver des discothèques qui proposaient le quart d'heure slow. Oui, oui, oui. Ça rapprochait les corps. Et c'est peut-être comme ça que vous avez pu rencontrer celui ou celle qui est à vos côtés aujourd'hui. Tout ça pour dire qu'à l'époque, on restait pas assis quand passait Right Here Waiting de Richard Marx. Ah non. Et on se levait immédiatement quand ensuite arrivait, il suffira d'un signe, Jean-Jacques Goldman.

Dès que le vent soufflera, c'était Renaud. Un titre qui n'est jamais sorti en 45 tours, mais uniquement sur l'album Morgane de toi, mais qui fut beaucoup diffusé à la radio. C'est devenu un classique de Renaud, écrit après avoir traversé les mers sur sa goélette, le Makhnovitchtchina, qui est le nom d'un mouvement révolutionnaire ukrainien. Bon bah voilà. Allez, on calme la tempête, on change de rythme pour retrouver l'un des plus grands succès de Lionel Richie, Hello.

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1: Merci d'avoir suivi ce nouveau numéro de 100% des 80. Je vous attends demain, même endroit, même heure. Dans un instant, c'est 100% chansons françaises. Passez une belle nuit et à demain sur Ici votre radio. Il est 22h.
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4: C'est l'hymne absolu au bonheur. Et pourtant, la chanson « Y a de la joie » de Charles Trenet est née entre les murs d'une cellule.
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4: En 1936, le jeune Trenet fait son service militaire à Istres. Mais il passe plus de temps en prison que sur le terrain, à force de faire le mur pour aller chanter dans les cabarets de Marseille. C'est pendant ses jours d'arrêt qu'il imagine ce titre. La légende raconte même qu'au début des années 2000, lors de travaux dans l'ancienne prison de la base, on a découvert les paroles et une clé de sol gravée comme des graffitis sur les murs.
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4: C'est aussi à cette période que naît son surnom, le fou chantant.
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3: Saviez-vous que c'est la maman de Mika qui a inspiré le texte de son titre ? Elle me dit...
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3: C'est le premier tube en français de Mika et il est né de reproches. En 2011, alors qu'il bloque en studio, il se souvient de sa mère, qui est aussi sa conseillère. Il se souvient quand elle l'accablait de reproches. Tu gâches ta vie, tu ne sors jamais. Avec ses souvenirs, Mika note chaque pic sur son carnet. Il transforme cette engueulade familiale en un dialogue disco-pop irrésistible.

0: Un morceau coloré et universel qui prouve qu'on peut transformer une dispute avec sa maman en un succès planétaire.
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2: Bonjour, je m'appelle Santa Maria, j'ai 17 ans, je viens de Cours de Pile et je travaille avec mon papa sur les marchés de Dordogne. Ma passion, c'est l'équitation et je monte à cheval depuis une quinzaine d'années.
3: Bonjour Santa Maria, on peut te retrouver sur le marché de Bergerac en compagnie de ton papa qui s'appelle Jean-Philippe et qui est maraîcher, qui vend des fruits et des légumes. Ça fait combien de temps que tu l'aides comme ça sur le marché de Bergerac ?
2: Maintenant, ça doit faire 5 ans, c'est la 5e année oui, que je l'aide sur les marchés tous les étés.
3: C'est un job cool de travailler avec ses parents l'été.
2: Ah oui, moi j'adore.
3: Ouais,
2: j'adore, oui. On rigole beaucoup, on est très proche des clients, on les conseille, ils nous posent pas mal de questions et quand on peut y répondre, on est content.
3: Comme ça, quand on n'a jamais fait le marché, ce qui est mon cas, en tout cas en tant que vendeur, on a l'impression qu'il faut un peu des fois gueuler, apostropher, genre elles sont belles mes tomates, elles sont belles mes salades. Comment tu fais toi pour accueillir les clients ?
2: Ah bah avec le sourire toujours déjà.
3: Ouais.
2: Toujours le sourire. On leur propose notre aide pour choisir un melon, est-ce qu'ils ont besoin d'aide pour quand ils le veulent.
3: Tu es originaire de Cours de Pile, tu as 17 ans et à partir de septembre tu vas quitter la Dordogne pour poursuivre tes études. Tu vas dans une école un peu particulière, est-ce que tu peux nous la présenter ?
2: Donc moi je suis dans un lycée d'enseignement agricole privé à Saint-Cyran-du-Jambeau pour un bac pro CGEH. Donc on a les écuries sur le site du lycée et pour une formation hippique, pouvoir monter à cheval, s'occuper des chevaux, gérer les écuries.
3: Et à terme, ton projet c'est de monter ton club équestre ?
2: Moi j'aimerais plus partir dans le grooming, donc c'est suivre les cavaliers professionnels à l'étranger pour s'occuper des chevaux sur les terrains de concours.
3: D'accord, ah ouais carrément, ok.
2: Exact.
3: Comment ils ont réagi tes parents quand tu leur as dit que tu voulais justement faire ce métier-là, qui est relativement atypique, on n'en connaît pas beaucoup hein, quand même.
2: Ils m'ont dit que j'allais avoir pas mal d'obstacles pendant mon parcours.
3: Comme mais, les chevaux en fait.
2: Exact, exact. Mais ils m'ont toujours suivi ouais, jusqu'au bout. Ils m'ont dit si tu commences, tu finis et nous on sera toujours derrière toi. Voilà.
3: Le cheval, t'as commencé très jeune, à 3 ans.
2: Exact.
3: T'en as un ?
2: Non.
3: Tu montes où, là, en Dordogne ?
2: Je monte souvent les chevaux de ma sœur.
3: Okay.
2: Et après, sinon, je monte à la métairie du Roc, à Faux. Alors, du coup, j'ai 3 grandes sœurs. Pamela, dans l'ordre, Aimé et Manon. Elles ont toutes monté à cheval. Et Aimé et Manon ont tenté un bac pro CGEH aussi. Aimé a dévié sur une autre voie. Et Manon est toujours dans le monde des courses hippiques, à Pau. Et donc Aimée a eu un très beau parcours avec sa jument, très long parcours, parcours beau, compliqué, mais
3: c'est énorme,
2: je suis très fière d'elle. Et...
3: une passion commune entre les 3 sœurs en fait,
2: exact.
3: Même s'il y en a une qui est un peu bifurquée.
2: Exact.
3: C'est fou.
2: C'est
3: Est-ce
2: ça.
3: Que tu appréhendes le fait de quitter la Dordogne et de partir faire tes études loin, là dans le sud de Paris ?
2: Non.
3: Non ?
2: J'ai toujours voulu partir, même si la Dordogne c'est chez moi, j'adore, c'est très beau, on s'y plaît. J'ai toujours voulu partir... voir ce qui se passait autre part, à l'étranger, pourquoi pas, dans d'autres pays.
3: Merci Santa Maria.
2: Merci beaucoup.
3: Et bon courage pour les obstacles à venir.
2: Merci.
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4: Être prévu de faire des crêpes 100% Lorraine. Jérôme Prodhomme vous prouve que quand c'est Lorrain, eh ben c'est femme bien.
5: On va parfois chercher ailleurs ce qu'on a sous les yeux. Et ça marche aussi pour la bouffe. Regardez les voûtes, par exemple. C'est quand même autre chose que les crêpes rachitiques qu'on nous sert ailleurs, que ces blinis tout petits, là, qu'on achète en paquet avant de les tartiner avec je ne sais quoi. Non, les voûtes, c'est la Lorraine comme on l'aime, gourmande, généreuse. Avec peu de choses, finalement, on se fait plaisir. On peut même y ajouter sa pâte. Alors pour les nouveaux Lorrains qui m'écoutent, les voûtes, ce sont des crêpes typiquement lorraines, épaisses d'un bon centimètre, dont la tradition se perd un peu d'ailleurs, mais dont le simple mot rappelle à pas mal de Lorrains les soirées chez mes mères, avec la pluie dehors et la famille bien au chaud, une bonne odeur aussi. On peut les tartiner, on peut même les garnir hein, dans la version sucrée en ajoutant des fruits, par exemple quand on fait couler la pâte dans la poêle, des brimbelles, des mirabelles qu'on a sorties du congélateur où elles ont été précieusement déposées cet été. La recette des vôtres, elle est tellement simple que je pourrais m'y mettre aussi. Hein. Alors il faut 200 g de farine, plutôt de la T55, 300 ml de lait, 50 g de maïzena, 2 gros œufs ou 2 œufs moyens et un jaune, 35 35 grammes de sucre vanillé, ça fait 2 grosses cuillères à soupe, un demi sachet de levure, une pincée de sel et puis de l'huile pour les cuire. Alors, certains mettent aussi dans la pâte un peu de goutte, hein, genre de la mirabelle ou du kirsch. Ensuite, bah, c'est pas compliqué, on mélange la farine, la pointe de sel, le sucre vanillé, la levure, la maïzena, on tamise pour éviter les grumeaux, on ajoute le lait, puis les œufs, on mélange évidemment, puis on laisse reposer 2 heures avant de se lancer dans la cuisson à l'huile. Hein. Des voûtes chaudes, servies minutes sur l'assiette quand tout le monde parle fort, bah ça, c'est un plaisir typiquement lorrain, et c'est fin bien. Et la recette est sur ici.fr.
4: Et vous savez quoi? Moi, j'ai envie de me régaler avec vos recettes. N'hésitez pas à nous envoyer votre recette de vôtre sur les réseaux sociaux. Ici Lorraine, il est 6h42. Vous écoutez Ici Matin Lorraine avec Noël qui approche. Vous avez peut-être envie de faire plaisir à votre chien. Qu'est-ce que vous pourriez lui offrir? Réponse dans un instant avec Pierre Fabin.
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6: Je rêvais d'avoir une maison à la campagne. Cette maison, c'est comme si j'y étais née. C'est ma maison de famille.
7: Ma maison s'appelle l'Ostao de la Mar.
8: C'est une maison un peu envoûtante.
9: Eh bien, vous voyez, des livres et 3 fenêtres qui me donnent le paysage du pays, comme si c'était 3 tableaux.
10: Ils ont vécu ici.
11: Thibaut Gaudry.
12: Elle m'a dit d'aller siffler là-haut sur la colline.
13: En juillet 1968, Huguette Carin, présidente du comité des fêtes du charmant village de Cotignac, écoute son transistor quand elle entend Joe Dassin chanter « Siffler sur la colline ». Et c'est là que germe une idée un peu folle.
14: J'ai demandé donc au maire, je lui ai dit « Qu'est-ce que vous pensez si nous donnions un terrain de Cotignac, c'est toutefois la mairie, d'accord, pour que Joe vienne chanter ?» Et il me dit « Bon, ben d'accord, fais-moi une lettre, hein, je vais le proposer. » Ce qui a été fait et accepté. Donc, il est venu chanter une 20aine de jours après. Et dès qu'il avait un gala sur la côte, il venait coucher chez nous. Et voilà comment ça s'est passé.
13: Joe Dassin donne un concert mémorable le 12 août 1968 dans la cour de l'école. Après sa prestation, Huguette l'accompagne visiter le terrain proposé. Un bel emplacement que le chanteur estime néanmoins trop proche du village. On lui en propose alors un autre, dans le quartier Saint-Joseph, sur les hauteurs, près d'un monastère. Enthousiaste, il l'accepte illico. Séduit autant par le lieu que par son nom. Il faut dire qu'il s'appelle Joseph Dassin.

0: Jaune fera construire une maison sur le terrain que 10 ans plus tard. Mais il revient souvent à Cotignac et loge au Loucalen, l'hôtel-restaurant créé par Huguette en plein cœur du village. Il y prend toujours la chambre 6. Loucalen, où l'on peut croiser les Pink Floyd ou Yvonne de Gaulle. Et la chambre 6, où Jo dormira le 14 janvier 1978, mais pas seul.
1: Jo Dassin va chanter dans un instant. Jo Dassin a vécu hier un moment important dans sa vie, puisqu'il s'est... un moment troublant. Il avait sans doute plus le trac hier à Cotignac dans le Var que sur scène, devant Monsieur Martin, le maire de la localité, qui a uni Christine et Jo pour le meilleur et pour le pire.
0: Après avoir hésité avec Tahiti, c'est finalement à Cotignac que Christine dit oui à Jo. Ce jour-là, ce n'est pas vraiment l'été indien, mais un déluge, qui cependant ne gâchera pas la fête pour les 500 invités conviés par le couple. On chantera une partie de la nuit, un concert improvisé qui se terminera en duo avec l'ami Serge Lama.
2: Samedi 14 janvier, contrairement à l'habitude, il pleuvait sur Cotignac. Était-ce les larmes des admiratrices de Jo Dassin qui, ce jour-là, épousaient dans la mairie du village la ravissante Christine Delvaux? Enfin, malgré le mauvais temps, tout Cotignac était là, dans les rues, aux abords de la mairie, pour saluer celui qu'il considère maintenant comme un enfant du pays, puisque Jo Dassin y possède une fort belle maison. C'est Monsieur le maire en personne qui, vers 15h30, procédait à la cérémonie, ponctuée par le crépitement des appareils photos, tandis que la musique des sapeurs-pompiers de Brignoles interprétait les succès de Jo Dassin.
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0: Pour le dessert, un pâtissier a créé un gâteau géant, reproduisant la maison que Jo vient de faire construire, dans la Pinède, en haut de la colline. Si un jour, vous allez visiter Cotignac, labellisé plus beau village de France, et que vous souhaitez dormir au Loucalen, demandez la chambre 6.
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1: As-tu trouvé la muse dans la bouche-tu ?
2: Empirichon dans le texte.
1: Une muse, c'est un petit passage dans une clôture ou dans une haie. Musser, ça veut dire se faufiler dans les passages étroits. Les pêcheurs y disent, c'est dans le corset du sauterio qu'il faut musser l'hameçon. Mais musser, c'est aussi se cacher. D'où les termes de mussuaire ou de mussio, pour désigner des petites cachettes là où, par exemple, les rongeurs cachent leurs provisions pour l'hiver. Dans Autour du poêle à deux marmites, Georges Blanchard nous raconte l'histoire de la muse. La muse, au milieu de la bouche-tu, elle se cache en termi deux pernaillés, qui mélangeons yeux pio crochus pour empiger les arcanillés. Oh, faut la chercher pour la connaître. La viorne et l'arbre ont pu tresser un ridio qui garnit sa fenêtre et qu'il faut écarter pour passer. Si les vieux voyons pas la muse, oh, les gamins la connaissons, ben, eux qui passeront dans un trou de puce et filons comme un pet de lapin. Pourtant, dès que le printemps commence à mettre le tchur à sa marcie, la bouche-tu arrondit sa panse pour mieux cacher son raccourci. De l'autre côté, il y a le champ de luzarne avec ses renfoncis ambreux. Et là, c'est l'amour qui gouverne, là que venons se cacher les amoureux. Les biogalants poussent yeux belles dans la muse à l'argot pointu qui vint graffiner les rebelles sans pouvoir sauver yeux vartus. Combien de gamins sont venus au monde parce que un beau soir yeux ment avec un gars de rue volontaire à passer la muse en se promenant. Puis 30 ans, j'ai gardé l'image de la muse au fin ridio fleuri et je suis revenu, bio pèlerinage, pour y chauffer mon cœur flatteri. Je l'ai revu au milieu de la bouche-tu. Et je suis reparti, le corpulent. La muse, en xacupio crochu, est seulement ouverte aux jeunes gars.
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3: Direction la Vendée à Beauvoir-sur-Mer. Je suis très heureux de vous emmener à la rencontre d'Anne-Marie. C'est une maraîchine très attachée à la Vendée et à la transmission de ses traditions.
4: J'y suis née et toute ma jeunesse est donc passée là-bas. C'était difficile. Mon père est décédé à 36 ans. Donc on était trois enfants. On est restés tout seuls tous les trois avec notre maman, avec une vache pour vivre. Et puis un petit jardin. Et puis quand il n'y avait pas trop à manger, ma maman allait pêcher les grenouilles et les anguilles dans les fossés. C'est vraiment mes racines, le marais, hein. J'y suis accro.
3: Vous êtes une vraie maraîchine ?
4: Ah oui, je suis une maraîchine à 100%. Hein.
3: Elle représente quoi la Vendée pour vous, Anne-Marie ?
4: C'est mon pays, c'est quelque chose qui m'est vraiment cher au cœur. Le marais, je ne peux pas m'en passer, mais dans le marais, il y a aussi la mer chez nous.
3: Ouais.
4: Et ça, c'est pareil, on a besoin de ça, nous. Je vais voir la mer, et je me promène dans le marais.
3: Pourquoi ça vous apporte quoi, vous ?
4: Une détente, et j'ai un livre particulier aussi.
3: Ah.
4: C'est mon moment zen, moi.
3: Et c'est quoi ce livre que vous emmenez ? Ah, faut pas le dire.
4: C'est
3: votre petit jardin secret.
4: Oui, c'est mon petit jardin secret.
3: Alors, on le laissera dans son petit jardin secret.
4: Et puis, c'est pour ça aussi que je fais du folklore. Il nous faudrait des jeunes, mais les jeunes, maintenant, c'est compliqué. On en a dans le groupe, hein. On en a 5 et qui sont mordus, mais pour combien de temps ? Parce qu'ils sont jeunes encore.
3: Alors, qu'est-ce qu'on peut faire pour remédier à ça ?
4: Ben, on sait pas trop. Bon, maintenant, il y a beaucoup de balles folk et de choses comme ça.
3: Et pourtant, ces fêtes-là ont un succès assez populaire parce qu'on va penser à Chaland autrefois.
4: Oui, à Chaland autrefois. Et puis, maintenant, ce qu'on fait beaucoup moins, ce sont des kermesses, par exemple. Moi, j'adore les gens, j'adore connaître des gens parce que ils m'apprennent

0: apprend quelque chose.
1: C'est essentiel pour vous.
0: Oui.
1: C'est même limite vitale.
0: C'est limite vitale, oui. Après, ben, j'ai fait 10 ans pour la RSB, là, la RSB qui est l'association des retraités sportifs de Beauvoir. Moi, les associations, c'est aussi apporter aux gens des choses, leur faire plaisir d'abord dans ce qu'on leur propose. J'espère vraiment que beaucoup de gens pourront se lancer dans les jeunes, il faut vraiment, mais je comprends bien qu'actuellement la vie est difficile. Les gens de 35 ans maintenant, ils sont tellement pris par autre chose que c'est compliqué.
1: Alors on revient en arrière, vous avez 18 ans, vous vous mariez, Anne-Marie, vous diriez quoi à cette jeune fille?
0: Je dirais qu'il faut, dans l'avenir, à 18 ans on est jeune, il faut penser à ne pas rester seul dans son coin.
1: On va dire Anne-Marie ce matin que vos petits-enfants nous écoutent là, à la radio. Oui. Vous voulez leur dire quoi pour conclure?
0: Je vais leur dire, essayez de faire un peu comme mamie. Essayer de donner, de partager, d'apprendre, de vouloir connaître, voilà, plein de choses comme ça.
2: Anne-Marie, la passion de la Vendée, la générosité, la joie de vivre et l'amour des gens.
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4: Je suis sur la place de l'église de la Souterraine et il y a une habitante sostrénienne qui m'a dit qu'il y avait tout en haut de l'église une librairie qui pouvait nous faire comme des prescriptions médicales. Mais qu'est-ce que c'est que ce lieu, une librairie qui était avant tout à fait autre chose?
5: Patrick Joannet, c'était la pharmacie. Donc ça a très peu changé, sauf que le décor est un peu différent parce qu'il n'y a plus de médicaments, il n'y a que des livres, mais c'est aussi une forme de médicament pour l'esprit.
4: On peut entrer ensemble?
5: Oh ben oui, oui. Avant, il y avait un comptoir, là, où il y avait donc le pharmacien, qui était un ami, d'ailleurs. Il s'appelait Alain, voilà, donc je m'arrêterai là et je faisais du jiu-jitsu avec lui. Voilà, c'est pour ça que je le connaissais bien. Le rayonnage en bois était à peu près similaire, sauf qu'il y avait un peu plus de tiroirs que maintenant, voilà.
4: Mais on les voit toujours actuellement, c'est une librairie, et on voit toujours des tiroirs.
5: On voit toujours les boiseries qu'il y avait avant, c'est resté dans l'état, quoi. Même les décors en haut, là, comme ça, avec la pendule. Que c'est plus une pharmacie, ça doit faire une quinzaine d'années. Entre temps, ça a été fermé. Il y a une petite librairie qui s'est ouverte. Et puis, il y a notre dernier libraire là, qui arrive de Lyon. Enfin, qui a été libraire pendant 11 ans à Lyon.
4: Vous pouvez m'introduire au libraire?
5: Eh bien, oui. Je vais il s'appelle Quentin. C'est Géraldine.
4: Bonjour, Quentin.
6: Bonjour. La pharmacie telle qu'elle était installée ici avait déjà ces meubles en bois là que vous voyez autour de vous, en tout cas dans la salle, dans la première pièce lorsqu'on rentre. Donc c'était parfaitement indiqué pour y mettre des livres. En fait, tout était déjà fait. Donc non seulement moi, ce qui m'a intéressé dans ce local, c'était le charme déjà de base de ce local, l'aspect assez ancien, l'aspect mais purement pratique. C'est extraordinaire de s'installer et de savoir que finalement on va avoir peu de choses à construire et qu'on aura juste à s'installer bêtement là-dedans et que ça fonctionnera pour ce que l'on va proposer à la vente.
4: Remplacer les médicaments par les livres.
6: En gros, c'est ça. Et après, il a fallu évidemment modifier donc toute la pièce du fond qui était plus le laboratoire, etc. Et ça, on a fait des travaux. Avant, c'était juste la pharmacie qui prenait de mémoire, ou d'après ce que l'on m'a dit, parce que moi, je suis quelque part nouveau résident ici, c'était la pharmacie avec le nom des pharmaciens. Donc, il y a eu les Légers, il y a eu les Penauds, si je ne me trompe pas, et sans doute d'autres avant, je crois les Blanchards de manière beaucoup plus ancienne. Et donc, pourquoi la librairie La Petite Guerre? Évidemment, c'était pour, en m'installant, rendre hommage au lieu tel qu'il était historiquement. Donc pas librairie, la pharmacie, non, mais la petite guerre parce que y a ce lien effectivement aux soins.
4: Bah, voilà, l'idée
6: c'est ça, exactement. Après, je sais pas si les livres soignent, mais en tout cas permettent de penser le monde, d'y réfléchir et de trouver éventuellement des solutions, en tout cas des pistes de réflexion. Ouais.
4: Merci. C'était Patrick qui a connu la pharmacie dans le temps et Quentin, le libraire de La Petite Guerre. Jetez un œil à l'horloge qui date du temps de la pharmacie quand vous entrerez dans cette librairie. L'apothicaire, c'est à la Souterraine.
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2: À quoi servent les maths ?
3: Par exemple, si on est coiffeuse, pour faire payer ses clients, au lieu que de prendre une calculette, le faire de tête comme ça, le plus rapidement, comme ça on n'utilise pas trop notre téléphone. Puis c'est intéressant les mathématiques.
4: Moi je trouve que ça sert à tout et à rien. Les profs, ils disent faut savoir convertir, mais ça sert à rien quand on est grand en fait.
5: Dans n'importe quel métier, il faut savoir les maths. Convertir, si, il faut. Parce que ça se trouve, à un moment donné, l'occasion elle va venir, tu vas pas savoir et ça va être compliqué. Et moi je préfère les maths que le français.
6: Moi je me dis, c'est comme toutes les autres matières, plus tu sais de choses et tu es bon en maths, français, grammaire, plus tu auras plusieurs métiers à ta disposition.
7: J'ai jamais trop aimé les maths, mais je sais que je pense que ça va beaucoup servir.
8: En fait, les maths, c'est une des premières matières à être inventée. Les maths, c'est la base de l'école. Hein.
9: Pour payer quelque chose, il faut se servir des maths pour, par exemple, compter les pièces, les billets, etc. En fait, les maths, il y a beaucoup de choses qui servent à beaucoup de choses. Il y a des choses où tu vas jamais t'en servir en mathématiques, quoi. Par exemple, la géométrie, tu t'en sers que dans quelques métiers. Tu vas pas t'en servir dans tous les métiers du monde.
10: On était parti à Cultura et j'avais pris des sous, mais j'avais mal compté. Donc, je demande à ma mère de payer parce que j'avais pas assez. Mais du coup, faut compter tout. Faut compter les centimes et les euros et tout ça.

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1: Et il y a une chose qui me fascine. En France, seule une centaine d'artisans est capable de torréfier ses propres fèves de cacao, de la graine brute jusqu'à la tablette. Et vous savez quoi? L'un d'eux est à Saverne. Aujourd'hui, je teste pour vous la chocolaterie Jacques Bocquel. Tout commence à l'extérieur de la chocolaterie. Et la première chose qui nous frappe, c'est l'architecture. Le bâtiment lui-même est habillé comme une tablette de chocolat géante, avec des blocs rectangulaires couleur cacao. Et sur le parking, il y a un énorme lapin vert de 2 mètres pour nous accueillir. Et juste derrière, eh ben, il y a Jacques Bocquel, le fondateur de la maison qui porte son nom. Jacques va m'ouvrir les portes de l'atelier. Et autant vous dire, il y a du mouvement, hein. Autour de nous, des camions de livraison, des cartons, il y a de l'agitation partout parce que oui, Pâques approche et dans une chocolaterie, ah bah c'est le branle-bas de combat. On commence par entrer dans le centre de torréfaction. 500 mètres carrés dédiés uniquement aux fèves. Des sacs de jute qui portent des noms qui font rêver. Venezuela, Pérou, Bolivie, Trinidad. En tout, c'est plus de 10 pays différents sélectionnés pour leur profil aromatique. Et c'est Jacques Bocquel lui-même qui parcourt le monde pour les choisir, un peu comme un sommelier qui va chercher ses vignobles. Et à côté de nous, il y a la chaleur de la machine qui libère des arômes, mais alors incroyables. Un genre café au chocolat avec une petite touche de noisette grillée. C'était divin. Et après la torréfaction, eh ben vient l'étape du broyage. C'est une seconde machine qui, elle, va séparer les éclats de fèves de la peau pour ensuite sortir une pâte de chocolat liquide. C'est la matière qui va servir d'ingrédient principal pour la suite qui se passe dans l'atelier de moulage. Et là, on change complètement d'atmosphère. Il y a une trentaine d'employés autour de longues tables en inox et il y a des créations qui sortent des moules quasiment toutes les 20 secondes. Des cloches, des œufs, des poules, en tout c'est 250 formes différentes. C'est le plus grand choix de moulage en France, m'a-t-on expliqué. Et le processus est très précis, c'est presque millimétré. Hein. Les colorants naturels sont placés au pinceau à la main, dans les moules. Et ensuite, le chocolat à 31 degrés Celsius est lui coulé, puis retourné pour former une coque bien fine et surtout très régulière, avant d'être envoyé ensuite en chambre froide. S'ensuit le démoulage, la vérification, puis l'assemblage des deux coques. Et maintenant, me dit Jacques, allez hop, à toi d'essayer. Ok. On me tend un moule en plastique, je verse du chocolat dedans. Bon, c'est simple, ça me paraît rapide. Et, sauf que, évidemment, j'ai mis trop de chocolat, j'ai versé trop vite. Du coup, bah, quand le moule est sorti du froid, bah, mon lapin avait un côté magnifique, hein, bravo. Et l'autre, le visage dysmorphique. Un lapin qui a vécu des choses pas simples. Alors ok, mon lapin de Pâques en chocolat ressemblait à quelque chose qu'on ne montrerait sûrement pas à des enfants, mais peu importe, il était délicieux.
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2: Salut la Bretagne, c'est l'heure de la bonne idée, 100% pur beurre. Créer un escape game pour nous inciter à visiter un château et à découvrir son histoire. Mais quelle bonne idée, n'est-ce pas, hein ? Eh bien, c'est exactement celle qu'ont eu les équipes du château de Kerjan, situé à Saint-Vouget dans le Finistère. Pour vous situer, c'est entre Prescat et Landivisiau en Bretagne Nord. Un beau château Renaissance, encensé par Louis XIII et construit au XVIe siècle. Château qui appartient maintenant au département du Finistère, qui fait tout pour partager ce patrimoine historique avec le public. Et partager notamment les secrets de la marquise. C'est le nom de cet escape game qui se joue en petits groupes de 3 à 10 personnes au cœur même du château. Le but, franchir le seuil d'une chambre abandonnée pour participer à une enquête palpitante qui vous conduira dans des pièces habituellement interdite au public. Chaque joueur va devoir user de ses aptitudes pour résoudre les énigmes. Et comme dans tout escape game qui se respecte, des cachettes secrètes ont été créées dans les décors originels du château. Ce qui n'a pas dû être une mince affaire pour les équipes du monument d'ailleurs. Mais ça vaut le coup, car l'escape game est hyper réussi. Et c'est une super façon de découvrir un monument historique de manière fun et ludique. Vous pouvez y participer jusqu'au 1er septembre. Faites vite en vous inscrivant à l'avance sur le site internet du château de Kerjan. Les secrets de la marquise n'attendent plus que vous. Le chiffre du jour, je vous en parlais hier, 2,50€, le prix d'un billet pour la tombola organisée par le festival breton Belles Étoiles. Billet qui vous permettra peut-être de repartir avec 2 places pour le concert de Céline Dion. Vous avez jusqu'à ce soir pour jouer. À demain pour une nouvelle bonne idée.
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1: Retour au temps des Vikings avec notre Lorrain du jour. Il est le trésorier de l'association Tanngrisnir, composé d'une trentaine de membres. Bonjour Michael Fonte.
2: Oui, bonjour.
1: D'où vient cette fascination pour la période viking et normande?
2: J'ai toujours été passionné par l'histoire en général. Et puis en approfondissant mes recherches et en rencontrant des gens, je me suis passionné pour cette période et cette région précise. Et
1: qu'est-ce qui vous touche le plus dans la culture scandinave?
2: Paradoxalement, le rapport avec la mythologie et avec la nature, en fait. La mythologie, je suis rentré par là, ouais, principalement. Et puis après, je me suis intéressé à tout ce qu'il y avait autour, donc la vie de camp, le commerce, parce que à savoir que de base, les peuples scandinaves étaient de grands commerçants. Les voyages s'effectuaient pour le commerce. Mmh. Et ensuite, par après, sont venus les pillages.
1: Au sein de l'association, vous portez également des noms vikings. Quel est le vôtre? Je crois que votre femme et votre fille portent également des prénoms vikings.
2: Prénom viking à moi, c'est Sigbjörn, donc qui veut dire ours victorieux. Celui de ma femme, c'est Runa, par rapport aux runes, et c'était un côté un peu plus mystique. Et celui de ma fille, c'est Tove.
1: Et comment vit votre fille, justement, cette aventure familiale lorsque vous l'emmenez sur l'association Viking?
2: Alors très bien, parce qu'il y a beaucoup de personnes qui ramènent leurs enfants. Ce qui nous a aussi beaucoup plu dans le milieu de la reconstitution, c'est cet aspect familial où on se retrouve en camp, il n'y a pas d'objet moderne, donc pas de téléphone, donc les enfants sont obligés de jouer entre eux, d'apprendre à se connaître, à rencontrer d'autres enfants. Quand on va dans des gros camps, on sait qu'il y a plusieurs troupes, tous les enfants jouent ensemble, malgré le fait qu'ils ne parlent pas forcément la même langue. Mmh. Des troupes qui viennent d'Espagne, des troupes qui viennent de Pologne, des troupes qui viennent de Flandre, enfin il y a des troupes qui viennent de partout et les enfants jouent tous ensemble. On voit que cette barrière de langue et cette barrière de culture n'existe pas chez eux en fait.
1: L'association Tanngrisnir a pas mal de projets. Vous travaillez notamment sur un projet de village viking pédagogique à Kutri. Comment est née cette idée?
2: De base, il y a d'autres associations qui ont des villages en France et à l'étranger, donc notamment en Pologne où à Volyn ils ont reconstitué tout un énorme village viking qui existait vraiment. On voulait développer aussi nos compétences en construction d'époque. Donc on s'est dit que faire un village pédagogique, pouvoir transmettre notre passion, détruire les clichés qui existent sur cette temporalité, on trouvait que c'était une bonne idée de le faire et puis on s'est lancé dessus.
1: Si les auditeurs d'ici Lorraine ont envie de plonger justement dans cette époque viking, je crois qu'il y a des rassemblements qui se déroulent tous les dimanches.
2: Dans la salle sport à Saône, on se retrouve entre 13h et 18h pour s'entraîner. Il y a aussi quelques personnes qui font des activités d'artisanat comme de la couture de l'époque, donc du night binding. Si les gens veulent venir découvrir la partie artisanat ou la partie combat, on peut nous retrouver effectivement tous les dimanches à Saône.
1: Merci à Michael Fonte d'avoir été avec nous sur Ici Lorraine. J'ai appris pour vous spécialement à vous dire à bientôt en vieux narrois, c'est le langage scandinave de l'époque. Alors je vous dis Godan Dagin.
2: Godan Dagin alors.
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3: Elle a fait la notoriété des Landes dans toute la France. La faïence, son histoire est royale. Un musée la retrace cette histoire. À Saint-Madé, au départ un musée associatif, le département s'en empare pour en faire le musée de la faïence et des arts de la table au début des années 2000. Notre guide, sa responsable, Alizé Le Panerère.
4: Assez incroyable. Au XVIIIe siècle, on a un abbé parisien, l'abbé de Roquépine, qui a des terres à Saint-Madé et qui souhaite se faire fructifier ses biens. Et donc, à cette époque-là, pour gagner de l'argent, le bon filon, c'est de se lancer dans la faïence, puisqu'il y a une clientèle aristocratique qui est très preneuse de ce type d'objet. Et donc, il va utiliser ses terres, donc à Saint-Madé, la baronnie de Saint-Madé, pour lancer une manufacture qui va s'installer à un endroit qui se trouve actuellement dans le centre-ville de Saint-Madé. En fait, l'abbé de Roquépine qui a fondé cette manufacture a utilisé son réseau parisien pour effectivement avoir ce statut de manufacture royale, ce qui permettait d'avoir un certain nombre de privilèges et surtout d'avoir une exclusivité. Donc il y avait une impossibilité d'installer une faïencerie à 10 lieues à la ronde, donc à peu près sur un rayon de 50 kilomètres. Et cela, il se l'est assuré pour 30 ans, donc il était tranquille.
3: Que présente le musée?
4: Un parcours parcours et une exposition temporaire. Donc on a le premier parcours consacré à la faïence de Samadé avec déjà une explication des techniques. Qu'est-ce qu'une faïence dans la grande famille des céramiques? Qu'est-ce que la porcelaine? Qu'est-ce qu'on appelle le grès? Bien comprendre voilà toutes ces techniques et comment on fabrique une faïence, parce que c'est un long processus avec différentes étapes. Donc un premier espace histoire et technique. Ensuite, le public peut découvrir dans des vitrines les productions qui sont sorties des fours de Samadé au XVIIIe siècle. Tout type d'objets en faïence, donc des assiettes, des plats, des canards de malade, des écuelles, des soupières. Donc voilà, énormément d'objets de formes très variées qui sont caractéristiques des mœurs du XVIIIe siècle. Et puis ensuite, une deuxième section consacrée aux arts de la table. Et là, c'est une déambulation à travers des tables dressées et sur lesquelles on peut voir les objets qu'on trouvait en général sur les tables aristocratiques, donc du Moyen-Âge jusqu'au design des années 1990.
3: Le musée est ouvert, à part pendant ses fêtes, toute l'année. À voir, et c'est la dernière semaine, cette semaine, une exposition sur Louis Dage, céramiste landais revenu au pays après une expérience dans le Nord, une production flamboyante. Art nouveau, art déco, c'est au musée de la faïence et des arts de la table à Samadé jusqu'au 15 novembre. Recommandé par Ici Gascogne.
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1: Le vol du trésor de la cathédrale, un trésor royal, conservé de nos jours au Palais du Tau, juste à côté. Mais dans les années 40, ce trésor reposait au cœur même de la cathédrale, dans une petite salle, juste à côté de la sacristie. Pas d'alarme, pas de caméra, pas de gardien de nuit. Un autre temps, me direz-vous? Et pour certains, en tout cas, c'était une sacrée opportunité. Tout commence à Paris, le 8 juillet 1946. La nuit tombe, trois hommes montent dans une camionnette. Claudius, Marcel et Ernest. Direction Reims. Leur mission, voler le trésor de la cathédrale. Claudius, c'est le chef de bande. C'est un vieux routier du crime. Un casier judiciaire long comme un missel. 25 condamnations, 15 ans de travaux forcés et 6 évasions. Un sacré jojo, un artiste de la fuite. Et c'est lors d'une visite à Reims, en 1941, quand il n'était pas en prison, qu'il a repéré le fameux butin. Et il s'est dit, quand la guerre sera finie, je ferai mon dernier coup. Et bien dans la nuit du 8 juillet 46, Claudius et Marcel dressent une échelle contre un mur de la cathédrale. Tiens donc, ça nous rappelle le Louvre, cette affaire. Ils scient un barreau de la fenêtre et s'introduisent dans la salle du trésor. Devant eux, trois armoires blindées à forcer. Dedans, 150 kilos d'objets précieux. 5 couronnes, des sacres de Charles X et de Napoléon Ier. Des vêtements liturgiques brodés d'or portés par les rois de France. Tout y passe. Le trésor est déposé chez un complice. Mais la joie des bandits est de courte durée. Les 5 couronnes, eh bien des copies. Du bronze doré, pas d'or massif. Lucien les fait fondre, les jette dans le canal. Quant aux habits liturgiques, invendables, ils disparaissent dans la nature. Seuls les fils d'or en sont tirés. Les vêtements, eux, ne seront jamais retrouvés. Claudius, fidèle à sa réputation, finit par se faire arrêter. Mais avant le procès, il s'évade une nouvelle fois. La police va quand même le rattraper. Son procès s'ouvre en 1956, devant la cour d'assises de Reims. Verdict, 10 ans de travaux forcés pour Claudius, 3 ans pour ses complices. En 1972, le trésor de la cathédrale de Reims sera transféré au palais du Tau. Le trésor de la cathédrale de Reims, c'est évidemment l'un des trésors de Champagne-Ardenne.
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1: Wikizef, petit guide à l'usage des étrangers du sud du péage d'Arras en vacances dans notre belle région.
2: Il arrive quelquefois ici ce qu'on croirait ne jamais arriver, des températures très importantes, genre qui dépassent les 25 degrés. Ce qui n'est pas un temps à mettre un Jean du Nord dehors. Parce qu'en général, au bout de quelques instants, quelques mètres dehors qui lui semblent interminables et qui ressent une réelle compassion pour le homard qui fait trempette dans une eau à 100 degrés, il se retourne vers vous et il dit « Je retourne à le carrette, mi, je bout de co !» Ne paniquez pas, Wikizef est là pour vous aider. « Je bout de co » n'est pas, contrairement à ce qu'on pourrait croire au premier abord, un truc en un mot seulement. D'ailleurs, on se demande ce que ça pourrait bien être comme truc, le « je bout de co », un jeu de plage. Et si on faisait une partie de « je bout de co » à plat ? Vous avez du « je bout de co » ? Ah bah je vais prendre ça. Saignante la cuisson. Un médicament ? T'as pris ton « je bout de co » ce matin ?
1: Définition.
2: « Je bout de co », c'est « je suis en ébullition tellement j'ai chaud ». L'inconvénient du français, c'est que c'est tellement long à dire que le gens du Nord peut faire un malaise avant la fin de la phrase.
1: Exemple.
2: « Je bout de co » est valable aussi pour les dames qui ont des vapeurs « eux de belle-mère ». Ça peut être aussi valable pour notre ami le homard suscité qui a parfaitement le droit de dire en sortant de la marmite « je retourne à mon aquarium, mi, je bout de co ».
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3: Créative, souriante et engagée. On est toujours tout seul face à sa bassine de confiture parce que chaque matière est différente et puis selon la récolte du fruit, elle est différente, s'il a plu. Donc en fait, chaque année, chaque fois que vous mettez en œuvre un fruit, le résultat sera différent. L'abricot, vous en faites une fois dans l'année, mais la prochaine fois, vous le refaites l'année d'après. Donc chaque année, c'est une nouvelle découverte.
4: Qu'est-ce qui vous plaît dans cette vie ici et dans ce côté être seul à ses bassines justement, mais avec une vue quand même incroyable?
3: Alors déjà, c'est de travailler dans mon village. Ça, c'est quelque chose que je pense qui a toujours été dans mes idées petites. C'est vraiment voilà, valoriser notre terre parce que les fruits principalement viennent de notre verger, d'un patrimoine familial. Ils ont une histoire, c'est mes arrière-grands-parents qui les ont plantés, mes grands-parents derrière, ma maman aussi. Donc tout ça, c'est valoriser la moindre petite herbe qu'il y a dans notre terre. Je trouve ça super chouette et j'ai beaucoup de chance aujourd'hui de faire un métier qui me plaît. Tous les jours, je vois des belles choses et je m'éclate sur Instagram à montrer les différentes choses que je vois parce que c'est toujours très coloré. Bon, je ne peux pas partager les odeurs, tout ça, mais je vois des choses superbes tous les jours et j'ai beaucoup de chance.
4: Comment vous avez mis le doigt dans le pot de confiture? C'est forcément en lien avec des souvenirs. La confiture, c'est chez papy, mamie, quoi, souvent que ça commence.
3: C'est vraiment ça. Bah, ma grand-mère a toujours fait des confitures. La gelée de mûre, c'est vraiment ce qu'elle faisait et ce qu'elle fait toujours d'ailleurs, mais c'est ma préférée et quand c'est elle qui l'a fait, c'est mieux d'ailleurs. Et après, hein, bon, avec Nicolas, on est tombé amoureux très jeune. Lui, il est pâtissier, chocolatier et glacier. Il travaillait à Saint-Martin en tant que pâtissier. Et quand j'ai une récolte de cerises incroyable une année, je venais de finir mon BTS de tourisme et il me dit « Oh, tu veux pas qu'on fasse des confitures avec les cerises ?» Et voilà, moi j'ai toujours aimé les boutiques, les beaux produits bien faits, bien présentés, les belles. Voilà, quand on va dans un commerce, qu'on ouvre la porte et qu'il y a tout qui nous donne envie d'acheter, voilà, ça j'adore ça. Et j'ai essayé de ce pot de confiture de faire la même chose, donc de bien les présenter. Et je les ai proposés au camping de ma maman au début, ça a plu. Et tout de suite j'ai créé mon entreprise. Et la première fois j'ai fait un marché de Noël et ça a super bien plu et j'ai continué. Je suis fière de représenter mon métier, de représenter la France, enfin, c'est magnifique quoi. Et au-delà de ça, par contre, j'ai peur de toujours de décevoir, que ça soit pas à la hauteur. Ça permet d'avancer encore plus.
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5: Je vous emmène à la découverte d'une librairie mayonnaise pas comme les autres, c'est le Mange-Livre, une librairie ambulante, on en compte seulement une dizaine de ce type en France. Librairie qui sillonne le département et s'installe notamment sur les marchés. J'ai rencontré Alice Tradi, la créatrice du Mange-Livre, c'était il y a quelques jours sur un marché dans l'agglomération de Laval. Et quand je suis arrivé sur place, elle était assise, Alice. Bah, c'est bien, vous avez votre petit bureau, vous, Alice.
6: Oui, tout à fait. Je suis dans le mange-livre. J'ai mon bureau, mon ordinateur, ma souris, mes livres.
5: La caisse, si on achète un livre aussi.
6: Oui, aussi, ouais, le TPE, tout ça. Le beeper, il y a un peu de tout.
5: Alors, il y a quelques livres, quelques ouvrages que vous mettez en avant à l'avant du camion, sur une petite table. Mais donc, on peut rentrer dans votre bureau, alors?
6: Bah oui, on peut rentrer dans le bureau, dans le camion, dans la librairie, finalement.
5: Allez, moi, je rentre. Hein. Je fais le tour, du coup, et je rentre, évidemment. Alors, ça se passe à l'arrière du camion. Il y a un petit marchepied, une petite marche. Et comme ça, ça y est, je suis dans la boutique, c'est trop bien.
6: Bienvenue dans le mange-livre, du coup.
5: Les livres de poche, face à moi.
6: C'est ça, des livres de poche, des grands formats, des mangas, du policier, de la science-fiction, des BD jeunesse, des essais, de la littérature ado, de la littérature jeunesse, et des albums.
5: Il y a un petit peu de tout.
6: Oui, c'est ça. Puis il y a aussi des jeux, du café, du thé. Il y a aussi de la carterie. Il y a de tout, vraiment. Tout est... Il y a des puzzles aussi. Voilà, je crois que j'ai tout dit.
5: Et c'est vrai que ça doit être insolite, parfois, d'avoir les personnes qui rentrent à l'intérieur de votre camion avec le caddie de course.
6: Alors, en général, ils le laissent devant. Mais des fois, il y en a qui montent avec le caddie, en effet. Après, moi, j'ai l'habitude, au bout d'un moment.
5: Bah, il y en a, ils ne veulent pas se faire voler leurs courses.
6: Ouais, oui, ça dépend. Ouais. Sur les gros marchés, surtout, bah, ils préfèrent avoir leurs courses à côté d'eux, quand même. C'est normal.
5: Ça fait combien de temps, maintenant, que vous avez lancé ce mange-livre?
6: Ça va faire 3 ans en décembre, donc... 2 ans et demi, 3 ans.
5: Alors vous, comment vous est venue l'idée de créer le mange-livre?
6: Alors moi, l'idée m'est venue de l'observation. Comme les librairies, souvent, on les retrouve dans les grandes villes. Mais en Mayenne aussi, on les retrouve dans les grandes villes. Et dès qu'on sort de Laval, Château-Gontier, Mayenne et Évron, on n'a pas de librairie, on a des super-U, on a des commerces du coup, qui vont vendre des livres. Mais ce n'est pas des librairies. Et du coup, avec le mange-livre, je voulais proposer un petit choix de librairies dans les campagnes.
5: Est-ce que justement ça permet aussi, ce mange-livre, bah, de faire découvrir la lecture? Peut-être des fois il y a des familles qui viennent, on ne s'attend pas à tomber sur un livre.
6: Oui, bah, souvent ce qui est assez rigolo, c'est quand il y a des familles avec des enfants, les enfants sont attirés par le camion et les parents vont venir derrière, ils sont assez étonnés par le format et ça donne envie de découvrir les livres, parfois peut-être plus que dans une autre situation. Donc, moi je suis contente, c'est un peu le but. Le but du mange-livre aussi, de faire aimer la lecture et puis d'étonner les gens.
5: Alors des fois, il y a quelqu'un qui fait toc-toc. Non, en fait, c'est parce qu'il y a du vent. C'est quoi? C'est votre parasol qui fait du bruit en tapant sur le camion?
6: C'est ça, c'est mon parasol Robert qui fait du bruit en tapant sur le camion.
5: Attendez, il s'appelle Robert, le parasol?
6: Ouais. Ah oui, il s'appelle Robert, le parasol.
5: Et le camion, il a un nom?
6: Oui, il s'appelle Georges.
5: Georges?
6: Oui, il s'appelle Georges.
5: Donc il faut saluer tout le monde quand on part. Donc merci Alice.
6: Merci.
5: Merci Robert. Bah,
6: merci.
5: Et merci Georges, c'est ça?
6: C'est ça.
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2: Aujourd'hui, je voulais vous parler de cet homme au courage inégalé, le facteur auxiliaire Clavel. Au début du XXe siècle, la vie se développe au sommet du Mont Ventoux avec l'arrivée de l'observatoire. Le service postal de cette structure souhaite recevoir le courrier plusieurs fois par semaine. Sauf que le sommet du Mont Ventoux culmine à plus de 1900 mètres d'altitude et un accord est passé. Le courrier devra être acheminé 5 fois par semaine tous les jours, sauf le mardi et le jeudi. Ce sera donc le facteur Clavel qui s'occupera à pied de cette tournée. Imaginez bien, 22 km aller-retour via des raccourcis sont ainsi réalisés par ce facteur, payé, écoutez bien, 4,50 francs par jour. Il faut en moyenne au facteur 5 heures pour monter et 3 heures pour descendre. Mais quand la saison d'hiver arrive, c'est une autre histoire. La neige à l'époque pouvait encore atteindre 1 mètre de hauteur. Pour ajouter les vents terribles du sommet et les températures négatives, le facteur Clavel peut mettre jusqu'à 8 heures de marche pour gravir le sommet. À l'époque, cette ascension quasi quotidienne attire un bon nombre de curieux qui n'hésitent pas à faire l'ascension avec le postier qui se transforme alors en guide. Et puis, comme si ça ne suffisait pas, le facteur doit aussi effectuer une tournée de 10 km sur les hauteurs du Ventoux. Son salaire à l'année ne dépasse pas les 190 francs. À l'époque, un article de presse demande sa titularisation auprès de l'administration des postes. Le facteur Clavel partira ensuite en 1914 au front durant la Première Guerre mondiale et on ne retrouve pas sa trace dans l'histoire vauclusienne. Aujourd'hui, l'unique souvenir de ce facteur courageux est la création dans les années 50 du chemin du facteur au Mont Ventoux qui permet d'emprunter son périple via la Combe dans Suisse.
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3: Adi Oubalen et Adicias à toutes. Est-ce que vous connaissez le mot fenestrou? Ben, une fenestrou est une fenestre pichotte. C'est une petite fenêtre. Peut-être une couple obésie m'a bien contacté qu'il n'y a pas pu d'intra d'une loustal. Un jour, mon voisin m'avait raconté qu'il n'avait pu rentrer chez lui. J'avais expliqué, vous savez pourquoi? Ben, sa femme avait clavé la porte d'entrée. Clavé, qui vient de l'occitan clava. Alors, à votre avis, qu'est-ce que ça veut dire?
4: Eh ben, je dirais fermé à clé, verrouillé.
3: Et en effet, je m'explique. Mon voisin était sans clé et sa femme, eh bien, elle était parti faire une course en ville. Comme il n'avait pas les clés, eh ben, Charles de Kefaguet, vous savez ce qu'il a fait? Eh ben, t'es passé par le fenestro del garage. Il est donc passé par le fenestro du garage. Le fenestro est lingo nostro. C'est la lucarne, le vasistas, une précisionnette. Je pas plat, je pèse l'obésier, et stéogne, et je magre. Mon voisin est maigre. C'est bien pour ça qu'il a pu passer par le fenestro du garage.
4: Et le fenestro, ça peut être autre chose?
3: Eh bien oui, le fenestro bremonde est stabé l'autre mot pour parler de la télévision. Ce mot fenestro s'utilise également pour parler de la télévision. Bon, c'est tout une copère, surtout autrefois, car les téléviseurs étaient pitchous, ils étaient petits. D'ailleurs, quand les premiers postes sont arrivés, certaines personnes appelaient cet objet le fenestro. Mais depuis, eh bien, les choses ont bien changé avec ces grands écrans de télévision.
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6: Allez, on passe ce côté helvétique avec David Aubry qui nous rejoint. Bonjour David.
7: Bonjour Louise, bonjour à tous.
6: Un artiste genevois vient d'avoir une drôle de surprise.
7: Absolument. Alors si vous vous promenez dans les bois du côté de Genève, vous pourriez tomber sur un espèce de dragon serpent de 4 mètres ou encore un buste de femme. Mmh. Alors rassurez-vous, rien de fantastique ou rien de gore, c'est juste des sculptures réalisées sur du bois mort par un artiste local. Le Jacques Baume, un sympathique retraité, il aime en effet jouer de la gouge et du ciseau à bois. Alors il s'est dit, je vais faire profiter de l'occasion aux promeneurs. Et ben, mauvaise pioche, Jaco, il y a un truc qu'il a oublié, les fonctionnaires suisses. Ils ont la tête dure comme du bois, et quand ils disent non, et ben c'est non.
6: Ah, pourtant, ses œuvres, elles ne gênent personne, David.
7: Ben, c'est clair que pour l'instant, pas un chevreuil ou un écureuil ne s'est plaint, ni même les promeneurs, de plus en plus nombreux d'ailleurs, pour aller admirer ses œuvres. Oui, mais voilà, le Jacques, il a fait ça sans autorisation dans une zone boisée appartenant à la ville. Conclusion, il s'est fait engueuler par les gratte-papiers et tout doit disparaître d'ici au 31 octobre. 4 mois de boulot, ça représente, par tous les temps, au fond des bois, du matin au soir, et ben l'administration s'en fout. Après les outils de précision, il n'a plus qu'à sortir la tronçonneuse et foutre tout ça au feu.
6: Bon, la réaction officielle a été assez étonnante quand même. Hein.
7: Ça s'appelle la douche écossaise version suisse. Un petit coup de pommade pour commencer et un gros taquet pour finir. Je cite, nous tenons à saluer la qualité et la beauté des œuvres d'art réalisées. Cependant, conformément aux principes de gestion des espaces forestiers de la ville, aucune sculpture ni installation artistique n'est autorisée dans les forêts. Point final. La raison, écoutez bien, il faut rendre la nature à la nature. Un arbre qui meurt, ça sert de refuge à plein de petites bestioles, donc on n'y touche pas. Conclusion d'administration, on ne met pas la ville devant les faits accomplis. Il avait qu'à demander. Et il conclut que s'il avait demandé, eh ben de toute façon, ils auraient dit non. Donc voilà. Le Jacques vient donc d'inventer, bien malgré lui, l'art forestier éphémère. Néanmoins, Loïs, il y a une chose qui est bien. C'est qu'il aura de quoi se chauffer cet hiver.
6: Oui, c'est ça. Bon, après, c'est quand même bien des heures de boulot foutues en l'air. Merci beaucoup, David, pour cette nouvelle anecdote. Je rappelle qu'on y retrouve hein, toutes vos histoires sur l'application ici, puis sur ici.fr Besançon. Et puis moi, je vous souhaite un très bon week-end. On se dit à lundi.
7: Bon week-end, à lundi.
6: À lundi, David.
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1: Il est charpentier, c'est Brieux de Caronflec. Brieux, bonjour.
2: Bonjour.
1: D'où vient cet amour de la charpente avant de parler de ce que vous avez fait sur Notre-Dame?
2: J'ai commencé à être charpentier il y a 5 grosses années maintenant. J'ai été convaincu par la charpente pour le côté travail du bois évidemment qui m'attirait. Travailler en équipe, travailler en extérieur, en hauteur. Et j'ai eu un gros coup de chance. Je suis arrivé au moment où Perrault avait eu le chantier du cœur de Notre-Dame, la restitution. Donc gros coup de chance, ouais, j'étais même pas au courant, ça m'avait même pas traversé l'esprit qu'ils avaient décroché ça quoi. On a refait l'intégralité du cœur qui avait été détruit par l'incendie, donc charpente médiévale, donc refaite avec les méthodes médiévales, donc notamment l'écarissage à l'âche.
1: Ça a été compliqué de travailler avec les anciennes méthodes?
2: Non, ça n'a pas été compliqué, mais on a dû être, par exemple, nous, pour l'écarissage à la hache, donc écarrir à la hache, c'est-à-dire que c'est les grumes, donc les troncs d'arbres qui arrivaient dans nos ateliers, donc entiers, et nous, on devait les rendre carrés, les écarrir, en forme de poutre, si vous voulez, pour faire simple, à la hache. Et donc ça, on n'avait pas ce savoir-faire-là. Donc on a été formé par des écarisseurs qui dans toute la France avaient gardé des charpentiers, qu'on avait gardé ce savoir-faire là.
1: Quels sont les beaux souvenirs de ce chantier?
2: Il y a vraiment eu un état d'esprit particulier, un esprit d'équipe. Quand on revoit les photos là, c'était assez incroyable de lever toutes ces fermes là, les gruter immédiatement, enfin directement là-haut. C'est quand même assez extraordinaire quoi. On est parti de la flèche, les fermes proches de la flèche, et on s'avançait vers l'abside. Et donc pour fermer après avec les chevrons rayonnants de l'abside, c'était un chantier quand même riche en beaux souvenirs. Ouais. On a eu de la chance de pouvoir y participer quoi, d'avoir pu mettre notre petite pierre à l'édifice.
1: Votre poutre.
2: Bah voilà, c'est ça. Plutôt.
1: La poutre à l'édifice. Oui,
2: oui c'est ça, exactement.
1: Et Brieux, est-ce que vous avez laissé une trace de vous dans la cathédrale, hormis votre travail, bien sûr?
2: Non, à part oui, les coups de hache ou d'outils. Par contre, dans le coq, il a été glissé un parchemin avec les noms de tous les artisans qui ont participé au chantier. Et donc le coq qui est tout en haut de la flèche. Ouais.
1: On pensera à vous donc en regardant ce coq tout en haut de la flèche qui représente toutes celles et ceux qui ont travaillé, même œuvré dans la cathédrale Notre-Dame. Merci Brieux.
2: Merci à vous.
1: Voilà, Brieux, donc on appelle un charpentier.

0: ces individus migrants en groupe d'un village à l'autre ont longtemps alimenté les conversations, les polémiques, les peurs au Pays Basque et au-delà. Les historiens situent leur arrivée dans le coin en l'an 1602. C'est le seigneur d'Urtubi à Urugne et le vicomte d'Etchaus à Baïgorry qui accueillirent en nombre ces descendants du peuple Tzigane ou Rome venus de Bohême grâce au sauf-conduit que le roi de cette contrée d'Europe centrale délivrait. Nombre d'entre eux vont finir par s'implanter en Soule ainsi que dans les pays de Cise et de Mix. Vivant à l'écart des villages, ils offraient leurs services aux villageois, bien contents de leur donner du travail contre très peu d'argent. Selon les saisons, ils étaient employés chez les paysans. D'autres œuvraient comme vanniers, empailleurs de chaises ou tondeurs de mulets. Leurs épouses fabriquaient des chapeaux, de la vannerie aussi. Elles ne tardèrent pas à susciter la curiosité, voire la peur, lorsqu'elle disait disposer de pouvoirs magiques, de remèdes naturels ou jurant prédire l'avenir en lisant dans les lignes de la main. Frappant à la porte des fermes, on les disait mendiants, voire chapardeurs. Dans les gendarmeries du secteur, les plaintes des villageois affluaient pour vol d'animaux, de victuailles ou de linge. Leur présence finit par agacer le préfet palois qui décide de lancer en 1802 une gigantesque rafle. 475 bohémiens sont arrêtés et jetés en prison dans l'attente de les expédier outre-Atlantique en Louisiane. Mais le projet du préfet tourne court et la plupart des rescapés de la rafle reviendra vivre au Pays Basque où ils désigneront leur propre roi.
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0: Il se nomme Pierre Aguerre. Il vit en Haute-Soule, dans le petit village de Laguinge, et partage son existence avec une femme, encore jeune, qu'il dit être son épouse, même si les registres d'état civil du secteur ne trouvent nulle trace de leur mariage. Chez les bohémiens, point n'est besoin de s'ennuyer avec les formalités. On est libre depuis des lustres, et la loi que l'on reconnaît, d'abord, est celle des traditions. La modeste masure qui lui sert de quartier général, à Laguinge, ne l'empêche toutefois pas de faire de fréquentes excursions ailleurs. Pour tondre les mulets, officiellement, comme il le clame à ceux qui l'approchent, et peut-être aussi pour tondre les bourses et les biens des paysans du secteur. Combien de fois, en effet, son premier voisin n'a-t-il pas déploré des vols d'objets agricoles ou d'animaux dans sa propre ferme ? Le dit voisin aurait bien aimé récupérer ses biens en signalant ses méfaits aux gendarmes de Tardets. Mais Aguerre traîne une sale réputation. Maintes fois condamné pour vol, violence, il pourrait bien se venger. Aguerre sait cultiver ses relations et, pour asseoir son autorité, il va lier amitié avec un homme influent au village. Le garde champêtre, un certain monsieur Iriard. Le brave fonctionnaire est au courant de tous les potins du village. Son goût immodéré pour la bouteille fait de lui un informateur facile, de premier choix. Ce 9 janvier 1879, Aguerre accoste le garde champêtre. Il l'invite sans peine à boire ensemble dans le premier cabaret venu. Les deux larrons y retrouvent le vieux Albex, un paysan du coin, et l'instituteur du village, qui a momentanément déserté sa classe. C'est alors parti pour une série de plusieurs tournées de vin.
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0: Dans le canton de Tardets, chacun sait que le garde champêtre, Iriard, est de ces muets à qui la picole alimente surabondamment les paroles. Ce soir de janvier, la nuit tombe tôt et la conversation s'éternise. Ivre à l'excès, Iriard dévoile toutes sortes de fâcheux secrets sur tel ou tel habitant du village. Ses amis, tout aussi ivres, en rajoutent. Soudain, Iriard explose de colère. Il menace ses acolytes de comptoir en ces termes.
2: « Pour un peu, je vous battrai comme on taille le lin !»

0: À peine a-t-il fini sa phrase que Pierre Aguerre, le roi des bohémiens, se retourne. Il lui assène 4 voire 5 coups de couteau en hurlant « Ah, puisque tu le veux, c'est comme ça !» Celui qu'on surnomme le roi des bohémiens prend, sans attendre, la poudre d'escampette, sans doute en direction de son domicile. Dans le troquet, c'est la panique absolue. Le pauvre garde-champêtre hurle de tous ses poumons. Il scande des mots de peur, conscient sans doute qu'il vit ses derniers instants. Quelques secondes suffiront pour qu'il s'effondre, baignant dans son sang. On accourt des maisons voisines, le médecin de Tardets arrive peu après, mais il est trop tard. Le malheureux Iriard accuse plusieurs plaies profondes. L'une d'elles a perforé l'abdomen, causant la libération d'une partie de ses intestins. Les gendarmes rappliquent à cheval. Avant d'expirer, Iriard réussit malgré tout à leur balbutier quelques mots, dont le nom de son meurtrier. On se lance aussitôt à la recherche d'Aguerre. Voyant de la lumière à l'intérieur de sa ferme, les gendarmes l'encerclent avec prudence. Qui sait si le roi des bohémiens n'a pas encore quelques armes qu'il pourrait utiliser pour s'enfuir.
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0: Malin, Aguerre s'éclipse par la porte arrière de la demeure. Il marche à pas de loup avant de se blottir dans les broussailles, espérant tromper la vigilance des gendarmes et s'évanouir dans la nature, afin peut-être de se planquer plus tard en Espagne. Hélas, le bruit de ses pas sur les feuilles desséchées va le trahir. On le saisit avant de le coucher au sol sous la menace d'un fusil. Les gendarmes imaginaient qu'une telle posture lui ôterait toute envie de résistance. Que nenni ! La perspective de sombres lendemains réveille son audace. Aguerre tente les plus violents efforts pour se soustraire à ses gardiens, usant de coups, de nouveaux coups de poing à dessein. Mais la vaillance des gendarmes aura raison de lui. Le voilà maintenant conduit à Tardets, où son interrogatoire commence. Et la première question qui se pose, pourquoi a-t-il tué Iriard ? Le roi des bohémiens aurait fort bien pu être en proie à des remords, formuler des regrets au besoin. Pas un instant. Il livre une fable ingénieuse à ses yeux. À l'écouter, le garde champêtre l'a d'abord frappé avec un bâton, jeté à terre et menacé de mort. C'est pour se défendre et seulement pour cela qu'il s'est emparé d'un couteau qu'il range habituellement dans sa poche. Il avoue donc son forfait, sans hésitation, mais entendez-le bien, son seul regret est de ne pas lui avoir tranché la gorge. Iriard l'avait saisi au bras et serré si fortement qu'il n'avait pas le choix, dit-il. Hélas, pour Aguerre, cette jolie fable ne convainc personne. Les piliers de comptoir présents le soir des faits démentent formellement son récit. Et le médecin venu l'examiner ne trouve sur son corps aucune trace de plaie, de contusion ou d'ecchymose. Conclusion, Aguerre ment.
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0: Le procès du roi des bohémiens s'ouvre à Pau le 21 février 1879. Une foule nombreuse a fait le voyage pour l'occasion. Des congénères venus du Pays Basque, des amis et aussi des proches du malheureux garde-champêtre que chacun appréciait en Haute-Soule. Le procès d'un bohémien n'a rien d'une première à la cour d'assises des Basses-Pyrénées, mais cette fois, on juge l'autoproclamé roi des bohémiens. Âgé de 58 ans, il a le teint cuivré, l'air astucieux et même féroce, selon l'un des journalistes parisiens présents au procès. Les préjugés contre les bohémiens ne manquent pas. Le président de la cour, par exemple, M. de Lagerie, pose en préambule, je cite, « qu'au milieu de la race noble et loyale des Basques vit la race maudite et dangereuse des bohémiens. Aguerre, selon les témoins, aurait été proclamé roi des siens à cause de ses innombrables méfaits. » Il était si redouté en Soule que même le maire du village de Laguinge en avait peur. Les lui délivrer son certificat de bonne vie et de bonne mœurs, non parce qu'Aguerre était vertueux, mais pour qu'il aille migrer ailleurs. Le procès vire au mauvais spectacle. Tantôt calme, Aguerre justifie sa royauté bohémienne et tente de lui donner quelque chose d'imposant. Tantôt en colère, il se dresse sur son banc. Saisissant la rampe des deux mains, il insulte, il menace les témoins qu'il dit être des suppôts du diable. Ses regards menaçants n'épargnent personne, pas même son avocat. Aucune émotion n'affecte son visage quand on lui présente les vêtements ensanglantés du défunt. Avec un tel client qui ne rêve que de représailles et de vengeance, la cour d'assises n'aura aucun état d'âme à envoyer le roi des bohémiens au bagne, à perpétuité.
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0: Le roi des bohémiens, c'était ce nouvel épisode en podcast. Merci de l'avoir écouté. Dans un prochain rendez-vous, je vous emmènerai en 2018 du côté de Pau avec une intervention policière qui va faire couler beaucoup d'encre.

0: 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Wikizef, petit guide à l'usage des étrangers du sud du péage d'Arras en vacances dans notre belle région.
1: Votre cousine a décidé d'organiser son anniversaire, seulement les temps sont durs. Elle voudrait réunir la famille, mais faire ça à moindre frais. Vous savez, les réceptions dans les grandes familles, ça fait vite cher, hein. Rien que la famille proche, ils sont 25. 2-3 cousins en plus avec les gosses, on monte vite à 50. Alors elle a une idée. Elle se dit, je vais faire à manger des pentières au four avec des saucisses au barbecue. Et ils ramèneront chacun une ou deux bouteilles. Et là, votre cousin, il dit, Vadius, je vais faire une paire de bouteilles. Ne paniquez pas, Wikizef est là pour vous aider. Votre cerveau s'est mis en route à essayer de compter. Et vous ne parvenez pas à trouver comment une trentaine d'adultes en ramenant une ou deux chacun, voire trois, on arrive à une simple paire.
2: Définition.
1: Une paire de bouteilles ? Beaucoup de bouteilles. C'est simple, hein. Mais attention, quand on dit une paire de bouteilles, c'est quand on sait qu'il va y en avoir beaucoup, peut-être même de trop, mais on ne sait pas combien. Et en acceptant ce qui va par paire naturellement, les chaussures, les tototes, les chaussettes, les prunes et les jumeaux. Par contre, à un colloque de jumeaux, on peut dire, des jumeaux là-bas, il va y en avoir une paire. Et si on va par là, dans le dressing de votre femme, je suis sûr que des chaussures, il y en a aussi une paire.
2: Exemple.
1: Une paire de manifestants selon la police, une belle paire de manifestants selon les syndicats. Je crois qu'on a fait le tour. Depuis le temps des Wikizef, je crois, j'en ai fait une paire, je suis sûr.
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0: Avec ses compositions, la chanson française rencontre les musiques électroniques et les délires pop.
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0: Oscar Les Vacances et MPL avec Les Puceaux. Extrait de l'album Ceci n'est pas mon corps.
1: Adorable puceau.
0: Un coup de cœur, ici de Romardèche.
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3: Oui, j'adore. Ouais.
4: Pourquoi est-ce qu'on chante? Et qu'est-ce que ça peut apporter le fait de chanter?
3: De donner de l'ambiance. Ouais.
5: De s'amuser.
4: Prenons le problème à l'envers et on va arriver à l'homme. Pourquoi les oiseaux chantent?
5: Pour appeler les autres oiseaux.
3: Pour qu'ils donnent à manger. J'ai faim.
6: J'ai faim.
7: On peut
6: se
7: tutoyer?
6: Ouais.
7: Sympa.
6: T'es lourd. Mais j'ai quand même faim.
3: Ils appellent les oiseaux. Ils disent j'ai faim. Vous pouvez me donner à manger? Est-ce que vous êtes partis pour aller partir me prendre à manger?
4: Donc tu penses que les oiseaux chantent pour demander à manger?
5: Oui. Pour nous réveiller peut-être. Bah aussi des fois ils chantent le midi pour dire s'il y a un danger ou pas.
4: Et donc nous, pourquoi est-ce qu'on chante? Vous aimez chanter?
3: Oui, j'adore. Ouais.
4: D'accord. Et à part ça, tu chantes quoi quand tu chantes?
3: Je sais pas, Pierre Garnier. Chaque seconde.

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1: Avec la toute nouvelle voie de la salle Climb Up au Mans, imaginez être en fauteuil roulant, mais pouvoir grimper à 10 mètres de haut. C'est l'objectif de cette voie en phase de test pour toute la semaine, avec un système qui défend l'escalade pour tous. C'est appelé le footing vertical. C'est développé par MBS Industries, l'entreprise de Bassa et Michael Mawem, deux frères champions de la discipline. Bassa est donc venu dans la salle Climb Up au Mans présenter son dispositif, et je l'ai testé pour vous. Direction donc l'avenue du Panorama au Mans dans la salle. Un groupe de personnes en fauteuil roulant sont donc devant la voie et attendent de pouvoir y grimper. Une prouesse rendue possible par Bassa qui présente son projet, certifié il y a tout juste quelques jours et fruit de nombreuses années de recherche. Rodolphe, encadrant d'escalade depuis 15 ans et membre lui aussi de MBS, se charge des démonstrations. Alors comment ça se présente? En fait, c'est assez moderne puisque vous avez un boîtier tout en haut et un petit boîtier tout en bas. Tous les deux accrochés au mur et connectés en Wi-Fi, on s'approche de la voie. Et là, deux possibilités. Si vous êtes par exemple en fauteuil et que vous ne pouvez pas bouger vos jambes, on vous place un harnais dorsal. Si vous pouvez bouger vos jambes, on vous équipe d'un baudrier classique. Dans les deux cas, on vous accroche ensuite au système d'enrouleur à moteur. La grosse corde vous soulève d'abord légèrement de manière à pouvoir calculer votre poids pour adapter ensuite l'assistance.
2: En fait, c'est exactement comme un vélo électrique. On peut vraiment dire que c'est le vélo électrique de l'escalade. Hein. C'est-à-dire que si vous ne mettez pas d'action musculaire, la machine ne va pas vous aider. Elle ne vous aidera que si vous mettez une action musculaire. Donc, on a bien les muscles qui fonctionnent, la motricité qui fonctionne. On parle bien d'assistance et on n'est pas treuillé. C'est vraiment la grosse différence qu'il faut noter, et c'est très important de la faire.
1: Et Rodolphe, que vous entendez, peut ensuite contrôler la descente ou la montée directement sur le logiciel de son téléphone. Alors chacun leur tour, des membres d'associations du handicap viennent tester le dispositif. C'est le cas de Louis, 31 ans, atteint d'infirmité motrice cérébrale qui lui rend l'usage difficile de ses muscles et donc de ses jambes. Il redécouvre la discipline qu'il a pratiquée une seule fois dans sa vie.
3: J'ai vraiment senti les sensations comme si, comme normalement en fait, enfin quasiment comme normalement, parce que je suis quand même tracté par le...
1: Et à chaque fois, c'est la même chose, des sourires, la sensation d'une liberté retrouvée et la possibilité de prendre de la hauteur bien loin du fauteuil de tous les jours. C'est hyper impressionnant. Je l'ai testé moi aussi en exclusivité mondiale et évidemment, je suis le seul sur qui ça n'a pas marché tout de suite.
2: Pas de chance, faut que ça tombe avec toi. Alors, est-ce que tu peux monter un peu?
3: Ouais.
2: Vas-y, monte
3: okay.
2: Un petit peu.
3: Allez.
2: Et laisse-toi redescendre.
1: Ouais, les sensations sont quand même impressionnantes. J'ai réussi finalement à pouvoir le faire. On a l'impression en fait d'une escalade sans risque, en douceur. Parfait d'ailleurs si vous avez peur du vide, par exemple. Alors, toute la semaine, des groupes ont été invités pour le tester, mais si vous voulez vous aussi essayer individuellement, c'est possible chaque soir à partir de 18h et franchement ça vaut le détour, c'est novateur, inclusif, testé et à 200% approuvé par ici même.
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4: Le bâtiment rondouillard au toit de chaume de l'ancien Courtepaille à Cussy-les-Forges a pourtant bien failli disparaître. Ce restaurant grill, dont le néon rouge a éclairé pendant des années l'entrée de ce village de la Vallonnée, a accueilli pendant plusieurs décennies les vacanciers en voiture qui descendaient dans le sud ou rentraient chez eux par l'ancienne Nationale 6.
5: Pas moyen d'avancer.
6: Qu'est-ce qu'ils font devant aussi? Et l'autre qui rit, y a vraiment pas de quoi.
5: Ah, ils sont en panne par-dessus le marché. C'était bien la peine de nous doubler tout à l'heure. Ah, si j'avais su, je serais jamais parti en vacances.
4: Le Courtepaille de Cussy-les-Forges a même une histoire particulière. Construit en 1964, c'était le deuxième établissement de la célèbre chaîne, devenu au fil du temps le plus ancien encore debout en France. Dans une archive de 2020, André Leroy, qui en a été le directeur pendant 30 ans, se souvient d'une salle de resto restée dans son jus.
7: Elle est d'origine avec ses rideaux verts, ses banquettes. Tout est resté dans son jus comme elle a été faite en 64. C'est magnifique avec ses vieilles tables, ses vieilles chaises, ses briques, la cheminée qui n'est pas la même, les banquettes vertes, des lanternes, c'est vraiment joli.
4: Ce décor authentique a même vu défiler des vedettes des années 70 sur la route de leur tournée, comme Michel Thor ou Claude François. Puis le rideau est tombé en 2020. Le restaurant a fermé et le bâtiment est resté 5 ans à l'abandon. La belle histoire, c'est qu'il a été repris il y a un peu plus d'un an par Christopher Bertrand, un ancien serveur de la chaîne.
8: J'ai démarré chez Courtepaille, j'avais 16 ans. Je travaillais à Courtepaille de la Poignée, donc en faisant des études pour exercer le métier de tailleur de pierre. Donc oui, rien à voir du tout. Et je suis revenu chez Courtepaille à Cussy-les-Forges. Les choses, parfois, vous savez, vous avez des opportunités dans la vie, il y a des petits clins d'œil, des petites choses.
4: Sous son impulsion, Courtepaille Courtepaille est devenu Courtepatte, un magasin spécialisé pour animaux. Une nouvelle enseigne qui vient de fêter ses 1 an d'existence. Le lieu a changé d'activité, mais il n'a pas perdu son âme. La preuve, toutes les semaines, des automobilistes s'arrêtent encore. Pensant venir manger, ils grimpent le petit escalier jusqu'à la porte avant de réaliser que les grillades ont laissé place aux croquettes pour chiens.
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10: Bonjour Olivier, vous nous racontez une expérience professionnelle aujourd'hui.
9: Oui, linguistico-professionnelle. Mais blé. Aujourd'hui, je vais vous raconter l'histoire d'une jeune kiné qui s'est installée à Saint-Étienne, toute fraîche diplômée et persuadée que chez nous, tout le monde parlait comme dans les manuels de l'école de kiné. Le travail, pas de souci, elle en a d'abord, comme tous les kinés. Mais ce qu'elle n'avait pas prévu, c'était une aide pour les séances de traduction simultanée en gaga. Premier cas, un patient vient pour une rééducation à une prothèse de hanche. Il s'assied, soupire et déclare « Mon problème principal, c'est que j'arrive plus à m'acacasser. » « À vous quoi ?» qu'elle lui rebique, perplexe. « Ben, à me mettre à cacasser, pardi. » Et là, notre kiné reste planté, croyant qu'il parlait d'un nouveau mouvement de yoga. Alors qu'en fait, bien sûr, il voulait juste s'accroupir. Deuxième séance de la matinée, deuxième quiproquo. Une patiente entre en se tenant le dos et lui dit « Ma sciatique, elle m'a fait kiné !» La jeune praticienne la regarde, ébahie. « Ah, vous vous êtes découvert une vocation ?» Mais la patiente ne voulait pas dire kiné au sens de kinésithérapeute, mais bien kiné, Q-U-I-N-E-R, qui veut dire gémir, pleurer, couiner. La jeune femme s'imaginait qu'à peine arrivée, la patiente voulait lui faire de la concurrence. Troisième épisode, un monsieur arrive, pas très en forme, et déclare « J'ai du mal à me concentrer sur les exercices, j'ai le bas beau depuis quelques jours. » Et la kiné de rebiquer « Mais si vous avez le bas du corps qui est beau, c'est plutôt positif, non ?»« Mais non, kiné ma blette, avoir le bas beau, c'est ne pas avoir le moral. » Et pour finir, la palme de la consultation la plus confuse, une dame entre et lui dit « J'ai une consulte. » 5 minutes d'incompréhension plus tard, la jeune kiné découvre que « consulte », ici, ça veut dire « ordonnance ». La tatin, elle est allée la voir, la jeune kiné. Elle m'a dit qu'elle avait bien progressé parce que, après 2 mois à Saint-Étienne, la kiné lui a dit, allez, on s'acacasse doucement, tâchez moyen d'y aller doucement pour pas kiné. Moi, je suis été la voir, la kiné, pour lui remettre le diplôme du Goya Lauréat.

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1: Vous avez prévu quoi ce soir? Perso, j'aurais bien dormi dans un château avec vue sur la mer. Enfin, celui où je vais, la mer, on la voit quand on est au bout du parc. Ce château-là, une tête couronnée, il y a séjourné il y a quelques années. Je serai la deuxième princesse à y passer la nuit. Je me suis garé sous les arbres. Normalement, le proprio sait que je viens.
2: Hello.
3: Comment salut, tu vas Fred. Ça va?
1: Je vous présente Jean-Philippe.
3: Ça fait longtemps?
2: Ça fait, je pense, 10 ou 15 ans.
3: Je suis sans l'odeur.
2: Ça sent super bon quand on arrive.
3: C'est la cheminée.
2: Ah, c'est la cheminée qui sent ça?
3: Viens, viens voir.
2: J'ai cru que tu avais fait brûler de l'encens. Ouais.
3: Regarde.
1: Effectivement, il y a du feu dans la cheminée.
4: Aujourd'hui, c'est pas compliqué de chauffer un château du 18e siècle.
3: Non.
4: Mais au 18e siècle, ça devait pas être facile.
3: Tiens, je vais te montrer un petit secret. Regarde.
2: Ouais.
3: Regarde, de chaque côté de la cheminée, tu vois des petites trappes.
1: Au sol.
3: Donc en fait, elles donnent accès au sous-sol, aux caves. Et autrefois, ils faisaient des feux dans les caves. Et c'était la chaleur qui repassait par ces grilles.
4: Mais c'est l'ancêtre du chauffage au sol, quoi.
3: C'est l'ancêtre du chauffage au sol.
4: Et à l'époque, ils n'avaient pas des applis pour ça. Ils avaient des crayons, des tables à dessin, et puis ils y allaient, les mecs.
3: À l'ancienne.
4: Peut-être de la fin du 18e, ton château.
3: 1772.
2: Quelle surface il fait, le château?
3: 3300 mètres carrés en tout.
2: Ah.
3: Et le parc, un peu plus de 10 hectares. Tu veux un café ou pas?
2: Ah, bah oui.
1: Bonne idée. De son château, Jean-Philippe, il en a fait une belle petite affaire.
3: Ça fait quelques années qu'elle existe, cette affaire, ça.
2: Ouais.
3: Mais ce qu'il faut savoir, c'est que le château a été transformé en hôtel il y a déjà plus de 40 ans.
4: Bah, c'est une des solutions aujourd'hui pour faire vivre un endroit comme ça, ou alors tu l'ouvres à la visite, mais alors il faut de la visite, hein, pour...
3: Exactement. On voit tellement de châteaux à l'abandon autour de nous que mieux vaut en faire, entre guillemets, un usage.
1: Vous savez que la France est le pays au monde qui possède le plus de châteaux.
3: Oui, chaque village a son château.
4: Et c'est simple, le pays, ça doit être 36 000 communes et 42 ou 45 000 châteaux.
3: Oui.
4: Donc,
3: voilà.
1: Et on compte pas les châteaux.
2: Toi, t'as repris il y a
3: 23 ans.
2: Tu faisais quoi avant?
3: À l'époque, j'étais pas sur la région. Mon meilleur ami, originaire de Fécamp, un jour, il m'a appelé, il m'a dit, écoute, viens me filer un coup de main. Et il venait juste d'arriver ici. Et le propriétaire, à l'époque, était un Belge. Voilà, il avait acheté le château pour faire un peu sa danseuse. Et cet ami Christophe, quand il est arrivé, il m'a dit, écoute, moi, la gestion, je comprends pas grand-chose, viens me filer un coup de main.
2: C'est lui qui avait acheté ça, alors?
3: Il était gérant. Et je suis arrivé un 1er septembre, exactement. Et je suis jamais reparti.
1: Et il faisait quoi avant de venir au château de Sasto?
3: Je faisais du conseil aux entreprises en difficulté. Je donnais les conseils aux autres, maintenant, je me les donne à moi.
2: Qu'est-ce qui t'a fait rester?
3: La beauté des lieux, déjà.
1: C'est vrai que c'est beau.
3: Le château est magnifique. Il n'était pas en superbe état. On a fait un gros travail de restauration.
4: Et on peut y venir même si on n'a pas forcément envie d'y rester dormir, puisqu'il y a un restaurant.
3: Exactement, il y a un restaurant.
1: C'est pas un châtelain pompeux, Jean-Fille.
3: T'as vu, je suis pas en costume. Hein.
2: Non, bah non.
3: Je suis plutôt décontracté. Voilà. Bah,
2: ouais.
3: Ici, il faut.
2: T'as pas une tête de châtelain, en fait, quoi.
3: Je te remercie. Je le prends comme étant un compliment.
1: On vous l'a pas encore dit, mais il est connu, son château.
3: La période, entre guillemets. Qui fait la notoriété du château aujourd'hui, c'était 1875, l'année où Elisabeth d'Autriche ici est venue ici.
4: Tu me racontes dans le prochain épisode ou quoi?
3: Je te raconterai ça.
1: Après une bonne nuit de sommeil.
3: Bah, écoute, je vais te montrer ta chambre.
2: Montre ma chambre.
3: Allez Fred,
2: allez, hop.
1: Eh ouais, Sissi a passé un été au château.
5: Mais qui est-ce?
1: Sissi l'impératrice.
5: C'est une princesse?
1: C'est une princesse.
5: Je la connais peut-être.
1: Je vous raconte l'histoire dans le prochain épisode. Allô.

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1: Et oui, la raison 837, les fameux galets de la promenade des Anglais. Alors c'est vrai, aujourd'hui on va s'attaquer à un débat de fond, à un vrai sujet de société. Vous êtes plutôt sable ou galet? Alors oui, je sais, c'est une question existentielle. Et nous, les habitants des Alpes-Maritimes, surtout à Nice, on est en plein dedans. Parce que lorsqu'on dit fièrement que notre promenade des Anglais est une plage magnifique, il y a toujours quelqu'un pour nous dire, avec un petit sourire en coin, « Ouais, mais votre plage, elle est en galet. Ça fait mal aux pieds et c'est pas confortable. »
2: Oui, des râleurs, quoi.
1: Oui, mais comment leur donner complètement tort? C'est vrai que marcher sur les galets, ça pique un peu. Mais nous, on ne passe pas 45 minutes à secouer nos serviettes ou à retirer les grains de sable collés entre nos orteils.
3: Et toc.
1: Et oui, ici, on a le sens pratique. Et puis, j'ai une info qui pourrait vous surprendre. On pourrait avoir du sable sur la promenade, mais on a choisi de garder les galets. Et oui, pour preuve, chaque année, des camions viennent déposer des tonnes de cailloux sur la plage.
3: Ouais, il y en avait il y a quoi, un petit mois, et de temps en temps, quand il y a des coups de mer, les galets s'en vont. Mais pourquoi est-ce qu'on les rajoute, ces galets, sur la promenade?
1: Eh bien, justement, parce que les vagues les emportent. Et si on ne faisait rien, il ne resterait que du sable. Or, le sable, c'est joli, mais ça ne tient pas. Avec la houle, le vent, les tempêtes, la plage serait vite grignotée. Pire, l'espace entre la mer et la promenade pourrait tout simplement disparaître. Et soyons honnêtes, si à chaque coup de vent, on se retrouvait avec du sable dans les yeux, ça gâcherait un peu la balade ou le footing sur la promenade des Anglais. Moi, je tiens tout de même à préciser qu'il y a toujours eu des galets sur le littoral niçois, mais depuis le 20e, fin 20e siècle, surtout après les grosses tempêtes, on les réapprovisionne régulièrement. C'est ce qu'on appelle un apport artificiel.
3: Au fait, ils viennent d'où ces galets, Tom ?
1: Eh bien, ils viennent de nos rivières, comme le Var ou le Paillon, mais parfois de plus loin, comme dans la Durance, dans les Bouches-du-Rhône. Ils arrivent par camion, sont déposés avec soin et deviennent les gardiens de notre rivage. Alors oui, ça fait mal aux pieds, d'accord, mais c'est grâce à eux que la plage tient. Et avec le temps, ces petits cailloux sont devenus un symbole de la ville. Inimitable, incontournable, ce sont les galets niçois. Et ça, franchement,
3: c'est une bonne raison d'aimer la Côte d'Azur.
1: En plein dans le mille.

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2: Bonsoir, salut tout le monde et très bon début de soirée. Alors je ne sais pas si vous êtes en voiture, si vous êtes au travail, si vous êtes à la maison, où vous soyez, de toute façon, bienvenue sur ici. On va passer une heure ensemble, une heure pour oublier un petit peu, pour décompresser, pour s'évader. Je vous invite chaque soir à voyager en France avec un invité, une invitée ce soir, pour retracer sa vie et puis tracer ensemble le parcours à travers les lieux qui ont marqué son cheminement personnel. Avant de l'accueillir, nous irons faire un petit tour avec Benoît Prospero à Avignon et découvrir un mur bien particulier lié au monde du vivant. Nous irons aussi sauver des vies et donner la parole autour de l'utilisation des défibrillateurs en Normandie, sans oublier vos bonnes initiatives et vos entreprises qui marchent. C'est au menu avant 21h. Elle est auteure, compositrice, interprète. Elle est la candidate finaliste de la 4e saison de la Star Academy sur TF1. Star Academy dont elle deviendra répétitrice, coach vocal, dès la 10e saison à partir de 2022 jusqu'à il y a encore cette année. Elle se lance dans une aventure théâtrale et pourtant le théâtre, vous allez le découvrir, c'est quelque chose qui fait partie de sa vie depuis longtemps. Elle sera d'ici quelques jours, même si le spectacle a commencé, à l'affiche de Napo, une pièce d'Éric Delcourt et de Tony Zanier. C'est à la Comédie de Bastille. C'est à Paris. Je reçois Lucie Bernardoni. Bonsoir Lucie.
3: Bonsoir. C'est beau, hein, quelle voix.
2: Oui, c'est pas mal.
3: Quelle voix.
2: Je vous remercie. Vous aussi. Dites-moi Lucie, oui, je dis que la pièce a déjà commencé, oui, parce que vous allez arriver sur ce projet, comme on dit dans le métier, en alternance.
3: En alternance avec Jeanne Pageon qui, ouais, qui joue depuis 2 saisons. Donc ils ont repris depuis le 10 septembre.
2: Alors on parlera de ce spectacle, voilà, avant 21h. Vous, ce sera à partir du mois d'octobre. Ça s'appelle Napo. On peut juste dire que Napo, sans dévoiler pour l'instant, c'est quelqu'un qu'on n'attendait pas. On l'attendait pas là.
3: On l'attendait pas là, précisément. Disons qu'on ne l'attendait pas à cette époque.
2: Pas mal, ça, voilà, c'est un très très bon teasing. Merci d'être avec nous Lucie. En plus elle est hyper pro, je vous le dis Lucie, parce qu'elle me dit mais j'ai déjà écouté l'émission, tu sais, je sais à quoi je vais te manger. Alors, vous l'avez compris, on va se balader dans votre France Lucie. Oui. Du genre comme ça un peu à regarder en arrière, ça vous embête comme ça qu'on ressasse ou qu'on reparle de tout ce passé?
3: Non, je suis très nostalgique.
2: Ah bah voilà.
3: Moi, je trouve que c'est... je suis mélancolique, un peu nostalgique.
2: On ne guérit pas de son enfance, c'est pas moi qui l'ai dit, mais ouais, vous êtes d'accord avec ça?
3: C'est vrai, oui. Mais je me rappelle, il y a une phrase quand j'étais gosse de Victor Hugo qui disait « La mélancolie, c'est le bonheur d'être triste ». Et en fait, moi, je suis un peu comme ça. Ouais. Donc, ça me plaît d'aller un peu voir les jolies choses. Hein. Les mauvaises, on les laisse de côté.
2: Vous êtes une fille du Sud, comme on dit.
3: Ah, je suis niçoise, oui.
2: Niçoise, c'est le revendique. C'est même pas le Sud.
3: Non.
2: C'est Nice.
3: Niçoise. Ouais, c'est j'ai bien. Pas d'accent.
2: Mais c'est vrai, ça. Vous avez déjà eu un accent, c'est pas possible.
3: Quand j'étais petite, oui, mais après, j'ai fait du théâtre et on m'a gommé mon accent.
2: C'est dommage.
3: On m'a gommé, oui, et après j'ai vécu plus de temps dans ma vie d'adulte à Paris qu'à Nice, oui. Donc mon père, est-ce que, lui, est pas content.
2: Est-ce que quand vous êtes énervé, parce que généralement les gens du Sud me disent, quand j'ai perdu l'accent, mais quand je suis énervé,
3: ça revient. Quand je t'ai fait, oh malheur. Ouais, ça part direct.
2: C'est important les accents, d'ailleurs vous, alors on va l'évoquer, vous êtes arrivé à Paris vers vos 17-18 ans,
3: 17,
2: de découvrir toute une civilisation sans accent, c'est perturbant ou pas?
3: Bah, ça m'a perturbé au début, parce que pour moi c'est eux qui avaient un accent.
2: Eh oui, évidemment.
3: Moi, j'en avais pas. Non. Mon père, ma mère, je me suis jamais rendu compte qu'ils avaient un accent jusqu'à ce que je découvre Paris et que je me dise, ils ont un accent, eux. Ouais. Ils parlent comme ça.